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3: Bonjour, la préparation des élections provinciales et une question. Y aura-t-il 11 ou 12 listes en lice pour le scrutin du 28 juin prochain en province sud? Le tribunal administratif va étudier un recours déposé par Maria Isabella Salinga. Sa liste Alliance Pacifique enracinée n'a pas été enregistrée par les services du Haut Commissariat. L'audience doit débuter d'ici quelques minutes. Un fonds américain pourrait entrer au capital du groupe Eramet. L'information a été publiée par le quotidien britannique Financial Times qui écrit que le fonds OCMC, soutenu par les États-Unis et les Émirats arabes unis, envisage de prendre une part du capital du groupe minier français. La journée nationale des pompiers relayée aujourd'hui à Dimbéa, au stade d'Auteuil, avec un grand challenge pour les jeunes sapeurs-pompiers calédoniens âgés de 11 à 18 ans. Ils sont une centaine à participer à des défis en équipe pour les sections venues du Grand Nouméa ou de Brousse, avec également des représentants du SIVM Sud et des casernes de Bouloupa. Paris et la foi, une journée mise en place par l'Union des pompiers calédoniens. En métropole, les adieux déchirants à la jeune Liana, plusieurs sont réellement dans ce dossier. Le sport avec du football et la suite de la Coupe du Monde. Aujourd'hui, le deuxième pays organisateur, le Canada, affrontait la Bosnie-Herzégovine. Les deux équipes se sont séparées par un match nul, un but partout. La rencontre est très précédée d'une nouvelle cérémonie d'ouverture à Toronto. Nouvelle cérémonie également tout à l'heure à Los Angeles où les États-Unis recevront le Paraguay. La Formule 1 en course au week-end, la 7e manche du championnat du monde. Pilotes et écuries sont à Barcelone pour le Grand Prix d'Espagne. Les deux premières séances d'essais libres se sont disputées la nuit dernière. C'est George Russell qui a signé le meilleur temps de la FP1 devant Oscar Piastri et Charles Leclerc. Lando Norris a signé le meilleur chrono lors de la deuxième séance d'essais libres. Et puis en Calédonie, c'est aujourd'hui le coup d'envoi de la saison hippique sur l'hippodrome Banu de la Foix. Première réunion qui vient de débuter. L'année s'annonce belle pour le monde des courses avec notamment quatre réunions qui se dérouleront à Nouméa. Voilà pour l'info. On va se retrouver à midi pour le journal. Tout de suite, la rediffusion du Club Politique Radio Rythme Bleu. On retrouve Elisabeth Noir et ses consultants.
4: Bonsoir, bienvenue dans le Club Politique de Radio Rythme Bleu en compagnie de Bernard Deladrière, Luc Stenmet, Ismet Kurtovic, Pierre Bretagné et Nicolas Vignol. Bonsoir à tous les cinq.
5: Bonsoir.
4: Un sujet essentiel ce soir, vous vous en doutez, on connaît la donne des élections provinciales du 28 juin. 24 listes ont été déposées dans les trois provinces et 23 ont finalement été homologuées. Alliance Pacifique enracinée de Maria Isabella Saliga, qui se présentait dans le sud, n'a pas été validée par le Haut Commissariat. Un recours a été formulé au prix du tribunal administratif. Mais selon toute logique, il devrait donc y avoir 23 listes pour ces élections, 11 dans la province sud, 5 dans la province nord et 7 dans la province des îles. Alors que pensez-vous de l'offre politique? Quelle est votre analyse de ces candidatures? Que pensez-vous des programmes et des premières déclarations des différentes têtes de liste? Il y aura beaucoup à dire. Et puis l'autre fait d'actualité qui va nous occuper, c'est le non-lieu général décidé par les juges en faveur des militants de la CCAT. Là aussi, vous nous ferez part de votre analyse et de vos réactions. Et puis, si nous en avons le temps, nous dirons un mot des récents propos de Jean-Luc Mélenchon, qui a déclaré que lui, président, la Nouvelle-Calédonie irait vers l'indépendance. Et nous terminerons ce club politique, bien sûr, avec vos coups de cœur, vos coups de griffes ou vos coups de colère. On connaît donc la donne de ces élections provinciales avec la nuance que j'apportais tout à l'heure. 23 listes ont été homologuées, 11 dans la province sud, 5 dans la province nord, 7 dans la province des îles. Globalement, premier tour de table, qu'est-ce que ça vous inspire, Ismet ?
6: D'abord, je voudrais dire que, parce qu'on l'oublie parfois, c'est que ces élections, elles portent sur trois niveaux.

0: de responsabilités politiques, pas seulement les provinces, bien sûr, on l'a dit, le Congrès, le gouvernement. Mais il y a une chose nouvelle, c'est que ces dernières années, chacun de ces niveaux a eu une certaine autonomie politique, finalement. Quand on pense qu'avec des majorités un peu différentes, Roch Ouamitan, donc indépendantiste UC, a présidé le Congrès pendant plusieurs années. Monsieur Mapou, le gouvernement, je crois même qu'il a été le président du gouvernement le plus longtemps comparé aux autres. Et même les provinces, aux îles, certaines mandatures, tous les partis étaient associés à l'exécutif. Et même récemment, il y a eu des changements d'alliance. Donc il y a cette donnée nouvelle dans le résultat, hein, ce qui fait que il faudra vérifier deux enjeux. Premièrement, est-ce qu'il y a une majorité assez forte dans les provinces et au Congrès, voilà. Et aussi se demander quelle marge il y aura pour le jeu des alliances pour obtenir une majorité à chacun de ces niveaux. Je trouve que ça, c'est une question importante. Et ensuite, je continue. Sur le Sud, je voulais faire un commentaire sur le Sud, puisque la semaine dernière, on a beaucoup parlé de les indépendantistes, même s'il y a des choses à dire pour les indépendantistes, c'est qu'on a une situation côté des non-indépendantistes qui frise un peu le ridicule, finalement. Parce que tous ces leaders, là, Calédonie Ensemble, avec M. Cotra, Dunoyer, M. Casarero, M. Lafleur, Châtenay, M. Lec, etc., qui ont passé leur temps à critiquer le Rassemblement et les loyalistes, là, ils sont incapables de s'unir. Et pire, ils n'ont même pas un programme commun. C'est ça qui est grave. Donc, ils font la leçon à ceux qui ont réussi, eux, à s'unir à un programme. C'est pour cela. Et en plus de ça, ils prétendent sauver le pays avec une souveraineté partagée ou non, etc. Mais l'État, moi, j'estime que l'État, Paris et les indépendantistes vont ne faire qu'une bouchée de ces élus-là dans les négociations, car ils vont dans tous les sens et ils sont divisés. Donc, finalement, quel constat on peut faire du point de vue politique, là ? Eh bien, dans le Sud, côté non-indépendantiste, au lieu d'avoir une vraie campagne, comme ont les indépendantistes, il y a l'UC, le Palika l'Uni, avec d'autres listes, mais pas beaucoup, eh bien, les non-indépendantistes doivent se contenter d'une succession de petits chefs, qui sont plus petits que chefs, d'ailleurs. Donc là, il y a un raté démocratique colossal. Et je trouve que ça obère toute une partie de la campagne. Je parle du Sud.
1: Voilà pour ce jugement. Quand vous dites la droite, c'est la droite et le centre, hein, parce que c'est toutes ces
0: listes. Oui, mais c'est toutes ces listes du centre. J'ai cité les noms, quoi, qui sont des donneurs de leçons, et puis qui, là, sont incapables de quoi que ce soit.
1: Bernard ?
2: Je ferai un propos introductif général. Ensuite, on regardera la donne par province, hein, si vous permettez.
1: Tout à fait.
2: Sur le plan global, vous venez d'annoncer qu'il y aurait probablement finalement 11 listes dans le Sud au lieu de 12. Et donc, contre toute attente, finalement, il y aura moins de listes au total en 2026 qu'il y en avait en 2019. Ce que je note, donc je vais noter surtout les nouveautés par rapport à 2019. Première nouveauté, dans le désordre, la division indépendantiste dans le Sud. Ça, à mon avis, c'est un fait politique majeur. Ensuite, le parti, toujours du côté indépendantiste, le parti travailliste et le MNIS ne présentent plus de liste. Donc on posera la question tout à l'heure de savoir qui profitera des voix, notamment du Parti travailliste. Il n'y a pas de liste Calédonie ensemble dans le Nord. On s'est réjouis, enfin certains se sont réjouis de l'unité dans le Nord et de l'unité dans le Sud. En réalité, dans le Nord et dans le Sud, il y avait déjà l'unité des loyalistes et du Rassemblement. La nouveauté, c'est que Calédonie Ensemble ne se présente pas dans le Nord. Et Calédonie Ensemble est divisée dans le Sud en deux listes. Donc ça, ce sont des éléments majeurs. Ensuite, on a un nombre d'électeurs qui est en augmentation globale de 6% et 8% dans le Sud. Et donc la barre de 5% des inscrits est mathématiquement plus élevée à 6342 dans le Sud. Et pour moi, et je terminerai cette première intervention par là, il y a trois grandes inconnues. Le taux d'abstention. Il faut rappeler qu'en 2019, plus d'un électeur sur trois n'avait pas voté. Plus de 33%. Donc ça, c'est quelque chose, c'est un, théoriquement un réservoir de voix. Ensuite, deuxième inconnu, le vote des jeunes majeurs inscrits d'office. On n'en parle pas suffisamment, je trouve. Or, c'est 24 812 jeunes majeurs qui ont été inscrits d'office. Donc je rappelle ce que ça veut dire, c'est-à-dire que quand on atteint 18 ans, on est inscrit automatiquement sur la liste électorale générale et, par ailleurs, si on remplit les conditions, sur la liste électorale spéciale. Et enfin, autre inconnu, c'est le vote des natifs. 10 575, dont 9 240 dans le sud. Donc à chaque fois, sur ces trois catégories-là, c'est une grande incertitude parce qu'on ne sait pas comment se répartira le vote de ces différents électeurs.
1: Cet accord électoral, finalement, ça avait été réclamé, mais enfin, un accord électoral largement renouvelé, finalement, pour ces provinciales. Luc, pareil, tour d'horizon global, on détaillera après peut-être.
3: Tour d'horizon global, la donne après le dépôt des listes de candidatures, quand on sait la puissance des égos dans la vie politique en général, parce qu'on voit également avec les présidentielles en France hein, qui se préparent, et en Nouvelle-Calédonie en particulier, le nombre de listes de candidatures au Congrès et aux assemblées de province signifie, de mon point de vue, le trop-plein. Voilà, ça c'est une première caractéristique. Alors bien sûr, on me dira que c'est le jeu démocratique, tous ces gens ont le droit de se présenter, hein, mais que de votes seront perdus car ils ne produiront pas de sièges. C'est ça le problème. Voyez-vous, je me suis... Enfin, c'est pas un amusement, j'ai regardé un petit peu ce qui s'était passé avec les barres à 5% par rapport... enfin, en 2019 déjà. Je rappelle que cette année, dans la province sud, c'est 6340 voix pour pouvoir accéder au partage des sièges. 2144 dans la province nord et 1100 dans la province des Loyautés. Ceci, ça peut encore évoluer, hein, parce que la liste définitive sera arrêtée, je crois, lundi, puisque c'est le 15 juin.
1: Elle sera publiée le 18 juin.
3: Et c'est le 15 juin que les commissions administratives spéciales vont terminer leurs travaux, donc à la marge, ça va augmenter légèrement. Hein. Ça, c'est quelque chose qui est important. Mais voyez-vous, en 2019, eh bien, dans la province sud, il y avait 11 listes qui étaient en compétition, et 7 n'avaient pas réussi à franchir la barre des 5%. Ça veut dire qu'il y avait 9837 voix qui avaient été des voix perdues, parce qu'elles n'ont pas produit de siège. En province nord, où il y avait 3 listes en compétition, eh bien, il y a eu 3371 voix perdues. Et en province des îles, 4 listes qui ont été également éliminées, et ça représentait 2286 voix. Ça veut dire qu'au total des voix perdues sur l'ensemble de la Calédonie, presque un quart des inscrits qui ont voté, eh bien, n'ont pas transformé leur voix en siège, parce qu'ils ont voté pour des listes qui ont toutes fait moins de 5%. Et c'est bizarre quand même que l'expérience ne serve pas, puisqu'on a l'impression qu'on va repartir sur un scénario identique avec ce trop-plein de listes, surtout en province sud. Voilà, ça c'est
1: mais
3: la première
1: mais chaque
3: remarque.
1: Liste, chaque liste s'estime qu'elle va faire des
3: ah
1: des
3: ben
1: voix.
3: Voilà, mais j'ai dit, c'est démocratique en même temps. Il y en a même qui ont été jusqu'à 10 000 voix, enfin on verra. Mais...
1: Nicolas
4: très rapidement, globalement, il y a à deux listes près, il y a autant de listes en 2026 qu'en 2019. Ça montre quoi? Ça montre que la démocratie élective est vivante, qu'elle est même vivace, parce qu'il y a beaucoup de candidats. Vous aviez donné le chiffre, alors il faut en enlever 50, puisque la liste s'aligame. On est un peu plus de 900 candidats sur toute la Nouvelle-Calédonie. Donc je trouve que pour un territoire sur lequel, paraît-il, les gens sont en défiance de la politique et que seule la démocratie participative doit être entendue, eh bien moi je trouve que la démocratie élective, la seule véritable à mon sens, eh bien elle est là, elle est présente et c'est plutôt encourageant pour la suite.
1: J'avais calculé 928, donc on va en enlever 50. Je vous laisse calculer. Oui, si vous avez le temps, Pierre.
5: Oui. Bon, et je remarque, comme mes collègues, que l'importance de cette élection est la chute du centre. Voilà. En fait, il n'y a plus de centre. Quand ils sont tellement nombreux, on sait que la plupart ne vont pas être élus, ils ne vont pas faire les 6300 voix nécessaires. Et ceux qui peuvent être élus, ceux-là vont rejoindre les indépendantistes. Voilà. Et donc, je crois quand même qu'il faut féliciter les loyalistes et le Rassemblement, Sonia Backès et Nicolas Metzdorf, d'avoir eu la force de s'unir. C'est-à-dire des gens qui souvent sont accusés d'avoir des égos surdimensionnés, c'est eux qui en ont eu le moins. C'est eux qui sont arrivés à réunir le plus fortement, s'unir eux-mêmes et unir le maximum de candidats. Alors, voilà, chaque voix qui ira sur le centre non indépendantiste, ce sont des voix perdues pour les loyalistes. Ça, il faut quand même que les gens l'aient bien en tête. Et que les voix de Philippe Dunoyer, Toukoumouli et Robert Kakoué et Wallace Cotra, ils auront probablement des élus, mais ils s'allieront aux indépendantistes.
1: Les quatre, c'est pas sûr quand même. Enfin, on en reparlera quand on vient dans le détail, dans le détail de la province sud.
5: Mais alors ils se mettent regretter qu'il y ait cette dispersion des voix au centre. Moi, je regrette pas, dans ce sens que. C'est pas ça que tu as dit ? C'est ce que j'avais compris, pardon.
0: Non, mais je faisais un commentaire pour constater que le débat démocratique n'aura pas lieu dans la forme qu'on attendait, avec de listes, et que toutes ces petites listes, à l'heure où le pays est dans une situation difficile, ont été incapables d'avoir un programme économique, de trouver un leader, et puis de se répartir les postes. Tellement ils sont avides d'être élus.
5: J'ai traduit par le fait que tu le regrettais, finalement.
0: C'est ça, je regrette du point de vue du débat, quoi. Du débat.
5: Alors moi, je ne le regrette pas, parce que les deux fois dans l'histoire électorale calédonienne, il y a des partis du centre qui sont unis. C'était la FNSC, et puis Calédonie Ensemble. Et les deux fois, ces partis-là ont fait le jeu des indépendantistes. Donc je préfère que le centre ne soit pas fort.
1: Et nous détaillons la donne pour les provinciales 2028, maintenant que la liste des listes a été promulguée. 11 listes, donc, finalement, en province sud. Ismet nous a déjà donné son avis. Qu'est-ce que vous en pensez? Quelle répartition? Qu'est-ce qui vous frappe dans cette répartition? On a beaucoup dit dispersion, division des indépendantistes, dispersion des centristes, c'est un peu ce qui ressort. Hein.
2: Oui.
1: Bernard.
2: Oui, tout à fait. Alors, si on se lance dans les pronostics, on risque, compte tenu des incertitudes dont je parlais tout à l'heure. Il y a une chose qui est sûre, c'est que les loyalistes et le Rassemblement franchiront la barre des 5%. Après, c'est beaucoup moins certain, d'une part, pour les deux listes majeures indépendantistes, celle du FLNKS, celle de l'UNI, et c'est également incertain pour les deux listes issues de Calédonie Ensemble, celle conduite par Philippe Dunoyer et celle conduite par Wallace Cotra. Et même pour l'éveil océanien, c'est pas sûr qu'il atteigne la barre des 5%. Donc, dans l'absolu, il faut pas exclure complètement, je fais un petit peu de provocation, hein, d'avoir une assemblée de province sud monocolore. Donc, mais je l'avais noté lorsque Louis Mapou est venu dans Transparence, il a reconnu lui-même que cette division des indépendantistes dans le Sud, c'était risqué. Et il a dit, nous cesserons de mobiliser les abstentionnistes. Donc, toutes ces listes dont je viens de parler, 4 ou 5, là, vont essayer de mobiliser les abstentionnistes, les jeunes majeurs et les natifs pour essayer de franchir la barre. Mais n'oublions pas que c'est une campagne extrêmement courte et donc il risque de manquer de temps. Et je voulais rajouter un propos plus général. Pour avoir des chances d'avoir des élus, de faire un beau résultat, il y a deux conditions essentielles, à mon avis. D'une part, la notoriété. C'est absolument capital en politique. Il faut être connu déjà des électeurs. La plupart des listes, à des degrés divers, je dis bien la plupart, ont une ou plusieurs personnalités connues. Donc cette première condition semble remplie par la plupart. Mais la deuxième condition, c'est d'avoir un parti politique, une organisation structurée derrière soi pour faire campagne. Parce que même si les campagnes sur les réseaux sociaux se sont énormément développées, on sait qu'on ne peut pas faire campagne que sur les réseaux sociaux. Il faut continuer comme avant à faire des meetings, à faire du tractage, à aller chez les gens, réunion Tupperware, comme on dit, etc. Et pour faire ça, on a un certain nombre à le savoir, il faut une organisation structurée. Et là, il y a beaucoup de partis qui n'ont pas cette organisation.
1: Bon, on va
2: beaucoup
1: voir.
2: De listes, pardon.
1: Vous avez pris vos risques, on verra si vous avez raison. Il nous reste quelques semaines pour voir. Nicolas.
4: Alors, ce qui me concerne la province sud, donc moi, ce qui me frappe, donc on a parlé du centre, de la troisième voie, qui part particulièrement divisée parce que les uns et les autres sont persuadés d'avoir un destin national. Et donc, ils n'ont pas réussi à s'unir. Alors même, si on en croit Alain Descombelles, qui a eu énormément de contacts entre les uns et les autres, hein, ça a tracté, ça a négocié, ça s'est rencontré, il y a eu des réunions, et puis rien n'a abouti, et personne n'est parvenu à se mettre d'accord. Bon, ça s'est réglé. Ce qui me frappe aussi, c'est que il n'y a pas que le FLNKS qui a explosé et qui s'est modifié, c'est tout le camp indépendantiste. Parce que bon, en province sud, il y a 4 listes indépendantistes, le FNKS, l'UNI Palika, on rajoute Faire Pays et puis la liste de Dominique Chazal. Mais même au sein du FLNKS, on voit bien qu'il y a des divisions. La DUS n'y est pas. Enfin, en tous les cas, Sylvain Pabouty, leader de la DUS, n'est pas sur la liste. La DUS qui fait campagne pour une liste concurrente à celle du FLNKS en province nord, de même que le parti travailliste qui soutient une liste concurrente à celle du FLNKS en province nord et dans la province des îles. Donc le FLNKS qui nous avait présenté sa liste comme étant unitaire, elle n'est pas fondamentalement unitaire, ou en tous les cas elle n'est pas unitaire partout. Et puis on sait par ailleurs que la liste du FLNKS qui fait une campagne sur le terrain comme les autres rencontre aussi quelques difficultés. Par exemple, dans beaucoup de ces réunions publiques, il est question de ce que Ismet avait évoqué la semaine dernière, l'affaire de la casse des artistes. Et donc la tête de liste FLNKS, Juanito Wamiton, est toujours chercher, y compris dans les réunions que le FLNKS organise, sur cette question qui pose évidemment problème. Donc, effectivement, chez les indépendantistes, on parlera tout à l'heure des provinces nord et îles, mais y compris dans le sud, il y a de grosses difficultés. Et je serai, alors, peut-être un peu plus prudent que Bernard, mais effectivement, que chez les indépendantistes, il y a un souci pour passer la barre des 5% et des 6300 électeurs. Ça me paraît évident.
1: Vous voulez rectifier, Bernard ?
2: Oui, non, c'est une hypothèse. Encore une fois, il y a cette masse d'abstentionnistes, de jeunes majeurs et de natifs dont on ne sait pas comment ils vont voter. Mais si on s'en tient aux résultats et aux rapports de force de 2019, je maintiens qu'il y a une incertitude sur 4 ou 5 listes.
1: Ismet ?
0: Non, moi je ne jouerai pas au jeu des pronostics parce que il faut quand même conserver le principe d'un effet campagne. Il faut laisser la campagne se dérouler, qui peut infléchir, il faudra l'observer et on pourra savoir s'il y a un effet campagne.
2: Mais pardon, Ismet, à condition d'être en capacité de faire campagne.
0: Oui, en ce moment, faire campagne sur les réseaux, à la télé, partout, enfin bon, voilà quoi. Et je voudrais revenir sur la question de toutes les listes centristes, enfin, on les appelle comme on veut là, en province sud. Pourquoi c'est important et pourquoi c'est peu sérieux et pas crédible pour leurs auteurs? Mais parce que la Calédonie aujourd'hui, c'est pas celle de 2019. On est en crise économique colossale. On dépend de les transfusions de l'État pour payer les retraites et la santé. Et on sort des événements. On sort d'une période de négociation qui a eu des hauts et des bas. Donc on aurait pu penser que des gens intelligents, très intelligents, qui font la leçon depuis des mois, auraient au moins était capable de surmonter ça dans l'intérêt du pays, parce qu'il parle de l'intérêt du pays, que les autres ne voient pas l'intérêt du pays. Monsieur Pascal Lafleur, il dit même que lui, il a la seule solution. La seule solution. Ce n'est pas croyable. Si monsieur Lafleur parlait de comment gagner de l'argent, je prendrais des notes. Mais là, entendre ça, c'est quand même colossal. Donc, je trouve dommage pour notre pays, pour la campagne électorale de la province sud, du point de vue démocratique, que qu'il y ait ces listes qui sont désormais sans crédibilité et ça n'est pas sérieux.
2: Je ne vais pas réagir sur les propos d'Ismet à propos de Pascal Lafleur. Je voudrais revenir encore une fois sur les listes de la troisième voie, du centre ou du Nini, ni indépendance ni maintien dans la France. Elles sont à elles seules un paradoxe vivant. Je m'explique. Elles se battent depuis des mois pour certaines contre l'affrontement de deux blocs, contre la fracture qui oppose deux catégories. Et elles donnent le pire exemple qui soit, c'est-à-dire qu'effectivement, elles ne sont pas capables de s'unir alors qu'elles donnent des leçons de lutte contre la fracture et contre la politique du bloc contre le bloc. C'est un paradoxe inconcevable et incompréhensible.
1: Pierre.
5: Oui, il y a quelque chose aussi qui est frappant sur ces listes, c'est qu'elles parlent souvent d'économie. L'économie, alors on ne s'intéresserait pas assez à l'économie, mais elles s'intéressent à l'économie. Je ne les ai pas entendus parler du nickel. C'est quand même formidable. Le nickel, c'est la première richesse de la Calédonie. C'est un emploi sur le 4 dans le privé qui dépend directement ou indirectement du nickel. Or, le nickel connaît des difficultés. Et donc, toute l'économie calédonienne est en difficulté. On est concurrencé par l'Indonésie. On a des salaires 5 fois plus élevés, une énergie 5 fois plus élevée également. Donc on n'est pas concurrentiel. Donc c'est terrible. Et tout le rêve de tous les industriels, oui, c'est en fait de prendre le nickel et de le faire transformer en Indonésie et en Chine, où c'est moins cher de le faire transformer. Donc le défi est immense. Eh bien, personne n'en parle.
1: J'exagère. Parce que vous ne les écoutez pas tous comme nous. Ah ouais, Pascal Lafleur en a parlé, Alain Descombelles en a parlé, et Robert Cacoué même, je crois, en a parlé. Enfin,
6: Mais en matière économique, ils parlent tous de la même chose. Enfin, c'est le même programme, à savoir, effectivement, comme dit Pierre, il faut absolument parler de l'économie avant de l'institutionnel, avant le statut, avant l'avenir, etc. On ne parle pas assez d'économie, donc voilà, il faut faire de l'économie. Mais ils ont le même programme, donc à la limite, ils ont même le même électorat. Donc, je comprends qu'ils aient beaucoup de mal à passer la barre, parce qu'ils parlent de la même chose, avec des programmes quasiment équivalents, c'est-à-dire de l'économie de l'urgence, les émeutes de la faim, etc., etc. Donc, il faut absolument agir tout de suite, parce qu'on ne le fait pas. Donc, même programme économique, assez peu de programmes politiques, puisque, comme le dit Bernard, c'est le ni-ni, ni indépendance, ni maintien dans la France. Donc, ils sont sur le même groupe de gens, en fait, qui vont voter pour eux. Donc, divisé par 4 ou 5, ça ne va pas faire grand-chose pour tout le monde.
5: Je voulais ajouter aussi qu'il parle guère des émeutes et de la responsabilité de l'UCS.
1: Une espèce de déni sur les émeutes.
5: C'est invraisemblable. Ouais. Toute la Calédonie en a souffert et en souffre encore, et on va en souffrir pendant des années. Ah, mais il y a eu des convaincus, j'ai même entendu dire, qu'on ne parle pas des émeutes. Ah bon, il ne faut pas parler des émeutes, mais si, il faut évidemment en parler. C'est la raison pour laquelle la Calédonie est à terre actuellement. Et en ce qui concerne les indépendantistes et aussi les centristes qui sont proches d'eux, on ne les entend pas parler non plus des transferts de l'État, qui sont, c'est gigantesque, les transferts de l'État, c'est entre 150 et 180 milliards. C'est-à-dire plus que ce que les Calédoniens payent eux-mêmes en impôts. Et alors, eux, ils parlent de souveraineté, de s'éloigner de la France, etc. Et alors, comment ils remplacent la France? C'est-à-dire qu'ils veulent l'argent et puis décider de l'utilisation, tout seul, de l'utilisation de l'argent de la France, ce qui est d'ailleurs entre nous un peu le cas. Mais enfin, ça n'est pas sérieux quand on oublie de parler de l'importance du nickel, de la responsabilité des émeutes et des transferts de l'Hexagone, on a oublié l'essentiel des problèmes de la Nouvelle-Calédonie.
1: Luc, qu'on vous a entendu sur la province sud.
3: Sur la province sud, ben, d'une part, d'autres l'ont noté avant moi, bien sûr, et c'est une satisfaction pour beaucoup d'électeurs. C'est l'union solide des loyalistes et du Rassemblement.
1: Pour beaucoup d'électeurs, on verra ça le 28 juin. Hein.
3: Qui, s'est reconstitué, à cette occasion, comme ça avait été le cas d'ailleurs en 2019, sous le nom d'Avenir en Confiance. Et c'est une majorité sortante qui n'a pas à rougir de son bilan, compte tenu des circonstances que la Nouvelle-Calédonie et la province sud, comme les autres provinces d'ailleurs, ont traversées depuis 2019. Le dernier point d'orgue étant bien sûr la triste insurrection de 2024. Maintenant, je constate, moi, qu'il y a tout de même une très nette cassure au sein du Front indépendantiste. On l'a senti depuis l'affaire de Bougival, ceux qui se sont retirés, ceux qui ont maintenu leur signature, et ça se retrouve alors en province sud, bien sûr, avec le FNLKS d'un côté, UC, et puis l'UNI de l'autre. Donc ça, c'est quelque chose qui est très important. Je trouve qu'il y a aussi des listes, on les appelle pas officiellement d'extrême droite, mais pour moi c'est pareil, de listes qui vont se partager à peu près le même électorat, c'est-à-dire l'électorat qui auparavant était Rassemblement National, Front National. C'est la liste de M. Lec avec Bianca Hénin, et puis c'est la liste de M. Descombelle. Voilà, ça va se partager ce qui reste de l'électorat du Front National. Il faudra dépasser 6340 voix pour avoir au moins un élu, chacune séparément, hein. Donc c'est de mon point de vue mal parti. Le centre est divisé, les collègues l'ont dit autour de cette table, et c'est vraiment l'illustration qu'il n'y a pas de leader qui se soit imposé, il n'y a pas une tête qui réussit à s'imposer, et finalement les égos ont dépassé tous les espoirs de voir un centre s'organiser pour de bon. Maintenant, j'ai remarqué quand même que la plupart de ces partis, de ces listes, de circonstances qui se créent, même l'éveil océanien qui existait déjà, ont en point commun d'empêcher les loyalistes de reconquérir la province sud. J'ai même entendu M. Milakoulou-Toukoumouli dire « il faut empêcher les loyalistes et le Rassemblement, la droite, de siéger ». Si vous voulez les empêcher de siéger, ça veut dire qu'il faut les amener en dessous du seuil qui vous permet d'avoir au moins un élu.
1: C'est des propos d'estrade aussi.
3: Bah oui, mais enfin, quand on est un démocrate et qu'on se bat pour empêcher une majorité sortante d'exister, bon, c'est peut-être de la démocratie, mais je trouve que c'est poussé un petit peu loin, voilà, le cochonnet. C'est mon point de vue. Hein. Maintenant, il y a une liste vraiment surprise, mais qui, avec son nom, ne peut pas cacher ce qu'elle est. C'est la liste du docteur Chazal. Le seul fait qu'il ait mis Kanaki dans l'intitulé de sa liste, mais c'est la preuve que c'est une liste indépendantiste.
1: Souveraineté on saura, Kanaki, Nouvelle-Calédonie.
3: On saura où la classer le moment venu. Parce qu'il y en a qui seront peut-être difficiles à classer, avec des centres, je l'avais déjà dit, qui n'est pas toujours au milieu, mais qui a souvent tendance à plonger plutôt à gauche, eh bien, ça aurait été un peu difficile à classer après, vous savez, pour faire le rapport entre les voix indépendantistes et non indépendantistes, parce qu'à la fin des fins, c'est ce qui va compter. Hein.
1: Justement, dans la province nord, on va passer au nord. La province nord, c'est plus simple. Hein. Il y a 5 listes, 4 listes indépendantistes, une liste non indépendantiste. Ils se mettent.
0: Ben oui, au nord, il y a quand même une nouveauté. Bon, on a l'Union calédonienne qui est restée un bloc, qui a réussi finalement une liste à peu près unitaire. Bon, il y a quelques personnes qui sont sorties de liste, Mme Ondjibwe par exemple, enfin, voilà, mais c'est marginal. Tandis que du côté du Palika, donc M. Neaoutine a composé une liste unide. Hein, unide, donc, puisque deuxième de liste, c'est un représentant de l'UPM. Il y a même quelqu'un qui vient d'une liste de M. Watanabe. Mais la nouveauté, c'est que, d'abord, sur la liste de M. Neaoutine, comme disent les professeurs quand ils rentrent en classe, j'en vois qui sont absents. Hein. On sait que M. Diaoué a demandé que son nom soit retiré de la liste des candidats à partir du moment où M. Neaoutine se représenter à la direction. Et puis, encore une fois, il y a des gens qui sont absents, je ne vais pas donner de nom, mais ça se voit. Et surtout, il y a la liste de M. Mérampon, qui est assez bien constituée et assez diverse politiquement, avec des gens, finalement, du Palika, de l'UPM. Il y a M. Julien Meurereau de Poya, par exemple, qui a fait un assez bon score au municipal, et des gens du parti

0: Oui, hein, ils avaient le même, même nombre de sièges, je crois que c'était en 2009. Donc, dans le Nord, là, il y a eu une surprise, et l'unité du Palika et de l'UNI n'est pas si totale que je l'aurais cru, je l'ai dit à la sortie du congrès du Palika l'autre jour. C'est aux îles, c'est pareil, il y a M. Pidra qui a une liste un peu dissidente qui va contester un peu l'électorat de Mme Ouattara.
1: Alors je vais rebondir sur ce que disait Ismet en rajoutant donc cette nouveauté, je l'ai signalé tout à l'heure dans mon propos introductif, il n'y a pas cette fois-ci de liste Calédonie Ensemble qui avait raté la barre des 5% de quelques dizaines de voix et qui avait fait perdre un siège au rassemblement...
2: Il s'appelait Agissons pour le Nord.
1: Voilà, Agissons pour le Nord.
2: Qui était condamné par Alcide Ponga.
1: Donc cette fois-ci, il n'y a plus de liste Calédonie Ensemble. Donc on peut penser que la liste Agissons ensemble pour le Nord, elle s'appelle cette fois-ci, donc rassemblement et loyaliste, pourrait avoir un siège de plus. Donc première interrogation... puisque le nombre de sièges à l'Assemblée de la province Nord et au Congrès ne varie pas, à qui ce siège va-t-il être pris? Et puis ensuite, pour rebondir sur les propos d'Ismet, il y a effectivement cette liste, il y a de M. Mérampon, il y a le point de savoir où vont partir les voix du Parti travailliste, puisque lui n'a pas de liste cette fois-ci. Et donc, on peut penser que il y aura trois listes qui auront des sièges, l'UNI, l'UC et puis Agissons Ensemble pour le Nord. Mais on vient de le rappeler, ça s'est joué à chaque fois à très peu de choses entre l'UC et l'UNI. Et donc il est fort possible, je dirais pas probable, que l'UC récupère la présidence de la province Nord perdue depuis Léopold Jaurédier.
2: Depuis 99. Hein.
1: Voilà.
2: Au siècle dernier.
1: Tout à fait.
3: Oui, alors je vais prolonger ces considérations sur le fait qu'effectivement, cette élection est sans doute la plus risquée pour Paul Néotine, qui repart un peu à la surprise générale, quand même. Il faut le dire. On ne pensait pas que Paul Néotine, qui a vécu des municipales un peu difficiles, puisqu'il a été contraint à un second tour à Point-d'Imy, se représente. Pourquoi ça va être difficile? D'abord parce que, comme le dit Ismet, il n'y a pas d'union de l'UNI. Effectivement, est-ce que la candidature de Paul Néotine n'a pas, entre guillemets, détruit l'UNI Palika dans le Nord? La question se pose. Donc effectivement, il y a peut-être aussi, au sein du mouvement, une opposition à Paul Néotine. Et qui pourrait se retrouver sur la liste, par exemple, de M. Mérampon. Paul Néotine, ça a été dit et répété, a été élu et réélu avec parfois un écart de voix extrêmement minime avec les listes Union calédonienne que conduisait à l'époque Gilbert Thuyénon. Et ce qui faisait la différence, en règle générale, c'est un vote non indépendantiste en faveur de Paul Néotine. C'est-à-dire que sachant que la province Nord, de toute façon, serait une province indépendantiste, je vais être outrancier, mais il fallait prendre le moins pire des indépendantistes. Et donc,
0: c'est vrai pour juste les dernières provinciales.
3: Oui, mais quand même, les non-indépendantistes...
0: Ça a été vrai qu'une fois, je crois.
3: Mais oui, mais c'est quand, à la dernière, c'est quand même le vote non-indépendantiste qui donne la victoire de peu à Paul Néotine. Et là, je pense que ce vote-là va lui manquer à ces provinciales de 2006, puisqu'il y a une liste unique non indépendantiste conduite par Madame Wakapo, Vanessa Wakapo, donc une liste loyaliste, rassemblement, Agissons ensemble pour le Nord, donc qui va faire le, faut l'espérer pour elle, le plein de l'électorat non indépendantiste en province Nord, et ce sont des voix, peut-être 200, 300 ou 400 qui manqueront à Paul Néotine, qui a face à lui quand même Monsieur Sawa. Qui est jeune, qui vient d'être élu brillamment à Wailou dès le premier tour, et qui est un bon candidat pour l'Union calédonienne, et qui semble être dans les meilleures dispositions pour ravir la province à l'UNI Palika.
2: Luc, vous partagez cette analyse ?
4: Les non-indépendantistes sont regroupés cette fois-ci en une seule liste.

0: C'est une bonne chose. Elle est menée par Vanessa Wadchapo. Et je remarque qu'il y a bien sûr le rassemblement, elle-même, Vanessa est membre du rassemblement. Il y a les loyalistes tendance Génération NC qui sont très représentés également sur cette liste. C'est un petit peu le poids de Nicolas Metzdor sur la côte ouest que l'on retrouve là. Et puis alors, il y a une liste qui s'appelle Faire Pays. C'est, vous savez, le groupement qui a été fondé par Laurent Châtenay, mais qui a là-bas une tête de liste en la personne de Monsieur Maurice Wakaawa. Alors, c'est une troisième voie, c'est un centre là-bas aussi qui essaye de se dire entre les indépendantistes et les non-indépendantistes, mais enfin, avec ce qu'on en disait tout à l'heure, il faudra, de mon point de vue,
1: oh,
0: classer.
1: Il se classe comme souverainiste. Hein,
0: voilà, souverainiste, c'est la raison.
1: C'est
0: la raison. J'y allais y venir, c'est la raison pour laquelle, de mon point de vue, ils seront à classer également du côté des indépendantistes. Maintenant, ça a été largement dit, l'UC Palika et l'Union calédonienne va être en confrontation avec le sortant Paul Néaoutine qui va peut-être s'apercevoir que c'était peut-être pour lui la dernière mauvaise candidature, parce qu'il a face à lui Pascal Savoie qui est plus jeune, plus dynamique, mais qui est quand même quelqu'un qui a soutenu l'orientation de la CCAT le moment venu. Enfin bref, j'espère que les électeurs vont s'en souvenir.
1: Ah bah, l'UC fait son rajeunissement en tout cas dans cette élection, clairement, alors que les loyalistes et le Rassemblement l'avaient fait il y a 7 ans. Pierre, qu'est-ce que vous pensez de cette donne dans la province Nord ?
2: Oui, mais effectivement que c'est une bonne chose qu'il y ait une liste loyaliste, et j'espère que elle va passer le cap. Pour faire peut-être la transition, puisqu'on va parler des îles, moi je remarque quelque chose de terrible, c'est que, en fait, les Kanaks votent pour les Kanaks et les non-Kanaks pour les non-Kanaks. C'est qu'il y a une fracture communautaire, une fracture ethnique que souvent on fait semblant de ne pas voir, mais qui existe bel et bien. Et aux îles Loyauté, c'est quand même évidemment le cas, puisqu'ils sont d'autant plus nombreux à être indépendantistes qu'il y a moins de blancs. Et c'est terrible quand on voit les îles Loyauté, où il n'y a pas un seul élu loyaliste, pas un seul élu blanc.
1: Alors, si vous voulez parler de la province des îles, il y a quand même une liste cette année qui est, elle se dit autonomiste. Manifestement, c'est compliqué de se présenter dans les îles en disant qu'on est non-indépendantiste. Donc, elle a choisi de s'appeler, c'est la liste Un Nouveau Souffle de Karil Treniwa. Elle se présente comme étant une liste autonomiste. Mais autrement, il y a 6 listes qui, elles, sont clairement indépendantistes. Hein. Un commentaire sur cette deuil des îles.
2: Ben oui, c'est d'autant plus curieux que c'est une île qui dépend entièrement des contribuables de la Grande Terre et des contribuables de la métropole. Et ce sont les plus indépendantistes. On n'est plus dans un monde rationnel.
1: Bernard, sur les îles.
3: Ben, écoutez, donc 7 listes, à mon avis, 4 listes devraient avoir des élus.
1: Bernard, il nous fait déjà les prochaines assemblées, c'est parfait.
3: Non, le Palika des îles, Nation autochtone qui est l'ex-dynamique autochtone, l'UCFLNKS, et c'est la liste de Michael Forest, et puis l'Union pour construire dans le consensus de Jacques Lallier. Donc voilà les 4 listes qui devraient avoir des élus. À mon avis, quelque chose de déterminant, c'est qu'il n'y a pas de liste du Parti travailliste et il n'y a pas de liste du MNIS. Donc la question, je ne sais pas si mes collègues ont la réponse, c'est vers qui, sur quelle liste vont se porter les électeurs du Parti travailliste et à un moindre degré du MNIS.
1: Alors moi, Luc a la réponse.
0: Je peux pas dire. Non, je ne peux pas dire vers qui se porteront les voix du Parti travailliste et du MNIS. Par contre, ce que je peux rappeler, c'est que le MNIS avait fait un score très très médiocre aux îles lorsqu'il s'était présenté. Donc ça portera peut-être pas beaucoup sur un grand nombre de voix, alors que le Parti travailliste avait quand même un score plus significatif.
1: Mais il est maintenant avec le FLNKS.
0: Oui, il est avec
4: ou
0: le FLNKS.
4: Pays. Dans le sud, il est avec faire pays, le MNIS. Oui.
0: Ça dépend des endroits.
1: On parle de la province des îles.
0: Au sud, oui. Mais
4: où est le MNIS ?
0: Non, voilà. Oui.
3: Oui, mais est-ce qu'ils porteront leur voix sur la liste de M. Forest ? Parce que on l'a dit pour le Nord, où la candidature de Paul Néaoutine a été contestée. On l'a dit pour le Sud, où la candidature de Juanito Amitan est contestée. Et on peut le dire aussi pour les îles, où la candidature de Michael Forest est contestée. Donc à chaque fois, ça fait un élément d'incertitude.
0: Maintenant, il faudra voir quel score va réussir à faire la liste de M. Karil Trediwa. Il est originaire d'Ouvéa. Il a eu l'occasion là-bas déjà de se manifester au municipal, plutôt dans l'opposition aux indépendantistes. Voilà, donc c'est peut-être la liste qui serait la plus étiquetable non-indépendantiste sur les loyautés.
1: Il s'appelle autonomiste, hein, je l'ai rappelé.
0: Oui, oui, oui.
4: C'est vrai que c'est un événement que le Parti travailliste n'est pas sa liste, hein, ça, c'est vrai. Jusqu'à présent, il y a toujours une liste. Hein. Le président Cotra qui avait sa liste. Mais il me semble qu'il y a des militants du Parti travailliste qui sont sur la liste de M. Forest et la liste de M. Lallier et aussi la liste de M. Pinera. Donc il y a une division des personnes, un peu qu'on retrouve aussi en province nord. Il y a des gens du Parti travailliste sur la liste de M. Mérampon. Donc le Parti travailliste, faut attendre le score, bien sûr, mais pourrait se retrouver avec un élu peut-être provincial aux îles. Donc il n'est pas disparu de la course, mais il n'a pas de liste.
5: Nicolas. Dans les disparus de la course aux îles, il y a quand même Mathias Oineux, le président en exercice de la province des îles, n'est pas candidat. Pourquoi n'est-il pas candidat? Je ne suis pas certain que ce soit de sa propre initiative qu'il n'est pas candidat. Je pense qu'il a été écarté et on ne le retrouve pas sur la liste de Michael Forest et on ne le retrouve évidemment pas sur la liste de Jacques Lallier. Mais c'est quand même étonnant parce que Mathias Oineux, on l'a déjà eu l'occasion de le dire au club politique, a fait quand même un sacré travail pour remettre la province des îles autant que faire se peut sur les rails et il n'est pas récompensé par ses efforts. Mais peut-être que Mathias Oineux avait un style de gouvernement qui ne plaisait pas à tout le monde et peut-être aussi une franchise qui ne plaisait pas à tout le monde et c'est sans doute pour ça qu'il a été écarté. Et ça fait partie, je ne sais pas si on aura l'occasion d'en parler, de mettre en avant un certain nombre de personnalités politiques qui vont disparaître du paysage, en tous les cas provincial et du Congrès, parce qu'il y a quand même beaucoup d'élus qu'on ne retrouve pas ou volontairement ou parce qu'ils ont été écartés sur les listes qui sont présentées pour ces provinciales.
1: Je crois qu'on va mettre ça à l'ordre du jour d'un autre club politique.
0: Oui, au sujet de Mathias Oineux, c'est vrai qu'il n'est pas candidat, il ne figure sur aucune liste, il n'a été pris par personne, mais il peut contrôler un certain nombre de voix. Ça veut dire qu'à mon avis, il sera quand même présent dans la campagne.
1: Il appellera à voter pour qui,
0: mais,
1: à votre avis?
0: Je ne sais pas exactement, mais je veux dire que ce qu'il décidera, souvent en coulisses d'ailleurs, ne sera peut-être pas négligeable.
1: Bon, voilà ce qu'on peut dire ce soir. Enfin, on aurait pu dire beaucoup d'autres choses, mais la campagne n'est pas terminée. On aura encore plusieurs clubs politiques pour en parler. Je voulais quand même vous entendre sur ce qui avait été un peu le coup de tonnerre du week-end de dernier. L'information est tombée vendredi soir, heure de Nouvelle-Calédonie. C'est le non-lieu général qui a été décidé par les juges parisiens en faveur des militants de la CCAT dans l'instruction des émeutes de 2024. Vous avez été surpris, vous avez été choqué, vous y attendiez. Comment vous avez réagi, Ismet?
4: Moi, je ne donnerai pas mon avis sur le fond. Pourquoi? Parce que je crois qu'il faut vraiment attendre le procès en appel. Hein. C'est à ce moment-là que la justice va parler, puisqu'il y a un appel. Hein. Je ne me trompe pas. Hein.
0: Non, mais ça ne sera pas un procès.
4: Oui, ça sera quoi?
3: C'est l'ordonnance des juges d'instruction,
4: oui, d'accord,
3: qui est en appel.
4: Bon, d'accord.
3: Donc, l'ordonnance de non-lieu. Mais enfin, je compléterai après.
4: Voilà. Et la deuxième chose que je voudrais dire, c'est qu'en principe, c'est interdit de brûler, de piller, d'interrompre la circulation. Donc, est-ce qu'il n'y aurait pas de responsable dans ce qui s'est passé? Ça paraît incroyable. Alors que de toute évidence, l'ensemble d'actions violentes étaient concertées. Et je voudrais faire une troisième remarque. Je vois venir le coup classique, c'est-à-dire que les politiques, bien défendus par des avocats très forts, seront déclarés innocents de tout, et c'est les exécutants, les sans grade, qui seront et auront été les seuls à être condamnés et à avoir tout perdu et à porter la responsabilité de la chose. Parce qu'il y a quand même eu 50 mises en examen, 431 condamnations effectives à des peines variables. Donc ceux-là, ils se défendent en disant que, bon, ben nous, on a fait ça parce qu'on a tiré les conclusions des discours des leaders de la CCAT qu'on avait entendus, quoi. Donc là, le risque, c'est que finalement, encore une fois, ça ne soit pas les responsables qui soient tenus pour responsables.
3: Voilà. Alors, bien évidemment, pardon, rapidement. Évidemment, comme tout le monde, j'étais stupéfait, ahuri par cette décision incompréhensible. Sur la procédure, c'est extraordinairement compliqué. Je vais essayer en quelques mots de synthétiser. Les juges d'instruction saisis du dossier avaient fait connaître en janvier, qu'ils avaient terminé leurs investigations. Et donc, à ce moment-là, le parquet de Paris aurait dû produire un réquisitoire. Mais, peut-être étant submergés, ils avaient pensé qu'ils avaient jusqu'en juillet pour produire leur réquisitoire. Malheureusement, les juges d'instruction ont rendu cette fois-ci leur ordonnance de non-lieu il y a quelques jours. Là, le parquet a tout de suite fait appel, heureusement. Bon, donc ça, c'est un des volets de l'affaire. On va voir ce qu'il adviendra de cet appel de l'ordonnance de non-lieu. Mais ce qu'il faut savoir, et c'est là où c'est très compliqué, c'est que la CCAT n'a pas, on l'a dit souvent en club politique, n'a pas d'existence juridique. Donc c'est difficile de poursuivre, je simplifie, une structure qui n'a pas d'existence juridique. Mais il y a par ailleurs des procédures individuelles qui se poursuivent, qui ne sont pas mortes. Donc l'affaire, heureusement, sans préjuger du résultat final, n'est pas terminée.
5: Ce qui est choquant dans la décision des juges d'instruction, c'est que, comme le disait Ismet, la justice a conclu que personne n'était responsable de ce qui s'était passé. D'ailleurs, elle s'interroge même sur ce qui s'est passé, puisqu'elle dit que ce n'est pas une insurrection. Puisque,
1: au sens pénal du terme.
5: Voilà, en détruisant le froid ou Kenouin, ce n'est pas l'État qu'on attaquait. Bref. Donc en ça, c'est choquant. Est-ce que c'est surprenant? Évidemment que non. Pourquoi ce n'est pas surprenant? Parce que dès lors que le dossier du 13 mai a été délocalisé sur Paris, on pouvait déjà se préparer à cette décision de justice. Parce que le dossier a été examiné par des gens qui n'avaient aucune idée de ce qui s'était passé, de ce qui avait été vécu, de ce qui avait été subi, etc. Aucune. Ensuite, on voit bien que toutes les décisions de justice ont été dans le sens vers le non-lieu, c'est-à-dire la remise en liberté, après la délocalisation, la remise en liberté de tous les prévenus, la possibilité que leur a offerte la justice de revenir en Nouvelle-Calédonie en dépit du fait qu'il y aurait pu avoir des troubles à l'ordre public dans ses retours. Heureusement que ça n'a pas été le cas, mais ça pouvait l'être. Néanmoins, la justice avait pris cette responsabilité. Et donc ça, la justice de Paris a été vers le non-lieu d'un pas allant, je dirais, mais ça me semblait inévitable dès lors qu'on n'était plus en Nouvelle-Calédonie.
1: Même analyse, Luc.
0: Oui, c'est la nouvelle du non-lieu, ça a été accueilli comme un scandale ici par la plupart des gens, parce que quand on a vécu ici en Nouvelle-Calédonie le traumatisme de la folie incendiaire et destructrice de mai 2024, on ne pouvait pas s'attendre à une décision aussi énorme. Maintenant, comme vient de le dire Nicolas, c'est vrai que c'était le risque, c'est-à-dire une chose possible dès lors que le dossier de la CCAT avait été dépaysé sur Paris. Hein, ça, c'est en effet, on le sentait que ça pouvait être une des possibilités. Bon, maintenant, l'affaire n'est pas complètement finie, parce que le procureur fait appel, le parquet fait appel, donc c'est la chambre de l'instruction qui est la juridiction d'appel des décisions des juges d'instruction qui va avoir à se prononcer, qui pourra infirmer ou confirmer le non-lieu. Voilà. Puis après, le parquet va continuer éventuellement.
1: Et puis comme le disait Bernard, il y a des poursuites individuelles qui
0: oui,
1: continuent.
0: Continue.
1: Mais ça, c'est quand même un élément important pour,
0: ah oui, c'est continu.
1: Pour que les Calédoniens le sachent. Tout n'est pas fini.
0: Mais comme l'a dit Smet, ça veut dire que ce sont les exécutants qui vont trinquer à la place de ceux qui éventuellement... Et ils ont déjà, et qui vont continuer parce qu'ils ne sont pas encore tous passés. Et c'est ça qui est regrettable.
1: Pierre.
2: Oui, j'ai été sidéré aussi par cette décision. Alors, d'abord, il faut voir ce que c'est que la justice en ce moment en France. On a vu les émeutes à Paris. Ils ont tout cassé, ils ont tout détruit, s'en sont pris aux policiers, etc. Et aucun n'a été condamné à la prison. Et il faut savoir que la justice est gangrénée par le syndicat de la magistrature. Et j'ai retrouvé, c'est assez rapidement, ce qui fait la Bible du syndicat des magistrats. C'est ce qu'on appelle
3: le mur des cons.
2: Le mur des cons, ouais, ça a été une des traductions. C'est le discours d'ouverture de l'année judiciaire à Marseille en 1974 d'Oswald Baudot, substitut du procureur de la République, par ailleurs membre évidemment du syndicat de magistrature. Court extrait de ce discours qui s'adresse donc au futur juge, au futur magistrat. La loi s'interprète, elle dira ce que vous voulez qu'elle dise. Ensuite, qu'on le veuille ou non, vous avez un rôle social à jouer. Vous êtes des assistantes sociales. Ne soyez pas des arbitres indifférents au-dessus de la mêlée. Soyez partiaux. Pour maintenir la balance entre le fort et le faible, le riche et le pauvre, qui ne pèsent pas la même poids, il faut que vous la fassiez un peu pencher d'un côté. Examinez toujours où sont le fort et le faible, qui ne se confondent pas nécessairement avec le délinquant et sa victime. Ayez un préjugé favorable pour la femme contre le mari, pour l'enfant contre le père, pour le débiteur contre le créancier, pour l'ouvrier contre le patron, pour l'écrasé de la compagnie d'assurance de l'écraseur, pour le malade contre la sécurité sociale, pour le voleur contre la police. Voilà, c'est clair. C'est-à-dire...
1: 1974.
2: Oui.
1: C'est pas d'hier. Hein.
2: C'est pas d'hier, mais il continue à juger comme ça. On le voit en France, comment ça se passe.
1: Eh bien,
2: en France hexagonale.
1: Il va falloir clôturer ce club poétique. Très rapidement, chacun, vos coups de cœur, vos coups de griffes. Ils se mettent.
4: Ben, moi, c'est un coup de chapeau pour tous les bénévoles, les militants qui travaillent pour la campagne, tous les colistiers, parce qu'ils sont une illustration que la vie démocratique et la démocratie dans notre pays continuent d'être très active et très populaire.
1: Nicolas.
5: Ah bah décidément, Ismaël et moi sur les coups de cœur, nous sommes en phase. Parce que moi, mon coup de cœur, c'était pas pour les militants, mais pour tous ceux qui, dans un peu plus de deux semaines, vont travailler au scrutin, c'est-à-dire les assesseurs et tous ceux qui seront dans les bureaux de vote ce dimanche 28 juin pendant toute la journée et à faire en sorte que le scrutin se déroule le mieux possible. Et c'est un sacerdoce, c'est du bénévolat et il fallait le signaler.
1: Luc.
0: Un coup de griffe avec l'expression d'une satisfaction après la dernière panne survenue à Singapour sur l'un des A330 Néo d'Air Calin, avec encore un problème de pompe à fuel. Alors c'est un problème qui touche en fait tous les réacteurs Rolls-Royce Trent 7000 qui équipent ce genre d'appareil, c'est pas spécial à Air Calin. Et grâce à une pièce de rechange qui est désormais en permanence dans l'avion, la panne a pu être rapidement réparée, ce qui a limité seulement à 2 jours la perturbation des vols, en attendant avec un peu d'espoir la prochaine panne.
5: Ben, c'est en ce moment, mon pauvre Luc, l'Airbus il est coincé à Singapour.
1: Actualisation immédiate.
3: Un coup de chapeau posthume pour le grand navigateur Charlie Dalin, qui vient de mourir à 42 ans et qui avait remporté le Vendée Globe 2024-2025 avec plus de 9 jours d'avance sur le précédent record, alors qu'il était atteint d'un cancer gastro-intestinal.
1: Pour conclure, Pierre.
2: Oui, une satisfaction de voir le gouvernement adopter un projet de loi ouvrant les réserves minières métallurgiques à l'exportation. C'était nécessaire à la survie de nos usines et indispensable si on veut trouver de nouveaux investisseurs.
1: La fin de ce club politique. Merci d'y avoir participé. Merci de l'avoir écouté.

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2: Les sorties de la semaine, Disclosure Day de Steven Spielberg. Que se passerait-il si l'humanité découvrait enfin qu'elle n'est pas seule dans l'univers? Un thriller de science-fiction spectaculaire où la vérité pourrait bouleverser le monde entier. Edmond et Lucie, film pour les 3 ans et plus. Lumière tamisée et son adapté en salle. Place enfant à 800 francs. Fils de personne, avec Romain Duris, Thomas part en Thaïlande avec son jeune fils adoptif pour retrouver sa famille biologique. Un voyage bouleversant où un père et un enfant apprennent peu à peu à se découvrir et à s'aimer. Le Vertige, avec Alain Chabat, Jonathan Cohen, Anaïs Dumoustier, film de clôture quinzaine des cinéastes 2026. Jacques se rend chez son ami Bruno pour lui annoncer une nouvelle importante. L'humanité tout entière vit dans une simulation. Et The Furious, film d'horreur interdit aux moins de 12 ans. Les événements cinéma de la semaine, Edmond et Lucie, la séance des tout-petits, et Johnny Hallyday, Laura Datour, Bercy 1995. Séance unique. Toujours à l'affiche, Nouveau Copain à Puffin Rock, Jumpers, Anna et les enfants, Tout va super, Mata, le virtuose à bras-le-corps, Star Wars, The Mandalorian and Grogu, La bataille de Gaulle, L'âge de fer, L'abandon, Le diable s'habille en Prada, Michael, Scary Movie, interdit aux moins de 12 ans, The Plague, interdit aux moins de 12 ans, Colony, interdit aux moins de 12 ans, et Passenger, interdit aux moins de 12 ans. Cinéma d'ici et d'ailleurs, Morlaix, drame français et espagnol. Fragilisé par le décès de sa mère, Gwen voit sa vie bouleversée par l'arrivée d'un mystérieux étudiant. Entre amour, deuil et destin, elle découvre un film qui semble étrangement raconter sa propre histoire. Attention, dernière séance pour Nous l'Orchestre.
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4: La liste Alliance Pacifique enracinée tirée par Maria Isabella Salinga refusée par les services de contrôle du Haut-Commissariat pour cause d'irrégularité, la candidate a saisi le tribunal administratif. Un fonds américain intéressé par le capital du groupe Eramet, le Financial Times indique que ce fonds soutenu par les États-Unis et les Émirats Arabes Unis envisage de prendre une part du capital du groupe minier français. La journée nationale des pompiers relayée en Calédonie, une centaine de jeunes sapeurs-pompiers réunis depuis ce matin au stade de Deuteuil à Dimbéa. Les larmes encore pour le dernier adieu à Liana. Les obsèques de la fillette se sont tenues à Florence dans le Gers. Sur place, l'émotion était immense. La guerre au Moyen-Orient, Washington et Téhéran seraient prêtes à signer un accord. Le Pakistan indique travailler avec les deux camps pour finaliser les prochaines étapes. Le sport, le football, la suite de la Coupe du Monde. Après le Mexique hier, les deux autres pays organisateurs entrent dans la compétition. Le Canada a fait match nul 1-1 avec la Bosnie-Herzégovine. À l'instant, coup d'envoi à Los Angeles de la rencontre entre les USA et le Paraguay. Et puis en Calédonie, c'est aujourd'hui le coup d'envoi de la saison hippique sur l'hippodrome Banu de la Foix. 9 courses au programme à ne pas manquer à 14h. La Foix classique, la course phare de cette réunion. Bonjour et soyez les bienvenus dans ce journal. La préparation des élections provinciales avec une question ce midi encore. Y aura-t-il 11 ou 12 listes en lice pour le scrutin du 28 juin prochain en province sud? Le tribunal administratif étudie et a étudié un recours déposé par Maria Isabella Salinga. Sa liste Alliance Pacifique enracinée n'a pas été enregistrée, on le disait, par les services du Haut Commissariat. L'audience débutée à 11h s'est terminée il y a quelques instants. Un jugement devrait être rendu dans le courant du week-end, peut-être même dans le courant de la journée. Rappelons que plusieurs irrégularités avaient été relevées dans ce cas précis. Ces irrégularités portaient sur les conditions d'éligibilité de plusieurs candidats figurant sur la liste, sur des anomalies affectant des déclarations individuelles de candidature et enfin sur la composition de la liste au regard des prescriptions légales applicables. La préparation des provinciales. C'est aussi les listes qui sont en campagne sur le terrain. La liste Les Loyalistes, le Rassemblement Fort et Uni, tient une réunion publique au foyer wallisien. La liste Éveil Océanien, conduite par Mila Kulotukumuli et intitulée Un autre monde est possible, tient un grand meeting à l'UNC. C'est à l'Amphi 400 pour clore sa séquence de réunions publiques sur Nouméa. La liste Une province pour tous, un pays solidaire, un avenir partagé, dont la tête de liste est Wallace Cotra, avec le soutien de Calédonie Ensemble, organise un speed meeting à destination des jeunes. C'est cet après-midi à Dimbéa de 14h à 17h. La liste Unie pour le pays, conduite par Louis Mapou, tient des réunions de proximité aujourd'hui à Nouméa, Dimbéa et Païta. Et elle sera demain à 10h, place des Cocotiers à Nouméa, pour un café partage. Enfin, la liste Nous réunis, menée par Philippe Dunoyer, lance une opération, le Babicarano, un fourgon itinérant qui se déplacera dans les quartiers. Il sera demain dimanche à partir de 15h attendu. L'actualité économique fait également la une. Un fonds américain pourrait entrer au capital du groupe Eramet. L'information a été publiée par le quotidien britannique Financial Times qui écrit que le fonds Orion Critical Mineral Consortium, soutenu par les États-Unis et les Émirats Arabes Unis, envisage de prendre une part dans le capital du groupe minier français. Michael Juneski.
5: Le fonds Orion CMC a été créé l'an dernier avec un capital initial de 1,8 milliard de dollars, destiné à des projets à l'étranger et, selon le quotidien britannique, il envisage d'acquérir tout ou partie des 37% de parts détenues par la famille Duval, qui est le premier actionnaire du groupe Eramet. Le quotidien financier rappelle que l'État français est le deuxième actionnaire d'Eramet et il souligne qu'un partenariat avec Orion CMC constituerait une nouvelle étape dans la volonté des pays alliés de nouer des partenariats sur les chaînes d'approvisionnement en minéraux afin de contrer la domination de la Chine sur les métaux clés, notamment le lithium et les terres rares. Eramet n'a pas souhaité faire de commentaires sur cette information, mais on sait que les actionnaires d'Eramet l'ont autorisé, fin mai, à lancer une augmentation de capital de 500 millions d'euros pour améliorer sa situation financière après une année 2025 très difficile. De son côté, le groupe Orion CMC s'est engagé avec le groupe Glencore pour une potentielle prise de participation par Orion CMC de 40% dans les actifs miniers de Glencore en République démocratique du Congo.
4: En bref, le trafic aérien d'Air Calin de nouveau perturbé suite à un aléa technique survenu sur l'un des deux A330 Neo de la compagnie. Le vol SB741 Singapour-Nouméa prévu hier est en attente de reprogrammation. Le vol SB140 Nouméa-Sydney partira lui demain à 8h30 pour un retour demain toujours à 16h15. Aucun autre vol n'est impacté à ce stade. Le Petit Show met à jour ses rotations après l'annulation du trajet vers les Loyautés hier en raison des conditions météo. Une traversée de remplacement a été créée. Le mardi 23 juin, le bateau partira de Nouméa à 7h pour ensuite se rendre à Lifou, puis Ouvéa. Le mercredi 24, le Petit Show repartira d'Ouvéa à 7h pour revenir sur Nouméa via Lifou. La vente de billets sera exceptionnellement fermée pour les trajets Nouméa-Lifou sur cette rotation. Notez qu'une priorité sera accordée aux passagers voyageant entre Nouméa et Ouvéa les 23 et 24 juin. Au chapitre des faits divers, l'une des pirogues qui participait ce matin au championnat de Calédonie V6 longue distance de Va a subi une avarie dans le secteur de l'île aux Canards. Un taxi-boat ainsi que des sapeurs-pompiers sur des jet-skis ont porté assistance aux naufragés, c'est-à-dire les 6 personnes du Va qui sont sorties saines et sauves. La journée nationale des sapeurs-pompiers relayée aujourd'hui en Nouvelle-Calédonie. À Dimbéa, au stade d'Auteuil, une centaine de jeunes de 11 à 18 ans participent à un challenge durant toute la matinée avec des activités pour mettre en pratique leurs connaissances acquises en formation JSP pour jeunes sapeurs-pompiers. Des défis par équipe à réaliser tout en s'amusant.
6: Bah en gros, le but c'est de faire passer le cerceau sans lâcher la main de l'autre, sans que ça saute par terre. Et là, ils font ça à l'aveugle, c'est ce qui ça sert à ça, les chapeaux de koala.
7: Les masques.
6: Oui, voilà, les masques de koala, voilà. Ça prend la cohésion, travailler ensemble en équipe.
8: Ça va quand même, mais il faut beaucoup se concentrer. On avait des skis et on devait faire un parcours avec.
9: Il fallait être synchro.
10: La communication, parce que là, sinon ça marche pas.
8: Ben, il faudrait savoir travailler en équipe.
11: La coordination, la synchronisation.
12: Ben, le jeu s'appelle ça roule.
13: De pas toucher les.
12: On doit pas toucher les plots, sinon on doit recommencer.
7: Avec un pneu. C'est...
13: La cohésion.
12: Ah ben, à chaque fois on recommence.
14: On faisait. C'est quoi le nom du jeu?
15: Fallait remplir avec une assiette le seau là-bas.
16: Rester en équilibre sur les planches parce qu'elle au bout d'un moment elle mouillait, enfin elle glissait.
17: On se passait le tuyau, lui il devait garder de l'eau pour aller jusqu'au seau et tout.
16: Il faut de la synchronisation.
4: Et plusieurs objectifs sont remplis à travers cette journée. Amélia Mazuré est pompier professionnel à Païta, mais aussi déléguée régionale pour les jeunes sapeurs-pompiers à l'Union des pompiers calédoniens.
18: Déjà, ça permet la rencontre de toutes les écoles de JSP du territoire qui sont dispatchées entre Nouméa, Grand Nouméa et un petit peu plus loin. Là, pour les plus loin aujourd'hui, ils viennent du SIVM Sud, donc la FOA Boulou Paris. On a plusieurs types d'ateliers. Donc, on a là devant un atelier, par exemple, avec des pneus. On a des jeux d'eau, on a des jeux de de coordination, on a voilà, plein de thématiques différentes. On a une section d'animateurs JSP, donc de formateurs qui a fini son cursus hier et aujourd'hui c'est dans la continuité aussi ce projet. Donc là aujourd'hui ils sont tous sur le terrain en tant qu'arbitres, en tant que juges. Il y a même des épreuves qu'ils ont eux-mêmes produites pendant la semaine, donc c'est aussi l'aboutissement de leur travail. Ça permet aussi aux animateurs de s'exercer et de rencontrer aussi les sections des autres casernes. Aujourd'hui on se rend compte que les jeunes ils sont super motivés. C'est quand même un cursus qui dure 4 ans. Et en fait, ils peuvent aussi se découvrir peut-être la passion qui naît. C'est une formation qui est exigeante, mais en termes de richesse et d'humanité, c'est vraiment quelque chose d'exceptionnel.
4: Les jeunes rassemblés aujourd'hui viennent des casernes du Grand Nouméa, mais aussi de Brousse, avec une section du SIVM Sud, venue des casernes de La Foy et de Boulou-Paris. Il est 12:12, on va marquer une première pause dans ce journal. Vous restez avec nous à suivre l'actualité en métropole et dans le monde.
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4: Et avant de venir à l'actualité en métropole et dans le monde, l'actualité religieuse sur le territoire avec la fin hier du 39e rassemblement des jeunes chrétiens à Bouraille. Ils étaient plus de 500 jeunes à avoir participé à plusieurs ateliers. Aujourd'hui, c'est le traditionnel pèlerinage de Téné qui a commencé. Reportage Kalinda Boiscouf.
20: Comme chaque année, les pèlerins sont nombreux à s'être donné rendez-vous à Bouraille pour le traditionnel pèlerinage de Téné. Depuis ce matin, les groupes de pèlerins cheminent en prière du lycée professionnel Père Guénaud jusqu'à l'hippodrome de Bouraille. Les pèlerins cheminent donc vers l'hippodrome de la commune. Ils sont de plus en plus nombreux à venir des quatre coins de la Calédonie. Petits et grands marchent ensemble sous un ciel couvert, en chantant quelques cantiques ou en récitant le chapelet. Pour eux, ce pèlerinage est un rendez-vous qu'ils n'ont jamais manqué.
21: Je vous salue Marie, pleine de grâce. Le Seigneur est avec vous. Vous êtes bénie entre toutes les femmes.
22: De la paroisse de Nekliaï, Poya. On prie le Notre Père et le Je vous salue Marie, gloire au Père et des chants. Moi pour moi c'est la première fois que je viens. Ça m'a ressourcée, elle m'a apporté aussi en plus des choses que je ne savais pas, que je ne connaissais pas, que je découvre aussi.
23: Vous venez d'où pour assister au pèlerinage?
24: De Yaté. Ben c'est ma foi. Dinde, il faut y aller quoi. Sans le Seigneur, on n'y peut rien. Chanter, dire les intentions quoi, les intentions de prière, chanter. Et puis on s'arrête à chaque station.
20: Une messe sera célébrée ce soir à 18h, suivie d'une veillée de la procession du Saint-Sacrement. La grand-messe qui clôturera ce rassemblement, ce pèlerinage au Téné 2026, sera célébrée demain à 9h par l'archevêque de Nouméa, Monseigneur Sione Pouy. Du site de Téné à Bouraille, Kalinda Boiscouf, Radio Rythme Bleu.
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4: Les adieux déchirants à la jeune Liana. Plusieurs centaines de personnes réunies au cimetière de Florence dans le Gers pour rendre un dernier hommage à la collégienne de 11 ans retrouvée morte la semaine dernière. Une cérémonie publique, puis une inhumation dans la plus stricte intimité familiale. Proche de Liana et simple citoyen ému comme la France entière par ce drame, ont fait le déplacement pour soutenir la famille.
25: Une émotion énorme, une tristesse pour sa famille, c'est dur, ça a été vraiment dur, mais ils ont fait quelque chose de beau pour leur fille. Un grand hommage et tout notre amour à Liana, à la petite Liana.
26: Je suis très très triste, très bouleversée aussi, c'était magnifique.
0: Vraiment, j'en ai eu les larmes tout le long. C'était très touchant et c'est resté digne pour une petite fille.
1: C'est dur. Je vais bien, mais avec, je suis un peu triste, en colère.
2: C'est dur. C'est dur, mais c'était à l'image de Liana. Cette pureté, cette innocence, et désolée, qu'elle représente maintenant et beaucoup de courage aux parents surtout.
5: Des propos recueillis par Laura Legault, l'envoyée spéciale d'Europe 1, Florence, dans le Gers. Le décès de la collégienne est très vite devenu l'affaire Liana, compte tenu des nombreux dysfonctionnements de la justice mis en lumière par ce drame. Nous ne sommes pas dans un combat, mais dans un deuil intime, celui d'une famille, un deuil collectif, celui d'un territoire qui perd un enfant de trop, a notamment déclaré le maire de Florence lors de la cérémonie. Il y a 3 ans, un autre visage d'enfant était encadré de fleurs et de bougies, celui de Thomas, un garçon de 16 ans, poignardé à mort à la sortie du bal du village de Crépol dans la Drôme. C'était en novembre 2023. 14 personnes sont mises en examen dans l'enquête clôturée le mois dernier et le renvoi de 11 d'entre elles devant la cour d'assises des mineurs est désormais requis par le parquet de Valence. Jean-Baptiste Marty pour Europe 1.
6: Dans un document de 290 pages adressé aux suspects et aux 57 parties civiles, le parquet renvoie 11 accusés pour homicide involontaire, tentative d'homicide involontaire et violence. L'accusation ne vise donc pas seulement le meurtre de Thomas dans son réquisitoire définitif. Elle estime que 2 autres participants du bal ont été victimes de tentatives de meurtre. Sur les 14 suspects mis en examen, 3 sont donc mis hors de cause. Pour le moment, l'enquête n'a pas permis d'identifier formellement l'auteur du coup de couteau mortel. Plusieurs mises en cause, mineurs mais âgés de plus de 16 ans au moment des faits, encourent jusqu'à 30 ans de prison. Désormais, ce sont aux parties civiles de formuler des observations tant sur la qualification des faits que sur les responsabilités des uns et des autres. Le dernier mot reviendra ensuite aux magistrats instructeurs qui rendront leur ordonnance de mise en accusation dans la foulée. Le procès ne devrait ainsi pas se tenir avant le dernier semestre de l'année 2027.
5: Jean-Baptiste Marty du service police-justice d'Europe 1. L'actualité à l'étranger, un accord de paix entre les États-Unis et l'Iran n'a jamais été aussi proche et cette fois Donald Trump n'est pas le seul à le dire. Le chef de la diplomatie iranienne l'a confirmé tôt ce matin pour nous. Un compromis qui inclurait le Liban et le démantèlement du programme nucléaire de Téhéran selon un haut responsable américain. Dans le courant de la matinée, l'Iran a indiqué qu'un protocole d'accord sera signé à distance, une fois finalisé, signe peut-être que les choses avancent réellement dans ce dossier. Des avancées et des marchés financiers qui croient à un règlement du conflit au Moyen-Orient. Les cours du pétrole ont chuté ces dernières heures et les bourses mondiales ont toutes fermé dans le vert. Aux États-Unis, Wall Street est portée certes par les espoirs de paix au Moyen-Orient, mais aussi par une opération historique, l'introduction en bourse de SpaceX. SpaceX, c'est, vous le savez, l'empire d'Elon Musk, l'homme le plus riche du monde, qui révolutionne le domaine du spatial, mais aussi l'intelligence artificielle et l'accès à Internet par satellite via Starlink. Une introduction en bourse avec des chiffres stratosphériques. Antoine Bienvaux pour Europe 1.
10: Stratosphérique pour une entreprise qui vise la conquête de l'espace. Le mot est bien choisi, Maël, mais vous avez raison, car on parle tout simplement de la plus grande entrée en bourse de l'histoire. Concrètement, SpaceX a déjà levé 75 milliards de dollars à l'heure où nous parlons, avec la mise sur le marché de ses actions. 75 milliards, c'est près de 3 fois le record de levée de fonds pour une entrée en bourse qui était jusqu'ici détenue par le géant pétrolier Saudi Aramco. Les actions de SpaceX s'arrachent sur le marché depuis le milieu d'après-midi pour un prix qui est aussi autour des 170 dollars, une hausse déjà de 30%, un succès qui semble surprendre Elon Musk lui-même.
26: Si les gens m'avaient dit que cela allait arriver un jour, j'aurais répondu, vous fumez vraiment une excellente drogue. Je pensais qu'on allait échouer. En fait, je disais aux gens, ce sera sans doute un échec, mais nous devons quand même tenter le coup. Parce que si aucune nouvelle entreprise n'entre dans l'espace, nous ne deviendrons jamais vraiment une civilisation spatiale.
10: Avec cette capitalisation, Elon Musk promet de nous emmener, nous, simples terriens, à la conquête de la Lune, de Mars et peut-être même au-delà, selon ses mots. Le milliardaire qui possède 45% du capital de SpaceX voit aussi sa fortune personnelle s'envoler au-dessus des 1000 milliards de dollars, une première dans l'histoire, ce qui le place au même niveau que le PIB de la Suisse ou de la Pologne.
5: Antoine Bienvaux du service économie d'Europe 1.
4: Retour en métropole en 1956. Le couple Chirac se mariait dans la chapelle Sainte-Claude à Paris, dans le 7e arrondissement. 70 ans plus tard, c'est tout près de ce lieu symbolique que des centaines de personnes sont venues faire leurs adieux à Bernadette Chirac. Les obsèques de l'ancienne première dame, décédée il y a une semaine à l'âge de 93 ans, étaient organisées en la basilique Sainte-Clotilde. Personnalités anonymes se sont massées à l'intérieur et sur le parvis de l'édifice. Dans l'assistance notamment les présidents Sarkozy et Hollande, mais aussi plusieurs anciens premiers ministres, présentent également Brigitte Macron, l'actuelle première dame.
8: Je pense qu'elle aurait beaucoup aimé. Bon, je ne veux pas parler pour elle. De là où elle est, je suis persuadée que c'est ça, ce type d'hommage qu'elle aurait voulu. Pour elle, l'important, c'est de tenir dans toutes les circonstances, quoi qu'il vous arrive, faut tenir. J'ai eu le plaisir, en fin de compte, de lui succéder sur les pièces jaunes, parce qu'elle me l'a demandé. Et c'est un plaisir énorme. Et je me rends compte à quel point elle a installé quelque chose d'extrêmement fort, de généreux, qui ne concerne pas du tout les enfants, mais absolument tous les âges.
4: Brigitte Macron à l'issue des obsèques de Bernadette Chirac la nuit dernière pour nous à Paris. Et puisque l'on parle de la famille Chirac, nul doute que, s'il avait toujours été de ce monde, le président Chirac, passionné par le Japon et sa culture, n'aurait pas manqué ce rendez-vous qui se prépare à Paris. Pour la première fois depuis plus de 30 ans, des sumotori sont à Paris à l'occasion d'un tournoi délocalisé. Il est très rare que ces lutteurs considérés comme des demi-dieux au Japon se produisent à l'étranger. Axel May du service des sports d'Europe 1 a pu rencontrer l'un des sumo présents dans la capitale.
11: Avec son peignoir kimono, ses petites sandales et son chignon serré sur le dessus du crâne, Oshoryu ne passe pas inaperçu dans les rues de la capitale. Vénéré au Japon, ce lutteur de sumo s'apprête à participer au tournoi de Paris.
12: J'ai envie de découvrir la réaction du public français qui va voir ces énormes lutteurs à moitié nus se rentrer dedans. D'un autre côté, c'est une culture ancestrale. Alors fera-t-on rire les spectateurs? Les fera-t-on pleurer?
11: Ce n'est que le troisième tournoi de sumo organisé en France, après 1986 et 1995. À l'époque, c'était Jacques Chirac, grand fan de la discipline, qui avait œuvré pour la venue des sumotori. À l'origine de leur retour à Paris, c'est un passionné, David Rothschild, promoteur d'événements sportifs et culturels.
14: Moi, je suis allé voir le tournoi en 95. Ce qui m'avait impressionné, c'était le contraste entre la brutalité, la violence, le choc, et à côté de ça, la finesse des chants, la finesse des rituels, la finesse des habits. Ce contraste, c'était assez incroyable en fait.
11: Le promoteur du tournoi de Paris ajoute, au Japon, les lutteurs sont des demi-dieux.
4: Reportage fini, Axel May du service des sports d'Europe 1, midi 23, une dernière pause dans un instant, on parle sport.
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3: L'actualité sportive, c'est avec vous, Lionel Sabot.
4: Et si nous commencions par du football avec la suite de la Coupe du Monde?
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4: Alors la compétition, vous le savez, a débuté hier matin, mondial qui se joue, on le rappelle, dans trois pays. Côté terrain, après les matchs du groupe A, on joue ce week-end pour le compte des groupes B, C et D. Ce matin, l'un des pays hôtes, le Canada, n'a pu faire mieux qu'un match nul, un but partout face à la Bosnie-Herzégovine. Les Bosniens qui avaient pris l'avantage à la 21e minute de jeu jusqu'à l'égalisation canadienne à 12 minutes de la fin du temps réglementaire. Depuis midi, on suit la rencontre
5: rencontre entre les États-Unis et le Paraguay pour le compte du groupe D. On joue depuis 23 minutes à Los Angeles et les États-Unis mènent 1-0 face aux Paraguayens. Demain, dans le groupe B, le Qatar affrontera la Suisse. Ce sera à partir de 6h. À 9h, dans le groupe C, beau duel en perspective entre le Brésil et le Maroc. Tandis qu'Haïti sera opposé à l'Écosse. Ce sera à midi. Demain après-midi, l'Australie fera face à la Turquie à partir de 15h pour le compte du groupe D. Pour rappel, hier, le Mexique s'est imposé contre l'Afrique du Sud 2-0 pour prendre la tête du groupe A. La Corée du Sud, de son côté, a battu la République tchèque de 2-1. Des nouvelles de l'équipe de France également, qui fera son entrée en lice mercredi matin. Ce sera face au Sénégal dans le groupe I. Lucas Hernandez, défenseur de l'équipe de France, a notamment pris la défense du cabinet Kylian Mbappé, souvent critiqué avant cette entrée des Bleus en jeu.
7: Je pense que ouais, Kylian, vous le connaissez tous, c'est un joueur différentiel, c'est un joueur extraordinaire. Après, c'est vrai que quand t'es Kylian Mbappé, ton focus, tout le monde te regarde beaucoup plus avec la loupe, on va dire. Tout ce que tu fais sur le terrain, en dehors du terrain, c'est vrai que c'est jamais facile d'être Kylian Mbappé. Mais pour moi, c'est quelqu'un que j'apprécie beaucoup, que j'aime beaucoup. Et je sais que là, il est à 100% motivé pour commencer cette Coupe du Monde. C'est très bien préparé, il est très motivé, il a envie de commencer cette compétition. Et tous les critiques qu'il a pu avoir pendant toute cette saison, je pense qu'il va... Il va bien les taire.
5: Et le match des Bleus contre le Sénégal, ce sera mercredi prochain, donc à partir de 6h sur la pelouse de New York. Les deux autres adversaires des Français seront l'Irak et la Norvège.
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5: Votre rendez-vous SMS sur Radio Rythme Bleu avec la réponse à la question d'hier. 64% des auditeurs d'RRB qui se sont exprimés par SMS disent qu'ils approuvent la nouvelle formule de la Coupe du Monde de football qui dure désormais 6 semaines et qui regroupe 48 équipes. Ils sont donc 32% à ne pas approuver cette nouvelle formule. Rendez-vous désormais lundi pour une nouvelle question du jour.
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5: Et on passe au sport automobile et on file en Espagne pour parler Formule 1.
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5: Avec ce week-end, la 7e manche du championnat du monde, pilotes et écuries sont à Barcelone pour ce Grand Prix d'Espagne. Les deux premières séances d'essais libres se sont disputées la nuit dernière. C'est George Russell au volant de sa Mercedes qui a signé le meilleur temps de la FP1. C'est Lando Norris au volant de sa McLaren qui a signé le meilleur temps de la deuxième séance d'essais libres. Un Grand Prix d'Espagne qui a très bien commencé avant d'avoir commencé pour le Français Pierre Gasly. Le pilote alpine a appris en arrivant dans le paddock que la FIA, c'est la Fédération internationale du sport automobile, avait, après un recours déposé par Alpine la semaine dernière, annulé les pénalités que le Français avait pris à Monaco le week-end dernier pour une vitesse trop élevée dans les stands. Conséquence, eh bien, Pierre Gasly est officiellement troisième du Grand Prix de Monaco qui a été couru le week-end dernier.
9: Extrêmement content. C'est sûr que c'est assez particulier de célébrer un podium le vendredi du Grand Prix suivant. La bonne décision a été prise. Il y a une erreur qui a été faite pendant le week-end et je dois dire un grand merci à la FIA, à la F1. Très très fier de l'équipe pour tout ce qu'ils ont fait depuis dimanche soir. C'est une troisième place à Monaco. Je l'ai pas vécu, mais je sais que j'ai passé la ligne en troisième place. Ça fait vraiment très plaisir. C'est vrai que c'est un podium qui restera à tout jamais assez unique. Il y a forcément beaucoup d'excitation et beaucoup de tristesse depuis dimanche. Plein d'émotions. Je me suis réveillé à 7h ce matin. J'ai pas vraiment très très bien dormi parce que je voulais absolument avoir cette décision. Elle a été prise et c'est la meilleure décision qui pouvait être prise. Un podium à Monaco, c'est quelque chose d'incroyable. Moi, depuis tout petit, c'est le Grand Prix, la course historique, iconique de la Formule 1. On l'a fait. Maintenant, j'aimerais bien voir à quoi ça ressemble quand on est sur le podium à Monaco avec le prince, avec tout ça. Mais bon, il faudra le refaire une prochaine fois.
5: Et à suivre ce soir la troisième et dernière séance d'essais libres, puis la séance de qualification, le Grand Prix. Ce sera pour dimanche soir, départ à minuit heure de Nouméa.
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5: Allez, le sport en Calédonie pour terminer avec le coup d'envoi de la saison hippique aujourd'hui. Les courses se déroulent depuis 11h sur l'hippodrome Banu de la Foix. Eddy Chalandon est le président de la Société des courses hippiques à la Foix.
13: On a quand même pas mal de... Parce que comme c'est l'ouverture de la saison, on a quand même pas mal de monde. Mais là, ça arrive, ça continue. Et on a 9 courses au programme. 6 sur le plat, 2 stock, 1 de trotteur. Et on a le point culminant challenge de la journée. C'est la course phare, c'est la fois classique qui est à 14h, dont nous avons 11 chevaux au départ dans les startings qui en comptent 12, donc nous sommes heureux, il y a du cheval. C'est la première fois qu'on fait un accueil de l'ouverture de la saison. Donc, nous sommes heureux de commencer la saison 2026.
5: Eddy Chalandon, le président de la Société des courses hippiques de la Foix. Rendez-vous donc à 14h sur l'hippodrome Banu de la Foix pour la course phare de cette première réunion de la saison. En bref, le championnat de Nouvelle-Calédonie de V6 longue distance se déroule sur l'Anse-Vata avec 2 parcours au menu, 12 et 24 km. Enfin, du football, 11e journée de Super League, 4 rencontres au programme ce week-end. Aujourd'hui, Gaël Chacouni à 15h, puis Tiga Horizon à 17h30. Demain, Saint-Louis aussi à 13h, puis Mondor Magenta à 15h30. Midi 32 minutes, c'est la fin de ce journal. Merci de l'avoir suivi. Il sera disponible d'ici quelques instants sur notre site internet le www.rrb.nc. Je récupère mes petits papiers, mon stylo, mon téléphone pour vous dire qu'il y a toujours 1-0 pour les États-Unis face au Paraguay et je vous donne rendez-vous à 13h pour d'autres infos. À tout à l'heure.
3: Merci beaucoup Lionel Sabou.
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3: Bienvenue à toutes et à tous, un peu de musique douce pour vous accompagner en ce samedi après-midi sur les ondes de Radio Rythme Bleu. Ravie d'être avec vous, c'est Jennifer et on se détend sur notre antenne avec Julia Paul.

0: Frère Herbé, il est midi 47, la suite de votre radioservice avec vos avis de décès.
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0: Les avis qui vont suivre concernent les décès de Madame Soko Telesia Amosala Kelekele Vaoué Alala Moala, Madame Onier Fernande, Madame Yosek Admari, Madame Ouadlé Bernadette Euriboa, Monsieur Kaïchou Timothée Nepoma, Madame Nguyen Titank Marie dite Mamie Marie, Monsieur Wetti Boniface, Monsieur Christian Tessarolo, Monsieur Tom Charlie, Monsieur Chikafote Wamitu, Monsieur Cyprien Namba di Kwenya. On nous prie d'annoncer le décès de Madame Soko Telesia Mosala Kelekele Vaoeilala Moala, survenue le dimanche 31 mai. Le transfert sur son île natale Futuna se fera le lundi 15 juin. On nous prie d'annoncer le décès de Madame Fernande Onier, survenue le lundi 8 juin. Les veillées se dérouleront à la morgue de Nouméa le dimanche 14 juin de 9h à 20h et reprendront le lundi 15 juin à partir de 7h. La cérémonie religieuse se déroulera en la chapelle du centre funéraire de Nouméa le lundi 15 juin à 8h15, suivie de sa crémation au centre cinéraire de Nouméa. On nous prie d'annoncer le décès de Madame Miosek Anne-Marie, survenue le 10 juin dans sa 85e année. La veillée aura lieu au centre funéraire de Nouméa, lundi 15 juin de 9h à 14h. Un office religieux sera célébré en la chapelle du centre funéraire, lundi 15 juin à 14h15, suivi de la crémation. On nous prie d'annoncer le décès de Madame Ouadété Bernadette Euriboa, décédée le 10 juin à l'âge de 82 ans. Une veillée aura lieu le dimanche 14 juin de 13h à 20h à la morgue municipale de Nouméa. Le corps sera transféré à 13h le lundi 15 juin à la tribu de Warai, suivi d'une veillée au domicile familial. L'inhumation se déroulera le mardi 16 juin à 9h au cimetière de la tribu de Warai. Aucune coutume. On nous prie d'annoncer le décès de Monsieur Kaïchou Timothée Nepoma, survenu le 11 juin dans sa 83e année. Le corps sera transféré sur Canala, tribu de Néo, samedi 13 juin à 9h pour une veillée à domicile et inhumation demain, dimanche 14 juin. On nous prie d'annoncer le décès de Madame Nguyen Titan, Marie dite Mamie Marie, survenue le jeudi 11 juin à l'âge de 81 ans. Une veillée se déroulera au centre funéraire de Nouméa le mardi 16 juin à partir de 9h. La cérémonie religieuse sera célébrée ce même jour à 14h15 dans la chapelle du centre funéraire de Nouméa, suivie de la crémation dans l'intimité familiale, dans le respect de ses volontés, ni fleurs ni couronnes. On nous prie d'annoncer le décès de Monsieur Wetti Boniface, survenu le 11 juin. Le corps sera transféré ce samedi 13 juin à 13h pour se rendre à Saint-Louis au lieu dit 4 Cocotiers. La veillée se fera le samedi 13 juin à partir de 13h. L'inhumation se fera à Saint-Louis le dimanche 14 juin à 10h. On nous prie d'annoncer le décès de Monsieur Christian Tessarolo, survenu le vendredi 12 juin. Les veillées se feront à la morgue de Nouméa le dimanche 14 juin de 13h à 20h et le lundi 15 juin à partir de 7h. La cérémonie religieuse sera célébrée en la chapelle du centre funéraire de Nouméa le lundi 15 juin à 11h15. La crémation se déroulera dans la plus stricte intimité familiale. Selon le souhait de la famille, ni fleurs, ni couronnes, ni visites de condoléances. On nous prie d'annoncer le décès de Monsieur Tom Charlie, survenu le 11 juin à l'âge de 86 ans. L'inhumation se fera au cimetière communal de Bouraille le lundi 15 juin à 10h. On nous prie d'annoncer le décès de Monsieur Chikafote Wamitu. La veillée et le transfert du corps vers l'Ifou vous sera communiqué ultérieurement. La famille s'excuse auprès des personnes qui n'ont pas pu être citées ou prévenues. On nous prie d'annoncer le décès de Monsieur Nemba. Monsieur Nemba Cyprien dit Kwenya, décès le 11 juin dans sa 25e année à la tribu d'Emma, Kanala. La date des obsèques vous sera communiquée ultérieurement. C'était vos avis de décès sur RRB. Il est midi 52. Prochain point d'information, c'est à 13h avec votre Info Express. Lionel Sabot nous rejoindra.

0: Il est 13h sur RRB, bienvenue si vous nous rejoignez. Info Express, le rappel des titres avec Lionel Sabouf.
1: Le tribunal administratif examine aujourd'hui le recours déposé par la liste Alliance Pacifique enracinée menée par Maria Isabella Salinga. Les services du Haut-Commissariat n'ont pas inscrit cette liste pour les élections du 28 juin prochain en province sud en raison de plusieurs irrégularités d'ordre administratif. Aujourd'hui, la tête de liste a reconnu ses erreurs en raison, selon elle, d'une procédure précipitée. Mais Maria Salinga a demandé la clémence du tribunal pour pouvoir faire inscrire à la liste au provincial en expliquant que depuis, les erreurs ont été corrigées. Le tribunal administratif doit rendre sa décision dans la journée. Un fonds américain pourrait entrer au capital du groupe Eramet. L'information a été publiée par le quotidien britannique Financial Times qui écrit que ce fonds, Orion Critical Mineral Consortium, soutenu par les États-Unis et les Émirats Arabes Unis, envisage de prendre une part du capital du groupe minier français. La journée nationale des pompiers relayés à Dimbéa au stade d'Auteuil, avec un grand challenge pour les JSP, les jeunes sapeurs-pompiers âgés de 11 à 18 ans. Ils sont une centaine à participer à des défis en équipe pour les sélections, les sections venues du Grand Nouméa ou de Brousse, avec également des représentants du SIVM Sud et des casernes de Boulou-Paris et de La Foix. Les adieux déchirants à la jeune Liana. Plusieurs centaines de personnes réunies au cimetière de Florence dans le Gers pour rendre un dernier hommage à la collégienne de 11 ans retrouvée morte la semaine dernière. Une cérémonie publique, puis une inhumation dans la plus stricte intimité familiale. Il y a près de 3 ans, un autre visage d'enfant était encadré de fleurs et de bougies, celui de Thomas, 16 ans, poignardé à mort à la sortie du bal du village de Crépol dans la Drôme. C'était en novembre 2023. 14 personnes ont été mises en examen dans l'enquête qui

0: s'est clôturé, qui a été clôturé le mois dernier, et le renvoi de 11 d'entre elles devant la cour d'assises des mineurs est désormais requis par le parquet de Valence. Le sport avec du football et la suite de la Coupe du Monde. Le Canada et la Bosnie-Herzégovine ont fait match nul, un but partout ce matin. En ce moment, les États-Unis affrontent le Paraguay, c'est la mi-temps à Los Angeles, et ce sont les Américains qui mènent à la pause 3-0. La Formule 1 avec ce week-end la 7e manche du championnat du monde. Puis les écuries sont à Barcelone, c'est le Grand Prix d'Espagne. Les deux premières séances d'essais libres se sont disputées la nuit dernière. C'est George Russell au volant de sa Mercedes qui a signé le meilleur temps de la FP1 devant Oscar Piastri et Charles Leclerc. Lando Norris au volant de sa McLaren a signé le meilleur temps de la deuxième séance d'essais libres devant George Russell et Oscar Piastri. À suivre ce soir la troisième et dernière séance d'essais libres. Puis la séance de qualification, le Grand Prix sera à suivre demain soir, coup départ du Grand Prix à partir de minuit. Puis en Calédonie, le coup d'envoi de la saison hippique, ça se passe à l'hippodrome Banu de la Foix, première réunion qui a débuté à 11h. La course phare, ce sera la Foix classique à partir de 14h. Voilà pour l'information, nous allons nous retrouver grand plaisir avec la rédaction de Radio Rythme Bleu à 17h cet après-midi. Bonjour Mouna.
1: Bonjour Lionel, comment allez-vous ?
0: Ça va Mouna.
1: Ça va bien ?
0: Oui.
1: Ravi de vous retrouver.
0: Ah bah oui.
1: Et puis on vous retrouvera avec grand plaisir aussi cet après-midi pour l'information de 17h.
0: Bien sûr.
1: Voilà, je laisse la parole à Vincent Adrania.
0: Peut-être pour le tout doucement comme ça.
1: Parce que je vous sens calme en ce samedi après-midi, Lionel.
0: Ah, bah alors là, oui, c'est faux, madame. Elle a raison. Je ne suis pas calme du tout.
1: Ah bon ?
0: Voilà, vous pouvez parler fort.
1: Ah bah voilà, bah, fallait le dire tout de suite, voilà, mince. Alors oui. Zut.
0: Fini la sieste, il est 13h. Bon.
1: Non, mais attendez, pas trop fort parce que là c'est l'heure classique qu'on va voilà. Faut rester dans le smooth.
0: Vous savez qu'à l'époque, le classique, enfin ce qu'on appelle classique aujourd'hui, c'était le rap de l'époque.
1: Oui, c'est vrai.
0: Ah bah oui, donc punchy.
1: Bon bah alors allons-y pour le hip-hop tout de suite, c'est
0: allons-y
1: parti.
0: Allons-y avec Vincent Adrania.
1: Allons-y.
0: À l'étal.
1: Paltoul. Et bonjour Vincent, que l'on retrouve tout de suite.
2: Bonjour à tous, merci d'être avec nous pour cette heure classique. Nous allons commencer par un monument de la musique pour piano, puisqu'il s'agit du monumental 3e concerto pour piano de Serge Rachmaninoff. Alors pourquoi il est grandiose ? Déjà par son caractère, sa longueur, sa difficulté, il est très virtuose, et aussi parce que l'orchestration, c'est-à-dire les instruments qui composent l'orchestre, est très fournie. Voici le premier mouvement, qui comporte une très impressionnante cadence pour piano seul à la fin. C'est un Allegro Manon Tanto, et ce sublime mouvement est interprété par Leif Ove Andsnes.

Leif Ove Andsnes au piano interprétait le redoutable premier mouvement du troisième concerto pour piano de Serge Rachmaninov, troisième concerto opus 30, c'était le premier mouvement. Et il était accompagné par l'Orchestre symphonique de Londres dirigé par Antonio Pappano. Rachmaninov est un personnage très attachant si l'on s'intéresse à sa vie et sa musique est très noble si elle est bien jouée, un peu hollywoodienne si elle est mal interprétée. Là, je vous ai déniché des interprétations de très haute volée avec des musiciens du même acabit. Quelques années plus tard, il compose des études de tableaux. Pourquoi tableaux? Car il les avait composées suite à des stimulations visuelles. Mais comme il est malin, il laisse aux auditeurs le soin d'imaginer ce qu'ils veulent. Voici trois études tableaux, opus 33 numéro 5 et 6 et opus 39 numéro 9.

Vous écoutez bien l'heure classique sur Radio Rythme Bleu. C'était trois études tableaux de Serge Rachmaninoff. Les études opus 33, numéro 5 et 6, les deux premières étaient interprétées par Sviatoslav Richter. Et Rachmaninoff lui-même au piano interprétait son étude opus 39, numéro 9. Au même moment, en France, Maurice Ravel est dans un autre monde. J'en ai pour preuve un extrait de Daphnis et Chloé qu'il compose au même moment que les morceaux que nous venons d'écouter. C'est une symphonie chorégraphique, c'est-à-dire une musique de ballet, mais qui s'écoute également sans voir le ballet. L'histoire d'amour s'inspire évidemment d'un roman grec du même nom. Voici les trois dernières pièces, Levée du jour, Pantomime et Danse générale.

C'était les trois dernières pièces de Daphnis et Chloé de Maurice Ravel. C'était Claudio Abbado qui dirigeait l'Orchestre Symphonique de Londres. Voici maintenant, toujours de Maurice Ravel, des courtes pièces pour deux pianos à banera et entre cloches qui forment des sites auriculaires, ouvrage composé en 1895. L'auriculaire, je le rappelle, c'est ce qui a rapport avec les oreilles. C'est pour cela que les petits doigts s'appellent ainsi. Voici donc ces deux pièces par Jacques Février et Gabriel Taquino.

C'était les sites auriculaires pour deux pianos avec Jacques Février et Gabriel Taquino. Les sites auriculaires, c'est de Maurice Ravel. C'était composé en 1895, Habanera et Entre cloches. Pour terminer, voici deux pièces pour piano seul, toujours de Ravel. La première, c'est Ondine, tirée d'un triptyque qui s'appelle Gaspard de la nuit. Gaspard de la nuit étant là aussi un recueil de trois poèmes. Ondine, c'est un conte, une nymphe des eaux séduit un humain pour fusionner avec lui et obtenir une âme immortelle. Le triptyque est très noir, mais la première pièce, Ondine, pas tant que ça, et évoque des choses plus féeriques.

C'était Ondine de Maurice Ravel, tiré de Gaspard de la Nuit, et c'était interprété par Jacques Février au piano. Voici enfin la deuxième pièce que je vous ai promise tout à l'heure pour clore cette émission. Il s'agit de La Vallée des Cloches. Le titre se suffit à lui-même, il est suffisamment évocateur, et c'est une pièce tirée d'un recueil merveilleux qui s'appelle Les Miroirs.

La Vallée des Cloches, la ultime pièce du recueil intitulé Les Miroirs de Maurice Ravel, c'était au piano Jacques Février. C'est la fin de cette heure classique. Merci pour votre attention. Je vous donne rendez-vous la semaine prochaine à la même heure. Merci à Mouna pour la réalisation de l'émission. Très bon week-end à tous à l'écoute de nos programmes.

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2: Et 30 minutes, et je suis toujours très heureux, vous le savez, d'être avec vous en direct live dans cette émission. Et veuillez retrouver vos rubriques préférées, une première partie générique, une deuxième partie reprenant les titres d'un album, et ça sera le Desert Rose Band cette semaine, et une troisième partie reprenant le top 5 des morceaux les plus joués aux USA la semaine dernière. En attendant, on va commencer comme d'hab avec du lourd, avec du très très lourd, avec un morceau de Brad Paisley. Une fois n'est pas coutume, oui, ce super crooner, countryman de luxe, avait sorti un album plutôt axé sur la guitare dont il est un virtuose. Et c'est un morceau de cet album, Five Gears, que je veux vous faire écouter aujourd'hui. Un morceau qui déménage bien et qui va être parfait pour démarrer ce voyage country sur la route 66 et qui peut, mieux que quiconque, réguler le trafic sur la route 66. Ça ne peut être que Mr. Policeman. Oh yeah! Allez, 1h30 de country music sur RRB, c'est la route 66 avec Jean-Luc Omanette et on est ensemble jusqu'à 17h30.

0: Voilà, j'espère que vous êtes bien réveillés avec ce morceau. Et on va glisser gentiment sur le premier morceau Bluegrass de l'émission avec un extrait du dernier EP de Basham Ranch pour Mountain Home Music Company qui nous offre un mélange d'anciens et de nouveaux, le tout enveloppé dans une interprétation mélancolique du bluegrass traditionnel devenu l'une des marques de fabrique de ce groupe qui a été primé. Le titre extrait marque la première apparition en studio de Stephen Hudson qui reprend le rôle qu'il tient déjà sur scène, ajoutant un violon atmosphérique et une voix de ténor puissante qui complète à merveille le chant mélancolique du guitariste et chanteur Caleb Smith. Voilà, le titre, ça s'appelle « When it comes to loving you ».
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Allez, je vais vous proposer une première nouveauté cette semaine avec Cody Johnson, pour qui l'année 2026 a été particulièrement faste pour ce chanteur à petit budget. Il a remporté le prix de l'artiste de l'année aux ICM Awards début mai, et un mois auparavant, il avait annoncé à ses fans qui patientaient depuis 2 ans la sortie prochaine d'un nouvel album. Johnson a officiellement annoncé que son 10e album de studio Banks of the Trinity sortira le vendredi 26 juin, c'est-à-dire très bientôt, et il partage aujourd'hui sur les réseaux sociaux un extrait de son prochain morceau. Ça s'appelle Take Me Back. Voilà, c'est juste pour vous. Allez. Monsieur Cody Johnson avec Take Me Back, c'est une nouveauté.

Et le moment que vous attendez tous, et je le sais, les oldies but goldies, les vieilleries de cette semaine avec Pam Tillis, originaire de Plant City en Floride. Pam Tillis, fille de la star Mel Tillis, grandit à Nashville et fait ses débuts au Grand Ole Opry à l'âge de 8 ans en chantant Tom Dooley. Alternant chant et composition, elle écrit pour Juice Newton, Ricky Van Shelton, les Forrester Sisters, Dan Seal et bien d'autres encore. Elle fut enrôlée par un nouveau label, Arista, qui lui signa de suite un album en 1990. Et c'est en 94 qu'elle eut un titre qui lui permit d'obtenir le titre de meilleure chanteuse de l'année et cela lança définitivement sa carrière. Je vous fais écouter un titre extrait de son album The Best Of. Ça s'appelle Don't Tell Me What To Do. Allez. Me dis pas ce que j'ai à faire. Pam Tillis.

Alors j'espère que vous êtes confortablement installé dans le salon, dans le fauteuil de votre salon ou dans le siège de votre automobile bien calé. Roulez doucement juste pour vous faire plaisir, pour écouter cette émission sans risque bien sûr. Voilà, bah, vous le savez, cette émission date maintenant depuis presque, je vais dire quoi, allez, on va dire 21, 22 ans. Et j'ai toujours le même plaisir à vous faire partager les morceaux que j'aime. Et là, on va passer maintenant au... le coup de cœur, justement, le coup de cœur de cette semaine avec Michael Ray Martin, né le 29 septembre 1949 à Texarkana, dans l'Arkansas, ville où je suis passé plusieurs fois, chanteur de country américain connu sous le nom de Martin Del Rey. Il a travaillé comme auteur-compositeur dans les années 1980, signant notamment Old Fashioned Love pour les Candles. Son premier single, Temptation, lui, est sorti en 1985 sur le label Complete sous le nom de Mike Martin. Et il a enregistré deux albums chez Atlantic Records, Get Rhythm en 1991 et What Kind of Man en 1992. Son plus grand succès est une reprise de Get Rhythm de Johnny Cash, qui a atteint la 27e place des charts country. Allez. Allez, on tape du pied déjà. Allez, on tape l'autre pied.

Alors, New Country X avec une star, une vraie star aujourd'hui, c'est Taylor Swift, cette diva qui a vendu plus de 250 albums, rien que ça, et qui a été honorée au Country Hall of Fame comme auteur et compositeur. Voilà. Elle nous propose un nouveau titre, I Knew It, I Knew You, qu'elle a écrit et composé, qui est extrait de la bande originale du film d'animation de Toy Story 5, qui est sorti. Swift a écrit et produit la chanson avec Jack Antonoff après avoir assisté à une projection en avant-première du film, s'inspirant de l'histoire du personnage de Jessie dans la franchise Toy Story. I Knew It, I Knew You est sorti le 5 juin 2026 sous le label Walt Disney Records. Voilà, c'est tout frais et c'est tout chaud.

Voilà, c'était Taylor Swift avec I Knew It, I Knew You. Je vais vous proposer le dernier instant bluegrass de cette émission qui va terminer, qui va clore cette première partie avec le groupe multi-awardé Les Grascals. Je cite l'auteur de cette chanson. L'idée de cette chanson m'est venue juste avant d'arrêter de boire, à une époque où j'avais peur de quitter la route car je pensais passer à côté de tellement de choses. Mais à ma grande surprise, une fois rentré chez moi et après avoir passé mes journées avec mon petit garçon, Cole, ma perspective a complètement changé. Pas grand-chose à ajouter. Voilà, le titre s'appelle « Memory, I Ain't Missing ».

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3: Voilà, je vais vous proposer maintenant cette deuxième partie, une rubrique où il n'y aura aucun commentaire, juste de la musique avec un album d'un artiste ou d'un groupe. Et il s'agit de cette rubrique de country sans blabla qui va vous accompagner jusqu'à 17h que vous connaissez maintenant. Cette semaine, ce sera avec le Desert Rose Band, qui était un groupe de country rock américain originaire de Los Angeles en Californie, fondé en 1985 par Chris Hillman, l'ancien membre des Byrds et des Flying Burrito Brothers, avec Hep Pedersen et John Jorgensen. La formation originale comprenait Bill Brazen à la basse, J.D. Maness à la pédale steel guitare et Steve Duncan à la batterie. À la fin des années 80 et au début des années 90, le groupe a classé plusieurs singles à succès dans les charts américains, Billboard Hot Country Singles and Tracks, avant de se séparer en février 1994. Et je vous propose un de leurs albums mythiques, True Love, qui date de 1991. Allez, chut, musique.

Voilà, on va entamer le dernier morceau de ce groupe légendaire de Desert Rose Band. Pour terminer cette partie de country semblable, j'espère que vous l'avez beaucoup apprécié. On va faire un petit peu de publicité juste après ça et ensuite ça sera le mini journal d'information avec Lionel Sabot. Et nous aurons après ce mini journal, nous aurons le hit parade comme toutes les semaines qui nous emmènera jusqu'à 17h30. Voilà, on se retrouve après tout ça. Allez, bzzz.

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2: Voilà, eh bien, c'est vrai, on est sur RRB, il est 17h et c'est l'heure d'Info Express ce soir. Ça sera avec Lionel Sabot. Bonsoir Lionel.
3: Bonsoir, il n'y aura finalement que 11 listes en lice pour les provinciales du 28 juin prochain en province sud. Le tribunal administratif a examiné ce matin le recours déposé par la liste Alliance Pacifique Enracinée menée par Maria Isabella Salinga. Les services du Haut Commissariat ne l'avaient pas inscrit en raison de plusieurs irrégularités d'ordre administratif. Ce matin, lors de l'audience, la tête de liste a reconnu ses erreurs en raison, selon elle, d'une procédure précipité. Le tribunal administratif a finalement rejeté le recours de Maria Isabella Salinga, qui ne pourra donc pas présenter sa liste le 28 juin prochain. Un fonds américain pourrait entrer au capital du groupe Eramet. L'information a été publiée par le quotidien britannique Financial Times, qui écrit que le fonds Orion Critical Mineral Consortium, soutenu par les États-Unis et les Émirats arabes unis, envisage de prendre une part du capital du groupe minier français. Après le 39e rassemblement des jeunes chrétiens à Bouraï tout au long de la semaine, le pèlerinage de Téné a débuté ce matin. Les pèlerins ont marché entre le lycée Père Guénot et l'hippodrome de Bouraï. Plusieurs centaines de personnes sont actuellement réunies sur le site. Des pèlerins qui veilleront le Saint-Sacrement jusqu'au petit matin demain. La grand-messe de ce pèlerinage sera célébrée demain à partir de 9h par l'archevêque de Nouméa, Mgr Sione Poé. À l'étranger, Washington, Téhéran et Islamabad confiants quant à la conclusion d'un accord irano-américain pour mettre fin à 3 mois et demi de guerre au Moyen-Orient. Un texte transmis aux États-Unis et à l'Iran prévoirait une levée du blocus américain des ports iraniens et une nouvelle gestion du détroit d'Ormuz. L'Iran préconise aussi une dilution de ses stocks d'uranium enrichi à 60%. Les États-Unis exigent de leur côté leur destruction. Moment historique hier pour les marchés économiques, l'entrée en bourse tonitruante de SpaceX, l'entreprise spatiale fondée par Elon Musk. Avec la mise sur le marché de ses actions, SpaceX a déjà levé plus de 75 milliards de dollars. Elon Musk, qui possède 45% du capital de SpaceX, a également vu sa fortune personnelle s'envoler au-dessus des 1000 milliards de dollars. On ne sait pas trop à quoi ça correspond. En tout cas, on sait que c'est l'équivalent du PIB de la Suisse ou de la Pologne. 2 semaines, jour pour jour, après sa disparition, les obsèques de la jeune Liana se sont tenues à Florence, dans le Gers. L'émotion est toujours vive dans ce village de 6000 habitants. Plusieurs centaines de personnes étaient réunies pour un dernier hommage à la jeune adolescente. En réaction à la tragédie dont la jeune Liana a été victime, le président du groupe Renaissance, Gabriel Attal, décline toute une série de propositions. Il entend notamment alourdir les peines ou encore réécrire le code de procédure pénale. Le sport avec du football et la Coupe du Monde. Ce matin, les Canadiens ont eu bien du mal à rentrer dans la compétition. Le Canada et la Bosnie-Herzégovine ont fait match nul, 1-0. En revanche, à Los Angeles, les Américains se sont imposés 4-1 sur le Paraguay. À suivre demain, 4 nouveaux matchs et notamment ce que pourrait être une première belle affiche dans ce mondial, la confrontation entre le Brésil et le Maroc. Coup d'envoi de cette rencontre à 9h, heure de Nouméa. Et puis, l'actualité des sports mécaniques également. C'est la nuit prochaine que sera donné le départ des 24 heures du Mans. 62 équipages seront au départ de cette course mythique dans la catégorie hypercar. C'est la catégorie reine. C'est la BMW numéro 15, pilotée notamment par le Danois Kevin Magnussen, ancien pilote de Formule 1, qui sera en pole position sur le tracé de la Sarthe. Voilà pour l'info. On se retrouve à 17h45 pour le journal. À tout à l'heure.
2: Ça me semblait très bien tout ça. Ouais, le Brésilien, les Brésiliens du Maroc, ça peut être sympa.
3: Ça peut être pas mal. Brésil Maroc, quelque chose me dit que ça va pas être un match inintéressant.
2: Bon, allez, c'est décidé, on va y être.
3: Eh ben ouais, allez, on y sera. Rendez-vous demain.
2: Bon, ben voilà, retour sur la planète country pour la dernière partie de l'émission.
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2: Alors le hit parade, vous le savez, il est calculé, enfin si je puis dire, il est extrait d'un top 40 d'une organisation américaine qui s'appelle Hot Country Charts on Billboard, qui regroupe et qui récolte les programmes de 3500 radio country US. Et de ces programmes, ils en tirent un top 40 et moi j'en extrais un top 5. Donc les 5 chansons qui ont été le plus jouées aux USA la semaine dernière.
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2: Et le numéro 5, c'est avec Hate How You Look, chanson interprétée par l'artiste country canadien Josh Rush, écrite par Nicolas Cenneto, Chris McKenna, Jessica Farron et Christian Ramsey. Elle a été produite par Matt Jerux. Il s'agit du deuxième single extrait de son premier album de studio, Letter Tonight, diffusé sur les ondes américaines. C'est John Rush, c'est numéro 5. 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
1: Allez, numéro 4, c'est avec Turn This Truck Around, qui est une chanson du chanteur de country américain Jordan Davis, sortie initialement le 25 juillet 2025 en tant que single promotionnel. Ce titre a été envoyé au Radio Country le 27 octobre 2025 comme troisième single extrait de son troisième album de studio, Learn the Hard Way. La chanson, elle, a été écrite par Davis lui-même, David Dunson, Jack Mitchell et Josh Thompson, et produite par Paul DiGiovanni. C'est numéro 4, c'est Jordan Davis, Turn This Truck Around. On est sur RB. Allez.

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1: Allez, numéro 3 avec Change My Mind, chanson du chanteur de country américain Riley Green, sorti le 5 janvier 2026. C'est le troisième single extrait de son troisième album de studio Don't Mind If I Do. Green lui a coécrit la chanson avec Eric Dylan et Randy Montana, et ce titre a été produit par Dan Hoff. Les paroles racontent l'histoire d'un protagoniste qui tente d'accepter la fin d'une relation, mais qui reste émotionnellement attaché à son ancienne amante et envisage même de retourner vers elle. Tiens, tiens, tiens. Allez, c'est le numéro 3. C'est Riley Green, Change Your Mind. Et on est sur la route 66 jusqu'à 17h30 sur RRB.

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1: Et oui, ça passe vraiment très vite. Le numéro 2 avec Be Her, chanson de la chanteuse country américaine Ella Langley, sortie le 23 mars 2026. C'est le deuxième single extrait de son deuxième album de studio Dandelion. Langley a coécrit la chanson avec Jordan Schmidt, Michael Hardy et Smith Sundquist et l'a produite avec Ben West et Miranda Lambert. Ce titre a atteint la deuxième place du Billboard Hot 100, devancé par son propre titre, Choosing Texas. À noter d'ailleurs que cette chanson a inspiré son premier parfum lancé en avril 2026 en partenariat avec Noize Z. Allez, c'est Ella Langley. Be Her, et c'est le numéro 2 sur cette route 66 ce soir, le hit parade.

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1: Et voilà, nous l'a rendu au numéro 1 de cette semaine avec Brunette, chanson de Chucker Wetmore, sortie le 12 janvier 2026. C'est le quatrième single extrait de son premier album de studio, What Not To, titre écrit par Chris Lacorte, qui l'a également produit d'ailleurs, Chase McGill, Josh Miller et Black Pendergrass. La chanson, elle, parle de son désir de sortir avec une fille qui n'est pas blonde et de sa recherche d'une brune. Bon, lors d'une interview accordée à Taste of Country Nights, après la sortie du titre, Wetmore a déclaré « J'ai toujours eu un faible pour les blondes, presque toutes mes ex étaient blondes. » Il a également admis n'avoir encore jamais fréquenté de brune. Voilà. Bon, eh ben c'est très intéressant. Enfin bon, la chanson est bien. C'est le numéro 1, c'est Tucker Wetmore avec Brunette. Et on est ensemble encore jusqu'à 17h30. 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

Et voilà, ça va être l'heure de se quitter, mais oui, ça va être l'heure de rentrer sous le tipi. Et je vais saluer mes petits cow-boys, mes petits indiens, mes petites squaws aussi qui nous ont accompagnés le long de cette route 66. Et je vais leur donner rendez-vous samedi prochain pour un nouveau voyage country le long de la route 66 avec encore des nouveautés et des nouvelles rubriques. Je vais vous laisser dans les mains experts de nos cow-boys de l'info pour le magazine d'information nationale et internationale de 17h45 et ensuite entre les mains d'Ismaël qui va vous accompagner jusqu'à 21h. Mais avant de se quitter, je voudrais vous souhaiter un bon courage pour les jours à venir et on va se quitter avec The Heart of Dixie par Daniel Bradbury qui va vous accompagner jusqu'à la fin de l'émission. Voilà. Et bien moi je vous souhaite un bon week-end et puis à la semaine prochaine. Et le rendez-vous est pris samedi prochain, 16h. Zzz.

Et il est tout juste 17h30, bienvenue sur Radio Rythme Bleu. Merci beaucoup Jean-Luc Leroux pour cette escapade sur la route 66, une émission que vous retrouvez avec beaucoup de plaisir entre 16h et 17h30. Et nous, dans un petit quart d'heure, on retrouvera l'information, le journal complet, la rédaction préparée et présentée par Lionel Sabot et le Tout Info qui... Pas du tout, c'est même pas du tout le Tout Info, ça c'est Info Week-end, le Tout Info c'est en semaine. Et bah oui, écoutez, on a des habitudes qui restent. Alors, on retrouvera le hit international, ce sera avec Marion aux alentours de 18h30, on fera un nouveau point avec elle. On va pas trop vous spoiler, hein, parce que ces derniers temps, je trouve qu'on vous spoile un petit peu trop, donc on va laisser un petit peu tout le mystère et le plaisir à Marion de vous dévoiler l'ensemble du programme de ce rendez-vous, devenu désormais incontournable sur notre antenne, un rendez-vous vachement bien fichu en plus. Voilà, comme ça c'est dit. Et voilà, je pense que jusqu'à 19h, c'est tout ce qu'on a. Et puis on fera un nouveau point à 19h pour la suite du programme, puisqu'on est ensemble jusqu'à 21h. Et vous l'avez remarqué, hein, il fait nuit, il fait noir, il fait nuit noire. Bon, écoutez, le sunset est arrivé très tôt, ou la couverture nuageuse est arrivée beaucoup trop tôt, elle aussi, on ne sait pas. Mais en tout cas, voilà, ça y est, la nuit déjà tombée sur la Nouvelle-Calédonie. Et nous, on continue de vous accompagner en musique avec Alex Warren, Ordinary. Au bout d'un moment, il n'y a plus les mots. Je pense que c'est pas mal, on va être économe ce soir et on va vous laisser apprécier la musique sur Radio Rythme Bleu, la meilleure des fréquences, la meilleure des radios. Merci de nous avoir choisis. Ça nous fait extrêmement plaisir de vous savoir à l'écoute. Prenez bien soin de vous et passez un excellent week-end. Il est 17h31.

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1: Il est 17h45.
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1: On retrouve Lionel Sabot dans Info Weekend.
3: Il n'y aura que 11 listes en lice dans 15 jours pour les élections provinciales en province sud. Maria-Isabella Saligan ne pourra pas présenter sa liste malgré le dépôt d'un recours devant le tribunal administratif. Explication dès le début de ce journal. Après le 39e rassemblement des jeunes chrétiens à Bouraille, tout au long de la semaine, le pèlerinage de Tenay a débuté ce matin. Plusieurs centaines de personnes sont actuellement réunies sur le site.

0: La grand-messe sera célébrée demain à 9h par l'archevêque de Nouméa. Washington, Téhéran et Islamabad confiants quant à la conclusion d'un accord irano-américain pour mettre un terme à la guerre au Moyen-Orient. Un texte a été transmis aux États-Unis et à l'Iran. Les négociations se poursuivent. Moment historique hier pour les marchés économiques. L'entrée en bourse de SpaceX, l'entreprise spatiale fondée par Elon Musk. À la clôture des marchés, le milliardaire a vu sa fortune personnelle dépasser les 1000 milliards de dollars. Et puis le football avec la Coupe du Monde. Les États-Unis ont parfaitement réussi leur entrée dans la compétition après une victoire 4-1 sur le Paraguay. 4 matchs au menu demain, dont la rencontre entre le Brésil et le Maroc. Bonsoir, soyez les bienvenus dans ce journal. Il n'y aura donc que 11 listes en présence pour les élections provinciales en province sud. Le tribunal administratif examinait aujourd'hui le recours déposé par la liste Alliance Pacifique enracinée, menée par Maria Isabella Saliga. Les services du Haut-Commissariat n'avaient pas inscrit cette liste en raison de plusieurs irrégularités d'ordre administratif. Le tribunal administratif a donc rejeté aujourd'hui le recours déposé par cette liste. Maria Isabella Saliga a reconnu des erreurs, mais espère que les personnes qui s'étaient impliquées avec elles pourront continuer à faire entendre leur voix.
1: C'était trop précipité ces élections-là. Je suis d'accord sur les erreurs qui ont été faites, mais sur le fond, tout de suite après, j'ai fourni la bonne liste. Nous, notre objectif à nous, c'est de mener notre combat qu'on a mené depuis des années. Notre combat, notre lutte, elle continue. Elle va continuer. Là, c'est nous les mamans qui se levons. Je voudrais remercier tous mes colistiers qui ont bien voulu s'inscrire sur notre liste. Nous, on sera là les mamans.
0: Il y aura donc 23 listes au total dans 15 jours pour les élections provinciales. 23 listes validées par les services du Haut-Commissariat. 11 en province sud, 5 en province nord et 7 aux îles Loyauté. L'actualité des provinciales, c'est aussi les meetings de campagne qui se poursuivent en province sud avec un rendez-vous donné aujourd'hui par la liste Une province pour tous, un pays solidaire, un avenir partagé. Rendez-vous avec la jeunesse au cinéma Origine de Dimbéa, Michael Juneski.
2: Oui, un speed dating sur des thèmes avec des jeunes présents. C'était l'idée du format de rencontre organisé donc par la liste tirée par Wallace Cotterin en province sud avec des candidats qui discutaient donc en format table ronde aux côtés des participants, des candidats tels que Jérémy Catidjo-Monnier de Calédonie Ensemble ou encore Angelina Nacroz.
3: Donc le speed meeting il est organisé afin qu'on rencontre en fait le maximum de personnes, de jeunes, parce que la politique pour eux c'est loin et ça concerne vraiment pas leur quotidien. Ce format là nous permet justement de conserver les liens et de connaître en fait les problématiques rencontrées, leurs préoccupations et surtout de tenter d'apporter des réponses sur le service public qui peut être proposé ou amélioré en fonction de leurs contraintes.
4: Il était essentiel pour nous de venir au contact de la jeunesse pour avoir les ressentis des Calédoniens les plus jeunes. On a vu qu'il y a des vrais sujets en termes de logement, d'accessibilité au logement, au marché de l'emploi, au transport, sur le thème de la déscolarisation, des addictions, de la sécurité. Les jeunes eux-mêmes demandent plus de sécurité, mais une sécurité aussi plus de proximité, plus dans l'accompagnement. C'est ce sur quoi nous allons travailler dans le cadre de la prochaine mandature avec Wallace Cotterin, Georges Naturel, et ici à Dimbéa c'est important puisque Georges Naturel sénateur est aussi ancien maire de Dimbéa et on voit que les jeunes retrouvent ces idées-là de vivre ensemble qui sont pour nous un objectif essentiel pour reconstruire le pays.
2: Un rendez-vous de campagne qui était ponctué d'animations telles qu'un spectacle de danse, de hip-hop ou encore une séance de cinéma proposée après les échanges pour tous les jeunes participants présents.
0: Au chapitre économie, un fonds américain pourrait entrer au capital du groupe Eramet. L'information a été publiée par le quotidien britannique Financial Times qui écrit que le fonds Orion Critical Mineral Consortium, soutenu par les États-Unis et les Émirats Arabes Unis, envisage de prendre une part du capital du groupe minier français. Le fonds Orion CMC a été créé l'an dernier avec un capital initial d'1,8 milliard de dollars destiné à des projets à l'étranger et selon le quotidien britannique, il envisage donc d'acquérir tout ou partie des 37% de parts détenues par la famille Duval qui est le premier actionnaire du groupe Eramet. Le groupe minier n'a pas souhaité faire de commentaires sur cette information mais on sait que les actionnaires d'Eramet l'ont autorisé fin mai à lancer une augmentation de capital de 500 millions d'euros pour améliorer sa situation financière après une année 2025 très difficile. Et puis au chapitre des faits divers, l'une des pirogues qui participait ce matin à un entraînement de V6 longue distance a subi une avarie dans le secteur de l'île aux Canards. Un taxi-boat ainsi que des sapeurs-pompiers sur des jet-skis ont porté assistance aux naufragés, c'est-à-dire les 6 personnes du VAA qui sont s'en sorties saines et sauves. Allez, venons-en à l'actualité religieuse avec le pèlerinage de Téné qui a débuté ce matin. Pèlerinage qui suit la 39e édition du rassemblement des jeunes chrétiens qui s'est déroulé tout au long de la semaine. Le pèlerinage de Téné, un temps fort pour tout le diocèse de Nouméa. Reportage à Bouraille, Kélinda Boiscouf.
5: Plusieurs centaines de pèlerins se sont donné rendez-vous à Bouraille pour le traditionnel pèlerinage de Téné ce matin au niveau du lycée professionnel Père Guénot. Ils se sont formés en groupe de pèlerins, en paroisse ou en famille. Les pèlerins ont donc cheminé vers le site de Téné sur l'hippodrome de Bouraille en chantant quelques cantiques ou en récitant le chapelet.
6: Je vous salue Marie, pleine de grâce, le Seigneur est avec vous. Vous êtes bénie entre toutes les femmes.
7: De la paroisse de Nekliaï, Poya. On prie le Notre Père et le Je vous salue Marie. Gloire au Père et des chants. Moi, pour moi, c'est la première fois que je viens. Ça m'a ressourcée, elle m'a apporté aussi en plus des choses que je ne savais pas, que je ne connaissais pas, que je découvre aussi.
5: Vous venez d'où pour assister au pèlerinage?
8: De Yaté. Ben, c'est ma foi. Dinde, il faut y aller, quoi. Sans le Seigneur, on n'y peut rien. Chanter, dire les intentions, quoi. Les intentions de prière, chanter. Et puis on s'arrête à chaque station.
9: Ben moi, c'est la première fois. On a beaucoup de ferveur, surtout les jeunes, hein, ils sont très croyants.
10: On vient de la paroisse de Saint-Vincent-de-Paul de la Foi. C'est la deuxième année. L'année dernière, j'étais ici aussi. Un renforcement de la foi et une rencontre avec certaines personnes pour faire leur connaissance. Et puis pour permettre également la continuité de la vie, le partage et la paix, l'amour.
5: Parmi les pèlerins présents sur le site, le diacre Nizier qui revient sur la veillée qui aura lieu après la messe, prévue à 18h, et de la procession puis de l'adoration du Saint-Sacrement jusqu'à 5h demain matin.
11: Juste après la messe, il y aura les témoignages avec des animations, suivi bien sûr d'une procession avec le Saint-Sacrement. Et bien sûr, toute cette jeunesse-là prépare avec tout leur cœur, tout leur temps, cette grande veillée, cette grande fête qui va marquer bien sûr la clôture de ce rassemblement de Téné. Sur le thème du diocèse, rien ne pourra nous séparer de l'amour de Dieu. La particularité de ce soir, c'est que nous aurons, après l'Eucharistie, une prolongation eucharistique par l'adoration eucharistique, préparée par les différents carrefours, les différents groupes. Et bien sûr, l'adoration à partir de 20h30 jusqu'au petit matin. Un temps de cœur à cœur avec le Seigneur, de silence. On a besoin de silence et de se laisser regarder par Jésus miséricordieux qui est là, présent devant et qui va rayonner pour réchauffer toute cette jeunesse qui est là, malgré le froid glacial de Téné.
5: La grand-messe qui clôturera ce rassemblement et ce pèlerinage 2026, placé sous le thème « Rien ne nous séparera de l'amour de Dieu », sera célébrée demain à 9h par l'archevêque de Nouméa, Mgr Sione Pouy. Du site de Téné à Bouraille, Kélinda Boiscouf, Radio Rythme Bleu.
0: Dans l'actualité de ce samedi soir également, la journée nationale des sapeurs-pompiers qui a été relayée aujourd'hui en Nouvelle-Calédonie à Dimbéa, au stade d'Auteuil. Des jeunes de 11 à 18 ans participaient à un challenge durant toute la matinée, Mickaël.
2: Oui, une centaine de participants étaient engagés dans ces activités pour mettre en pratique leurs connaissances acquises en formation JSP pour jeunes sapeurs-pompiers. Isabelle Marlier est la présidente de l'Union des pompiers calédoniens.
12: Contexte économique et politique faisant, on n'a pas voulu organiser un gros événement, parce que ça aurait été difficile de rassembler tous nos sapeurs-pompiers correctement en un seul et même endroit pour une journée. On a souhaité quand même ne pas rien faire, donc on a proposé à notre relève de s'organiser une journée, le premier challenge sportif des JSP calédoniens, et donc on leur a concocté des petits ateliers donc avec l'équipe pédagogique de l'Union des jeunes sapeurs-pompiers, et puis la nouvelle équipe qui était en formation cette semaine, on leur a concocté des jeux, des activités sportives et ludiques. Alors on avait déjà testé l'année dernière, on avait bien aimé, donc on a gardé. Et puis là, cette année, on a rajouté des nouvelles activités d'adresse, de cohésion, de coordination, de communication. Le but étant qu'ils passent une bonne journée tous ensemble et puis qu'ils se challengent un petit peu parce que ça fait quand même avancer le schmilblick.
2: Les jeunes sapeurs-pompiers qui étaient rassemblés aujourd'hui venaient des casernes du Grand Nouméa, mais aussi de Brousse, avec une section du SIVM Sud venue des casernes de La Foy et de Bouloupa. Paris.
0: Et puis demain sera la journée mondiale du don du sang au foyer vietnamien. L'association des donneurs de sang bénévoles de Nouvelle-Calédonie réalisera le dessin d'une grande goutte de sang en se tenant la main avec une photo aérienne. Lilian Moret, qui est le président de l'association.
13: C'est la première édition qu'on refait depuis les 5 dernières années et on profite en fait de la journée mondiale du don du sang pour faire sur la Calédonie une goutte de sang humaine. On invite tous les Calédoniens à nous rejoindre à 8h le dimanche matin pour symboliquement voilà représenter une goutte de sang avec une prise de vue aérienne. Nous, notre objectif, il est de rassembler plus de 1500 personnes malgré le bulletin météo qui nous est pas forcément très favorable. Voilà, donc on invite tous les Calédoniens à nous rejoindre dès 8h au foyer vietnamien à Magenta. Il y a un dress code, oui, un t-shirt rouge. Donc des t-shirts rouges floqués aux dents du sang seront offerts aux 1000 premiers Calédoniens qui viendront. Et puis voilà, bah, si les gens peuvent venir aussi avec un t-shirt rouge, ce sera parfait.
0: Et rendez-vous donc demain à partir de 8h pour une matinée de solidarité rythmée par des cadeaux et des animations. Rendez-vous donc au foyer vietnamien. 17h57, on va marquer une première pause dans ce journal. Dans un instant, l'actualité en métropole et dans le monde.
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0: Et venons-en à l'actualité à l'étranger. Washington, Téhéran et Islamabad confiant quant à la conclusion d'un accord irano-américain pour mettre un terme à trois mois et demi, de guerre au Moyen-Orient. Un texte transmis aux États-Unis et à l'Iran qui prévoirait une levée du blocus américain des ports iraniens et de nouvelles gestions du détroit d'Ormuz. L'Iran préconise aussi une dilution de ses stocks d'uranium enrichi à 60% alors que les États-Unis exigent leur destruction. Des discussions se poursuivent encore, mais en marge de celle-ci, le chef de la diplomatie iranienne a accusé Israël de chercher à faire dérailler un éventuel accord. Alors, que pensent Israël et les Israéliens de ce probable accord entre Washington et Téhéran? Élément de réponse avec Frédéric Simon d'Europe 1.
16: Dans leur réaction officielle, les dirigeants israéliens insistent sur la convergence de vues entre Israël et les États-Unis concernant la nécessité de ne pas permettre à l'Iran de se doter de l'arme nucléaire. Mais en coulisses, d'après les médias locaux, Benjamin Netanyahu et les autres responsables placés expriment une réelle inquiétude. Le premier ministre israélien aurait d'ailleurs été tenu à écarter des pourparlers qui ont permis aux Américains et aux Iraniens de se rapprocher d'un accord. Et il aurait été surpris par les informations concernant leur progrès. En outre, plusieurs questions restent en suspens sur le contenu de l'accord à propos précisément du programme nucléaire du régime des Mollahs. Les Israéliens craignent que des concessions soient consenties par Washington. L'Iran exige que les 440 kilos d'uranium enrichi à 60% qui pourraient lui permettre de se doter dans des délais relativement brefs de bombes nucléaires restent en territoire iranien. Il serait question non pas de les transférer dans un pays tiers, mais de les diluer dans appauvrir la teneur en matière fissile, une mesure nettement insuffisante du point de vue israélien.
0: Frédéric Simon, le correspondant d'Europe 1 à Tel Aviv. Moment historique hier pour les marchés économiques, les marchés financiers, l'entrée en bourse tonitruante de SpaceX, c'est l'entreprise spatiale fondée par Elon Musk. Avec la mise sur le marché de ses actions, SpaceX a déjà levé, écoutez bien, plus de 75 milliards de dollars. Les actions se sont arrachées pour une valeur de 165,95 $ à la fermeture des marchés, soit une hausse de 19% sur la journée. Succès qui semble même avoir surpris Elon Musk.
17: Si les gens m'avaient dit que cela allait arriver un jour, j'aurais répondu « Vous fumez vraiment une excellente drogue ». Je pensais qu'on allait échouer. En fait, je disais aux gens « Ce sera sans doute un échec, mais nous devons quand même tenter le coup. » Parce que si aucune nouvelle entreprise n'entre dans l'espace, nous ne deviendrons jamais vraiment une civilisation spatiale.
0: Et j'ajoute que le milliardaire qui possède 45% du capital de SpaceX a également vu sa fortune personnelle s'envoler au-dessus des 1000 milliards de dollars. Difficile de comprendre ce que ça représente. On sait simplement que c'est l'équivalent, en gros, du PIB de la Suisse ou de la Pologne. En métropole, deux semaines jour pour jour après sa disparition, les obsèques de la jeune Liana se sont tenues à Florence dans le Gers. L'émotion est toujours extrêmement vive dans ce village de 6000 habitants. La nuit dernière pour nous, plusieurs centaines de personnes étaient réunies pour un dernier hommage à la jeune adolescente. Laura Legault pour Europe 1.
18: Vêtue de noir, un mouchoir à la main, la mère de Liana avance en tête du cortège funéraire. Des fleurs blanches et roses entourent le cercueil. Savannah était amie avec Liana, elle est venue déposer un dessin sur sa tombe.
19: Nous pensons tous à toi, le plus bel ange de la planète. Repose en paix, BFF, Liana, ma déesse. Parce que c'était une amie à moi et qu'on s'est promis qu'on resterait amis quoi qu'il en soit et que rien ne nous séparera.
18: Des ballons et des colombes blanches sont lancés sur une musique en hommage à la jeune collégienne décédée. Seule la famille a pu assister à l'inhumation. À la sortie, Elodie, une amie des parents de Liana, ne peut retenir ses larmes.
20: C'est dur, mais c'était à l'image de Liana. Cette pureté, cette innocence, c'est... Désolée. Qu'elle représente plus maintenant et... Beaucoup de courage aux parents surtout.
18: Un sentiment de tristesse partagé par tous ceux présents au cimetière.
21: Une émotion énorme. Une tristesse pour sa famille. Ça a été vraiment dur.
20: C'était magnifique. Vraiment, j'en ai eu les larmes tout le long.
18: À la sortie, tous écrivent un message de condoléances dans les carnets funéraires avec ces mots « Repose en paix, Liana ». Florence, Laura Legault, Europe 1.
0: Et en réaction à la tragédie dont la jeune Liana a été victime, le président du groupe Renaissance, Gabriel Attal, décline toute une série de propositions. Il se dit favorable à l'instauration d'une culture de l'urgence. Concrètement, à chaque plainte déposée pour viol ou agression sur un mineur, il souhaite qu'une action soit engagée en moins de 48 heures et que l'enquête se déroule en moins de 3 mois. Le candidat à la présidentielle milite également pour un fichage des pédocriminels et la création d'un parquet national dédié. Il entend aussi alourdir les peines ou encore réécrire le code de procédure pénale. Et puis en bref, un homme de 39 ans condamné à 15 ans de réclusion criminelle pour avoir violé et drogué sa compagne. Cet ancien garde du corps avait filmé, diffusé ses agissements sur les réseaux. Il s'entretenait également régulièrement avec Dominique Pellicot qui, vous le savez, a violé et livré sa femme Gisèle à des dizaines d'inconnus. L'avocat général avait requis 12 ans de réclusion à l'encontre de cet individu. 18h04, une dernière pause dans ce journal. Vous restez avec nous dans un instant. L'actu sport et la météo.
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0: Et l'actualité sportive, et on va débuter avec du football et bien évidemment avec la Coupe du Monde qui se déroule aux États-Unis, au Canada et au Mexique.
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0: Et deux matchs étaient au menu pour la deuxième journée de compétition. Deux matchs qui concernaient deux des pays hôtes de la compétition, les États-Unis et le Canada. Ce matin, les Canadiens ont eu bien du mal à rentrer dans cette compétition devant leur public à Toronto. Le Canada et la Bosnie-Herzégovine ont fait match nul, un but partout. En revanche, à Los Angeles, les Américains sont parfaitement bien rentrés dans ce mondial 2026. Les USA qui ont même cartonné face au Paraguay en s'imposant 4-1. Demain, Quatre matchs seront au menu. À partir de 6h, nous suivrons la rencontre entre le Qatar et la Suisse. Et puis, à 9h demain matin pour nous, l'une des premières belles affiches de ce Mondial 2026. Le Brésil de Carlo Ancelotti rencontrera le Maroc d'Achraf Hakimi, le défenseur parisien qui a remporté la Ligue des Champions pour la deuxième année consécutive. Estime que pour cette rencontre, les deux équipes seront dos à dos.
1: En un tournoi comme ça, comme la Coupe du Monde, je pense qu'il n'y a pas de favoritisme. C'est 50-50, on sait la qualité qu'a le Brésil, on sait la qualité qu'a le Maroc. Ça va être un match très équilibré, que ça va partir d'un côté à l'autre pour les petits détails, et surtout de l'efficacité de les deux côtés.
0: Et Brésil-Maroc, un match à suivre demain matin pour nous à 9h, heure de Nouméa. À suivre également demain Haïti-Écosse, ce sera à partir de midi. Enfin, nos voisins australiens feront leur entrée dans la compétition à 15h, l'Australie qui affrontera la Turquie.
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0: Allez, après le ballon rond, on va parler rugby, le ballon ovale et bien évidemment à suivre demain matin pour nous les barrages du Top 14.
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0: Et demain matin, 6h05, la section paloise qui avait terminé à la quatrième place de la phase régulière du championnat recevra le Racing 92 qui avait terminé la première phase à la cinquième place. Le vainqueur défiera, rappelons-le, le Stade Toulousain en demi-finale. Dans l'autre barrage, duel de stadistes entre le Stade Français, troisième à l'issue de la phase de championnat, et La Rochelle, tout dernier qualifié pour les barrages. Les deux équipes s'affronteront lundi matin à 6h05. Le vainqueur sera opposé à Montpellier en demi-finale. Et puis, autre rendez-vous rugby, ce sera dans la nuit de dimanche à lundi, le barrage d'accession entre Provence Rugby, finaliste bien malheureux de Pro D2, et l'USAP, le 13e du Top 14. Le vainqueur jouera dans l'élite la saison prochaine. Le perdant jouera, lui, en Pro D2. Venons-en à l'actualité des sports mécaniques. Dans un instant, on parlera Formule 1, mais avant cela, rappelons que c'est la nuit prochaine que sera donné le départ des 24 heures du Mans, course mythique sur le tracé de la Sarthe. 62 équipages au départ de la course dans la catégorie hypercar. C'est la catégorie reine, c'est la BMW numéro 15, pilotée notamment par le Danois Kevin Magnussen qui sera en pole position. On trouvera derrière la Cadillac numéro 12 et l'Alpine numéro 35. Quant à la Ferrari numéro 83, vous en souvenez, elle s'était imposée l'an dernier, bien elle ne s'annoncera que depuis la 9e ligne. Départ de la course donné à 1h du matin la nuit prochaine.
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0: Et on court ce week-end la 7e manche du championnat du monde. Pilotes et écuries sont à Barcelone pour le Grand Prix d'Espagne. Les deux premières séances d'essais libres se sont disputées la nuit dernière. C'est George Russell sur Mercedes qui a signé le meilleur temps de la FP1 devant Oscar Piastri et Charles Leclerc. Lando Norris a signé le meilleur temps de la deuxième séance d'essais libres devant George Russell et Oscar Piastri. À suivre ce soir la troisième et dernière séance d'essais libres, puis la séance de qualification qui déterminera la grille de départ du Grand Prix. Grand Prix qui se courra demain soir. Le départ sera donné à minuit, heure de Nouméa. Rappelons également cette bonne nouvelle pour Pierre Gasly. Le pilote et son écurie Alpine ont obtenu gain de cause. La semaine dernière, vous en souvenez peut-être, ça avait fait un peu polémique à Monaco. Le pilote français avait été contrôlé en excès de vitesse dans la voie d'estente. 0,1 km/h de trop. Il avait écopé de pénalités qu'il avait privé d'une troisième place sur le podium. Finalement, la FIA a après avoir examiné les recours déposés par Alpine, a officiellement rendu son bien à Pierre Gasly, qui a donc bien terminé officiellement troisième du Grand Prix de Monaco.
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0: Allez, on termine avec le sport en Calédonie. Et tout d'abord, le coup d'envoi de la saison des courses hippiques. C'était ce samedi à La Foix, Mickaël Juneski.
2: Oui, et sur l'épreuve reine, la Foix classique, sur distance de 1300 mètres, la victoire est revenue à Harry Potter, le cheval de Christian Kauma, qui a devancé Billy of Rose de Nadir Boufnesh et The Star de Steven Adant de Villiers, qui complète le tiercé. Et puis sur la dernière dernière course de la journée, le prix SCHLF sur 1600 mètres. La victoire est revenue cette fois à Alpan Candy, entraîné par Christophe Crenier devant River Berit de Christian Kauma et Secret Tales de Steven Adandevilliers. Prochaine date pour les courses hippiques, le 27 juin à Boulou-Paris. Sur l'eau, le départ de l'épreuve de voile, la Corail 600 a finalement été reporté à mardi prochain. Première course, on le rappelle, hauturière au cœur du parc de la naturelle de la mer de Corail, qui n'a donc pas pu débuter aujourd'hui en raison des mauvaises conditions météo. En vain, le championnat de Calédonie de V6 longue distance a également été reporté à cause du mauvais temps, alors que les courses devaient se disputer aujourd'hui au large de Lansvata. En revanche, sur terre, un grand événement maintenu demain, le Trail des Cagous, édition 2026. 5 parcours proposés, dont une épreuve phare sur 47 km. Les participants s'élanceront au départ de la Ouaméni à Boulou-Paris pour cette 15e édition. On termine avec du football, les premiers résultats de la 11e journée de Super League. Et l'AS Lossique l'a emporté sur le CA Saint-Louis 2-1. Gaïcha et Cougnier se sont quittés sur un nul, un but partout. Magenta a battu le Mont-d'Or 4-0. Un dernier match en cours. Tiga Sport fait face à Horizon Sport depuis 17h30 sur la pelouse du Stade Nouma Delhaye.
0: Et nous allons terminer ce journal avec la météo.
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0: Auriez-vous une baguette magique et une formule magique pour faire revenir le beau temps, Ismaël ?
6: Eh bien, je ne pense pas, puisqu'on ouvre ce bulletin avec une vigilance jaune. Vent violent sur les communes de la côte est de Bélep-Ayaté, ainsi que sur Poum, Bélep et les Loyautés, pour un vent d'est-sud-est de 25 à 30 nœuds, avec des rafales jusqu'à 40 nœuds, soit l'équivalent de 75 km/h pour cette nuit et la journée de demain dimanche. Vigilance jaune, pluie et orage sur les communes de la côte est de Bélep-Ayaté, ainsi que sur Poum, Bélep et les Loyautés, pour des averses localement orageuses cette nuit. C'est 16 communes qui sont concernées. Ce soir, le ciel reste très nuageux à couvert, avec de nombreuses averses qui circulent. Elles peuvent être parfois modérées sur le nord, l'est et aux Loyautés, mais restent rares sur l'ouest. Le vent d'est-sud-est souffle entre 20 et 25 nœuds, avec des rafales de 30 à 35 nœuds, encore 25 à 30 nœuds, avec des rafales à 40 nœuds sur l'extrême nord. Il faiblit en revanche sur le nord-ouest entre 10 et 15 nœuds. Et les températures de la nuit sont souvent stables, encore en légère hausse, dont l'intérieur, c'est autour des 16 degrés.
0: Et auriez-vous quelques nouvelles pour demain matin ?
6: Eh bien, la journée, elle commencera avec un ciel souvent très nuageux et des précipitations parfois modérées, notamment sur le sud, l'est et aux Loyautés. Le temps restera sec sur l'ouest, bonne nouvelle. Et le vent d'est-sud-est soufflera entre 15 et 20 nœuds sur l'ouest, au nord de Boulou-Paris, et plutôt 20 à 25 nœuds avec des rafales entre 30 et 35 nœuds sur les autres régions.
0: Ouais, ce sera pas mieux demain après-midi, même si le soleil revient. Viendra un tout petit peu, mais vraiment un tout petit peu, et les températures seront comprises, iront jusqu'à 26 degrés demain. C'est toujours cette prime. Merci Ismaël pour ce point complet sur la météo, la fin de ce journal. Merci de l'avoir suivi. Un coup de baguette magique et il sera disponible d'ici quelques instants sur notre site internet, le www.rrb.nc. C'est Harry Potter qui a gagné la course à la fois et j'arrive pas à débrancher. Merci de nous avoir suivis. On se retrouve à 19h pour un nouveau point sur l'actualité. À tout à l'heure.
6: À tout à l'heure. Merci beaucoup. C'était Lionel Sabot, le magicien de l'info de Radio Rythme Bleu. Allez, nous, on continue en musique avec Taylor Swift, You Belong With Me, avant de retrouver l'excellente, elle n'est pas magicienne, mais tout aussi excellente chroniqueuse de cette émission, c'est Marion, dans le hit international.

0: Il est tout juste 18h30, on retrouve Marion dans son hit international.
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4: Salut à tous, bienvenue dans le RRB, 30 minutes de tubes, de voyages et de surprises. Et cette semaine, on a de quoi faire. Au programme, un tour du monde qui traverse le Pacifique jusqu'aux États-Unis côté passage radio. Et on va voir ce qui buzz là-bas en ce moment.

Dans notre classement, une nouvelle entrée à surveiller et la grande question. Tamim Impala et Jenny vont-ils décrocher une quatrième semaine au sommet avec Dracula? On le saura d'ici 30 minutes, mais d'abord, la nouveauté qui fait parler. Une légende de la chanson française qui sort du silence après 4 ans. Avant d'écouter son nouveau single, retour sur une sélection de ses plus gros tubes.

Libertine, Sans contrefaçon et tant d'autres hits. L'univers de Mylène Farmer, inimitable depuis 40 ans. La Française lance aujourd'hui un tout nouveau chapitre, produit avec DJ Lewis, un jeune compositeur parisien qui a fait ses armes aux côtés de Drake. Le nouveau single s'appelle « C'est à qui le tour ?» Premier extrait d'un album attendu un peu avant la fin 2026. Écoutez ça.

C'est à qui le tour ? Mylène Farmer de retour et clairement elle n'a rien perdu. L'album arrive dans quelques mois pour les inconditionnels. Place maintenant au classement ITER RB. Et on démarre avec une nouvelle entrée, Alex Warren et Fever Dream. L'Américain de Californie confirme qu'après le carton mondial d'Ordinary, l'an dernier, il n'est pas prêt de s'arrêter.

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Et ça y est, il est 20h, l'heure pour nous d'ouvrir en grand, très très grand, les portes du Club 80. On espère que vous avez apprécié cette heure entre 19 et 20h, une heure de musique plutôt cool, plutôt light, plutôt douce, histoire de vous accompagner tout en douceur. Bon, la soirée, elle doit commencer ou se terminer pour un certain nombre d'entre vous, nous. On va aller côtoyer l'effervescence de cette décennie, les années 80, où il y a eu énormément de choses, hein, que ce soit culturellement, musicalement parlant, politiquement parlant, enfin bon, il s'est passé énormément de choses dans les années 80. Nous, on fera un focus sur la musique, hein, c'est quand même pas mal du tout, et on va vous laisser apprécier tout ça, hein. Ça va être sympathique. On aura Eros Ramazzotti pour commencer. On retrouvera également Jocelyn Brown, mais aussi Crowded House, Paul Young, Whitney Houston, Lerita Mitsuko et encore pas mal de monde, histoire de vous faire plaisir. On ira dans tous les sens, hein, tout azimut, et c'est quand même, ça reste quand même assez logique et très cohérent le tout, vous verrez. C'est une recette qui marche, hein, une recette qu'on renouvelle tous les samedis soirs. C'est le Club 80 de Radio Rythme Bleu. On vous l'a dit, Eros Ramazzotti, una storia importante, pour vous accompagner, vous accueillir sur l'antenne et la fréquence de Radio Rythme Bleu. Merci à toutes et à tous de nous avoir choisis ce soir. On vous souhaite un excellent week-end. Prenez bien soin de vous. Et je pense qu'on a tout dit.

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1: Il est 20h passé de 53 minutes. C'est la fin de cette émission. Merci à toutes et à tous d'avoir été présents, de nous avoir accompagnés. Vous aussi, hein, puisque d'une certaine manière, en étant là, vous nous tenez compagnie. Et voilà, c'est du donnant-donnant quand on est sur Radio Rythme Bleu. Merci à toutes et à tous. À partir de demain matin, 5h, vous retrouverez Pierre qui vous accompagnera pour les matinales de Radio Rythme Bleu. Pour l'information, Lionel Sabot, Whitney Houston, Saving All My Love For You et Fine Young Cannibals, She Drives Me Crazy. Pour terminer la soirée avant de retrouver notre partenaire Europe 1. Prenez bien soin de vous, passez un excellent week-end, soyez prudents si vous êtes sur la route. Et ça a été un plaisir. C'était Ismaël pour Radio Rythme Bleu. Bon week-end.

0: et merci d'être avec nous si vous nous rejoignez à l'instant. Merci de rester fidèle à cette émission Elliott de Valez-vous, puisqu'on est ensemble jusqu'à 13h. Avant cela, on fait un petit point sur l'information avec Frédéric Joncheret. Et nous serons en direct avec Louis Alliot, juste après le maire de Perpignan. Frédéric, rebonjour.
1: Rebonjour Elliott, bonjour à tous. Sébastien Lecornu tourné vers le projet de budget 2027. Dans un courrier, le Premier ministre demande aux ministres de corriger les demandes de leurs administrations et d'identifier de réelles priorités politiques. Il apparaîtrait en effet plus de 30 milliards de demandes de financement, dont 24 milliards pour mettre en place de nouvelles dépenses. Gabriel Attal veut réformer le système judiciaire du sol au plafond. Le candidat à la présidentielle souhaite que des actions soient engagées en moins de 48 heures pour les plaintes concernant des agressions sexuelles ou des viols sur mineurs et que les enquêtes se déroulent en moins de 3 mois. Le président de Renaissance se dit aussi favorable à un fichage des pédocriminels à l'instar des fichés S. Et c'est d'ailleurs notre question du jour. Faut-il ficher les pédocriminels comme les terroristes? Vous pouvez donner votre avis sur le site ou l'application Europe 1. Des propositions qui font suite à la triste affaire Liana. La jeune fille de 11 ans a été inhumée hier à Florence dans la plus stricte intimité. Démantèlement d'un vaste réseau de blanchiment d'argent lié au trafic de drogue. Ce dernier opérait entre la France, la Belgique et la Mauritanie. Les autorités ont interpellé au début du mois 15 personnes et saisi 50 kilos de cocaïne et près de 8 millions d'euros. Une octogénaire égorgée dans le Gard. Le corps sans vie d'une femme de 86 ans a été découvert jeudi soir près de l'étang et du camping de Gros-du-Roi. Une enquête pour meurtre a été ouverte. Nous nous dirigeons vers un deuxième épisode de chaleur avant le début de l'été. Le thermomètre va atteindre de nouveau des sommets dans les prochains jours. Dès ce week-end, les températures dépasseront les 30-35 degrés sur le sud du pays avant d'atteindre le nord-est d'ici la semaine prochaine. Décollage réussi pour l'action SpaceX. Pour ses débuts à Wall Street, le titre a été valorisé de 19%, clôturant à 160,95 $. C'est la plus grosse entrée en bourse de l'histoire avec une levée totale de 75 milliards de dollars pour le groupe aérospatial. Quant à Elon Musk, qui détient 42% du capital de SpaceX, il voit sa fortune franchir les 1000 milliards de dollars, soit l'équivalent du PIB de la Suisse ou de la Pologne. 13 000 pères de famille argentins privés de matchs de Coupe du Monde de football. Ces derniers n'ont pas payé les pensions alimentaires pour leurs enfants et pour les sanctionner. Le gouvernement de la ville de Buenos Aires a transmis leur nom aux autorités américaines pour les interdire de matchs. Le mondial côté terrain, hier soir, les États-Unis ont fait des débuts fracassants, battant le Paraguay 4-1. Et le Canada a tenu tête à la Bosnie Herzégovine avec un match nul un but partout. Côté handball, la France et la Belgique ont obtenu la co-organisation de l'Euro 2030 féminin. La Fédération française a indiqué que les villes hôtes de l'événement seront annoncées ultérieurement.
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1: Midi 4, place à la seconde partie de votre émission. Elliott de Valez-vous.
0: Merci Frédéric Joncheret pour filer la métaphore de la Coupe du Monde de football. C'est désormais la deuxième mi-temps de notre émission.
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0: Midi 4 sur Europe 1, merci d'être avec nous pour la suite d'Elliott Deval et vous. Toujours avec Marilyn Hérault, avec Georges Fenech, Alexandre Devecchio et nous sommes en direct avec le maire de Perpignan, maire Rassemblement National, Louis Alliot. Monsieur le maire, bonjour.
4: Bonjour à tous.
0: Merci d'être avec nous. On a passé la première heure, monsieur le maire, à parler de ce drame national, de ce fiasco général et la disparition de la petite Liana, en s'arrêtant longuement parce que les auditeurs étaient très nombreux à réagir à la phrase d'Emmanuel Macron prononcée lors du Conseil des ministres. On ne répond pas à un drame par des cris. Et beaucoup d'auditeurs étaient heurtés par cette déclaration, voyant là une nouvelle preuve de la déconnexion du président de la République. Quel a été votre regard après cette déclaration du président Emmanuel Macron, monsieur le maire?
4: Ben écoutez, je crois qu'il a une caractéristique, ce président, c'est qu'il ne pense qu'à lui. Donc, je me demande s'il y a un seul sujet qui le touche, à part sa propre personne. Et c'est très, d'ailleurs, révélateur de tout son mandat, de tous ses mandats, avec le résultat qu'il aura additionné à la fin de ses 10 ans de mandat, et avec tous les scandales qui auront pu émailler les scandales et les tragédies aussi, il faut le dire. Mais je crois que voilà, il est d'une légèreté qui est confondante.
0: Monsieur le maire, autre question très importante, puisqu'on est à un an de la présidentielle, que le divorce est consommé entre les Français et la justice, avec un réquisitoire accablant qu'on pouvait découvrir dans les colonnes du Figaro vendredi. 8 Français sur 10 considèrent que la justice est trop lente, pas assez sévère, que les peines prononcées ne sont pas appliquées, qu'elle dysfonctionne. Au pouvoir demain, qu'est-ce que vous pourriez faire au Rassemblement National, Louis Alliot, pour renouer ce lien de confiance entre la justice et les Français?
4: Alors, il y a d'abord deux choses. La justice n'est pas sévère, ça dépend avec qui. Ça, c'est le premier point. Le deuxième point, c'est d'essayer de ne pas mettre tout le monde dans le même sac. Parce que je crois que vous avez M. Fenech sur le plateau. Je ne pense pas qu'il faille mettre dans le même sac tous les magistrats, évidemment, mais qu'évidemment, certains autres sont à pointer du doigt. Mais en reconnaissant aussi qu'ils ne font qu'appliquer les lois qui sont votées au Parlement. Alors, effectivement, on peut restreindre leur capacité à expliquer la loi ou à appliquer la loi, ça c'est une chose, mais il n'en demeure pas moins que les assemblées nationales qui se sont succédées ont voté tout un tas de lois qui aujourd'hui produisent les résultats que nous avons. Donc j'allais dire, la responsabilité, elle n'est pas que du côté du pouvoir judiciaire, elle est aussi du côté du pouvoir législatif, et même évidemment du pouvoir exécutif, mais je pense que c'est une réflexion d'ensemble qu'il faut avoir sur le système et sur la manière de punir évidemment les faits les plus graves et de ce point de vue-là, depuis maintenant on va dire une trentaine d'années, on s'occupe plus du voyou ou de celui qui commet l'acte délictuel ou criminel plutôt que de regarder la victime et cette philosophie-là a entraîné sur l'ensemble de la justice, eh bien, des conséquences graves et dont on peut voir tous les jours les méfaits. Il y a les problèmes de pédocriminalité aujourd'hui, les problèmes d'engorgement des tribunaux. Et moi, je peux vous dire qu'à mon niveau à Perpignan et tous les jours, les policiers arrêtent des voyous, les voyous sont remis à la justice et la plupart du temps, la justice les remet en liberté. Et là, vous avez d'autres responsabilités qui sont souvent les mêmes puisqu'il n'y a plus de place en prison. Et donc, s'il n'y a plus de place en prison, vous voulez les mettre où ? Je résume la situation, mais le système, c'est celui-là et nous le vivons tous les jours.
0: Louis Alliot, maire sortant et RN de Perpignan, réélu, je le rappelle, dès le premier tour des municipales en 2026. Monsieur le maire, j'ai l'esprit d'escalier, mais la première question que je devrais vous poser, c'est que vous disent vos administrés lorsque vous allez faire le marché ce matin, lorsque vous les croisez dans la rue? C'est quoi les trois priorités des Français ou ce qui les marque le plus en ce moment?
4: D'abord, c'est évidemment, mais toutes ces affaires de justice, si vous voulez, cette affaire-là ne vient qu'aggraver tous les déséquilibres et les injustices constatées déjà. Et donc, ils ont une formule qu'on peut résumer, hein, c'est-à-dire fort avec les faibles et faibles avec les forts. C'est-à-dire aujourd'hui, celui qui paye ses impôts, ses amendes, etc., bon, ben lui, il est systématiquement dans le viseur des pouvoirs publics. Les voyous, les dealers, les voleurs, les squatteurs, ceux-là, systématiquement, bénéficient de la mansuétude de la magistrature. Pas toute la magistrature, mais d'une certaine magistrature. Donc ça, effectivement, ça joue sur les fameux 80% qui n'ont plus confiance dans la justice. Ça, c'est une évidence. Ensuite, c'est l'insécurité qui vient tout de suite derrière, et ça va avec. Et puis, c'est évidemment le coût de la vie, le pouvoir d'achat et le fait de se dire on paie toujours plus d'impôts, on en a toujours moins. Et en face de ça, eh bien, on est protégé par personne. Et ça, c'est en train de se répandre partout dans l'opinion.
0: Il est midi 10 sur Europe 1. Vous restez avec nous, monsieur le maire, parce qu'on va parler d'un sujet qui a été absolument pas traité dans les médias du mainstream ces dernières heures. Et pourtant, la séquence a été relayée plus d'un million de fois, notamment sur les réseaux sociaux. Et c'est intéressant d'avoir le témoignage du maire que vous êtes, puisqu'on va parler d'un conseil municipal, celui d'Ivry-sur-Seine dans le Val-de-Marne, durant lequel un élu du Rassemblement National, pour protester après le rejet de sa proposition d'adopter un amendement afin d'interdire le port de signes religieux en conseil, a sorti une croix avant de réciter un « Je vous salue Marie ». Il est accusé de crime politique dans cette séquence par le maire communiste de la ville. Quel est le sens du port religieux dans un conseil municipal? C'est la question qu'on pourrait vous poser. Mais juste avant, je voudrais qu'on écoute le sujet, 1 minute 45, qui résume à peu près tout. C'est Nicolas Roger, écoutez.
3: Vous refusez la laïcité, c'est bien ça. Bah si, vous refusez la laïcité dans ce conseil municipal.
5: Mais...
3: Donc, on sera placé sous le signe de la croix à chaque conseil municipal dorénavant.
5: Et que la
3: croix vous bénisse tous, que Dieu vous bénisse. Et je vais dire, je vous salue Marie d'ailleurs. Je vous salue Marie, pleine de grâce.
6: C'est cette scène qui a provoqué la colère du maire communiste d'Ivry-sur-Seine.
3: Sainte Marie, Mère de Dieu, priez pour nous, pauvres pécheurs.
5: Ce que vous venez de faire, monsieur Nader, signe votre crime politique. Et je dois vous remercier. Monsieur Nader, pour la caricature que vous offrez ce soir, en un seul conseil, de ce qu'est l'extrême droite dans notre pays. Au nom du règlement intérieur que nous venons de voter, vous venez d'enfreindre toutes les règles. Je vous demande, je vous somme de quitter cette assemblée communale immédiatement.
6: Une séquence qui intervient quelques instants après le rejet d'un amendement proposé par l'élu du Rassemblement National visant à interdire le port de signes religieux ostensibles lors des conseils municipaux. Le maire a justifié son choix.
5: L'abbé Pierre, dont la mémoire est un peu entachée par quelques déviations, était lui aussi député de l'Assemblée nationale et il portait les signes d'appartenance à un ordre de prêtrise.
6: Au conseil municipal d'Ivry-sur-Seine, deux élus portent le voile, dont l'adjointe au maire.
7: Si je suis élu aujourd'hui, c'est pour mes convictions, pour mes engagements, et je suis fier d'être ici, d'être élu avec mon voile.
5: Voilà.
6: C'est à la suite de cette déclaration que l'élu du Rassemblement national a décidé d'exprimer sa foi catholique. Après avoir refusé de quitter la salle comme demandé par le maire, ce dernier a suspendu la séance.
0: Et Louis Alliot, maire de Perpignan, maire Rassemblement National de Perpignan, est en direct avec nous. Monsieur le maire, quelle est votre première réaction d'abord en écoutant peut-être que vous découvrez cette information ce midi?
4: Alors, je n'avais pas tout écouté, mais écoutez, quand un maire communiste traite quelqu'un de criminel politique, c'est assez truculent quand on sait d'où vient le Parti communiste dans tous les régimes qui ont été sous leur direction. Et s'il y avait bien un crime politique dans l'histoire à égalité avec le nazisme, d'ailleurs, on pourrait mettre évidemment les régimes communistes. Ceci étant, si cette dame est fière de son voile, qui est évidemment une atteinte à la laïcité dans une enceinte démocratique et républicaine, eh bien, j'allais dire, c'est comme, vous savez, en matière de droit de la diffamation, c'est l'excuse de provocation, ça s'appelle. Vous pouvez plaider ça, vous répondez à une diffamation par une autre diffamation, mais ça s'appelle l'excuse de provocation. C'est un peu la même chose, c'est le raisonnement du maire communiste jusqu'à l'absurde. Eh bien écoutez, je vais faire ce que vous êtes en train de faire et je vais vous agresser de la même manière dont je me sens agressé par le port du voile de cette dame dans cette enceinte municipale. Voilà, ça prouve beaucoup de choses et ça prouve surtout que la gauche aujourd'hui en est réduite à draguer une forme d'électorat, et ça c'est systématique dans toutes les villes et dans tous les quartiers, et j'allais dire, c'est la fameuse France d'après qu'ils veulent défendre avec M. Mélenchon.
0: Mais faudrait-il légiférer pour interdire le port de signes religieux en conseil municipal? C'est la question qu'on va se poser dans un instant, et ce sera ma dernière question. Chez vous, par exemple, au conseil municipal, vous avez des élus de l'opposition qui portent des signes religieux?
4: Non, très honnêtement, j'ai tout un tas d'opposants de gauche dans toutes leurs variantes, mais je n'ai pas d'élus voilés au conseil municipal, sinon évidemment j'aurais pris mes précautions pour que ça ne puisse pas se faire, mais apparemment c'est pas partout pareil.
0: Et c'est pour ça que la dernière question que je vous pose, c'est est-ce qu'il faut légiférer? Est-ce qu'il faut que les députés, l'Assemblée nationale, se saisissent d'un tel sujet pour éviter de se retrouver dans les situations comme celles qu'on découvre à Ivry-sur-Seine?
4: Je pensais que ça allait de soi. Je sais que dans notre projet, on voulait intégrer la laïcité, d'ailleurs, à la Constitution française, puisque pour l'instant, ce n'est qu'une loi. Eh bien, peut-être qu'à l'avenir, là, et en attendant, effectivement, on pourrait légiférer pour que les signes religieux ostentatoires ne puissent pas être présents dans les enceintes républicaines.
0: Eh bien, merci, monsieur le maire.
4: Merci
0: Louis Alliot, maire sortant, Rassemblement national de Perpignan, réélu, je le rappelle, dès le premier tour des municipales en 2026. On fait une courte pause et on revient sur cette polémique qui est en train de naître donc au conseil municipal d'Ivry-sur-Seine. J'invite le maire d'ailleurs d'Ivry-sur-Seine à réagir en direct sur Europe 1, bien évidemment, tout comme l'élu Rassemblement National, tout comme également cet élu qui porte le voile et qui dit « je suis fier de mes convictions ». Mais j'ose espérer que cet élu n'est pas élu pour ses convictions religieuses, ses convictions politiques, ses convictions sociétales. Ce qu'elle réussit à faire, et j'imagine qu'elle le fait parfaitement bien dans sa ville, et c'est ce qui lui a permis d'être dans cette liste et d'être élu donc à Ivry-sur-Seine et d'être conseillère municipale. Il est midi 16 sur Europe 1, restez avec nous.
8: On vous donne la parole dans l'émission 01 80 20 39 21. On attend vos réactions, vos témoignages sur ce thème de ce samedi. Faut-il interdire le port de signes religieux en conseil municipal? L'appel est non surtaxé. Eliott Devalet-Vous revient dans moins de 2 minutes. À tout de suite sur Europe 1.
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8: Eliott Devalet-Vous revient dans moins d'une minute avec ses deux débatteurs, Alexandre Devecchio et Georges Fenech, et on parle de l'interdiction éventuelle du port de signes religieux en conseil municipal. Qu'en pensez-vous? 01 80 20 39 21, on attend vos appels. Midi 20 sur Europe 1, à tout de suite.
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8: Midi 21 sur Europe 1, bienvenue si vous nous rejoignez, c'est Elliot Deval et vous jusqu'à 13h. On se pose une question, faut-il interdire le port de signes religieux en conseil municipal? Suite à cet événement, un élu municipal RN à Ivry-sur-Seine a interrompu jeudi le conseil municipal en sortant un crucifié et récitant la prière. On attend vos appels 01 80 20 39 21. Il est midi 21 sur Europe 1.
0: Et il est important de préciser pourquoi il a fait ça, cet élu. Et c'est très intéressant parce que par exemple, l'agence France Presse, c'est l'agence information à moitié qui a été épinglée par les internautes sur cette affaire d'Ivry. Voilà comment c'est présenté. Un élu RN d'Ivry-sur-Seine, Val-de-Marne, a interrompu jeudi le conseil municipal en sortant un crucifix avant de réciter la prière « Je vous salue Marie » pour protester contre le rejet d'un amendement au règlement intérieur qu'il proposait. Et jusque-là, on se dit « Mais qui est ce fou ?» il faut peut-être préciser pourquoi
1: le contexte. Mais Elliot, vous avez
0: vu précise pour l'auditeur à midi 22. Le contexte, c'est quoi? Il proteste après le rejet de sa proposition d'adopter un amendement afin d'interdire le port de signes religieux en conseil municipal. Et c'est très intéressant. Louis Alliot parlait de l'excuse de provocation, c'est-à-dire que si il sort la croix et il récite le Je vous salue Marie. C'est parce que en face, vous avez une élue qui porte le voile islamique et qui lui dit « mais je suis fier de mes convictions et je suis fier de le porter ». Et que vous avez le maire de la ville qui explique que cet amendement ne doit pas être voté et même proposé, je crois, pour des considérations morales, parce qu'il serait immoral d'aller sur ce terrain-là. Et donc, il fait cela.
1: Ça me fait penser, l'AFP... au film Les Rayons et les Ombres, je ne sais pas si vous l'avez vu, film sur la collaboration d'un journaliste de gauche qui est collaborateur, et il y a cette phrase d'un cynisme absolu, mais très juste dans le film, le vrai pouvoir du journaliste, ce n'est pas tant ce qu'il dit, c'est ce qu'il ne dit pas. Et ben voilà, l'AFP ne dit pas un certain nombre de choses. Bon, la comparaison s'arrête là.
22: Elle occulte, on peut dire.
1: Elle occulte, et c'est parfois le pire des mensonges, et le mensonge par occultation.
22: Absolument.
1: Je crois.
0: Midi 23 sur Europe 1, j'ai hâte d'avoir les auditeurs pour savoir ce qu'ils en pensent, parce que là, ça dit beaucoup du climat dans lequel nous sommes. Oui, oui. Moi, je n'arrive pas à comprendre pourquoi on ne met pas de côté ces convictions religieuses au nom du vivre ensemble, de la laïcité, qui est une exception effectivement dans le monde, la laïcité à la française. Pourquoi vouloir représenter sa religion, quelle qu'elle soit d'ailleurs, au sein d'un conseil municipal? Comme vous êtes élu, non pas pour vos convictions religieuses, mais vos convictions sociales, vos convictions politiques, il y a quelque chose de surprenant, vous voyez ce que je veux dire, Georges?
22: Il y a quelque chose de surprenant. Moi, j'ai été choqué quand vous avez montré les images. Cette femme, elle était même très très bien voilée, hein. Un grand voile, on peut dire. C'était très ostentatoire. Et en plus, elle revendique la fierté de porter son voile dans un conseil municipal comme si c'était la chose la plus importante. Non, le conseil municipal, c'est le conseil municipal de tous les administrés d'une commune, sans égard par rapport à leur appartenance religieuse. Et puisqu'il faut une loi, malheureusement, puisque certains maires ne tiennent pas leur conseil municipal de ce point de vue-là, faisons la loi qu'il n'y ait plus de disparité entre les maires et la mairie.
0: Mais et surtout que ça évite ce genre de tension. Le maire de la ville d'Ivry-sur-Seine, qui a été C'est une ville, il faut le préciser aux deux auditeurs, qui depuis 1925 est une ville communiste. Et c'était un carton absolu à chaque fois. Là, il a été réélu, je crois, à 53%, si je ne m'abuse, au second tour. Et pour la première fois, ça a été d'ailleurs un coup de tonnerre, le candidat RN a fait plus de 10%. Quand il parle de crimes politiques, le maire du Parti communiste, enfin le maire d'Ivry-sur-Seine, lié au Parti communiste français, bon, moi j'imagine que ces mots ont dépassé sa pensée, parce que si de sortir une croix et de réciter je vous salue Marie est un crime politique, qu'est-ce que sont les crimes politiques que nous avons dû couvrir ou même historiquement traiter. René est en direct avec nous. Bonjour René.
2: Oui, bonjour. J'ai très peu de choses à dire, mais je suis très énervé par ces histoires de signes, de symboles religieux depuis l'affaire d'un collège dans la région parisienne. Je me souviens que le principal s'appelait Monsieur Chenevier. Voilà.
0: L'affaire de Creil.
2: Alors, symbole religieux, ça ne veut rien dire. C'est comme quand vous avez une affaire avec les gendarmes, vous portez plainte, vous dites « il a frappé ma voiture à coups de marteau » et ils écrivent « mon véhicule ». Un véhicule, ça peut être une trottinette, un avion de ligne, un hélicoptère, c'est du langage débile. Alors, signe religieux ne veut rien dire. Pourquoi ? Parce que c'est englobé, de même que véhicule, une petite croix autour du cou, une petite main de Fatma et un uniforme. Moi, ça ne me gêne pas que les gens aient des bijoux à caractère religieux. Les gens y croient, ça ne me gêne pas.
0: Mais c'est pour ça qu'il faut
2: me gêne, c'est que quelqu'un qui porte le foulard
0: islamique... C'est des signes ostentatoires. C'est les signes discrets ou non discrets.
2: Voilà, ça, c'est encore du langage juridique qui ne veut rien dire.
0: Bah,
2: signe ostentatoire, comment
0: c'est
2: défini
0: simple.
2: Quand on dit signe ostentatoire, vous avez Mélenchon qui parle de croix grande comme le bras. Non, moi, ce qu'il faut interdire, c'est les vêtements religieux.
0: Écoutez, je vais vous dire, votre avis, René, qui nous appelle de Haute-Garonne, est partagé par 61% des Français. 61% des Français, c'est un sondage qui avait été proposé par Public Sénat, Média de Confiance, 2024. 61% des Français seraient favorables à une interdiction du port de signes religieux visibles dans l'espace public.
3: L'espace public. Mais je pense qu'il y a il y a des choses différentes et c'est pour ça je pense que.
0: Et après la pause.
3: C'est-à-dire qu'il y a une question de laïcité et je pense que je suis même étonné en fait que dans le conseil municipal on ait le droit de porter un voile. Ça me paraît aberrant.
4: Surtout que les agents municipaux eux sont interdits. Hein.
3: Bah oui. Il doit y avoir une forme de neutralité. On doit être élu pour ses convictions politiques,
0: pas
3: pensant. Donc là c'est vraiment une question de laïcité. Je pense qu'il faut légiférer très vite. Après il y a une question culturelle dans l'espace public. Je pense que c'est les Français
4: c'est
3: une question d'identité. C'est pas une question de laïcité.
0: Moi, voilà.
3: Ce serait souhaitable dans l'absolu, mais c'est trop tard.
0: Faut légiférer très vite, dites-vous, Alexandre Devecchio. Les politiques, comme les médias, ont une peur bleue de ces sujets. Mais ça peut se comprendre, pardonnez-moi.
3: Mais on a perdu 10 ans.
0: L'élu RN, donc l'élu local d'Ivry-sur-Seine qui a présenté cette croix, il a été ciblé par la France Insoumise et notamment Thomas Porte et accusé d'islamophobie. On sait quelles peuvent être les conséquences dramatiques d'une accusation en islamophobie. Donc les médias ont la trouille ce matin, on est les seuls à en parler.
3: Elliot, c'est pour ça qu'il faut légiférer. Parce que sinon on laisse les conseils municipaux face à eux-mêmes et face à des dérives.
0: Mais ils ont la trouille. On est malheureusement entouré de trouillards. Midi 29 sur Europe 1, on revient dans un instant pour la suite et on va parler des vacances, mais pas de la meilleure des manières, puisqu'on va parler du risque de grève. Tiens, c'est reparti à la SNCF.
8: Eliott Devallée-Vous, c'est jusqu'à 13h et on attend vos témoignages. Réagissez, intervenez, débattez, témoignez 01 80 20 39 21. L'appel est non surtaxé, midi 29. On arrive dans un instant.
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8: Midi 33 sur Europe 1. Merci d'être avec nous pour la dernière demi-heure d'Elliot Deval et vous. Et on vous pose une question. Craignez-vous une grève à la SNCF pour les vacances? 01 80 20 39 21 si vous voulez nous en parler. Et nous sommes toujours avec nos deux débatteurs, Alexandre Devecchio, rédacteur en chef du service débat au Figaro, et Georges Fenech, ancien juge d'instruction.
0: Juste une chose, parce que pour les auditeurs qui étaient avec nous avant la pause et on parlait, vous savez, du conseil municipal d'Ivry-sur-Seine qui a été interrompu puisque un élu de l'opposition a présenté une croix et a récité la prière « Je vous salue Marie » pour protester contre le rejet d'un amendement visant à interdire le port de signes ostentatoires religieux dans le conseil municipal. Il y a un nombre mais massif de réactions sur les réseaux sociaux. Et pourquoi j'en veux aux médias? Parce que les médias aujourd'hui se taisent. Personne n'en parle pour l'instant. C'est la trouille. C'est détourner le regard sur ce sujet-là. Alors que si vous n'en parlez pas, regardez ce matin sur Europe 1, nous avons un échange ce midi extrêmement courtois, intelligent, bienveillant. Ce matin, on était 6 autour du plateau sur CNews. Nous en avons parlé dès 9h. Personne n'a eu un mot plus haut que l'autre. On peut quand même pouvoir échanger dans notre société. Mais la trouille qu'ils ont, voilà. Et ça, c'est partagé aussi par les médias, je le vois, et par les politiques. Parlons de la grève SNCF. Aïe. Qui prend le train cet été, Georges? Vous prenez le train ou l'avion?
1: Je le prends assez régulièrement, oui.
0: Ouais, ben alors, mais cet été, pour les vacances?
1: Oui, sans doute, je vais le prendre.
0: Vous allez le prendre, Alexandre Devecchio?
1: Non, je ne me dis pas qu'il y a des grèves encore.
0: Attendez.
1: Non.
0: Et le climat social se tend à la SNCF. Ah. Un peu plus de 6 mois après son arrivée à la tête du groupe, l'ancien Premier ministre Jean Castex a dû affronter un premier mouvement de grève mercredi dernier. C'est vrai que ça faisait tellement longtemps qu'il n'y avait pas eu de grève à la SNCF. En cause principalement la dégradation des conditions de travail en raison de l'ouverture à la concurrence et le non-alignement des salaires sur l'inflation. La grève a été très suivie, ce qui ajoute de la pression sur les épaules de Jean Castex, bien sûr. C'est lui le patron de la SNCF désormais. Barthélémy Philippe nous explique tout.
2: Un taux de grévistes très élevé, tous métiers confondus. 21% des cheminots se sont mobilisés, avec des pics à plus de 60% chez les conducteurs et les contrôleurs. Une journée réussie pour les syndicats qui se sentent en position de force face à la direction. Jean Castex doit les recevoir le 23 juin pour une table ronde déjà prévue avant la grève. C'est beaucoup trop tard pour Julien Trocaz, le secrétaire fédéral du syndicat Sudrail, laisse planer la menace d'un mouvement plus dur pendant les vacances scolaires.
3: C'est carrément inadmissible de la part de la direction de l'entreprise et tout particulièrement Jean Castex de donner rendez-vous 13 jours après une mobilisation très importante dans le secteur ferroviaire. La colère sociale, elle a été confirmée. Donc c'est un mouvement qui est parti, qui est lancé. Évidemment, s'il ne répond pas aux revendications centrales qu'il connaît depuis plusieurs semaines, il se peut qu'il y ait un conflit après le 23 juin.
2: Le bras de fer est engagé et Jean Castex va devoir déployer ses talents de négociateur pour éviter une grève reconductible à la SNCF pendant les congés estivaux des Français.
0: C'est pas un bras de fer. Certains vont vous dire, et notamment des politiques, ils avaient employé cette formule, je pense à Éric Ciotti, ils vont parler de prise d'otage. C'est-à-dire que à chaque fois, c'est la même rengaine. Coup de pression des cheminots et des syndicats à la SNCF et vous allez vous retrouver avec la tremblotte pendant les vacances d'été pour les familles, les enfants qui ont envie de retrouver, souvent c'est le moment où on va retrouver ses grands-parents, de se dire est-ce qu'on va se coltiner une nouvelle grève. Alexandre Devecchio, vous qui soutenez souvent les mouvements de grève.
1: Oui, mais même les cheminots, je vais vous dire une chose, je les ai souvent soutenus parce que je trouvais que c'était bien qu'il y ait un service public du rail en France, c'était une question d'égalité territoriale, mais ils sont de moins en moins défendables. Et autant je pense que les lignes de chemin de fer, les trains doivent continuer à être gérés par l'État, autant je pense qu'il faut en finir avec un statut de fonctionnaire qui rend les gens finalement inamovibles et irresponsables. Les cheminots sont en train d'une certaine manière de creuser leur tombe parce que je pense que les gens vont vouloir une privatisation. Alors je suis plutôt contre la privatisation, mais moi je suis pour qu'on enlève leur statut. Je pense qu'il n'y a pas besoin d'un statut
4: de fonctionnaire. Mais sans aller jusque-là.
1: Mais si on s'inspirait, s'ils sont intouchables.
4: Si on s'inspirait du régime italien, qui a quand même réglé en grande partie le problème, puisque les Italiens ont interdit cette grève à certaines périodes de l'année. Les vacances de Noël, les départs en grandes vacances, etc. Ça n'est pas une atteinte au droit de grève dans l'absolu, mais tout droit a des limites, et le droit de grève aussi est réglementé. Pourquoi ne pas protéger un peuple tout entier d'une grève? Effectivement, c'est une prise d'otage de ceux qui veulent revoir leur famille.
0: Philippe Tabarot, le ministre des Transports,
4: il avait prévu d'ailleurs cette réforme.
0: Ça faisait bien longtemps qu'on n'avait pas eu un ministre des Transports courageux, et puis surtout dont on se souvient, qui connaît ses dossiers.
4: Absolument.
0: Et qui ne fléchit pas quand il y a la pression des uns et des autres. Je pense par exemple avec les aiguilleurs du ciel, toute la polémique avec les aiguilleurs du ciel, il était sur le terrain et sur le pont pour faire face et faire développer justement les lois qu'il voulait mettre en œuvre avant même qu'il n'arrivait au gouvernement, lorsqu'il était sénateur, si mes souvenirs sont bons.
4: Oui, il avait déposé une proposition de loi.
0: La sécurité dans les transports en commun, qu'il a musclé. Et là, la question qui va se poser, c'est qu'un jour ou un autre, vous avez tellement de grèves que ce droit devient dévoyé pour la SNCF, que vous avez peut-être une loi qui va passer, c'est de dire, est-ce que comme en Italie, il y a des moments... Vous n'avez pas le droit de faire grève.
4: Voilà.
0: Est-ce que, comme en Italie, par exemple, les vacances de Noël, c'est terminé. Vos coups de pression pour récupérer finalement des avantages sociaux ou des revenus supplémentaires, vous pourrez pas la faire, cette grève-là. C'est terminé. Alexandre Devecchio, on va en arriver là. Faut-il créer des calendriers
1: où les grèves sont interdites? Honnêtement, je vous l'ai dit, longtemps, j'étais plutôt favorable aux grèves et même aux grèves qui gênent, parce qu'en réalité c'est un outil de pression pour les salariés. Mais là je crois qu'il y a un abus du droit de grève et qu'il va falloir effectivement y remédier.
0: Dans l'actualité également, et voilà ce qu'on pouvait dire, on va faire une courte pause et on va se poser une question, non pas à 1 million, non pas à 1 milliard,
4: mille milliards de sabots.
1: On a fait les dollars.
0: Il est midi 40 sur Europe 1. Je vous parlerai de cette actualité qui est quand même dingue. C'est-à-dire qu'on a quand même un premier homme sur Terre qui est trillionnaire. Ouais. Vous avez les millionnaires. Ils n'ont pas très bonne presse du côté de la France Insoumise, je crois, les millionnaires. Les milliardaires. Ils ont encore moins bonne presse.
4: Mais alors, les trillionnaires.
0: Le trillionnaire, je peux vous dire, c'est l'ennemi public numéro un. Le trillionnaire, je peux vous dire, il y a une pancarte. Avant, il y avait le mur des cons au syndicat de la magistrature. Mais dans certaines associations d'extrême gauche, vous avez le trillionnaire maintenant, l'affiche du trillionnaire. Elon Musk, qui désormais a une fortune estimée à 1000 milliards. On en parle dans quelques instants.
8: Pour parler des trillionnaires, ne bougez pas, Eliott Deval et vous, ça revient dans un instant pour ce dernier quart d'heure, dernière 20 minutes d'émission. Il est midi 40 sur Europe 1. À tout de suite.
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2: 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Eliott Devallée vous revient dans un instant. A tout de suite, il est midi 44 sur Europe 1.
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2: Eliott Devallée et vous. 1h moins le quart sur Europe 1. Vous êtes bien jusqu'à 13h avec Eliott Devallée et vous. Le sujet, 1000 milliards. C'est la fortune d'Elon Musk. Et on en parle avec nos deux débatteurs, Alexandre Devecchio et Georges Fenech, ancien juge d'instruction.
9: Elon Musk devient le premier trillionnaire de l'histoire avec l'entrée en bourse de SpaceX. Il voit sa fortune dépasser les 1000 milliards de dollars. Je rappelle quand même que 1000 milliards de dollars, c'est quasiment le produit intérieur brut de pays comme la Suisse ou encore la Pologne. Elon Musk dispose à lui seul de cette fortune-là. Une puissance économique qui a triplé depuis fin 2024. C'est grâce à cette entreprise SpaceX qu'il peut regarder très très haut et regarder les étoiles jusque Mars également, puisque il détient également d'autres entreprises. On pense notamment à Tesla où c'est désormais le propriétaire de X anciennement Twitter. 1000 milliards, Georges Fenech, ça vous donne le tournis, 1000 milliards?
10: La question, c'est de savoir qu'est-ce qu'il en fait, cet argent. C'est surtout ça. S'il nous emmène sur Mars, moi, ça me va très bien. Je pense qu'il est, il est capable de faire un bond à l'humanité. Comme il est assez fou pour faire des projets fous, il serait capable,
9: Starlink,
10: effectivement.
9: Starlink, notamment. Aussi.
11: Il est aussi capable de déshumaniser l'humanité, parce qu'il est aussi pour le transhumanisme, un certain nombre de choses. Alors moi, il me fascine. Il a aussi un côté effrayant. Et quand même, la question que ça pose, personne n'est communiste sur ce plateau, mais est-ce que quand on a des personnes plus puissantes que les États, à un moment donné, cette richesse-là pose quasiment des questions démocratiques.
9: Alors c'est une fortune qui est fluctuante, bien évidemment, puisque c'est
11: un peu virtuel aussi, parce qu'on arrive
9: de
11: pas
9: l'entrée en bourse de SpaceX. Donc quand vous avez cette entreprise qui entre en bourse et qui est cotée, est-ce que c'est une surcotation de cette entreprise? Mais moi, ce qui me fait sourire, c'est que, et c'est ce qu'on s'est dit ce matin sur CNews, j'ai dit 1000 milliards, c'est un petit joueur. Nous aussi, on connaît 1000 milliards. C'est même pas 1000 milliards de dollars, c'est 1000 milliards d'euros.
11: De dette, c'est ça qui est inquiétant.
9: 1000 milliards d'euros de dette en l'espace de 10 ans. Et pourtant, moi, c'est ça que j'ai du mal à comprendre. Le Mozart de la finance, il n'est pas du côté de SpaceX, il est du côté de la France, il est même à l'Élysée. Donc, j'arrive vraiment plus rien à comprendre dans ce monde, cher Alexandre.
11: Oui, et d'ailleurs, Elon Musk est... C'est pas un financier, c'est ça qui le rend fascinant, c'est que c'est un entrepreneur et un entrepreneur de génie. Et justement, peut-être que Emmanuel Macron aurait été meilleur s'il avait mieux compris les entrepreneurs plutôt que les financiers et les banquiers. Les journalistes devraient faire leur autocritique parfois, hein, parce que les poncifs sur le Mozart de la finance, ils auraient peut-être pu s'abstenir de faire ce qui s'apparente quand même à un côté lèche-botte avec Emmanuel Macron quand il était au sommet.
9: Avant de recevoir notre invité surprise, un auditeur qui souhaitait féliciter Elon Musk. Ah, visiblement, on ne l'a plus, notre auditeur.

0: auditeurs qui nous appelaient au 01 80 20 39 21. Mais c'est pas grave, on l'a rapidement. Gérald, bonjour.
1: Oui, bonjour, pardon, excusez-moi. Écoutez, je voulais intervenir par rapport à Elon Musk.
0: Vous allez aussi vite, Elon Musk, hein, ne vous inquiétez pas, vous avez le temps. On
1: a une... Voilà, pas de problème. Je suis très content que ça soit une personnalité comme lui, en fait, qui est devenu le premier trillionnaire de notre planète.
0: Bah, vous auriez préféré que ce soit simple, vous, quand même.
1: Pardon ?
0: Vous auriez préféré être le premier trillionnaire plutôt que...
1: Évidemment, mais on n'a pas, en fait, sa verbe, en fait, entrepreneuriale qu'il peut y avoir, et les risques, tous les risques qu'il a pu prendre, en fait, pendant son histoire. Regardez, en fait, si on prend par rapport à PayPal, si on prend par rapport à Tesla, si on prend par rapport à SpaceX, franchement, on peut dire vulgairement qu'il a eu les couilles de pouvoir se prononcer aujourd'hui tel qu'il est. Donc...
0: Effectivement,
1: mais
0: c'était
1: Elon
0: vulgaire.
1: Musk, c'est une, ouais, c'est vulgaire. Je m'en excuse, mais c'est aujourd'hui une valeur sûre en fait au niveau du patrimoine mondial, si on peut le dire. Et en plus, c'est une personne de droite. Donc pour une fois, qu'en fait, il y a une personne de droite qui est trillionnaire et qui derrière en fait soutient en fait le combat en fait que l'on peut dire sur les réseaux sociaux ou quoi que ce soit. Donc non, je suis très content de lui. En plus, de plus, ça donne un exemple. À beaucoup de personnes.
0: Bon, je ne sais pas si certains se disent bah maintenant, moi aussi, je vais être trillionnaire.
2: moi, millionnaire, ça me suffit.
0: Écoutez, laissez-moi un million. Je vais envoyer un message à Elon Musk. Laissez-moi un petit million et puis je serai très heureux. Gérald, merci. Je suis obligé de vous couper. Pourquoi ? Parce qu'on va parler de sport. Et le sport sur les antennes de Canal+ n'a pas de prix. C'est au-delà du million, du milliard, du trillion. Et nous sommes avec le directeur des sports de Canal+, cher Thomas Sénécal. Bonjour, merci d'être avec nous.
3: Bonjour, merci de m'accueillir. C'est un plaisir d'être en direct avec vous ce samedi midi.
0: On vous contacte parce qu'il y a un bel événement, un grand événement inédit sur les antennes de Golf+ et Canal+. C'est ce week-end la Coupe des Capitaines, un tournoi de golf donc diffusé sur Canal+. Est-ce que vous pouvez nous expliquer ce que c'est cette Coupe des Capitaines ?
3: Bien sûr, Elliot, la Coupe des Capitaines, c'est une opposition franco-française. Les meilleurs joueurs français sont réunis sur les parcours dans le sud-ouest de la France de Seignos, d'Ossegor et de Bollier. Ça parlera bien sûr aux milliers de licenciés de golf qui nous écoutent. Et c'est une compétition sur 3 jours. La dernière journée, c'est aujourd'hui. Elle est en direct sur nos antennes. Vous l'avez dit, de Golf+, en ce moment même, sous un grand soleil, et puis de Canal+, à partir de 16h tout à l'heure, pour le dénouement de la compétition. Les meilleurs joueurs français sont là, sont au rendez-vous, et cette compétition s'inscrit dans le cadre d'un week-end événementiel. Vous savez, c'est le printemps, c'est un moment où peut-être des gens se disent « Tiens, j'ai jamais essayé le golf, j'ai envie d'essayer », ou alors « C'est pas pour moi, mais qu'est-ce qui pourrait me faire aller essayer ?» Eh bien, ce week-end sur Canal, avec la complicité de la Fédération française de golf, on met tout en place pour attirer un maximum de public vers le golf, vers ce sport individuel qui est l'un des plus pratiqués en France, hein, puisqu'il y a 450 000 licenciés et c'est un nombre qui ne cesse de grandir. Donc nous, sur Canal, on a réuni les meilleurs joueurs français, Antoine Rosner, Alexandre Lévy, ou encore même Victor Dubuisson, qui n'est plus golfeur professionnel, mais qui joue toujours et qui est une grande star du golf français. Ils sont répartis entre une équipe ouest de la France et une équipe est de la France. Chaque équipe a un capitaine, Grégory Avray pour l'une, Raphaël Jacquelin pour l'autre. Et ils s'affrontent donc sur 3 jours dans différents formats du golf, le match play, le pro-am, les simples, les doubles. Les amateurs et les connaisseurs apprécieront. Et plus largement, voilà, c'est un week-end au cours duquel on ouvre les portes de ce sport. Certaines peut-être se disent... Le golf, c'est pas pour moi, ou le golf, j'aimerais essayer, mais je ne sais pas comment m'y prendre. Mmh. Et bien ce week-end, voilà, sur Canal, on ouvre les portes et on essaie d'attirer un maximum
0: fait envie.
3: De nouveaux pratiquants.
0: Ça fait envie, Thomas Sénécal, parce qu'en plus, vous allez avoir des échanges entre les joueurs et les caddies, les caméras embarquées, l'interview sur le parcours. C'est une sorte de Ryder Cup à la française, Thomas Sénécal.
3: C'est exactement ça, Elliot. La Ryder Cup, compétition.
0: Longue vie à la compétition, à la française. Coupe des Capitaines. Permettez-moi, Thomas Sénécal, parce que je suis un amoureux du Paris Saint-Germain, je suis un enfant du Parc des Princes, et vous nous avez fait vivre sur les antennes de Canal+, depuis sur les 2 dernières années, des émotions extraordinaires. Il n'y a que le sport pour vivre ça. On a vibré au gré de la campagne de Ligue des Champions du Paris Saint-Germain, et avec vous, et vraiment, c'est non pas le journaliste, mais l'enfant du Parc des Princes qui vous remercie. Parce que vraiment sur les antennes de Canal+, on a pu vivre quelque chose d'extraordinaire avec la Ligue des Champions.
3: Merci.
0: Rassurez-moi, elle revient l'année prochaine.
3: Droit au cœur à nos équipes, aux compliments. C'est vrai qu'on a rassemblé 3 millions de téléspectateurs, d'abonnés Canal autour de cette finale à Budapest. Elle avait démarré il y a très exactement 2 semaines par une grande parade Canal dans les rues de la capitale hongroise, qui est magnifique, où toutes les équipes s'étaient rassemblées sur un grand bus à Impérial pour aller au stade. On s'est effectivement mêlé l'expertise, la science du foot de nos commentateurs, de nos présentateurs, et puis s'amuser aussi un petit peu avec nos grandes compétitions sportives. On l'a fait il y a 2 semaines sur le foot, vous l'avez dit, ça s'est terminé dans la liesse du Parc des Princes le dimanche soir. Vous y étiez peut-être, Elliot, pour célébrer cette Coupe d'Europe. Et puis on le fait un petit peu d'ailleurs de la même manière ce week-end avec le golf, ou bien dans les semaines à venir avec le rugby et les phases finales du top 14, qui constituent aussi un temps fort de la proposition sport sur Canal en ce printemps.
0: Et puis
3: printemps du sport, tous au sport et tous au golf. Voilà
0: écoutez, formidable. Et le week-end dernier, évidemment, le Grand Prix de Monaco qu'on a vécu sur vos antennes. Un Grand Prix. En plus, pour connaître bien la région, j'ai jamais mis un pied au Grand Prix. J'ai honte de le dire d'ailleurs. C'est toute ma famille est dans le coin. J'ai jamais mis un pied au Grand Prix de Monaco. Donc, je promets un jour, je viendrai. Thomas Sénécal, un grand merci. Thomas Sénécal, directeur des sports de Canal+, du 11 au 13 juin, la Coupe des Capitaines. Voilà une belle innovation. Un tournoi de golf diffusé sur Canal+. C'est une Ryder Cup à la française pour découvrir les meilleurs joueurs français et le golf peut-être. Diffusion sur Golf+, de 12h15 à 19h et sur Canal+, de 16h à 19h. Vive Canal+, et vive le sport. Ça me fait plaisir. J'en ai des frissons rien que de parler du Paris Saint-Germain. C'est extraordinaire. Vous avez posé une larme, Alexandre Devecchio, pendant la finale ou pas?
2: Non, j'ai pas posé une larme. Si, j'ai regardé la finale, mais
0: l'année dernière.
2: J'ai pas pleuré. Non, arrêtez. L'année dernière, je l'avais pas vu justement.
0: Ah, ça je savais pas. Pardonnez-moi, je voulais pas vous embêter, Alexandre Devecchio. Non, parce que je sais que vous allez régulièrement voir les Princes.
2: Oui, je vais régulièrement. Hein.
4: Genre jamais 203.
0: Alors là, si on fait le back to back, là je comprends plus rien.
2: Il y a une Coupe du Monde à gagner entre les deux.
0: Je vais vous dire, je prends ma. Ah oui, bah les Bleus, bien sûr.
2: Ouais.
0: Ah oui, mais je le sens pas. En fait, je vais vous dire, subjectivement, je le sens à 200% parce que mon idole, c'est Didier Deschamps. J'ai un mauvais pressentiment. Mais pour Didier, je rêve que d'une chose, c'est qu'on soit champion du monde.
5: Europe 1, il est 12h56, Elliot Deval. On vous retrouve demain à 11h pour Elliot Deval et vous. Et tout de suite après les infos de 13h, vous retrouvez Face à Michel Onfray avec Laurence Ferrari jusqu'à 14h. Bon samedi sur Europe 1.
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27: 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Des infos avec Frédéric Joncheret. Bonjour Frédéric.
28: Bonjour Marilyn, bonjour à tous. Des chiffres qui doivent être motivés et revus à la baisse. Sébastien Lecornu prépare le projet de budget 2027 et il faut revoir la copie des administrations avec plus de 30 milliards de demandes de financement, dont 24 milliards pour mettre en place de nouvelles dépenses. En conséquence, le Premier ministre demande dans un courrier adressé au ministre de corriger ses demandes et d'identifier les réelles priorités politiques. Le décret limitant la durée des arrêts de travail a été publié au Journal officiel. À partir du 1er septembre, elle sera d'un mois pour une première prescription et de 2 mois pour une prolongation. Une mesure décidée dans la loi de financement de la Sécurité sociale pour 2026. Une étape a été franchie pour dédommager les victimes du scandale du pesticide chlordécone aux Antilles. La loi sur la reconnaissance de la responsabilité de l'État a été promulguée au Journal officiel. Elle donne 1 an au gouvernement pour remettre au Parlement un rapport sur les modalités de l'indemnisation des victimes, dont le financement passera par une taxe sur les tabacs. Delphine Pinto, condamnée à 30 ans de réclusion criminelle, la femme de 48 ans a été reconnue coupable d'avoir provoqué le meurtre en bande organisée de son mari Jean-Christophe Piel en 2021. La cour d'assises spéciale de l'Oise a également condamné Yacine Zekri à la même peine, mais avec une période de sûreté des 2/3. Elle l'a déclarée coupable d'avoir tué la victime sur commande d'une balle dans la nuque. Découverte macabre près d'un camping dans le Gard, le corps sans vie d'une femme de 86 ans a été retrouvé dans un sentier jeudi soir au Gros du Roi. L'octogénaire aurait été égorgé. Une enquête pour meurtre a été ouverte. Toute personne susceptible de détenir des éléments d'information est priée de contacter la gendarmerie. En Iran, l'ex-guide suprême sera inhumé le 9 juillet. C'est ce qu'a annoncé la télévision d'État. Ali Khamenei, qui a dirigé l'Iran pendant près de 37 ans, a été tué par des frappes israélo-américaines le 28 février. Et quant à la signature d'un accord de paix entre l'Iran et les États-Unis, elle serait en bonne voie selon les parties concernées. Et Volodymyr Zelensky se félicite, lui, de la reprise des négociations pour l'adhésion de l'Ukraine à l'Union européenne. Elles seront relancées lundi grâce à la levée du veto hongrois. Il sera aussi question de l'adhésion de la Moldavie.
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28: Un 13h03, retrouvé face à Michel Onfray avec Laurence Ferrari.
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0: Bonjour à tous, bonjour à toutes, bienvenue dans Face à Michel Onfray sur CNews et sur Europe 1. Bonjour Michel.
1: Bonjour Laurence.
0: Ravi de vous accueillir. On va évoquer la grande colère des Français après la mort de la petite Liana, 11 ans, et le sort que l'on réserve dans notre pays aux enfants victimes d'agressions. Chaque jour qui passe amène son lot de nouvelles affaires classées sans suite, de plaintes qui n'aboutissent jamais et d'affaires qui ne sont jamais jugées. Pourquoi les Français se révoltent-ils face à une justice qu'ils ne comprennent plus ? Peut-on encore parler de dysfonctionnement quand on est face à de telles fautes systémiques ? Et qu'est-ce que l'état de la justice dit de l'état de nos sociétés ? Autant de thèmes à aborder avec vous aujourd'hui. On se posera aussi la question, Michel, de la réponse politique face à cette colère des Français. Est-ce que nos dirigeants sont à la hauteur de l'enjeu de civilisation que pose la multiplication des violences dans la société, notamment contre les femmes et les enfants ? On va parler d'autre chose aussi, Michel. Vous avez vu le film sur le général de Gaulle, le premier volet du diptyque d'Antonin Baudry intitulé « La bataille de Gaulle » avec le sous-titre « L'âge de fer ». Cela retrace l'histoire générale lorsque, juste après la capitulation, il gagne Londres, ses premières tentatives pour rallier les résistants et la bonne volonté britannique. Bref, c'est un film que vous avez aimé et donc c'est important, on va en parler avec vous. Et puis le point philo, vous nous conseillez alors un livre de Michel Foucault, peut-être pour le critiquer, qui pose cette question « À quoi bon les prisons ?» C'est de lui que vient toute l'idéologie de la gauche qui irrigue aujourd'hui le droit français. On va décortiquer ça avec vous, Michel, dans le point philo à la fin de l'émission. On va commencer par cette émotion que chacun ressent après un drame, la mort d'une petite fille de 11 ans, Liana, avec un suspect de 41 ans qui la connaissait bien, puisqu'elle était très amie avec ses filles. On va écouter d'abord les réactions recueillies lors de la marche blanche qui a eu lieu la semaine dernière en mémoire de Liana. Et puis on s'attachera ensuite au volet judiciaire et politique. Mais d'abord l'émotion et les paroles des Français.
2: On est dans un département quand même où il se passe très rarement grand-chose. En tout cas pas des choses de cette ampleur-là. Donc oui, ça a choqué tout un département de toute manière et toute la France.
3: Pour eux, ça doit être très difficile. Je me mets effectivement à leur place en ayant 3 enfants. Ça peut arriver à n'importe quel parent et on aimerait d'avoir du soutien.
4: Je suis papa d'un enfant de 10 ans et on y pense. On s'est dit qu'il y a des gens comme ça qui sont partout. Florence est tout petit et on se dit quand même, ça arrive près de chez nous, c'est honteux.
5: Nous nous devons de protéger nos enfants, c'est essentiel, essentiel. C'est l'avenir, et puis je veux dire, c'est des petits quoi. Enfin, je vois pas les choses autrement.
6: Cette marche blanche, je pense qu'elle n'aurait pas lieu d'avoir lieu. Il fallait qu'on vienne pour soutenir, pour tout le monde.
0: Mais il y a beaucoup de dignité, beaucoup de bon sens dans ce que disent les Français, Michel. Ils sont révoltés tout simplement, et c'est une révolte universelle, voilà.
7: Oui, d'abord, on devrait mettre en perspective le peuple et la populace. On a le peuple là, c'est une espèce de vraie dignité, d'élégance, de réflexion simple, mais tellement juste, tellement vraie. Et puis les émeutes, avec cette populace de gens qui disent on massacre, on détruit, on met le feu, on insulte, on tire sur les policiers, etc. Il y a deux France là, il y a vraiment les deux France. Et ce peuple, il pense d'une certaine manière. C'est-à-dire qu'on pourrait, on parlera peut-être en point philo un jour d'un livre de Gustave Le Bon qui s'appelle « La psychologie des foules », mais le peuple, il reste digne. C'est le bon sens dont nous parlait Descartes en nous disant qu'il était la chose la mieux partagée du monde. Alors il est la mieux partagée du monde parfois dans le peuple plutôt que chez les intellectuels, et on verra pourquoi et comment. Et moi je trouve que le peuple sent un certain nombre de choses, parce qu'il est très informé, surinformé maintenant. Et il a bien compris qu'il se passait des choses pas très claires sur les enfants, sur la pédocriminalité au sens large du terme. Alors d'abord, on a imposé le mot pédocriminalité, parce qu'on voulait expliquer que finalement, la pédophilie, c'était pas exactement la même chose. C'était une concession faite aux pédophiles. Pédocriminalité, moi j'ai pas entendu ça. Il y a 30 ans, j'écrivais contre ces gens-là, contre Gabriel Matzneff et quelques autres. Mon premier texte, il date effectivement d'il y a une trentaine d'années. Et on n'a pas. On a fait une révolution sémantique en disant mais non, laissons tout de même la pédophilie. Ça, c'était un bon point offert à M. Matzneff, qui nous expliquait que c'était une pratique grecque, que finalement il y avait les races et les romaines, c'est-à-dire l'adulte et puis l'enfant, et que c'était une initiation. Certes, elle était sexuelle, mais en même temps, on initiait à la culture, aux beaux-arts, etc. etc. On a parlé sur notre plateau du banquet de Platon et effectivement de cette pédophilie-là. Et puis, ils comprennent bien les Français qu'il y a quelque chose de pas clair. Par exemple, l'affaire Epstein. Je vais rendre hommage aux députés de la France Insoumise, une fois n'est pas coutume. Mm-hmm. Ils ont demandé une commission d'enquête et je les soutiens à 100% dans cette demande de commission d'enquête. Epstein a un appartement dans un quartier chic à Paris. Beaucoup de gens viennent dans cet appartement. Et la France Insoumise, les députés de la France Insoumise ont demandé une commission d'enquête. Ils ont raison. Qui sait ou qui se souvient que l'Assemblée nationale a refusé cette commission d'enquête, que Mme Yael Braun-Pivet a fait savoir qu'il ne fallait pas interférer avec la justice, etc. Ah, la belle affaire. Le Sénat, M. Larcher, nous a fait savoir que, même chose, on ne pouvait pas faire une commission d'enquête. Ce serait quand même très intéressant de savoir ce que M. Epstein faisait à Paris, dans cet immeuble. Ce serait quand même bien, par exemple, qu'on sache pourquoi la fille de Jacques Lang a eu beaucoup d'argent quand il est décédé dans un testament avec plusieurs millions. On peut peut-être avoir une commission d'enquête. On pourrait peut-être aussi avoir une commission d'enquête. J'ai entendu qu'elle ne semblait avoir lieu ou se dessiner. Peut-être, hélas, malgré à cause du meurtre de cette petite fille, mais la mairie de Paris, le périscolaire, 150 personnes concernées, une cinquantaine de gens qui seraient coupables d'attouchements sexuels, etc. On se dit, mais là aussi, il n'y a pas de problème en matière de justice. J'ai lu un livre de Willy Le Devin qui vient de paraître aux éditions La Thèse et qui s'appelle « Les hommes de la rue du Bac ». C'est terrible ce qu'on apprend sur ce réseau pédophile de Saint-Germain-des-Prés.
0: On en parlera tout à l'heure. Mais j'aimerais juste revenir à cette émotion populaire et vous faire écouter d'autres réactions, Michel, parce qu'il y a eu la marche blanche pour la petite Liana, et puis il y a eu des rassemblements spontanés devant les tribunaux, devant les palais de justice, vraiment sur tout l'ensemble du territoire. Et là encore, cette grande dignité des gens qui venaient manifester, je voulais qu'on entende quelques extraits de ces réactions.
1: C'est une injustice complètement folle, quoi. Il n'y a pas de justice en France, mais qu'est-ce que vous voulez qu'on fasse, nous, petits Français? Voilà, on ne peut que soutenir cette cause, quoi.
8: La cause des enfants qui n'a pas été entendue depuis de longues années, je crois que c'est la raison essentielle de se laisser aller.
9: Je suis en colère, hein, déjà. J'ai une petite fille de 10 ans. J'ai une fille bon, qui est grande, mais ma petite fille de 10 ans réveille beaucoup de choses en moi et beaucoup de colère hein, par rapport à ce qui vient de se passer. Les excuses, ça fait 40 ans qu'on les subit. Donc maintenant, il faut que les gens, enfin, on ouvre les yeux et que chacun prenne ses responsabilités.
0: Voilà, chacun prenne ses responsabilités. Qu'est-ce que ça dit d'une société quand elle ne sait pas protéger les plus vulnérables, c'est-à-dire les enfants, Michel Onfray ?
7: Mais ce n'est pas qu'elle ne sait pas, c'est qu'elle ne veut pas.
0: Elle ne veut pas.
7: Moi, je m'oppose au mot dysfonctionnement. C'est une façon de mettre la poussière sous le tapis en disant dysfonctionnement. Ça veut dire qu'habituellement, la justice, elle fonctionne bien et que de temps en temps, il y a des ratés. Non, non, il n'y a pas des ratés. Il y a une justice idéologique, il y a une justice de classe, il y a une justice qui protège des individus. Ce que je viens de dire, il me semble que Epstein est protégé. Les amis d'Epstein sont protégés. Que les gens de la mairie de Paris, mairie ancienne, mairie nouvelle, sont protégés. Donc ce ne sont pas des dysfonctionnements. Et que ceux qu'on appelle les identitaires, pour tout de suite les présenter comme des gens d'extrême droite, et presque dire qu'ils ont parfois esquissé une ébauche de salut nazi dans le canon français, alors ceux-là, ils ont des problèmes. Quand des gamins s'en vont sur une... Enfin, des jeunes garçons, des jeunes filles, ils ont une vingtaine d'années, je crois, s'en vont à la frontière franco-italienne en disant, symboliquement, regardez, ça peut s'arrêter. Ils sont tout de suite arrêtés. Vous avez cette actrice ou réalisatrice, je ne sais pas, qui, Madame Bescon, je crois, qui a travaillé dans un film qui s'appelait Les Chatouilles.
0: Elle a raconté son histoire.
7: Qui s'est retrouvée en garde à vue. Vous voyez qu'il y a des bons fonctionnements de la justice quand on veut. Quand il y a eu des paysans qui se sont manifestés, eux aussi se sont trouvés en garde à vue.
0: Mais il y a aussi des magistrats qui se battent et qui démantèlent des réseaux de pédocriminels. Michel, effectivement, il y a des hommes et des femmes de bonne volonté.
7: Je veux dire que le principe du journalisme, c'est qu'on ne fait pas une émission en expliquant tous les trains qui sont arrivés à l'heure. Le problème, c'est les trains qui arrivent en retard. Donc après, on nous dit, il y a ceci, il y a cela, regardez les dossiers, les piles de dossiers, ceci, cela, etc. D'accord, très bien. Alors là, je veux bien, à ce moment-là, passons à autre chose. Et pourquoi y a-t-il dysfonctionnement ? Parce qu'il a été décidé que la justice n'était pas prioritaire en France. On a décidé qu'il fallait accueillir toute la misère du monde, qu'il fallait d'ailleurs gérer toutes les guerres du monde, qu'il fallait intervenir sur le conflit russo-ukrainien, qu'il fallait intervenir sur le conflit israélo-palestinien, qu'il faut intervenir à peu près partout, qu'il faut aider la pauvre Chine parce qu'il faudrait l'aider dans son développement, qu'il faudrait aider la totalité des pays africains parce qu'il y a des problèmes de réchauffement climatique. C'est-à-dire qu'il y a beaucoup, beaucoup, beaucoup d'argent. Et on a beaucoup entendu sur cette chaîne, et c'était fort heureux de pouvoir l'entendre, que les budgets français concernant la justice sont ridicules par rapport aux budgets d'autres pays européens.
0: Notamment l'Allemagne.
7: Ce sont des choix politiques. Et ce sont des choix politiques de droite et de gauche, pardonnez moi je vais utiliser le mot, mais maastrichtienne, qui depuis des années estiment que les ordres sont à prendre à Bruxelles, et à Bruxelles on nous fait savoir qu'il y a des priorités en matière de justice, et que ces priorités, elles ne sont pas pour le petit peuple, et elles ne sont pas pour les plus exposés. J'entends les petits-enfants, et j'entends les personnes âgées aussi. Il s'en est passé des choses dans les EHPAD, et il s'en passe dans les EHPAD. C'est facile quand vous avez des enfants, infants en latin, l'étymologie c'est qu'ils ne parlent pas. C'est très difficile d'expliquer un certain nombre de choses. Alors vous avez le doigt du pipi, le trou du pipi, etc. Enfin, on a entendu cette chose-là, et ce sont les petits mots des petits-enfants qui sont abusés. Et un policier, un gendarme qui dit « Ouais, bon, c'est des trucs d'enfance, c'est pas très grave, etc. » Ça, pour le coup, j'accablerai, alors pas pour le coup les priorités de justice, mais le gauchisme culturel. On en reparlera tout à l'heure avec Foucault. Michel Foucault. Mais ce gauchisme culturel qui a consisté à dire que finalement, la pédophilie, c'était une affaire de bourgeois, de bourgeois étriqués, coincés. Je renvoie par exemple à tous les travaux de Guy Hockenheim, La beauté du métis, qui est un livre terrible qui nous explique, ou alors d'autres individus, Tony Duvert, qui s'en viennent nous expliquer qu'on peut avoir des relations sexuelles avec des enfants de 6 ans. Tony Duvert, l'œuvre complète, a été publiée aux éditions de Minuit. Je veux dire, les journaux de Gabriel Matzneff ont été publiés aux éditions Gallimard, il n'y a aucun problème, dans une collection dirigée par Philippe Solers. Quand il y a ce livre de Matzneff qui s'appelle « Les moins de 16 ans », il est publié dans une collection dirigée par Jacques Chancel. Quand il y a un livre de René Scherrer qui s'appelle « Émile Perverti » qui fait l'éloge de la pédophilie, ça se trouve publié dans une collection dirigée par Jean-François Revel. C'est-à-dire qu'il y a une espèce d'imprégnation, j'ajoute aussi peut-être et Freud et Dolto. Mm-hmm. Freud qui nous dit « Ah, les enfants, des pulsions sexuelles, et finalement il y a une sexualité chez les enfants. » Et Gide qui est un pédophile notoire, pédéraste notoire comme on disait à l'époque, est un personnage qui nous dit « C'est formidable, Gide a beaucoup fait pour qu'il y ait une introduction de la pensée de Freud en France. » Et puis mon ami Didier Pleu avait écrit un livre qui s'appelait « La déraison pure », c'était un livre consacré à Françoise Dolto. Pendant des années, sur une chaîne de radio, Françoise Dolto nous expliquait que oui, il y avait une sexualité des enfants, que finalement quand il y avait des relations sexuelles avec les parents et les enfants, c'était pas forcément problématique, etc. Ça c'est un gauchisme culturel qui fait la loi aussi, intellectuellement, chez des jeunes gens, chez des jeunes magistrats. Il y a une espèce de complaisance à l'endroit des pédophiles, des pédéastes, etc. Enfin, tous des pédocriminels, pendant qu'il n'y a pas de tolérance pour les paysans, pour les...
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3: On est dans Face à Michel Onfray, on est sur CNews et sur Europe 1. On continue à évoquer ce drame, la mort de Liana, la réponse de la justice, non pas ses dysfonctionnements, mais les failles systémiques que nous venons de décrire. On va écouter l'avocat des parents de Liana, qui lui exprime, comme vous, que le vrai cœur du problème, c'est les moyens que l'on donne à la justice. Après, on évoquera le volet politique de l'affaire.
4: Je ne dis pas que ça.
3: Vous dites qu'il y a un problème de moyens et de volonté politique.
4: Oui, alors ça, c'est la gauche. Et c'est un discours qui est juste si on ajoute le discours de droite qui va avec et qui consiste à dire qu'il y a aussi une imprégnation culturelle. Il n'y a pas que des problèmes de moyens, il y a aussi une imprégnation culturelle. C'est pas que le discours de la gauche, c'est l'hémiplégie, la droite, la gauche. C'est pourquoi j'aime tant le général de Gaulle, c'est-à-dire de dire mais comment est-ce qu'on peut faire pour dire oui, vous avez raison, la gauche, de dire qu'il y a un problème de moyens, mais oui, vous avez aussi raison, la droite, d'estimer qu'il y a un problème d'imprégnation culturelle.
3: On écoute l'avocat des parents de Liana.
5: Il y a une question. Comment cela a pu arriver? Alors, je ne suis ni enquêteur, ni politicien. Je suis l'avocat de la famille et j'ai eu accès au dossier. Et par ma voix, cette famille endeuillée souhaite envisager les véritables responsabilités, celles des moyens qu'on accorde à la justice et à leur efficacité. Car oui, monsieur le Président, c'est le vrai cœur du problème. J'ai vu des gendarmes, des policiers, des magistrats et des greffiers roulés sous les piles de dossiers à traiter. J'ai vu les mêmes se battre pour des post-it ou des ramettes de papier, on en est là. J'ai vu des décisions de justice qui n'étaient pas appliquées, faute d'avoir du personnel pour pouvoir le faire. J'ai vu des experts refuser leur mission car ils avaient trop de travail. J'ai vu des rapports d'expertise être rendus 6 mois après qu'on les avait demandés. J'ai vu des instructions judiciaires pour viol durer des années, car il n'y a pas assez de juges, pas de place en audience.
3: Voilà pour le constat de l'avocat des parents de Liana, imparable, hein, de toute façon, il est au cœur du système et il le sait. Et il fait allusion à une réponse d'Emmanuel Macron qui a dit « ce n'est pas une question de moyens, cette affaire-là, ce n'est pas une question de moyens ». Qu'est-ce que vous en pensez, Michel ?
4: Voilà, deux choses. Si on prend le discours de ce monsieur, je trouve assez consternant de dire que s'il y a des pédophiles aujourd'hui, des pédophiles criminels, des pédocriminels, c'est à cause du manque de papier et des post-it qui ne sont pas en assez grande quantité. C'est assez consternant, ce genre de discours. Ensuite, ce monsieur nous dit « je ne suis pas un politicien ». Il n'est pas un politicien, mais il fait de la politique, et de la politique la plus basse. Et de façon de dire « je dois défendre une petite fille qui a été assassinée, mais c'est la faute aux post-it et aux ramettes de papier ». Après, l'Emmanuel Macron, on sait comment il est. Il nous a fait savoir qu'il ne fallait pas répondre par décrit. Mais par quoi faut-il répondre ? Et quand c'est par le bulletin de vote, on met le bulletin de vote à la poubelle. On dit, on a envie que ça change, on va voter pour des gens qui nous proposent le changement, et on dit, ah, vous avez voté ? Ben non, finalement, on va mettre votre vote à la poubelle. Qu'est-ce que peut faire le peuple qui ne crie pas tant que ça, je rappelle ?
3: Non. Il est digne.
4: Il est digne. C'est-à-dire, moi, j'aimerais bien que, sur les émeutiers d'après PSG, le président de la République parle des cris, et plus que des cris. Là, il n'y a rien du tout. Et là, on entend cette façon qu'a le président de la République de nous dire que le peuple qui descend dans la rue avec une grande sérénité, un grand calme, une grande décence, aucune insulte. Vous avez vu les pancartes, il n'y a aucune insulte, il n'y a aucune agressivité, il n'y a aucun mépris. On dit, mais la réponse, c'est pas les cris, c'est pas la démagogie. Mais c'est quoi la démagogie pour ce monsieur ? Il faudrait quand même arrêter de croire que ces gens qui, depuis des années, se font trahir et tromper par la classe politique, et je ne dis pas seulement 10 ans, mais on peut remonter à 2005, tous ces gens à qui on dit « Votez, la République, l'État de droit, le suffrage universel, les élections, vous allez pouvoir vous exprimer, nous sommes des républicains, d'abord la République et la France après. » Et tous ces gens qui disent « Mais quand la République marche mal, c'est-à-dire quand vous votez mal, on va jeter votre bulletin de vote à la poubelle. » Quand, sur un coup de colère, M. Macron dissout l'Assemblée nationale parce qu'il a perdu, une fois encore, des élections intermédiaires, notamment les élections européenne, personne ne descend dans la rue en disant c'est inadmissible parce que c'est un coup d'État. Il y a des chiffres, les chiffres sont là, et ça n'est pas ceux qui sont arrivés les troisièmes qui doivent prendre le pouvoir, conserver le pouvoir ou garder le pouvoir. Et ce peuple garde la dignité. Il ne casse rien, il ne brûle rien. Et on sent bien dire les cris, la démagogie, etc. Mais il ne se rend pas compte de la relation qui est la sienne, le président de la République, avec le peuple français. Une relation qui n'a jamais été autant dégradée. On a pu en avoir assez d'un certain nombre d'hommes politiques, machin, bidule, intel, enfin, ça se passe souvent comme ça. D'ailleurs, presque tous les présidents de la République ont eu des problèmes avec leur fin de mandat, ou leur double mandat. Mais je crois qu'on n'a jamais atteint un tel degré de détestation. François Mitterrand était capable d'aller acheter des bouquins dans les librairies de livres anciens, tranquillement. Nicolas Sarkozy pouvait faire son footing. François Hollande pouvait faire du scooter autant qu'il le souhaitait. Il y avait encore une espèce de respect, de dignité, et puis voilà. Et là, il y a un mépris perpétuel. Sur le président de la République méprise son peuple, le peuple.
3: Alors, il y a un risque aussi, Michel, à force que les Français se rendent compte que la justice ne les défend pas, c'est le risque de se faire justice soi-même. Oui. On va juste écouter le témoignage d'un père de famille dont la petite fille de 12 ans a été violée. Il a décidé lui-même d'enquêter, parce qu'il ne se passait rien du côté de la justice, et il a donné le nom du criminel à la justice. On écoute ce reportage de Franck Trivio avec le récit Nicolas Roger, et je vous passe la parole ensuite.
6: Ce père de famille a adressé une lettre ouverte au ministre de la Justice. Sur ses réseaux sociaux, il interpelle régulièrement Gérald Darmanin.
7: Ouais, j'ai envoyé un message, le premier message le 17 janvier, puis un autre le 8 mars. J'ai jamais eu de réponse.
6: Il y a un an, la fille de Georges, 12 ans à l'époque, a été approchée par un pédocriminel âgé de 36 ans via les réseaux sociaux. Le père de famille découvre les messages à caractère sexuel et décide de porter plainte. Le lendemain, sa fille tente de se suicider. Quelques instants plus tard, son père parvient à la réanimer.
7: La première chose que j'ai eu envie de faire, c'est de découper, quoi. Mais bon, c'est pas la solution, parce que mes enfants ont perdu leur mère. Si je vais en prison, ils n'ont plus personne. Donc ça règle le problème, quoi.
6: Après avoir déposé plainte et en constatant la lenteur du processus, Georges décide de traquer lui-même le pédocriminel.
7: On me dit qu'on me tient au courant, parce que là tout va bien. J'appelle une semaine après, il n'y a rien. J'appelle la semaine d'après, il n'y a rien. C'est bon quoi. Je vais me débrouiller par moi-même, je vais le trouver moi-même en fait.
6: Le père de famille retrouve l'adresse du criminel. Après l'avoir transmise aux autorités, l'homme de 36 ans est interpellé quelques semaines plus tard. En mars dernier, il a été condamné à 12 mois de prison avec sursis probatoire pendant 2 ans.
3: Voilà pour ce père de famille. Le fait qu'on puisse faire justice soi-même, c'est un des risques, effectivement, aujourd'hui, Michel Onfray.
4: Oui, mais quand je vous parlais du bon sens populaire, je veux dire, ce que dit ce monsieur est dit par Hobbes dans toute sa philosophie politique au XVIIe siècle. Il nous dit, le contrat social, c'est très simple, c'est très clair. Vous avez la possibilité de nuire à autrui parce que les plus forts peuvent avoir raison des plus faibles, les plus nombreux peuvent avoir raison des moins nombreux, les plus malins peuvent avoir raison des moins intelligents. Et il faut renoncer à cette violence parce qu'on vit dans la peur. Et Hobbes est un obsédé de la peur, il dit il faut conjurer la peur. On doit réaliser une sécurité dans une cité et on doit pouvoir cesser d'avoir peur. Et il dit, on renonce à sa propre possibilité de nuire, en conséquence de quoi l'État nous dit je vous protège. Nous renonçons à notre liberté de nuire et l'État nous donne une liberté civile qui, elle, est garantie par la police, la justice, etc. Et Hobbes dit, vous savez, le Léviathan, ça fait 600 pages, un très gros livre, et c'est sur une dizaine de lignes. Il faut vraiment avoir tout lu plume à la main pour voir ce qu'il dit à ce moment-là, parce qu'on le présente comme une espèce de légiste très autoritaire, défendant une espèce de monarchie absolue. C'est pas le cas. Quand on écrit une chose qui est la suivante, il nous dit, si en revanche l'État n'assure pas la sécurité, alors vous pouvez recouvrer votre liberté. Et c'est ce que dit ce monsieur. Il dit, moi, je fais les choses dans l'ordre, je suis dans l'ordre des choses, je respecte la loi, je sollicite la gendarmerie, on me dit oui, on va faire des choses, et rien n'est fait, je fais moi-même une enquête, je dis le résultat de ma propre enquête, on dit, mais monsieur, vous n'avez pas le droit, vous allez vous retrouver en prison, vous n'allez pas vous substituer à la justice, substituer à la police, substituer à la gendarmerie. Le monsieur dit, mais moi, ma fille a été violée, ou a été abusée, et elle est dans une souffrance perpétuelle, elle finira sa vie avec cette souffrance. Ce monsieur qui nous dit avoir perdu son épouse, il est veuf, il se retrouve avec une petite fille qui se trouve violée, et l'État français qui lui dit circuler, il n'y a rien à voir. Qu'il ait envie de dire ce qu'il dit me paraît tout à fait légitime, c'est tout à fait défendable. Et puis d'autres disent, je vous ai entendu avec Nicolas Dupont-Aignan, repensons à la peine de mort. Je suis contre la peine de mort, hein, entendons-nous bien. Mais je veux dire, je conçois très bien le raisonnement des gens qui nous disent on est contre la peine de mort, mais ceci dit, si rien n'est fait, alors on va nous s'en occuper. Et si vraiment un État a failli comme il a failli, c'est qu'effectivement, il a laissé le peuple de côté, mais pour tout. La volonté du peuple compte pour rien et les enfants du peuple comptent pour rien.
3: Et c'est cette colère-là que l'on a évidemment entendu beaucoup ces jours-ci. On va faire une petite pause, Michel Onfray. On se retrouve dans un instant sur CNews et sur Europe 1. On évoquera à nouveau ces questions de la réponse de la justice face à ces crimes et délits. La peine de mort, on a entrouvert le dossier. Certains hommes politiques réclament la réouverture d'un débat sur la peine de mort. Et puis, on évoquera les réseaux de pédocriminalité en France à la lumière, effectivement, de l'affaire Epstein ou Masneff. À tout de suite.
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3: On se retrouve pour la seconde partie de Face à Michel Onfray. Michel, on va évoquer la question de la peine de mort. Parce qu'à chaque drame concernant des enfants, des morts d'enfants, la question de ce grand débat sur la peine de mort revient. Nicolas Dupont-Aignan, on va l'écouter, demande la réouverture du débat sur cette question. Écoutons le président de Debout la France.
24: Je pense qu'il faut rouvrir le débat par un référendum
3: sur
24: la peine de mort dans notre pays.
3: Vous êtes favorable au rétablissement de la peine de mort dans notre pays?
24: Je le dis solennellement.
3: Pour les crimes,
24: qui touchent les enfants, la perpétuité réelle que nous propose le Premier ministre est un leurre. Elle n'arrivera jamais. Elle n'est jamais mise en place. Et que la seule solution, c'est qu'il y a un débat et que les Français tranchent par référendum sur le rétablissement de la peine de mort. Mais bien évidemment, cette mesure très forte, tout à fait
3: symboliquement, symbolique. Vous en connaissez la conséquence.
24: Qu'on ne touche pas un enfant.
3: Le poids symbolique.
24: Mais c'est exprès que je le propose. Et par référendum, ne suffit pas, bien sûr. Je ne vais pas vous dire le rétablissement de la peine de mort est la seule solution. Ça serait idiot.
3: Inscrit dans la Constitution.
24: Je pense qu'il faut ce débat. Et puis, il faut ensuite mettre les moyens.
3: Est-ce que vous questionnez, vous aussi, Michel, la peine de mort? Est-ce que cette grande avancée des années 80 est à remettre en cause ou pas du tout?
4: Non, il ne faut pas ouvrir cette boîte de Pandore parce que un grand débat, ça n'est plus possible aujourd'hui. Tout le monde se fait insulter, tout le monde se fait mépriser, tout le monde se fait attaquer, les réseaux sociaux disent tout et n'importe quoi. Moi, je renvoie aux réflexions sur la peine capitale d'Albert Camus où tout a été dit très précisément et Albert Camus explique en quoi ça n'est pas dissuasif. Il explique d'ailleurs, Albert Camus, que quand il y avait des exécutions capitales, on ne peut pas être plus près de celui qu'on décapite, eh bien, ou à l'époque qu'on décapitait à l'âge, il dit, mais il y a des gens qui sont dans la foule pour pouvoir voler, il y a des pickpockets juste au pied de la guillotine, il dit, c'est juste au pied du banc de justice. Donc il dit, si vraiment c'était dissuasif, ça se saurait. Et puis après, on ne peut pas dire tu ne tueras point, et en même temps dire on va tuer ceux qui ont tué. Il faut être cohérent, il faut être logique. Donc si on commence à aller dans ce sens-là, c'est un peu problématique. Il le dit lui-même un peu, d'ailleurs, Nicolas Dupont-Aignan. Bon, il est en campagne présidentielle, et c'est une façon de rallier un certain nombre d'individus. Mais il le dit lui-même, il n'y a pas de perpétuité réelle. Et bien justement, c'est là qu'il faut travailler. D'une certaine manière, moi j'ai souvenir du débat avec Badinter au moment de l'abolition de la peine capitale. Je rappelle que je ne suis pas pour sa restauration. Il disait, un peu comme Simone Veil avec l'avortement, on n'en a pas beaucoup parlé, mais je veux dire, il disait, mais on aura une peine qui sera substitutive et on y veillera et voilà. Et non, il n'y a pas eu de peine substitutive. Vous savez aujourd'hui que la perpétuité, ça n'existe pas. Sous parce qu'on commence à avancer, puis on dit oui, mais non, mais c'est pas bien non plus la perpétuité. Puis après,
3: il y a des remises de peine.
4: C'est la prison qui n'est pas bien du tout non plus. Puis après, il faut changer la société, etc. C'est la même chose avec Simone de Veil qui, quand elle démarre, ça s'appelle plaidoirie, j'avais dit, appelons ça une plaidoirie, sa défense de l'IVG dit il ne faut pas que ce soit une chose simple, il ne faut pas que ça devienne une chose simple. C'est toujours une catastrophe, l'avortement. Et il faut faire de telle sorte qu'il n'y ait plus d'avortement. Donc ça ne veut pas dire qu'il faut interdire l'avortement, mais qu'il faut tout faire, c'est-à-dire des politiques de prévention, des politiques d'accompagnement, pour qu'on n'ait pas recours à ça. Donc il faut tout faire pour qu'on n'ait pas recours à la peine de mort. Il faut voir ce que c'est, c'est-à-dire que quand l'État s'en vient expliquer qu'on va décapiter un individu pour... C'est pas terrible. Maintenant, la solution, c'est quoi? Moi, j'ai le souvenir de discussions avec Mme Rodinesco, à l'époque où il ne me traitait pas de nazi, qui disait, mais bien sûr que la psychanalyse, ça permet de soigner la pédocriminalité. Bien sûr que non, ça ne permet pas. Et même, il faudrait voir un peu quelle est la théorie d'un certain nombre de psys sur ce sujet-là. Enfin, c'est un autre sujet.
3: C'est un autre sujet,
4: débat. Il n'y a pas un vrai combat frontal. Puis Bruno Retailleau dit castration chimique. C'est problématique aussi. On ne peut pas intervenir sur le corps des individus. On intervient déjà en disant, vous allez vous retrouver dans une prison privée de dignité, de liberté, etc. Donc, il faut repenser la prison, mais il faut repenser aussi la façon de protéger la société. On ne peut pas exposer des petits garçons, des petites filles comme ça, mais il faut aussi une vigilance. Je rappelle que ce monsieur, il était, semble-t-il, tous les jours dans sa voiture avec des enfants. Il apportait des petits déjeuners, des goûters à ses enfants. Personne n'a bougé.
3: Bien sûr.
4: Je rappelle que quand vous avez vu l'affaire Paty, vous dites on ajoute ceci, on ajoute cela. C'est-à-dire que les instituteurs n'ont rien vu, la direction n'a rien vu. C'était tous les jours. Il y a eu des enfants qui n'ont rien dit. Il y a eu des parents qui ne se sont pas occupés de ce que devenait l'enfant, en disant, ben nous, on fait confiance à l'administration de l'école, etc., etc. Comment s'appelait ce film? Pardon, j'ai oublié le titre.
3: L'abandon.
4: Sur l'abandon. Eh bien, c'est exactement la même chose. Là aussi, il y a un abandon. Donc, quand on braque le projecteur juste sur un maillon de la chaîne, on risque de faire un bouc émissaire. Mais le gendarme qui dit, vous commencez à m'ennuyer, et puis moi, je vais porter plainte pour harcèlement, etc., il est responsable. Et la gendarmerie aussi, derrière les surveillants, dit plusieurs, comme on a, je sais plus comment on appelle ça, des maîtres d'internat, ou j'en sais rien, mais enfin, et qui sont là, et qui assurent l'entrée des enfants, on va pas me faire croire. Non, ça c'est conseiller principal d'éducation.
3: Ah oui,
4: Surveillant général.
3: Oui,
4: il est dans son bureau, lui. Pendant qu'il y a des pions, on appelle ça comme ça jadis, pendant qu'il y a des pions qui sont censés regarder ce qui se passe. Oui. Qui est là, comment ça se passe, etc. Et puis, si effectivement vous dites qu'il y a un problème
3: ici. Mais c'est une société entière qui abaisse sa vigilance, et vous avez raison.
4: Oui, mais quand vous commencez à dire regardez voisins vigilants, moi je trouve ça très intéressant, voisins vigilants. Ça s'appelle du civisme et de la citoyenneté. Si la sûreté n'est pas assurée, on l'a vu avec le monsieur, si la sûreté n'est pas assurée par l'État et qu'on vous vous interdit à vous de faire vous-même la loi, vous pouvez peut-être faire un peu la police en disant, on tourne, on regarde les fameux...
3: les patrouilles, quoi.
4: Regardez la peinture de Rembrandt qui montre les gens qui sortent et qui font la police, quoi, qui regardent, et puis qui, alors qu'ils ne font pas eux-mêmes la justice, j'entends bien, mais faire la police en disant, dites donc la police, venez, il y a un problème ici, il y a des gens qui ceci, il y a des gens... On dit après délation, délation, Vichy, Vichy, Pétain, etc. Mais je suis désolé, si on ne veut pas être assimilé à Vichy et à Pétain, et qu'en même temps, on est du côté du violeur, c'est-à-dire qu'on laisse la petite victime se faire violer, il y a quelque chose qui ne va plus intellectuellement, ça tourne pas rond quand on finit par penser comme ça.
3: Bien sûr, et le dernier aspect que je voulais aborder, mais on l'a déjà abordé au début de l'émission, c'est cette espèce de tabou sur la pédocriminalité. On l'a évoqué à travers Matzneff, à travers les agressions dans le périscolaire. Vous vouliez juste nous dire un mot sur ce livre, Les Hommes de la rue du Bac,
4: oui.
3: Dans lequel une jeune femme, Inès Chatin, raconte son enfance volée. Oui. Elle a été élevée oui. dans la grande bourgeoisie intellectuelle oui. parisienne, oui. Adoptée, je crois, avec son frère par un médecin. Qui en fait les livrait à des adultes.
4: Voilà, vous avez fait le résumé. Quand on lit ce livre, d'abord il y a des noms qui sont terribles. D'abord il y a des noms de gens qui sont morts. Claude Imbert, qui était le patron du Point, Jean-François Revel, qui était de l'Académie française, je crois me souvenir, qui auraient fait partie. Mais moi j'ai été convaincu par la lecture de ce livre. J'avais lu les articles de ce journaliste de Libération. Et puis j'avais lu les contre-articles, et puis j'étais un peu dans l'expectative en me disant, bah, finalement, le contre-article, il laisse croire que, etc. Mais le livre est vraiment très bien fait, et je vous assure qu'il y a des noms propres qui sont cités. Je pense que si ce garçon a fait tout le travail qu'il dit avoir fait, il l'a fait. Hein. Il sait de quoi il parle. Et il y a eu Monseigneur Di Falco qui a été cité dans cette aventure, pour les gens qui sont encore vivants. Et il y a Gabriel Matzneff qui est encore vivant. Moi, de temps en temps, j'ai des gens qui m'envoient des photos en disant, tiens, il était encore à Saint-Germain-des-Prés, à la remise d'un prix littéraire. Il n'y a pas de problème. Il est couvert. Pendant des années, il était couvert par la mairie de Paris. On lui permettait d'habiter dans un logement social qui était payé par les impôts du contribuable. Ce monsieur est toujours en activité. Il n'est pas parti à l'étranger. On le voit dans les cocktails à Paris, etc. J'ai eu l'occasion de discuter avec une magistrate, je ne vais pas donner son nom, mais qui elle m'a parlé du réseau de Saint-Germain-des-Prés. Elle me dit, mais il y a une couverture. C'est évident, il y a des gens qui ne bougent pas, qui laissent faire. On connaît. Et je ne donne pas tous les noms, parce que ce n'est pas mon boulot de faire ce travail. Lisez ce livre, il est formidablement fait. Mais vous avez des dîners qui étaient organisés chez ce type, et puis on donne des noms de gens qui sont allés dans ces dîners. On peut parler de Michel Tournier, il est mort. Mais c'est assez effrayant. On se dit, mais alors, pas de justice là-dessus ?
3: Pas de justice.
4: C'est-à-dire, il y a des enfants abusés. Cette dame qui a une cinquantaine d'années maintenant, qui a raconté son histoire, c'est effrayant ce qu'elle a vécu. Elle semble dire que son frère a vécu exactement la même chose, mais lui, il est dans une espèce de, je ne sais pas, d'oubli, de dénégation ou de ne pas se mettre dans les phares de l'actualité ou des médias. Mais c'est encore une affaire terrible. Donc vous avez Epstein, vous avez ce réseau de Saint-Germain-des-Prés avec des gens morts, mais des gens qui sont toujours vivants et qui, pour le coup, sont toujours dans les cocktails à Saint-Germain-des-Prés. Que se passe-t-il? Vous avez le périscolaire, comme il est dit, oui. Pour éviter de dire qu'il y a eu des pédophiles qui ont été soutenus et défendus, et on a su que cette affaire avait été retenue avant les élections municipales pour ne pas encombrer les élections municipales. Mais il y a un certain nombre de gens qui devraient être au tribunal aujourd'hui, si ce n'est en prison.
3: Il y a des enquêtes qui sont en cours, effectivement.
4: Oui, c'est ça, des enquêtes. Et ça va prendre du temps. Et ça aussi, ça va se retrouver. Ça fait plusieurs jours qu'on nous dit que les enquêtes, ça se trouve en dessous de la pile et que ces gens-là finissent leur carrière sans jamais avoir été inquiétés. Les enfants, eux, ils sont détruits.
3: Michel, on ferait une petite pause. On se retrouve dans un instant sur Europe 1. À tout de suite.
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1: Michel Onfray, on est sur, évidemment, CNews Europe 1 dans votre émission. De Gaulle, parlons un peu de ce film magnifique que vous avez vu. Racontez-nous pourquoi c'est un film que nous devons aller voir. Donc, il raconte la bataille de France. Ça se passe donc après la capitulation, quand De Gaulle rallie Londres. Et là, qu'est-ce qu'on découvre ?
2: Ce film est génial. Hein. Je n'utilise pas beaucoup le mot.
1: Oui,
2: parce que, franchement,
1: vous êtes souvent sur le De Gaulle, vous êtes très exigeant.
2: J'essaie de l'être, comme je le suis de manière générale. J'ai fait 2 livres sur le général de Gaulle. J'ai assez travaillé pour savoir factuellement ce qui a eu lieu, ce qui n'a pas eu lieu. Aucune erreur factuelle. Bon. Aucune. Un film magnifique d'un point de vue du cinéma. D'abord, le réalisateur Antoine Baudry c'est un génie. Ce type est un génie. Il est polytechnicien, normal sup. Il a fait une BD, ça a été un succès. Il a fait de la diplomatie, ça a été un succès. Il a ouvert une librairie française aux États-Unis, ça a été un succès. Tout ce qu'il touche est transformé en or. Et ce film est magnifique. D'abord, il dure 2h40, deux fois. Et la prochaine fois, ce sera à peu près autant, je pense. Et c'est la biographie, c'est pas un biopic comme on dit, c'est-à-dire une biographie, c'est la biographie d'une idée, et cette idée, c'est la volonté. Et c'est la volonté politique. C'est-à-dire qu'il n'a pas peur du mot souverain, souveraineté. D'ailleurs, on voit beaucoup des cartes, on voit beaucoup de cartes, et ça, c'est très intéressant. Les cartes de l'Europe, les cartes du monde, les cartes de la bataille de Bir Hakeim, et on voit les déplacements. Donc, on voit concrètement ce que c'est que la politique. Des déplacements de flux, des déplacements de force, et puis des problèmes de volonté. Et le général arrive chez Churchill, et lui dit, la France... Alors, Churchill lui dit, bah, elle est perdue, quoi, vous avez vu, etc. Et l'autre dit, ah non, la France n'oublie jamais ses alliés. Le type, il est tout seul, il dit, je suis la France. Pétain vient de signer l'armistice, et il dit, je n'oublie pas les Anglais qui sont nos alliés. Alors, Churchill dit, il est cinglé, ce type. Autour de lui, on dit, il est complètement cinglé. Puis Churchill finit par se dire, peut-être pas tant que ça. Et on voit comment il fabrique la résistance. Il y a aujourd'hui des tenants de la Nouvelle-France. Moi, je suis fait partie des tenants de la France libre. Et la France libre, elle se constitue à l'époque, et elle peut encore exister aujourd'hui. Il y a des ennemis de l'intérieur, il y a des adversaires, et il faut les combattre. Et c'est une leçon de volonté. En disant, vous n'êtes rien, juste un homme, tout seul, et vous dites, je vais incarner la France, et nous allons résister, et nous allons mettre les nazis dehors, et il y parvient. C'est-à-dire, au fur et à mesure, au bout de 2h40, on voit même les moments où le général de Gaulle a envie de se suicider. Il y a eu des moments dans sa vie. Il l'a dit à Michel Droit, et Christine Claire a fait un très beau livre là-dessus pour montrer les grands moments de dépression chez le général de Gaulle. Et à un moment donné, justement, après Mercel Kébir, il y a vraiment un moment donné où il se dit, j'ai tout perdu, quoi, on tire sur des Français. Il ne voulait pas, lui, qu'on tire sur des Français. Et on voit ses deux pieds posés sur le bord du bateau, et on voit l'eau, l'espèce d'océan menaçant, on se dit, si les gens ne connaissent pas l'histoire, il va se suicider, faire une tentative de suicide, je ne sais quoi, il ne le fait pas. Et 2 secondes après, on voit les deux pieds qui se retirent, c'est magnifique, c'est un plan, sûr que quand vous voyez ça sur un écran géant, cette question est traitée simplement avec un langage cinématographique qui lui est propre. Moi j'adore les blockbusters, quand vous avez des avions, des chars, il y avait fait un précédent film avec un sous-marin, mais les tanks, les prises de vue, c'est extraordinaire, et il réussit à faire plusieurs films dans le même film. C'est-à-dire, il y a un film d'histoire, il y a un film de psychologie, il y a le tempérament du personnage, quelques moments d'une grande émotion avec sa petite fille handicapée, Anne, et où on voit une magnifique image d'Yvonne, de Madame de Gaulle, du général, de la petite. Ça dure 2 secondes, on n'a pas besoin d'un grand discours, on n'a pas besoin d'en faire des tonnes. On voit la petite derrière, à un moment donné, derrière une vitre, et puis elle dit papa. On voit pas qu'on n'entend pas qu'elle le dit, bien sûr, mais on voit le mouvement de bouche. Et ces moments-là sont extrêmement émouvants. La solitude du personnage qui finit par se dire, est-ce que j'ai raison, quoi, est-ce que vraiment ça marche, mon truc, ou pas. Et puis, quand vous avez Bir Hakeim, d'un seul coup, les Anglais se disent, ça marche quand même. Et ils nous ont sauvé la mise, et peut-être qu'il faut compter avec cela, et on y va, quoi. Le rapport avec les États-Unis aussi. Les États-Unis... arrêter la mythologie, ils nous ont tellement aimés qu'ils sont...
1: Ceux qui sont fidèles à cette émission, je crois, sont instruits.
2: Et là, on voit bien Roosevelt disant, bon, ça va avec ce type, quoi. Et puis après, évidemment, ils rentrent en guerre parce que Hitler les attaque et pas parce qu'ils aiment le général de Gaulle. Ils finissent par se dire, bon, on va essayer de faire avec le général de Gaulle. Ils font le moins possible, hein. Ils font plutôt avec le général Giraud qui, lui, était vichiste et pétiniste. Mais ce film est magnifique parce que tout est vrai, y compris ce qui est faux. C'est-à-dire que, par exemple, dès l'appel du 18 juin, moi je l'ai, il y a eu des affichages dans les rues, et j'ai la chance d'avoir l'une de ces affiches dans mon bureau, et je le connais, le discours, je l'ai lu, je l'ai relu, je l'ai analysé pour un texte, pour un livre que j'ai fait, et là je me dis, c'est pas le discours, exactement. Et puis j'ai vu sur une émission de télévision un historien qui est pas content, parce qu'évidemment le

0: n'a pas été fait avec son livre à lui, mais avec le livre d'un Américain, je crois, ou d'un Anglo-Saxon. Et il y avait là un conseil historique, un vrai pour le coup, et qui lui dit oui, mais on n'a jamais dit que ce serait complètement le discours, mais ce sont des discours qui ont eu lieu, et avec des discours, on a fait un discours, justement quand on parle du soleil, du lever de la lumière, etc., c'est vrai. Et donc je me dis, voilà quelqu'un qui a été génial du début jusqu'à la fin. On se dit, c'est une performance de proposer un diptyque, deux films de 2h40, on se dit, si on est déçu au bout de 2h40, ça va être problématique pour le tome 2. Je vous assure que je vais régulièrement avec des amis, on est assis à aller régulièrement au cinéma, et on est tous sortis emballés, bluffés, impressionnés, en se disant vivement le tome 2.
1: Génial, alors formidable.
0: Et ça, ce serait un film montré justement à l'école. Oui. Quand tout le monde se dit, etc., etc. Mais il faudrait des profs à la hauteur. Peut-être une journée du général, peut-être un 18 juin par exemple, où le film serait montré dans sa totalité et où il y aurait des discussions sur ce qui a eu lieu, sur ce que c'est que la souveraineté, sur ce que c'est que le souverainisme, sur ce que c'est que la résistance, sur ce que c'est que l'invasion, en expliquant que les collaborateurs, il y en a eu jadis, il y en a encore aujourd'hui.
1: Michel, le point philo, vous nous proposez un livre de Michel Foucault qui pose la question à quoi bon les prisons? Vous datez en fait toute l'idéologie, et on revient comme ça au début de l'émission, qui irrigue le droit français, de là en fait, de cet ouvrage.
0: Alors d'abord, c'est pas un livre facile à lire, sous des aspects pourtant simples. On n'a pas l'impression que ce soit très compliqué d'abord et de lecture. Or, c'est un livre complexe, compliqué. Et ensuite, il faut le présenter dans une configuration. C'est la fin du marxisme et du vieux communisme, et c'est l'avènement des gauchistes. C'est pas du tout la même chose. C'est-à-dire, les marxistes disent il y a une exploitation, il faut faire une espèce de coup d'État sur le principe de la dictature du prolétariat, et puis on prend le pouvoir, et puis voilà. Et Foucault dit, ah non, c'est pas seulement l'État. Il y a des micro-fascismes et il y a des micro-résistances. Micro-fascisme, la prison. Mais aussi tout ce qui est disciplinaire, donc l'hôpital, donc l'école, donc plein d'autres endroits. Il travaille sur l'architecture, il travaille notamment sur l'architecture de Bentham, qui est un autre philosophe dont on parlera. Il s'appelle le panoptique. Et le panoptique, c'est une prison circulaire avec en son centre un dispositif de contrôle. Et Foucault dit, vous avez un minimum de gardiens et un maximum de prisonniers. Et il fait toute une description de ce dispositif en disant, tout au départ, on infligeait des tortures à des gens. Damiens, par exemple, qui a donné un coup de couteau au roi Louis XV, il est écartelé en place publique. Il dit, à l'époque, on fait souffrir le corps. Et après, on fait souffrir les âmes. Et après, on essaie de dresser les âmes. Et là, c'est la société de contrôle. Dans une tour, vous êtes invisible et vous contrôlez, et vous avez tous les délinquants. Alors qu'en fait, il faudrait expliquer qu'à l'époque, ce sont des culs de basse fosse. Et que quand Bentham propose cette proposition pour des prisons, il humanise les prisons. La chose n'est pas dite, mais peu importe. Et par la suite, Foucault dira, mais la prison, c'est fait pour réintégrer, ça ne réintègre pas. Ça fabrique de la délinquance. À quoi bon, donc, la prison? Et il nous le dit très précisément. Et les militants, après, les foucaldiens, disent, abolissons la prison. Et vous avez quelqu'un qui passe par là, qui s'appelle Robert Badinter, et qui explique qu'il a des tremblements quand il rencontre Michel Foucault. C'est-à-dire, quand le philosophe vient à la chancellerie, il est dans ses petits souliers, Robert Badinter, parce qu'il estime que ce livre dit tout. Il dit tout sur la souffrance des prisonniers, sur le dispositif disciplinaire, tout ça, effectivement, est superbement analysé, mais il n'y a rien sur les victimes des salauds, c'est-à-dire des bourreaux. Et on se dit, mais il y a des gens qui, s'ils sont en prison, ces gens-là, alors évidemment, à une époque, regardez, Jean Valjean, il a volé un pain et puis il se prend 20 ans de galère. Et évidemment, si la prison ou si les galères, c'est réservé à des fautes comme celle-ci, on peut comprendre que Hugo ait eu une théorie sur la prison à l'époque, qui n'est plus la même théorie en 75, le livre date de 75, qui n'est plus la même théorie non plus aujourd'hui. Et qu'est-ce que vous faites de terroristes qui ont décidé de, je ne sais pas, Mohamed Merah, qui tue avec un bout touchant des enfants juifs parce qu'ils sont juifs? Qu'est-ce qu'on fait là? On va dire non, on va le laisser dehors, pas besoin de prison.
1: Il a été abattu.
0: Donc c'est une réflexion. Il a été
1: abattu.
0: Il a été abattu. Mais imaginez, s'il n'est pas abattu et qu'il est interpellé, et qu'est-ce qu'on fait? Procès,
1: on a Salah Abdeslam,
0: et aujourd'hui, il serait en passe.
1: Salah Abdeslam, les attentats de Paris.
0: Et puis après, 8 ans plus tard, il sort parce qu'il faut pouvoir les réintégrer, etc. Et cette réflexion, il l'amène dans le milieu gauchiste, pas dans le milieu communiste. Les communistes ont un sens des réalités qui est bien supérieur aux gauchistes, qui sont dans des logiques de théorie pure. Et j'ai récemment lu un livre, j'ai récemment lu parce qu'il vient de paraître, mais sur des conférences que Foucault avait données en Californie, où tout le monde fumait de la drogue, c'était pas possible, où il y avait des relations sexuelles avec, etc. Enfin bon, ça peu importe. Mais ce que j'ai appris est quand même assez sidérant, c'est-à-dire que cet homme qui passe pour le dernier penseur de la prison, pour le penseur ultime de la prison, n'a jamais mis les pieds dans une prison. Et c'est bien ça, les intellectuels gauchistes, ils ont des théories sur des choses qu'ils ne connaissent pas. Alors il a passé un temps fou dans des archives, il travaille sur des archives.
1: Mais la réalité, il ne connaît pas.
0: Voilà, et pour Foucault, n'existe que les archives. Si ce n'est pas consigné un jour sur une archive, ça n'existe pas. Il avait fait le même travail avec la folie, avec les mêmes conclusion, c'est-à-dire que le fou n'est pas fou, c'est le type qui enferme le fou qui est fou, ou le délinquant n'est pas délinquant, c'est le type qui enferme le délinquant qui est un délinquant. Et avec ces théories fumeuses d'intellectuels, quand elles sont reprises par un garde des Sceaux, ça produit effectivement une idéologie que la droite ne remet pas en cause non plus. C'est-à-dire que c'est pas seulement le gauchisme culturel qu'il faut stigmatiser, c'est le gauchisme culturel ingéré et digéré par une certaine droite. Je ne donnerai pas de nom dans la classe politique de droite, mais vous avez plein de gens qui pensent de cette manière-là. Il faut repenser la prison. L'alternative, c'est pas retrouver le cachot avec les tortures, etc., ou libérer complètement les prisons, mais estimer qu'on ne traite pas pareillement un alcoolique, un délinquant routier, un délinquant sexuel, un terroriste, etc., et que nombre de gens sont en prison ne devraient pas s'y trouver. Quant à ceux qui s'y trouvent, on devrait pouvoir disposer d'une vraie politique pénale, et elle n'a pas lieu. Les hommes politiques aujourd'hui veulent être un calife à la place du calife, mais personne n'a de théorie sur ce sujet.
1: Surveiller et punir, c'est donc le livre de Michel Foucault que vous nous avez conseillé. Un tout petit mot de la revue Front Populaire, Michel, qui est sorti cette semaine en kiosque. Alors, Soumission des élites, une passion française. En deux mots, il nous reste deux minutes, expliquez-nous ce qu'il y a dans ce numéro de Front Populaire.
0: On essaie de savoir pourquoi la France, qui a tant de talents, se déteste tant. Pourquoi elle s'en va chercher ses modèles partout? Pourquoi? Mais en dehors de la France, c'est-à-dire nous on se déteste, mais on aime quand ça vient de l'extérieur. Moi j'ai fait un papier sur la fascination qu'a eu la France pour la philosophie allemande, et y compris chez Heidegger, qui était nazi à cette époque-là dans les années 30, et Sartre ne voit rien à redire au fait d'acclimater Heidegger, mais dans tous les domaines. J'étais hier soir, peu importe avec qui, mais enfin avec une personne qui connaît très très bien, quelqu'un de la famille des Mémectes, si vous voulez, la fondation Mémectes, et qui m'expliquait comment la France avait tout fait pour détester ces artistes, pour ne pas les soutenir, pour ne pas les défendre. Pourquoi est-ce qu'aujourd'hui, les grands artistes que nous avons, les grands peintres que nous avons, je songe à mon ami Robert Combas, par exemple, ne sont pas soutenus par l'État? Pourquoi est-ce que Combas, par exemple, à l'âge qui est le sien, on a le même âge, il est un peu plus que moi, n'a pas eu d'exposition à Pompidou? Et pourquoi est-ce qu'à Pompidou, on nous présente des étrangers? C'est très bien, je suis pas contre les étrangers, mais les Français existent aussi. Et donc, c'est une analyse de toute la détestation française d'elle-même, de toute la criminalisation de ceux qui aiment la France. Dès que vous commencez à dire, mais ce serait bien qu'on mette en avant les musiciens français, les compositeurs français, les peintres français, vous êtes un franchouillard, vous êtes un nationaliste, vous êtes etc. etc. Donc, il y a quantité d'intervenants qui, absolument, sur quantité de sujets, ont fait un très beau numéro. Et merci encore à notre rédacteur en chef, Maxime Nagar, qui a un travail formidable.
1: Merci à vous, Michel Onfray. Voilà, c'était Front Populaire et c'était votre émission. Et on se retrouve la semaine prochaine sur CNews et sur Europe 1.
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16: Dans un instant, dans Cœurs et âmes, nous parlerons d'efforts, de courage et de transmission. Notre invité a traversé des déserts, a tracé à vélo un cœur immense sur la carte de France. On se retrouve dans un instant avec toute l'équipe de Cœurs et âmes et notre invité, Frédéric de la Nouvelle. Restez avec nous sur Europe 1. Il est 14h sur Europe 1 et tout de suite, le Flash Info avec Frédéric Joncheret.
17: Bonjour Grégory, bonjour à tous. L'accord de paix entre l'Iran et les États-Unis probablement finalisé dans les 24 heures selon le Premier ministre du Pakistan. Cela pourrait donc tomber demain, jour anniversaire des 80 ans de Donald Trump. Hier, Shehbaz Sharif était déjà confiant. Il déclarait que la paix n'avait jamais été aussi proche. Quant à un haut responsable américain, il indiquait que l'accord de paix inclut notamment le Liban. Le sud du Liban qui a été ciblé par des frappes israéliennes peu après un appel israélien a évacué 20 localités de la région. Ajoutons que Washington affirme avoir abattu de son côté des drones iraniens qui visaient des navires commerciaux dans le détroit d'Ormuz. À Londres, séjour de Trooping the Colour. Le Royaume-Uni célèbre l'anniversaire du roi Charles III. Depuis 11h pour nous, les membres de la famille royale assistent depuis le balcon de Buckingham à une parade militaire. À Pau, un atelier clandestin de fabrication d'armes létales a été démantelé. Ces dernières étaient réalisées à partir d'impressions 3D. Il s'agirait de pistolets de type Glock modifiés pour tirer des projectiles calibre 22. 4 hommes de 17 à 21 ans ont été mis en examen et 2 d'entre eux ont été placés en détention provisoire. Le corps sans vie d'une femme de 86 ans a été découvert jeudi soir au Gros-du-Roi dans le Gard. L'octogénaire aurait été égorgée. Elle se trouvait sur un sentier près de l'étang et d'un camping. La thèse d'une mauvaise rencontre n'est pas écartée. Nous nous dirigeons vers un deuxième épisode de chaleur avant le début de l'été. Le thermomètre va atteindre de nouveau des sommets dans les prochains jours. Dès ce week-end, les températures dépasseront les 30-35 degrés sur le sud du pays avant d'atteindre le nord-est d'ici la semaine prochaine. Dans l'industrie du cinéma, Paramount s'offre Warner. Le ministère américain de la Justice a donné son feu vert pour le rachat du studio pour environ 111 milliards de dollars. Cette méga-fusion devrait faire de Paramount Skydance un nouveau géant des médias. Et là, ce n'est pas du ciné. 13 000 pères de famille argentins privés de matchs de la Coupe du Monde de football. Ces derniers n'ont pas payé les pensions alimentaires pour leurs enfants. Et pour les sanctionner, le gouvernement de la ville de Buenos Aires a transmis leur nom aux autorités américaines pour les interdire donc de match. En rugby, les barrages pour les demi-finales du top 14 débutent ce soir. Pau reçoit le Racing 92 à 21h05. En jeu, une place dans le dernier carré face à Toulouse. L'autre barrage opposera demain soir le Stade français à La Rochelle. Match à suivre sur Canal+. Et en golf, c'est le troisième et dernier jour de la Coupe des Capitaines. L'événement oppose les meilleurs joueurs français, ceux de l'Est à ceux de l'Ouest. Une première édition qui s'inspire de la Ryder Cup. Les deux équipes sont au coude à coude. Tout se joue cet après-midi avec les simples. C'est à vivre sur Golf Plus et Canal+.
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18: Merci Frédéric, on se retrouve dans une heure pour un nouveau point sur l'actualité.
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18: Il y a deux dessins qui sont apparus ces dernières années sur la carte de France. Un cœur d'abord, plus de 2000 km à vélo en tandem tracés par un père et sa fille à travers le pays. Une fleur ensuite, près de 6000 km à travers 40 départements pour la recherche contre la maladie d'Alzheimer. Derrière ces deux dessins, le même homme, Frédéric de la Nouvelle. Il a d'abord été journaliste, reporter, habitué du terrain et des plateaux, et puis il a pris la route, le désert d'Atacama, la marathon des sables, les courses extrêmes, le goût d'aller voir, au bout de la fatigue, ce qu'on a vraiment dans le ventre. Mais à un moment, L'aventure a changé de sens. Le cœur sur la carte, c'était pour des enfants opérés. La fleur, c'était pour sa mère et pour toutes les familles qui traversent Alzheimer. Alors on peut pédaler pour battre un record, on peut aussi pédaler pour aimer un peu plus. Et c'est peut-être ça, la vraie question d'aujourd'hui. Pour qui est-ce qu'on se dépasse? Effort, transmission, foi, c'est tout de suite dans Cœurs et âmes. Bienvenue à tous.
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18: Bonjour Isabelle, comment allez-vous?
19: Bonjour Grégory, je vais très bien, je suis toujours contente d'être là.
18: Oui, et puis c'est déjà presque déjà la fin de la saison, alors je crois que c'est votre dernière émission avant la fin de la saison?
19: Oui, avant juillet-août, ça s'arrête, et puis après... Oui. Voilà.
18: Ça va nous manquer, hein, ces petits rendez-vous tous les samedis.
19: Ouais, mais on a bon espoir que ça continue à la rentrée.
18: Exactement, voilà. Tout à fait. Alors, à côté de vous, il n'y a personne aujourd'hui. Pas d'Antoine. Antoine est parti en aventure encore. Il a fait des déclarations d'amour la semaine dernière. Et donc, je pense que, voilà, il a laissé son siège. Mais tout à l'heure, on retrouvera Cyril de la Morinerie, qui est une voix très connue d'Europe 1. On parlera sport, on parlera de ce nouveau podcast, Les Athlètes de Dieu. Il viendra en dernière partie d'émission avec nous, le père Vincent de Mello. Bonjour mon père.
20: Bonjour Grégory, bonjour à tous.
18: Comment allez-vous?
20: Eh bien, très bien.
18: Toujours bien, voilà, oui. Après ces belles fêtes que nous venons de passer, après Pâques, la semaine dernière, le Saint-Sacrement, c'était une très belle fête.
20: C'est ça, hier le Sacré-Cœur, enfin, de toute façon, on va de fête en fête, c'est ça, quand on a la foi, ce qui est drôle, c'est qu'on fait toujours la fête,
18: c'est pas mal. Ouais. C'est vrai, exactement. Et puis,
20: ça a bien des avantages.
18: Si vous avez vu un peu partout en France cette marche pour Jésus, près de 100 000 personnes ont marché, c'est incroyable.
20: Eh oui. Il s'en passe des choses.
18: Hein. Il s'en passe des choses. On n'aurait pas pu imaginer ça il y a quelques années, et pourtant. Et avec nous aujourd'hui, notre invité Frédéric Delanouvelle, journaliste, aventurier, l'homme qui a dessiné un cœur, puis une fleur à vélo sur la carte de France. Merci d'être avec nous.
21: Merci de me recevoir.
18: Alors, votre voix, votre visage est bien connu. On vous a vu derrière un micro, sur le terrain, à raconter l'actualité. Aujourd'hui, c'est vous qui... partez sur les routes. Quand vous repensez à tout ça, qu'est-ce qui relie l'homme des plateaux à l'homme de vélo?
21: L'aventure s'est imposée à moi progressivement quand j'étais journaliste. Avant déjà, je cherchais toujours un peu à savoir ce qu'il y avait de l'autre côté de l'horizon, donc j'avais quand même une espèce d'attirance pour le lointain. Ouais. Et puis j'ai découvert le sport, notamment l'ultra trail. Vous savez, c'est ces courses très longues et très difficiles, souvent sur des terrains montagneux, notamment la Diagonale des Fous à La Réunion, qui fait 170 km, il y a 10 000 mètres de dénivelé positif. Donc c'est un peu comme si vous faisiez Paris-Le Havre en courant, en grimpant 33 fois la Tour Eiffel. Donc c'est une course, le départ est donné, le premier
19: ça
21: qui arrive...
19: C'est fatigant quand même.
21: C'est très fatigant.
18: Vous savez, nous, dans Cœurs et âmes, on parle beaucoup de sport, mais on ne fait qu'en parler.
21: Bon, on fera une émission spéciale sur un tapis de course ou quelque chose comme ça, si vous voulez. Et donc j'ai découvert l'effort un peu poussé, un peu extrême.
18: Ouais.
21: Un, ça permet, et on en reparlera sûrement, mais de se découvrir, de se connaître sur le bout des ongles. Et deux, le fait d'être journaliste en parallèle était pour moi l'occasion de partager des valeurs très fortes au plus grand nombre. Et ça donne un sens supplémentaire à cette course. Enfin, ces courses, parce que je vous parle de la Diagonale des Fous, mais il y en a eu quelques-unes, et puis il y a eu quelques petits périples à vélo, comme vous disiez. Donc à chaque fois, c'est aller se chercher soi-même et c'est partager des valeurs que je trouve absolument géniale, très positive, très fédératrice au grand public.
18: Mais c'est vrai que le sport, on en parle beaucoup dans l'émission, une petite boutade de dire on ne fait qu'en parler, mais pourtant, père de Mello, vous accompagnez beaucoup de jeunes, vous avez monté des patronages, c'est-à-dire ces lieux dans les paroisses où on invite les jeunes le mercredi, le samedi, pour faire du sport, pour faire des activités extrascolaires. Le sport a une place importante.
20: Il a une place importante, ça m'a même amené à être directeur de club sportif. De plusieurs clubs et de plusieurs disciplines sportives, alors que moi-même, je dois l'admettre, je suis assez peu sportif. Mais ce qui est certain, c'est que historiquement, c'est intéressant de voir que l'Église a été le vecteur de démocratisation du sport, particulièrement des sports d'équipe.
18: Ouais.
20: Le football s'est vraiment démocratisé par les patronages. Le basketball est rentré en France par deux patronages parisiens, l'AS Bon Conseil et l'AS Saint-Hippolyte. Et puis c'est comme ça qu'il s'est imposé.
21: Ça, c'est des noms de clubs.
20: Ça, oui.
21: Ça, j'aime bien. Ouais,
20: et en fait, finalement, la question de l'activité physique, l'Église s'y est intéressée vraiment dans cette vision du développement intégral de la personne, forcément. Donc, mens sana in corpore sano, c'est même pas une maxime chrétienne, mais finalement, l'Église se l'est appropriée très, très aisément dans un projet d'éducation intégrale de la personne. Donc, effectivement, la question du dépassement, de l'effort, de la cause que l'on défend finalement au travers d'un sport dans lequel on s'engage, c'est effectivement quelque chose qui nous parle.
18: Ouais. Alors Isabelle, vous ouvrez Cœurs et Âmes aujourd'hui, on parle d'effort, de corps, de dépassement. Comment le thème des athlètes solidaires vous a-t-il inspiré ?
19: Eh bien, quelques jours du départ du Tour de France, et puis on va beaucoup en parler aussi dans cette émission, je me suis penchée sur le thème du vélo, du cyclisme, plutôt pour parler correctement de ce sport exigeant et de ses athlètes de très haut niveau. Alors aujourd'hui, je voudrais vous raconter l'histoire merveilleuse d'un cycliste, d'un champion, dont la plus belle victoire n'a jamais été inscrite dans aucun palmarès et est restée cachée pendant longtemps. Il s'agit de Gino Bartali. Dans les années 30, 1930 et 1940, Bartali est une véritable légende du cyclisme italien. Il est alors le grand rival de Fausto Coppi. Il remporte 3 Tours d'Italie, 2 Tours de France. Tout son pays l'admire, son nom est partout. Mais ce que l'on va découvrir bien plus tard est encore plus extraordinaire que ses exploits sportifs. Imaginez, nous sommes en pleine Seconde Guerre mondiale. L'Italie vit sous la menace nazie. Des dizaines de milliers de Juifs sont persécutés, traqués, arrêtés, déportés. Et c'est au cœur de la tourmente, dans ce contexte extrêmement dangereux, que Gino Bartali va mettre son vélo, ses jambes, son génie, son âme au service d'une toute autre course, celle de sauver des vies. On le surnommait d'ailleurs Gino le Pieux, tant sa foi catholique était réputée.
18: Comment peut-on s'engager dans la résistance lorsqu'on est célèbre, à la vue de tous, en particulier lorsque l'on passe l'essentiel de son temps sur un vélo ?
19: Eh bien, à cette époque, Bartali participe à ce qui ressemble à de simples entraînements. C'est simple, il enfourche son vélo et parcourt des centaines de kilomètres sur les routes. Mais dans le cadre de son vélo, caché dans les tubes du guidon et de la selle, il transporte des photos et des faux papiers destinés à sauver des familles juives. Sa célébrité lui sert de protection naturelle. Les soldats vont hésiter, bien sûr, à fouiller le vélo du champion national. Et lorsque quelqu'un lui demande pourquoi il roule autant, eh bien la réponse est toute trouvée. Il s'entraîne. En réalité, chaque sortie est une mission. Chaque kilomètre parcouru peut sauver une vie. On estime que ces réseaux clandestins auxquels Gino Bartali participait ont permis à des centaines de personnes d'échapper à la persécution. Donc c'est un engagement qui représente, vous imaginez bien, un risque immense. S'il est découvert, il est lui-même quasiment condamné à mort. Son courage est extraordinaire.
18: Et puis en plus, on peut le dire, une grande humilité, puisque Bartali n'en a presque jamais parlé, on l'a appris bien plus tard.
19: Et oui, c'est toute la grandeur du personnage. Faire le bien d'une façon ultime, d'une part, mais en plus, sans réclamer aucune médaille, en gardant le silence pendant des décennies. Après la guerre, il reprend sa vie. Il continue à être admiré comme sportif. Il est cet homme qui a compris que la véritable grandeur ne consiste pas à arriver le premier, mais à ne laisser mourir personne au bord de sa route.
18: Merci beaucoup Isabelle pour cette belle chronique et puis cette figure à découvrir. Bonjour Apolline Marie.
0: Bonjour Grégory.
18: On se retrouve dans un instant avec Frédéric de la Nouvelle.
0: Tout à fait Grégory, dans un instant on remonte le fil, le journaliste, le reporter et puis l'appel au désert et des courses extrêmes. Ce qui fait qu'un homme, un jour, décide d'aller tester le bout de ses forces. C'est juste après sur Europe 1.
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11: On est de retour dans Cœurs et âmes sur Europe 1. Aujourd'hui, nous recevons Frédéric de La Nouvelle. Avant d'être l'homme qui dessine des cœurs et des fleurs à vélo, il a été journaliste, reporter, porte-parole. Il a découvert en chemin qu'il avait besoin d'aller chercher ses limites. Frédéric, vous avez passé près de 9 ans à l'antenne de BFM TV, de 2007 à 2016, avant de rejoindre 7 à 8 sur TF1. Pendant des années, vous avez raconté la vie des autres. À quel moment vous avez senti que vous aussi, vous aviez peut-être besoin de raconter la vôtre?
12: Vous lisez dans mes pensées, parce que c'est ce que je dis à toutes les personnes qui me demandent pourquoi j'ai arrêté le journalisme. Ah. Je leur explique que j'en avais un peu marre de raconter la vie des autres.
11: Bah, vous voyez. Ou alors j'ai bien préparé l'émission, je sais pas.
12: Non, mais le journalisme est un métier merveilleux et indispensable. Mais c'est vrai que j'avais envie de raconter mon histoire et de vivre des choses construites par moi-même et qui participent d'une façon ou d'une autre à faire avancer humblement de belles valeurs, de belles idées et à mettre du bien dans notre société. Ouais. Et c'est vrai que moi, mon truc, ça a été le sport, l'ultra-endurance au début, à travers l'ultra-trail et le vélo notamment. Quand j'ai commencé l'ultra-trail, j'étais déjà journaliste sur BFM. Et donc, c'est le fait de participer à ces épreuves extrêmes qui ont fait que le lien s'est fait avec BFM et que j'ai fini par le faire pour BFM. Mmh. Donc ça, c'était quand même super cool parce que moi, je partais faire le Marathon des Sables au planning reportage. Il y avait marqué Marathon des Sables. Donc ça, c'était un grand luxe. Et ça me permettait, enfin, moi, ça a changé ma vie, l'Ultra Trail. Ça a changé ma vie parce que ça m'a, si vous voulez, cette diagonale des fous dont je vous parlais il y a quelques minutes, ça a été une espèce de déclic, ça a été un peu ma traversée de l'Atlantique à la rame à moi. C'est un truc où on donne le départ le jeudi à 18h et puis finalement vous arrivez le dimanche matin à 2h du matin après 52 heures de course sans avoir dormi, en ayant des malaises, en ayant couru sous la pluie, sous le soleil, 30 degrés, zéro parce que vous atteignez des altitudes assez fortes, en ayant rencontré un certain nombre de gens, vu des gens souffrir, moi-même en étant passé par tous les états, j'ai même fait un petit malaise tout seul dans la forêt. Et donc ça a été un espèce de déclic et depuis j'ai à cœur de vivre un peu ma vie comme un roman d'aventure. Alors faut pas que ce soit un piège parce qu'on vit dans la réalité et on vit avec les autres et on se construit et on construit une vie avec les autres, notamment la vie de famille. Mais c'est vrai que j'ai cette envie le matin quand je me lève de me dire bon bah cette journée qui va passer, elle va passer qu'une fois et ce serait bien qu'elle soit extraordinaire tant que possible.
11: Mais Frédéric de la Nouvelle, vous venez de dire votre vie de famille. Comment vous conciliez cette passion, le sport extrême? C'est quand même, ça peut faire peur peut-être à votre épouse.
12: Alors d'abord, ça prend du temps.
11: Ouais.
12: Et donc l'ingrédient principal, en effet, c'est d'avoir une femme formidable.
11: Ouais.
12: Et j'ai la chance d'avoir une épouse formidable qui, je crois, a compris que j'avais besoin de ça, que ça contribuait à mon épanouissement, et que un mari épanoui, j'espère, c'est un mari plus attentif, plus heureux, donc plus à l'écoute et toujours plus amoureux de sa femme et de ses enfants. Et donc j'ai une femme qui ne me retient, ou très peu, parce que si elle me retenait pas du tout, ça irait peut-être pas, mais qui me retient très peu dans ces projets que j'ai, et qui me permet de partir. Alors je suis pas un père absent, ni un mari absent, parce que finalement je fais ça très irrégulièrement, donc c'est des aventures qui me font partir de temps en temps une semaine. Bon, l'année dernière j'ai fait l'été dernier cette fleur, ça m'a fait partir 37 jours, mais ça c'est un record pour moi. Donc ma femme est quelqu'un d'extraordinaire, et puis ça m'empêche pas d'être très présent par ailleurs auprès de mes enfants et de mon épouse. Parce que c'est fondamental. Donc il faut arriver à trouver juste équilibre. Je pense qu'on peut, quand on est pris comme ça d'une passion, on peut se perdre. On peut se dire, ouais, la vie est incroyable. En fait, comme il y a beaucoup d'émotions, de sensations, c'est des paysages magnifiques qu'on voit, c'est des voyages, c'est des rencontres. Donc on peut, je pense, être pris dans un espèce de tourbillon qui pourrait, comme toutes les choses un peu passionnantes, nous faire perdre pied, pardon, à un moment. Et il se trouve que je crois aussi qu'on perd pas pied parce que on a quelques valeurs, quelques convictions, et que on n'oublie pas ce qu'est l'essentiel.
11: C'est valable pour n'importe quelle passion, en fait.
12: C'est valable pour n'importe quelle passion, certainement. Certainement.
11: Alors on va essayer de reparler de quelques exploits que vous avez menés. Donc en 2014, vous traversez le désert d'Atacama au Chili avec une équipe de télévision.
12: Ouais.
11: C'était un peu le premier gros exploit que vous aviez fait à cette époque-là.
12: Ouais, c'est mon premier gros truc perso, oui, absolument. Ouais. Le désert d'Atacama, c'est donc, oui, vous avez dit, c'est au Chili, c'est l'un des endroits les plus arides de la planète. Donc c'est là que notamment la NASA testait, je sais pas si elle le fait encore parce que ça évolue tellement vite, ces engins qu'elle voulait envoyer sur Mars. Et d'ailleurs, je suis passé devant un pluviomètre qui était installé depuis 25 ans et qui n'avait jamais pris une goutte d'eau. Et donc j'ai parcouru 1000 km dans ce désert en 19 jours. Alors j'avais fait une première tentative qui avait raté, où je voulais le faire en autosuffisance totale, en tirant une remorque, mais la remorque a cédé après quelques jours. Et donc je suis reparti en effet avec une équipe de ravitaillement qui m'apportait eau et nourriture tous les matins. Et puis deux personnes qui filmaient. Et on montait des sujets, on partageait ça sur BFM. Alors ça, c'était vraiment génial, parce que c'est une retraite. Bon, moi, j'ai pas fait les 40 jours, ça a duré que 19 jours. 19
11: oui,
12: jours de
11: bon,
12: désert.
11: Dans des conditions quand même assez extrêmes, ouais.
12: Mais c'est extraordinaire à tout point de vue, et spirituellement notamment.
11: Ouais.
12: Puisqu'on est dans votre émission, ne nous privons pas d'en parler.
11: Tout à fait.
12: Mais ce sont 19 journées où vous êtes seul au milieu de nulle part. Le désert, c'est toujours un décor, une espèce de décor de pauvreté qui appelle à la prière, à la réflexion, à la méditation. Donc c'était 19 jours assez fabuleux. Et puis c'est un décor incroyable. Vous savez, c'est le désert dans lequel aussi il y a beaucoup d'observatoires, parce que le ciel est, comme on est plutôt en altitude, il y a une pollution lumineuse qui est proche du néant, et bien le ciel est extraordinaire. On a même eu une éclipse de lune d'ailleurs pendant ces 19 jours. Donc c'est 19 jours qui font avancer.
11: Ouais.
12: Et en fait, tous ces trucs extrêmes que je fais me font avancer, parce que...
11: Mais c'est très intéressant ce parallèle, parce que dans l'évangile, Jésus part au désert... Vous qui l'avez vraiment vécu pendant 19 jours dans des conditions assez extrêmes, qu'est-ce qui fait que ce lieu est vraiment le lieu spirituel, le lieu de peut-être de où on est un peu face à soi-même, hein, on pense à la tentation au désert, on pense à ces passages.
12: Peut-être que le Père répondra mieux que moi là-dessus.
11: Ouais, mais on peut...
12: Moi, ce que je vois dans le désert, il y a une sorte de fascination du désert. Je ne sais pas si c'est la nudité de ces paysages. D'abord, ouais. Quand on connaît un peu le désert, pour en connaître quelques-uns, il n'y en a pas un qui ressemble à l'autre.
11: Oui, c'est vrai.
12: Les déserts sont très différents. Mais il y a quand même ce point commun de ces couleurs ocre, qui parfois, d'ailleurs, font un peu penser à Roland-Garros, très belle finale récemment. Et puis, donc cette nudité du paysage, la solitude, qui est aussi il y a le bruit du vent, il n'y a pas de bruit, donc très peu. Il n'y a pas de faune, pas de flore. Donc c'est peut-être ça qui fait qu'on est... C'est comme si on vous mettait dans une pièce isolée de tout son et de toute lumière. Peut-être que c'est des univers qui provoquent quelque chose au niveau de la réflexion, de la méditation, de la spiritualité.
11: Père de Mélo,
13: je suis bien d'accord avec vous. Moi, j'ai eu plusieurs expériences de marche dans le désert, moins longues, hein, mais qui ont été des événements des moments très marquants de ma vie. Et effectivement, on développe une sorte de passion pour ce milieu-là, parce qu'il est totalement dépouillé. Et qui nous dépouille du coup nous aussi, et que d'une certaine manière on n'a pas grand chose où l'œil peut accrocher, on n'a pas de distraction en fait, donc on revient au cœur intérieur de soi, enfin on redescend en soi-même, et dans ce dépouillement, en plus je pense qu'aujourd'hui dans les déserts il y a plein d'endroits où on capte pas avec son téléphone, donc j'imagine que ça doit être aussi
12: il y en a de moins en moins
13: un sevrage assez important, et précisément dans cette solitude, on est, même quand on est à plusieurs, on a une forme de vulnérabilité. Il me semble ça doit être à peu près la même chose au milieu de l'océan, si vous voulez, où les éléments nous dépassent. On a effectivement la voûte céleste qui est incroyable, où on sent notre petitesse infime, enfin. Hein, et là, on n'a plus que la solitude avec Dieu seul, quoi. Et quand on est seul avec Dieu seul, on n'est plus seul. On peut être comblé, on peut être visité. Mais en attendant, il y a cette phase de dépouillement où aussi tout le fatras du personnage que l'on peut jouer sur la scène du monde disparaît. Hein, c'est clair que. Et puis on va à des choses essentielles, c'est-à-dire ne pas avoir mal aux pieds, boire, se sustenter et.
14: Mettre un chapeau.
13: Et oui, dormir. Enfin,
11: non, mais c'est la crème. Non, mais
13: on prend soin des choses extrêmement.
14: J'ai visité plein de déserts aussi.
13: Mais en fait, on fait attention et on prend soin des choses extrêmement élémentaires.
11: Isabelle, vous avez l'expérience aussi des déserts.
14: Oui, j'ai marché dans le Kalahari, dans le Wadi Rum en Jordanie. Et un désert auquel on ne pense pas tellement, c'est l'Himalaya. J'ai fait un trek dans l'Himalaya, assez loin, il y a quelques années. Et c'est des montagnes désertes dont le guide nous disait que certaines n'avaient jamais été abordées par l'homme quand même. Hein. C'est à perte de vue, c'est aussi une forme de désert.
12: Oui, c'est vrai qu'on parlait jusqu'ici des déserts chauds plutôt. Oui, absolument.
14: Et ben alors là, c'était en plein été, il ne faisait pas froid non plus, mais c'est les déserts de montagne. Enfin, il y a beaucoup de choses désertiques, mais c'est merveilleux.
11: Alors on va faire une courte pause, on va se retrouver dans un instant.
15: Exactement, dans un instant, on entre dans le cœur de cette histoire. Le cœur, justement, celui que Frédéric de la Nouvelle a dessiné à vélo avec sa fille pour des enfants malades. Et puis cette fleur tracée pour sa mère, on en parle juste après sur Europe 1.
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11: Nous sommes de retour dans Cœurs et âmes sur Europe 1 avec Frédéric Delanouvelle et toute l'équipe, Isabelle, le père Vincent de Mello. Dans un instant, nous recevrons une voix d'Europe 1, Cyril Lehamorinery, accompagné d'Isabelle, qui vont nous parler de Holy Game et de ce qu'ils font aujourd'hui. Un podcast qui vient de sortir, Les Athlètes de Dieu, c'est sur l'application d'Europe 1 à découvrir. Mais tout de suite, Frédéric Delanouvelle, j'aimerais bien que vous nous expliquiez comment, dans votre tête, est née la folie d'un jour de faire cette verticale de la Tour Eiffel et de monter au sommet de la Tour Montparnasse.
12: Alors, la verticale Tour Eiffel, c'est pas moi qui l'ai organisée pour le coup.
11: Ah,
12: c'était c'est une course qui a eu lieu une ou deux fois. Il y avait 80 places. Et alors, j'ai eu beaucoup de chance qu'il y avait 60 athlètes de haut niveau qui étaient sélectionnés. Il y en avait 20 inconnus comme moi. Qui était tiré au sort. Et j'ai été le 20e dossard tiré au sort, donc j'étais très content. Et donc, en effet, c'était une course, on partait et on montait jusqu'au dernier étage de Tour Eiffel. L'escalier n'est jamais ouvert entre le 2e et le 3e. Et vous voyez, enfin, je ne connais pas les distances exactes, mais sur les 300 mètres de la Tour Eiffel, il doit y avoir 150 ou 200 mètres entre le 2e et le 3e. Et l'escalier se réduit comme la Tour Eiffel, et les marches sont ajourées. Et donc, il y a une sensation de vertige qui est assez marrante, c'est une expérience amusante. Non, la Tour Montparnasse, en revanche, j'ai descendu au rappel. Mmh. Avec les pompiers de Paris, dans le cadre d'un reportage pour BFM, parce que comme on parle un peu de ces aventures-là, j'ai eu la chance, grâce à mon métier de journaliste et grâce à BFM, de partager des moments un peu marrants,
11: ouais,
12: quoi, comme celui-là. Voilà. Donc on faisait découvrir les pompiers de Paris et à travers cette expérience vertigineuse.
11: Alors Frédéric Delanouvelle, vous êtes parti de Lyon avec votre fille Mathilde qui avait 16 ans pour dessiner un cœur de plus de 2000 km à vélo sur la carte de France. Pourquoi vous avez eu envie de vivre cette expérience et pourquoi l'avoir fait avec votre fille?
12: Je vous disais tout à l'heure que j'aimais bien partager les valeurs avec le grand public et j'aime aussi les partager avec mes filles. Et j'ai envie de transmettre ce que je considère comme fondamental dans la vie et ce qui m'anime, et ces valeurs du sport, du dépassement de soi, cette conscience que la vie est un bijou et qu'on peut parfaitement sortir du petit chemin tout tracé pour faire des choses absolument légales et positives, c'est possible. Et donc je les emmène à l'aventure quand elles ont 16 ans. Donc avec la première, on a fait le marathon des Sables, c'était la plus jeune concurrente, et avec la deuxième, il fallait que je trouve une autre idée. Parce que le marathon des Sables m'avait dit, non, ça c'est l'aventure de ma grande sœur. Mmh. Et donc, j'ai un copain qui m'a sorti un article d'un grand journal sportif français, de gars qui avait battu le record du monde du plus grand dessin GPS à vélo en équipe. Ils avaient dessiné un dinosaure, les gars.
11: C'est plus complexe.
12: Ouais, il y avait plein de traits partout, du coup ça prenait pas, c'était fait sur un territoire assez petit finalement. Et ils faisaient 1050 km. Là, je me suis dit, dis donc, je vais aller battre un record du monde avec ma fille. Donc on est parti en tandem le 16 août 2023.
11: Ouais.
12: Et on a roulé pendant 16 jours et on a tracé ce cœur de 2162 km sur la France. Et c'était fabuleux. C'était vraiment génial, parce que d'abord, on était en tandem, donc c'est un travail d'équipe. L'avantage, c'est en tandem, c'est que le plus fort compense le plus faible. Donc à la fin de la journée, tout le monde est claqué, ça c'est sûr, et on atteint ensemble l'objectif. Ensuite, on n'est jamais à plus de 50 cm l'un de l'autre, donc on peut discuter toute la journée. On peut chanter, on peut rigoler, et puis on peut même prendre des temps de prière et des temps de silence.
14: Parce qu'on réviser les leçons.
12: Manquait pas de faire. Enfin, c'était au mois d'août, donc je l'épargnais.
11: La
12: de ce côté-là.
11: Mais comment elle a vécu cette expérience, votre fille?
12: Elle a adoré. Mais en fait, c'est comme celle avec qui j'ai fait le marathon des Sables. C'est-à-dire que ça crée un lien indestructible. Mmh. Et c'est vraiment extraordinaire. Hein. C'est-à-dire que j'ai une relation qui change enfin, ma relation avec mes filles a toujours été bonne, mais j'ai une relation qui change entre il y a l'avant et il y a l'après. Donc aujourd'hui, c'est vrai qu'il y a une complicité
11: vous êtes leur
12: avec
11: héros.
12: Mes deux filles aînées qui est... Bah, ça, c'est l'avantage de tous les papas qui ont des filles, vous savez. Vous pouvez être le plus gros salopard de l'univers, quand vous rentrez chez vous, vous êtes un héros. Ça, il n'y a pas besoin de faire des cœurs à vélo. Je pense qu'il y a une forme d'exemplarité, et je dis ça en modestement, hein, parce que, mais on essaye de transmettre des choses positives et ça marche très très bien. Et c'est aussi faire prendre conscience de la beauté de ce pays, des paysages traversés, de la chance qu'on a d'être en bonne santé. Et puis c'est discuter des grandes valeurs de la vie, de la foi, c'est prier, enfin c'est merveilleux quoi.
11: Père Vincent de Mello, est-ce qu'il n'y a pas un moment où il y a un dépassement de l'homme ? Mais aussi, ce dépassement peut devenir un peu de l'orgueil à un moment, peut-être. Est-ce qu'on n'est pas tenté par ça ?
13: Oui, parce que, comme tout à l'heure, vous employez le mot passion. Le propre d'une passion, c'est que c'est passionnel, et donc ça prend tout l'être. Et puis, dans le mot passion, il y a le verbe pâtir, c'est-à-dire que c'est quelque chose aussi que l'on subit, c'est-à-dire qui peut nous submerger. Et donc, garder une forme de maîtrise sur sa passion, c'est finalement important pour ne pas être dans l'ivresse et finalement dans l'hubris après, et donc l'orgueil. Mais moi, il me semble aussi que dans ce que vous relatez, Frédéric de la Nouvelle, il y a cette relation père-fille. Et moi, j'interprète, je ne sais pas si vous le comprenez comme ça, ce que vous avez vécu avec vos filles comme un rite de passage. C'est-à-dire que jusque-là, c'était vos petites filles, beaucoup de papas disent ma petite princesse, enfin voilà. Et puis, ça y est, elles étaient devenues adultes, des femmes. Et il y a une autre sorte de recomposition du lien aussi qui s'opère. Bienvenue dans le monde adulte, maintenant on est un peu du même côté de la barrière. Et d'ailleurs, on va cravacher ensemble, on va transpirer ensemble, on porte l'effort ensemble, c'est-à-dire que c'est plus simplement je te porte comme le papa que je suis, mais c'est que dorénavant on devient des pères PIRS, alors que juste ton papa.
12: Je pense que ce que vous dites est très juste.
13: Et il me semble qu'il y a une question anthropologique en fait qui est très profonde, parce que toutes les sociétés et civilisations, elles ont besoin de marquer le passage à l'âge adulte, hein, par des rites de passage. Et il me semble que cette relation père-fille, et qui se joue probablement autrement aussi, père-fils aussi, qui se joue, enfin, c'est un beau cadeau que vous leur avez fait. Et moi, je suis assez admiratif de ces papas assez créatifs qui savent aussi prendre des risques. Qu'on n'a pas peur que leurs enfants prennent des risques aussi et les aider à franchir ce seuil qui fait que moi je ne connais pas vos filles, mais j'imagine que en fait ça fait pas des ados, ça fait des jeunes adultes. Vous voyez, avec la caricature de l'ado vautré dans un canapé, caché derrière ses cheveux gras et qui bouffe des pop-corn et qui dit tu connais pas
11: ma vie.
13: Quelle
11: caricature.
13: Vous avez oublié le téléphone portable. C'est-à-dire que précisément, je pense que l'adolescence, dans ce cas le plus ingrat et caricatural, est souvent le symptôme. Et le reflet d'une absence de rite de passage et d'introduction au monde adulte.
11: Frédéric de la Nouvelle, vous avez parlé aussi, donc on vient de voir ce lien avec vos enfants qui peut être assez exceptionnel. En plus, vous l'avez fait pour une cause, on va y revenir dans un instant. Mais est-ce qu'il y a aussi un aspect plus spirituel ? Vous parliez de prière tout à l'heure. Qu'est-ce qui ancre ? Vous en avez parlé plusieurs fois, dans le désert.
12: Il y a toujours un aspect spirituel parce que l'âge avançant me confirme ça tous les jours. C'est que moi, je pense qu'on est sur un chemin et qu'on est guidé par le Seigneur tous les jours. Et j'essaye, moi, de vivre dans l'espérance. Je sais que j'essaye de vivre avec cette phrase du « n'ayez pas peur
11: ».
12: J'essaye de confier au Seigneur au maximum mon quotidien tous les jours. Et on est dans cet état d'esprit-là quand on fait des aventures avec mes filles. C'est-à-dire que le but, c'est de leur transmettre aussi cet état d'esprit. Je ne sais pas si on peut parler d'état d'esprit, mais en tout cas, cette foi, bon, et ces convictions que la vie est belle aussi parce qu'on avance avec Dieu. Voilà. Et elle doit être belle, pas uniquement dans les moments exceptionnels qu'on passe en vélo, qu'on partage, et confortable d'une certaine façon, même si on est dans l'effort, c'est du bonheur. Mais elle doit être belle tous les jours, et qu'il faut avoir conscience de la valeur de la vie. Oui, c'est ça aussi que j'essaie de transmettre. C'est pour ça que, oui, sur le vélo, on prie tous les jours. Quand on fait les 6 étapes du Marathon des Sables avec mon autre fille, tous les matins, au début de l'épreuve, il y a un moment où on prie. Voilà, on confie ça. Et quand je les emmène à l'école le matin en voiture, on fait la prière du matin dans la voiture. Il faut tenir le rythme. Ça nous arrive d'oublier, mais en réalité c'est fondamental. Donc il y a toujours une dimension spirituelle puisque on essaye de.
11: Mais parce que ça fait aussi partie de ce que vous transmettez.
12: On est conscient de la petite foi qu'on peut avoir, mais on est tellement heureux et on remercie tellement le Seigneur de l'avoir que il faut l'entretenir au mieux, voilà. Et donc malgré mes nombreuses faiblesses, j'essaie de transmettre ça, voilà.
11: Frédéric de la Nouvelle, il y a cette dimension spirituelle que vous assumez et que vous vivez en famille. Il y a aussi cette solidarité pour laquelle vous vous êtes engagé. Ça fait aussi partie de l'effort.
12: Oui, c'est les deux fois le cœur et la fleur. Enfin, j'ai dessiné une fleur aussi, en individuel un peu plus tard. Les deux fois, j'ai fait ça pour des associations. C'est les deux seules fois où j'ai vraiment rassemblé, parce que j'ai fait ça avec ma fille, avec le cœur, où on a vraiment mobilisé la générosité des gens pour des bonnes actions. Ah, c'est sûr que, franchement, c'est plus ma fille qui m'a poussé à le faire au départ.
11: Ouais.
12: Et elle avait bien raison, parce que là aussi, c'est bon, ça donne un sens supplémentaire à l'aventure. C'est pas très original, je vais vous dire, parce que tout le monde le fait, mais tant mieux. Mieux si les gens ont le réflexe de dire, allez, on va faire ça pour une assos. Et voilà, donc la première, en effet, on l'a fait pour Mécénat Chirurgie Cardiaque, le cœur. Ouais. Et on a réussi enfin, c'est pas nous, hein, c'est les gens ont été assez généreux pour qu'il y ait 27 000 euros de récoltés.
11: Bravo.
12: Dont une partie de cette somme vient des partenaires de l'aventure. Et donc ça a permis à deux enfants de se faire opérer du cœur. Donc ça c'est quand même génial parce que contrairement à d'autres formes de dons, on voit directement et concrètement le résultat parce que nous on a rencontré, par exemple avec ma fille Mathilde, on a rencontré l'un des deux enfants après son opération, qui allait très très très mal avant et qui a été opéré et qui voilà. Et j'ai reçu encore récemment des vidéos de ses parents en Afrique. Et il pète le feu et il est en pleine forme et voilà. Donc c'est des enfants qui arrivent avec une espérance de vie limitée, qui se font opérer repartent en pleine santé.
11: Vous
12: donc
11: avez
12: ça, c'est
11: sauvé
12: top.
11: Deux vies. Concrètement.
12: On a fait du vélo nous et les gens ont donné de l'argent pour sauver deux vies. Donc ça c'est quand même super, c'est génial. Et l'autre, la fleur que j'ai dessinée l'été dernier, qui est un record du monde aussi, du plus grand dessin GPS, mais cette fois en individuel, pas en équipe. Eh bien, j'ai fait ça pour la Fondation Recherche Alzheimer, parce que ma mère est décédée de cette maladie qui est quand même une vraie saloperie, quoi. Il n'y a pas de maladie merveilleuse, hein, mais c'est quand même la maladie où vous perdez toute dignité, où vous pouvez pas vous battre parce que votre cerveau part en cacahuète. Donc c'est quand même une sale maladie. Elle a eu un Alzheimer précoce. Elle a été diagnostiquée à 50 ans et elle est morte à 69 il y a 2 ans. Et donc c'était important de le faire pour cette cause-là. Et voilà, on a réuni un peu plus de 11 000 euros, je crois, qui sont partis pour la recherche via la Fondation Recherche Alzheimer.
11: Merci beaucoup, Frédéric de la Nouvelle. Vous restez avec nous pour la dernière partie de cette émission. On va devoir faire une courte pause.
15: Alors, pour qui et pourquoi se dépasser? On va continuer d'en parler dans un instant avec deux invités, leur nouveau podcast sur Europe 1, Athlètes de Dieu, des champions du très haut niveau, et une question qui revient chez eux. Et s'il y avait, dans une vie de sportif, autre chose à viser que la victoire? C'est juste après sur Europe 1.
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0: Le vélo de Frédéric, mais pas le sujet parce qu'il existe chez beaucoup de sportifs de haut niveau une vie intérieure dont on parle rarement. C'est tout l'objet d'un nouveau podcast d'Europe 1, Athlète de Dieu. Et pour en parler, nous recevons une voix d'Europe 1, Cyril de la Morinerie, journaliste sportif, et Isabelle de Châtelup, vous êtes la directrice de Holy Game. Bienvenue sur Europe 1. Comment est née cette idée de lancer un podcast qui s'appelle Athlète de Dieu, Isabelle?
1: L'idée, elle est née pendant les Jeux Olympiques de Paris 2024, où l'Église avait reçu une mission de la part du COJO, du comité d'organisation des JO, c'était d'organiser une aumônerie au sein du village olympique. Donc il y a eu cette aumônerie, et on s'est rendu compte qu'en fait, il y avait une soif spirituelle incroyable de la part des sportifs. Cette aumônerie, elle nous a permis de créer de nombreux liens avec des sportifs de haut niveau. Et puis, fin 2024, la mission de notre association Holy Games devait s'arrêter, fin des JO. Et puis, en relisant un petit peu avec les évêques tout ce qu'on avait vécu, on s'est dit, en fait, on ne peut pas s'arrêter là. On a commencé un chemin d'accompagnement d'un certain nombre de sportifs. On va continuer. Et voilà, ce podcast, c'est un peu le fruit de ces premiers échanges. Et puis, c'est aussi le fruit d'une autre rencontre, mais je vais peut-être laisser Cyril en parler, une autre rencontre qu'on a eue à Rome.
2: Oui, une rencontre exceptionnelle. Puisque nous sommes partis en pèlerinage avec Jacques Vendroux et le Variété Club de France. Donc c'est un club avec des anciens joueurs, quelques célébrités. Et ce qui était extraordinaire, c'est que il y avait des chrétiens, il y avait des musulmans, juifs, athées, tous ensemble. On est allés à Saint-Pierre de Rome et j'ai été très marqué par la foi, notamment de Robert Pires, d'Olivier Dacour que j'ai interrogé dans ce podcast, qui vraiment nous disent que cette foi aide vraiment les aides et aide les sportifs, en tout cas ceux qui croient, à mettre le curseur un peu plus au-dessus que la simple victoire de remporter un championnat, etc. Et c'est vrai qu'on a, enfin, Olivier Dacour, c'est juste dingue ce qu'il nous raconte dans ce podcast. Il nous dit, j'ai signé à Rome parce que je voulais aller au Vatican. C'était pour moi un élément essentiel et donc toutes les semaines, il allait à la basilique Saint-Pierre de Rome.
0: Incroyable. Alors juste avant d'écouter un petit extrait de ces podcasts que l'on peut retrouver sur l'application d'Europe 1, vous allez interviewer un certain nombre d'athlètes. Qu'est-ce que la foi a d'important chez la vie des sportifs? On se rend compte que plus ça va et plus ils témoignent ouvertement de leur foi. On a des footballeurs qui remercient Jésus. C'est juste incroyable, Isabelle de Châtelup.
1: Ce qui est intéressant, on parlait vélo tout à l'heure, donc je voudrais parler de Gianni Longo. Ce que je trouve intéressant, c'est qu'on a rencontré des athlètes de différentes générations. Ouais. On a rencontré d'anciens, des athlètes qui sont à la retraite. Pourquoi Gianni Longo? Parce que c'est typiquement une génération de sportifs qui ne parlaient pas de leur foi, qui s'interdisait peut-être, ou en tout cas c'est une génération qui n'en parlait pas. Et donc avec Cyril, on est allé rencontrer Gianni Longo à Grenoble et on a fait une rencontre incroyable et elle nous a quand même confié que à chaque victoire, et sachez qu'en fait quasiment toutes les courses auxquelles elle participait, elle gagnait, à chaque victoire, on lui remettait un bouquet de fleurs. Et elle nous dit, chaque bouquet, je suis allé le déposer au pied de la Vierge Marie, dans une chapelle ou une église.
0: Incroyable.
1: C'est extraordinaire. Et je pense qu'elle ne l'avait jamais confié. Pareil avec Fabien Pelousse qui nous a confié, je ne l'ai jamais dit à personne, mais un jour j'ai fait un mauvais geste sur le terrain, je m'en suis énormément voulu et j'ai marché, il était à Marcoussis qui est le centre d'entraînement des rugbyman, j'ai marché, j'ai fait une sorte de pèlerinage jusqu'à l'église du village pour demander pardon. Voilà, c'est une génération d'athlètes qui n'en parlait pas.
0: Et justement, Fabien Pelousse, on a un extrait.
3: Une fois j'ai demandé à Dieu de l'aide pour un match, j'avais fait un mauvais geste sur le terrain et je suis allé à l'église de Marcoussis faire une prière pour ne pas être sanctionné pour ce match là et j'y suis allé avec un peu de remords quand même, parce que je me suis dit le monde que tel qu'il est, Dieu a certainement autre chose à faire. Mais s'il peut juste regarder mon dossier, ça m'aiderait bien.
2: Est-ce qu'il a regardé le dossier?
3: Il a regardé le dossier parce que j'ai pas été sanctionné.
0: C'était
3: la première fois que j'y allais. J'y suis allé à pied pour faire pénitence jusqu'à l'église et voilà, j'y suis allé. Personne ne le savait, personne ne l'a su et je crois que c'est la première fois que je le dis publiquement et je crois que j'en ai même jamais parlé.
0: C'est votre voix qu'on entend, Cyril. Comment on recueille cette parole des sportifs? Parce que vous êtes journaliste sportif depuis de nombreuses années, mais là, il y a quelque chose, une dimension peut-être que vous n'aviez pas abordée avec eux avant.
2: C'est tout nouveau. Et c'est ça qui est extraordinaire, parce que j'ai eu l'habitude de faire j'ai fait des centaines d'interviews de sportifs, dans des conférences de presse, dans des interviews radio exclusives, dans les émissions de Jacques Vendroux. Et là, je me suis retrouvé face à eux, et ce qui est extraordinaire, c'est que, on va

0: Là, de l'histoire, de la carrière, là, on est dans l'intime. Ouais. Vraiment, et ça me manquait en fait. Parce que vous voyez, aujourd'hui, dans ce monde notamment du football, avec les agents, avec le nombre de journalistes qui a explosé, les joueurs se protègent beaucoup. Et on a du mal à casser ce plafond de verre qui est livre-toi un peu comme tu es. Et ça a été l'occasion lors de ces rencontres, que ce soit aller voir Olivier Giroud à Wascal, chez Jeannie Longo, ou dans ce studio avec Robert Pires, avec Alain Giresse, etc., de parler vraiment en vrai, en vérité. Et ce qui était formidable aussi, je termine là-dessus, c'est que Holy Games, qui est ce mouvement dont Isabelle est la directrice, m'a beaucoup aidé. Parce que dans ce podcast, en fait, on a des bougies qu'on allume, on a des questions qui sont un peu récurrentes, et ça permet à la personne invitée de se libérer, de se sentir en confiance.
1: Alors, on va écouter un petit extrait de ce podcast que, je rappelle, est disponible sur l'application d'Europe 1 avec notre parrain de cœur et âme, qui a été notre premier invité, Olivier Giroud.
2: J'avais prié à Los Angeles avec nos adversaires, certains mecs qui étaient chrétiens.
3: Incroyable.
2: Ouais, c'était une super expérience. J'avais jamais fait. 5 ou 6 joueurs, même 7 joueurs, s'étaient retrouvés à une dizaine à prier avant le match, alors qu'on allait s'affronter. Donc, l'esprit fraternel, bienveillance, que tout se passe dans les meilleures conditions. Et on a prié les uns pour les autres et remercié le Seigneur de nous réunir.
1: Frédéric de la Nouvelle, quand vous entendez les athlètes parler de foi.
4: Je trouve ça génial parce que c'est des personnes qui font partie du star system. Ouais. Donc c'est des gens qu'on connaît pour leur capacité à tout défoncer sur le terrain, à être champion. Il y a de la paillette, il y a du public, il y a souvent beaucoup d'argent, notamment dans le foot. Et d'apprendre après, parce que même Olivier Giroud, ça fait longtemps qu'on sait qu'il est catho, mais on a d'abord su qu'il était footballeur. Hein, d'apprendre après que ces gens-là, en fait, eh ben, ils vont poser des bouquets au pied de la Vierge, ils prient ensemble. Ça fait quand même beaucoup de bien, et ce sont des modèles pour tellement de gens que ça place la foi, je trouve, dans un environnement très porteur. Voilà.
0: Et je pourrais vous ajouter quelque chose qui a été marquant pour nous. Il y a 2 épisodes marquants. Il y a, grâce à vous, Grégory, la venue de Madame Acutis dans ce studio.
1: Incroyable. La maman de Saint Carlo Acutis.
0: Et il y avait Alain Giresse. Et Alain, quand il voit la maman arriver, il était mais stupéfait. Il dit, c'est la maman d'un saint, mais c'est incroyable. Ouais. Et il est reparti avec une petite image de Carlo Acutis. Et ils ont parlé football. Et donc Carlo, en fait, est un fan de l'AC Milan.
1: Bien sûr.
0: Donc du coup, Alain Giresse a parlé, des joueurs connaissaient de l'AC Milan, etc. Et a signé pour les autres enfants de Madame Acutis.
1: Exactement, et j'étais là, elle a bien remis à son autre fils, Michele, elle a remis l'autographe, et il était très touché parce qu'ils sont vraiment fans de foot, ils soutiennent même plusieurs équipes
0: en Italie. Oui, parce que la maman, elle est plutôt interiste. C'est l'autre club de Milan.
1: Voilà.
0: Et l'autre épisode qui nous a marqué avec Isabelle, il faudra attendre le 31 juillet sur l'antenne d'Europe 1, parce que ça sera diffusé. Il y aura 7 épisodes qui vont être diffusés cet été, le vendredi de 21h à 22h. C'est Fabrice Amédéo.
1: Racontez-nous, Isabelle.
5: Incroyable. Fabrice Amédéo, il est parti naviguer, Vendée Globe. Voilà, c'est un chercheur de Dieu, c'est d'abord un philosophe qui a toute sa vie cherché Dieu.
4: Il n'est pas journaliste, lui ?
5: Il est journaliste aussi, oui, il est écrivain. Et il a rencontré Dieu au fin fond du Pacifique grâce à la Vierge Noire. Il faudra vraiment écouter cet épisode parce que voilà, il y a sur sa route des messagers, des gens qui ont transmis sans forcément le savoir la parole de Dieu, la présence de Dieu dans sa vie. Donc c'est extraordinaire. Moi, ce que je voulais ajouter quand même, c'est que c'est bien qu'on reparle d'Olivier Giroud. Il a quand même ouvert des portes incroyables. C'est-à-dire que dans un premier temps, quand on parlait sportif chrétien, il n'y avait que Olivier Giroud qu'on connaissait. Mmh. Et je pense qu'il a libéré la parole de beaucoup de sportifs. Aujourd'hui, en équipe de France, là, ceux qui vont partir aux États-Unis pour la Coupe du Monde, il y a 2/3 de l'équipe qui sont des croyants, des chrétiens pratiquants, mais pas juste de tradition, qui sont avec la Bible dans le vestiaire. Mmh.
1: C'est
5: donc c'est assez extraordinaire, c'est-à-dire qu'aujourd'hui, c'est une génération qui nous dit, moi je suis sportif de niveau, c'est une vie d'une exigence absolue. En fait, on ne mesure pas, nous, avec ce qu'on voit dans les médias, on a l'impression qu'ils ont une vie de paillettes seulement. En fait, c'est une vie d'une exigence et d'une assaise incroyable. Et pour vivre cette vie-là, il faut une vie intérieure très forte.
1: Une petite anecdote avec Olivier Giroud, j'ai eu la chance de travailler avec lui sur un magazine qui s'appelait Jésus, dont oui. il avait été le rédacteur en chef. Et il nous avait accueillis très gentiment chez lui. Il était en Angleterre à cette époque-là. Et j'étais frappé, parce qu'on peut dire souvent il y a beaucoup d'argent dans le foot, mais ce sont des athlètes qui ont une vie très austère, en fait, une vie très réglée. Donc il y a quelque chose d'un peu paradoxal dans leur vie, où on pourrait imaginer beaucoup de paillettes, mais c'est surtout beaucoup d'efforts, beaucoup d'ascèse. Et donc, c'est peut-être propice, finalement, à une vie spirituelle et à une vie intérieure. Je ne sais pas, Cyril de la Morinerie.
0: Bon, écoutez, c'est en tout cas Olivier Giroud, moi, me marque énormément, effectivement, par sa simplicité. Tous ces sportifs aussi, parce que quand on va, je reviens sur cet épisode à Rome, au Vatican, où on devait être tous ensemble à 6h du matin dans le hall de l'hôtel. Et je peux vous dire que moi, je tirais la tronche. J'avais pas envie de me lever à 6h du matin. Et ben, ils étaient tous là, en costume cravate. Ils avaient la banane. Et là, je me suis dit, Cyril, quand tu commentes les matchs de football et que tu te prends un peu, t'es un peu au-dessus, parce que quand on est en tribune de presse, c'est un peu au-dessus, un peu en dessous. Ben non, en fait, t'es au même niveau qu'eux. Et tu vas à la messe avec eux, tu pries avec eux. Et donc, ça m'a fait un bien fou. Ils sont en train, et ben, je trouve, ces sportifs nous évangélisent. Ils apportent la bonne nouvelle. Et c'est ça qu'on a envie de faire avec Isabelle dans ce podcast. Et merci à Europe 1 de nous avoir donné cette possibilité, à tête de Dieu. Eh bien, c'est de leur permettre de s'exprimer, d'exprimer leur foi pour que ça puisse...
1: Alors, on retrouve votre podcast, c'est toutes les semaines, expliquez-nous.
0: Alors, c'est toutes les semaines, effectivement. Vous avez un épisode par semaine qui va sortir donc sur les plateformes, en priorité, bien sûr, sur le site, l'application d'Europe 1. Le 15 juin, lundi prochain, Tanguy de la Forêt. Ensuite, il y aura Robert Pires, Pascal Gentil, Olivier Dacourt, Alain Giresse, Jeannie Longo, Philippe Candeloro et Nelson Monfort. Ça, c'est vraiment, on s'est poilé. C'était très sympa.
1: Oui, là, je pense que vous avez bien rigolé. Oui.
0: On a bien rigolé. Fabrice Amédéo, Mélina, Robert Michon et puis Thomas Barr, quand même très important grâce à Oli Games. Thomas Barr, l'ancien président du CIO, qui nous a fait la joie, l'honneur de venir dans ce podcast, ainsi que Bruno Sabi, pilote automobile.
1: Un grand merci Cyril de la Morinerie et à Isabelle de Châtelut. Vous retrouverez donc tous ces épisodes Athlètes de Dieu sur le site et l'application d'Europe 1. Merci à vous Frédéric de la Nouvelle d'avoir été avec nous.
4: Merci pour votre invitation.
1: Dans Cœurs et Âmes, votre fleur de l'espoir continue de soutenir la recherche contre la maladie d'Alzheimer et la collecte reste ouverte, je crois.
4: Oui, c'est toujours en ligne, absolument.
1: Alors on pense à tous ceux que cette cause touche de près. Merci à vous Père Vincent de Mello.
4: Merci, à très bientôt.
1: Merci à Isabelle d'avoir été avec nous.
5: Merci,
1: et vous qui nous suivez chaque samedi ou en podcast sur l'application d'Europe 1. Merci d'être là. C'est grâce à vous que cette émission existe. Apolline Marie, peut-être des rendez-vous à ne pas manquer sur Europe 1.
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1: Merci à Pauline Marie et merci aussi à Guillaume Vasseau à la réalisation. On se retrouve samedi prochain à 14h. Très belle fin de journée à tous, à l'écoute d'Europe 1.
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15: 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Bonjour Frédéric.
16: Bonjour Marilyn, bonjour à tous. Va-t-on vers une résolution du conflit au Moyen-Orient le jour des 80 ans de Donald Trump? Selon le Premier ministre du Pakistan, un accord de paix entre l'Iran et les États-Unis pourrait être probablement finalisé dans les 24 heures. Cela fait deux jours que Shehbaz Sharif est confiant, d'après un haut responsable américain. Le plan inclut notamment le Liban. En attendant, sur le terrain, les tensions persistent, que ce soit au sud Liban ou dans le détroit d'Ormuz. À Évian-les-Bains, l'hôtel Royal s'apprête à accueillir à partir de demain le G7. Pour la seconde fois, les dirigeants des pays les plus industrialisés y seront réunis à l'écart du tumulte international. Et depuis le fiasco du G8 à Gênes en 2001, qui avait été marqué par des violences entre militants altermondialistes et forces de l'ordre, les discussions se déroulent à l'écart des métropoles. Des chiffres qui doivent être motivés et revus à la baisse. Sébastien Lecornu prépare le projet de budget 2027 et il faut revoir la copie des administrations avec plus de 30 milliards de demandes de financement, dont 24 milliards pour mettre en place de nouvelles dépenses. En conséquence, le Premier ministre demande dans un courrier adressé au ministre de corriger ses demandes et d'identifier les réelles priorités politiques. Yael Braun-Pivet plaide, elle, pour un budget 2027 adopté rapidement à l'aide d'un 49-3. Pour la présidente de l'Assemblée nationale, on a tous besoin de perspectives et de stabilité. Le décret limitant la durée des arrêts de travail a été publié au Journal officiel à partir du 1er septembre. Elle sera d'un mois pour une première prescription et de deux mois pour une prolongation. Une mesure décidée dans la loi de financement de la Sécurité sociale pour 2026. Découverte macabre près de l'étang et du camping de Gros-du-Roi dans le Gard. Une femme de 86 ans a été retrouvée morte sur un sentier jeudi soir. La procureure de Nîmes a indiqué qu'elle a été violemment agressée sans confirmer que la victime avait été égorgée. Une enquête pour meurtre a été ouverte. Démantèlement d'un atelier clandestin de fabrication d'armes à Pau. Des individus façonnaient à l'aide d'imprimantes 3D des pistolets de type Glock, modifié pour tirer des projectiles de calibre 22. Quatre hommes de 17 à 21 ans ont été mis en examen et deux d'entre eux ont été placés en détention provisoire. Et un réseau international de blanchiment d'argent est également tombé. Il était en lien avec un trafic de drogue entre la France, la Belgique et la Mauritanie. Les autorités ont interpellé 15 personnes et saisi 50 kilos de cocaïne et près de 8 millions d'euros. En sport automobile, le départ de la 94e édition des 24 heures du Mans vient d'être donné à 15h. La BMW numéro 15 est partie en pôle devant la Cadillac numéro 12 et l'Alpine numéro 35 sur la mythique course d'endurance. Et en Formule 1, la 7e manche du championnat du monde se court en Catalogne. Les qualifications auront lieu à 16h à Barcelone et c'est à suivre sur Canal Plus Sport.
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16: 15h03, place à la semaine politique avec Alexis de la Fontaine.
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0: invité ce matin, c'est Maud Bréjon. Bonjour à vous.
1: Bonjour.
0: Porte-parole du gouvernement. L'inquiétude est maximum dans le Gers. Nous avons découvert avec stupéfaction hier, lors de la conférence de presse de la procureure d'Auch, qu'il était visé par plusieurs plaintes pour viol sur mineur, et ça depuis 2017. Certaines d'entre elles avaient été classées. La dernière en date, août 2025, pour des faits de viol sur mineur lors d'une soirée pyjama qu'il avait organisée à son domicile. Cette plainte pour viol n'avait même pas conduit à l'interrogatoire de cet individu. Je vais vous poser la question que tous les Français se posent ce matin, et je sais que vous n'y êtes pour rien, mais comment est-ce possible ? Comment a-t-on manqué de vigilance à ce point-là du côté de la justice ?
1: D'abord, c'est une affaire qui tord le ventre à tout le monde. Je commencerai évidemment par avoir une pensée émue et appuyée pour la famille de cette jeune fille et pour les familles de l'ensemble des victimes que nous découvrons jour après jour dans la presse. Vous savez que je ne suis pas habilitée à m'exprimer à la place du procureur de la République et c'est normal. Pour autant, le ministre de l'Intérieur et le garde des Sceaux, Gérald Darmanin, ont saisi l'inspection générale de la justice, l'inspection générale de la gendarmerie nationale pour que toute la lumière soit faite sur cette affaire. Moi, je comprends et je partage. Je partage l'indignation de tous les Français, de tous vos téléspectateurs qui, j'imagine pour beaucoup, ont des enfants, qui se projettent dans ce type d'affaires-là et pour qui ce qui s'est passé, ce que l'on découvre jour après jour est absolument insupportable. Ça nous ramène à une question plus profonde. Quelle place on donne à la parole des victimes? Comment est-ce qu'on prend le temps de les écouter? Comment se déroulent les enquêtes? Comment ces enquêtes sont suivies d'enquête après enquête?
0: Pourquoi ces dossiers ne sont pas prioritaires?
1: D'affaires après affaires. Et ils sont désormais prioritaires. Gérald Darmanin en a fait une priorité absolument majeure. Il a donné des instructions au procureur. Une circulaire a été envoyée aux magistrats pour que la parole des victimes, et notamment évidemment lorsqu'il s'agit d'enfants et d'agressions sexuelles sur mineurs, soit traitée avec la plus grande rigueur et avec la plus grande
0: célérité.
1: Sévérité et priorité.
0: Célérité et sévérité, vous avez raison. Il a fallu 5 mois pour que le dossier soit transmis au parquet d'Auch. L'enquête n'a commencé qu'au mois de janvier. On imagine la colère des parents de Diana, elle aurait pu être protégée. Et ces délais qui sont systématiques, on parle de viol sur mineur, on parle de meurtre, c'est des mois, voire des années. Est-ce qu'il y a un problème fondamental dans notre justice?
1: Cette colère, d'une part, on l'imagine, et d'autre part, on la partage. Et je crois que ça a frappé l'ensemble des esprits, l'ensemble des familles françaises qui ont pris connaissance de ce dossier, indéniablement. Ensuite, il y a une question de rapidité de la justice. Évidemment, il y a deux questions. Il y a une question de la place donnée aux victimes, de l'écoute, de la manière dont on les accompagne, dont on les entend, et il y a la rapidité de la justice. Et pour ça, il faut des moyens. Pour ça, c'est une affaire budgétaire. Et nous avons massivement augmenté les moyens de la justice depuis 9 ans. Est-ce qu'il faut encore aller au-delà? La réponse est de
0: plus
1: toute
0: de magistrats,
1: évidence. Et de toute évidence, de toute évidence, oui. Mais on partait d'extrêmement loin, notamment lorsque vous comparez à ce qu'investissent dans la justice certains de nos voisins européens. Exactement. Je pense par exemple à l'Allemagne. Nous avons massivement entamé ce travail et nous avons protégé les budgets des secteurs régaliens, justice, intérieur, armée, évidemment, lors des derniers projets de loi de finances. On continuera à le faire.
0: C'est la même question que je vous pose maintenant face à la réponse judiciaire après les émeutes post-victoire PSG. 900 interpellations, 230 policiers blessés, on a une pensée pour eux ce matin, et des sanctions relativement faibles au regard de la violence qui a été déployée face à eux. Est-ce que la réponse pénale vous paraît aujourd'hui suffisamment ferme et dissuasive? On sait qu'il y a eu 15% de relax et très très peu d'incarcération. Le garde des Sceaux a pris le soin de répondre à Jordan Bardella qui lui l'interpellait sur ce sujet.
1: Alors, il y a 3 choses. D'abord, il y a le dispositif policier qui a été mis en place. Et je le dis clairement ici, ce dispositif policier était à la hauteur. Lorsque vous avez 8000 policiers déployés en zone préfecture de police de Paris, 22 000 en France, ce n'est pas la faute des policiers et des gendarmes.
0: Mais ce n'est pas satisfaisant pour autant de regarder
1: ou du ministre,
0: que le monde entier.
1: Ou du ministre de l'Intérieur. Mais j'entends certains politiques pointer du doigt le dispositif de force de l'ordre. La question, quand on voit de telles images, n'est plus là. Ensuite, il y a le travail de la justice.
0: C'est quand même la question qui doit être débordée à un moment par le nombre des délinquants.
1: Et j'en viens à votre question. Cette justice, elle doit évidemment être ferme. Et surtout, cette justice, elle doit être rapide. On en vient à la question qu'on se posait tout à l'heure. Vous savez qu'en tant que porte-parole du gouvernement, je me dois, et

0: bien normal, au nom de la séparation des pouvoirs, d'avoir la parole la plus neutre possible. Bien sûr que la justice doit faire son travail, qu'elle doit le faire de manière sereine. C'est ce qu'a rappelé Gérald Darmanin hier. Il a par ailleurs dit que pour un certain nombre de cas, les choses avaient d'ores et déjà avancé, que pour d'autres, il y avait des enquêtes en cours. Mais les Français ne comprennent plus l'impunité. Et enfin, il y a une troisième question, c'est qui paie ? Qui pense qu'on va y venir ?
1: Évidemment, la question c'est qui paie. Encore un tout petit mot de la réponse judiciaire. Donc 260 gardes à vue sur les 900 interpellations, 15 dossiers jugés en comparution immédiate et avec des cas, deux personnes qui dorment en prison, à notre connaissance, le garde des Sceaux a sans doute des informations que nous n'avons pas, un policier hors service qui a braqué son arme contre un automobiliste en état d'ébriété, et puis un émeutier qui a refusé d'obtempérer, qui a percuté un véhicule des pompiers. La réponse, est-ce que c'est pas un blanc-seing qu'on donne aux casseurs ? Allez-y, et surtout la plupart mineurs.
0: Le travail de la justice, elle doit le faire sereinement. Et puis il y a la responsabilité des politiques. Notre responsabilité, c'est de faire en sorte que ce que nous avons vu samedi soir, qui malheureusement n'est pas une soirée isolée, ce n'est pas la première fois qu'on voit ce type d'image, ce n'est pas la première fois en tout cas qu'on voit ce type d'image.
1: Vous redoutez qu'il y en ait d'autres ?
0: Qu'il n'y ait aucune impunité. Si ça nécessite de modifier les dispositifs législatifs, la réponse pénale, ce qui est autorisé et interdit en France, comme nous allons faire la loi Riposte, il faut avancer dans cette direction, indéniablement.
1: Par exemple, la loi anti-casseurs, il faut rétablir le fait qu'on puisse mettre des interdictions de paraître, des interdictions administratives, ça, il faut le rétablir.
0: Mais ça fait partie des réponses. La loi Riposte, qui permet d'encadrer, de durcir les sanctions pénales lorsque vous avez ou vous transportez des mortiers et des choses interdites, font aussi partie de la réponse. Je le dis quand même.
1: Ils sont ce soir en liberté.
0: Pardonnez-moi, je le dis rapidement. Il y a aussi une question d'autorité parentale quand 30% des mises en cause sont des mineurs. 30%. Il y a une question de responsabilité individuelle. Ça dit quelque chose de notre société. On a un problème culturel lorsqu'on voit ce type d'image. Et on a un problème d'éducation. Et ça ramène à la question de la responsabilité parentale qui ne doit plus être un tabou. Ce n'est pas la faute des policiers et des gendarmes lorsqu'on a ce type d'image. Et ce n'est pas la faute de l'État lorsque des milliers de jeunes viennent à Paris ou ailleurs d'ailleurs, car ce n'est plus
1: 71 000 touchés
0: parisiens, brûler des voitures, piller des commerces et pourrir la vie de dizaines, centaines de milliers d'habitants qui, il faut quand même le dire, étaient dans la joie ou auraient aimé l'être samedi soir parce que c'était un grand sac de cette deuxième victoire du Paris Saint-Germain et ils auraient dû pouvoir le fêter en famille, simplement sans crainte.
1: Bien sûr, qui va payer ? On a abordé cette question rapidement, Maud Bréjean, vous êtes porte-parole du gouvernement. Karine Le Marchand, célèbre animatrice, a poussé un coup de gueule hier en disant « c'est pas à moi de payer pour ces cassos ». Qui va payer ? C'est la collectivité, comme toujours.
0: Oui, elle a raison. Et nous partageons son indignation. Le Premier ministre a dit une chose très simple. Ce sont ceux qui cassent doivent payer, y compris lorsque ça nous amène, lorsque ça amène l'État à prélever les sommes dues sur les allocations sociales. Donc, encore une fois, c'est aucun tabou là-dessus.
1: Concrètement, on peut le faire là demain.
0: Le Premier ministre a demandé au ministre compétent de préparer les textes, là encore, pour que ça soit possible. Plus personne ne comprend que l'immense majorité paie, dans un contexte budgétaire par ailleurs extrêmement contraint, pour des agissements intolérables d'une minorité. Et donc, il ne doit y avoir aucun tabou pour protéger les Français. Et il ne doit y avoir aucun tabou vis-à-vis de la réponse que l'État apporte suite à ces violences. Et si ça passe, si ça doit passer, et on pense que c'est le cas...
1: Vous pensez avoir une majorité là-dessus ?
0: Par les faire payer cas par cas, indépendamment de leur situation personnelle ou familiale, et donc y compris si ça doit nous amener à prélever les sommes dues sur les aides sociales, sur les prestations sociales versées, il faut le faire. Sans quoi, c'est le principe même de société qui est remis en cause. On comprend chacun qu'on participe à un effort collectif pour les services publics, pour les hôpitaux, pour les écoles. Tout ça est normal, c'est la beauté du système français. Moi, je ne comprends pas, en tant que citoyenne, me retrouver dans l'obligation de payer, là encore une fois, pour une minorité qui pille des commerces ou brûle des voitures. C'est évidemment le cas pour l'ensemble de nos commerçants.
1: Et s'ils ne sont pas solvables, les individus, c'est leur famille qui doit payer, c'est leurs parents, évidemment.
0: Je pense que c'est un vrai débat, oui, aujourd'hui, et qu'il ne faut plus avoir de tabou. De même que la question de la majorité pénale ne doit plus être un tabou. Il faut bien comprendre une chose, la violence endémique. Nous avons un problème de violence endémique en France, qui n'a rien à voir avec ce qui était la violence il y a 30, 40 ou 50 ans. Cette violence, elle a muté, elle ne concerne plus les mêmes individus. Elle concerne par ailleurs des gens beaucoup plus jeunes. Les phénomènes de violence ont muté. Et donc, la réponse pénale, la réponse gouvernementale, la réponse judiciaire doit s'adapter à l'évolution de cette violence. C'est au fond du bon sens. On ne peut pas apporter au problème d'aujourd'hui les réponses d'il y a 40 ans.
1: Maud Brejean, vous avez estimé il y a quelques instants effectivement qu'il y avait des tabous. Est-ce que parmi les tabous concernant ces violences liées à la victoire du PSG, il y a aussi un problème lié à des enfants, pas tous évidemment, liés issus de l'immigration? Vous avez dit qu'il y a un problème culturel, il y a un problème de population. Est-ce que c'est le tabou dont on ne parle pas?
0: Alors, il y a un problème culturel. Quand j'écoute le ministre de l'Intérieur, j'entends qu'une très large majorité des interpellés, ou en tout cas des mises en cause, étaient de nationalité française. Donc le lien très factuellement entre immigration irrégulière, puisque ces gens étaient en situation régulière et délinquance dans le cadre de ce qui s'est passé samedi soir dernier, et assez incohérent à faire pour des raisons de chiffres. Après, il y a la question de comment est-ce qu'on intègre. Comment est-ce qu'on permet d'insérer mais ça va bien au-delà de la question de ce qui s'est passé samedi soir. Vous savez, moi, j'ai dit...
1: Mais ça en est un révélateur.
0: J'ai dit il y a quelques mois ou années de ça, je crois, sur ce plateau.
1: Et en face de moi.
0: C'était Sonia à l'époque. Non, c'était vous, d'ailleurs, ce matin-là. Qu'il y avait parfois un lien entre insécurité et immigration régulière. Je ne retire pas un mot de ce que j'ai dit à l'époque. Je n'ai pas changé de conviction. Je pense que le lien avec ce qui s'est passé samedi soir... Précisément parce qu'on n'est pas dans un cas d'immigration irrégulière.
1: Vous parlez d'un problème
0: plus
1: culturel.
0: Incertain. C'est quoi le problème culturel? Plus incertain à faire. Je pense que ce qu'on a vu samedi soir ne serait pas arrivé, en tout cas pas dans les mêmes proportions et pas avec la même intensité, il y a là encore 30 ou 40 ans. Je pense que mes parents n'ont pas connu ce type de violence-là. Je pense que vos parents non plus. Et ça dénote derrière un rapport à l'autorité, un rapport à l'État, un rapport aux policiers et aux gendarmes qui, aujourd'hui, a évolué et qui n'est plus acceptable.
1: Avec une culture séparatiste? Puisque c'est vous qui évoquez le problème culturel.
0: Avec une forme de culture séparatiste, ou en tout cas une culture de remise en cause et de défiance permanente vis-à-vis de l'autorité, vis-à-vis de toutes celles et tous ceux qui représentent l'État, mais aussi vis-à-vis de la collectivité française, parce que les policiers et les gendarmes ont été pris à partie, c'est absolument intolérable. Mais les commerçants l'ont été aussi, vous voyez. Tout ça dit quelque chose, encore une fois, de la société française et de ce problème de violence endémique.
1: Et comment on refait nation? Alors, pardon, c'est un grand mot, mais comment on refait nation? Comment on réintègre ces jeunes qui sont en dissidence, qui sont en opposition à la France et qui ont dit très clairement, on n'aime pas la France, et des mots très très durs aux policiers?
0: Il me semble.
1: Et on crache sur la France.
0: Il y a, à mon sens, dans l'ordre, d'abord la question régalienne, la réponse pénale, on en revient là.
1: L'intégration.
0: Qui doit être absolument, encore une fois, extrêmement ferme, d'une immense fermeté. Il y a évidemment la question éducative, qui est la question de long terme. Donc voilà, à mon sens, c'est les deux grandes réponses. La réponse de court terme, c'est la fermeté. La réponse de long terme, c'est la question de l'éducation. Et je suis, moi, toujours effarée d'entendre notamment une partie de la gauche, la France insoumise, mais pas que, pointer d'abord du doigt les policiers et les gendarmes quand on a ce type de violence, et ensuite être en permanence dans la recherche de l'excuse sociale. Je crois qu'il faut arrêter, en France, avec cette recherche permanente de l'excuse sociale. Au fond, parce qu'on serait précaire, parce qu'on vivrait loin des beaux quartiers parisiens,
1: qu'on
0: serait d'origine immigrée, alors cette violence serait plus acceptable, plus explicable. Pardon, l'immense majorité des Français qui ont des difficultés à la fin du mois ne caillassent pas les forces de l'ordre et ne brûlent pas les voitures. Et cette culture de l'excuse sociale qui sévit encore aujourd'hui dans une partie de la gauche. Je ne mets pas tout le monde dans le même panier. J'ai vu Raphaël Glucksmann, j'ai vu le maire de Paris, Emmanuel Grégoire, qui ont eu des propos extrêmement clairs. Elle est profondément dangereuse parce qu'elle s'attaque en réalité au vivre ensemble qu'ils prétendent défendre, à la manière dont on arrive ou pas à faire société ensemble.
1: Et est-ce que ce phénomène est réversible? Vous avez reconnu vous-même un problème donc dans les politiques d'intégration et d'assimilation. Quelle est la solution que vous proposez?
0: Je vous ai répondu, je
1: éducation,
0: pense.
1: Sévérité de la réponse pénale.
0: Oui, il y a une sévérité de la réponse pénale indéniable. Il y a une question éducative qui est majeure, qui est une question de long terme. Et puis ensuite, ça touche à l'ensemble des politiques publiques. On pourrait parler de logement. Vous receviez Vincent Jeanbrun la semaine dernière sur ce plateau. Là encore, toute la question des politiques de la ville, des politiques publiques sont évidemment centrales. Mais n'attendons pas tout le temps tout de l'État sur ces questions-là. Il y a des responsabilités individuelles. L'immense majorité des Français n'attendent pas que l'État leur dise qu'il est interdit de caillasser un policier ou de brûler une voiture pour ne pas le faire et s'aviser.
1: Mais il y a des logiques séparatistes à l'œuvre dans notre pays et vous les voyez et vous les dénoncez. Un mot de la présidentielle, 2027, elle est quand même dans la tête des Français parce qu'ils savent, même si c'est dans un an qu'il y a des choses qui sont en jeu, vous plaidez pour un rassemblement du socle commun, pour une candidature unique, on n'en prend pas le chemin. Est-ce que tout ça n'est pas un boulevard offert et à la France insoumise d'un côté que vous dénoncez ou au Rassemblement national?
0: Évidemment, et moi je vais vous dire, je suis affligée de voir aujourd'hui la multiplication des candidatures dans cet espace, qui est celui de la droite et du centre, qui est celui dans lequel on gouverne depuis plus de 2 ans maintenant. On a des trains lancés à grande vitesse, qu'on aura bien du mal à arrêter. Des candidats qui ne sont pas illégitimes par nature, mais qui aujourd'hui... Chacun dans leur couloir, déroule une vision, tant mieux, déroule une campagne, tant mieux, mais en faisant fi de ce qui pourtant devrait tous nous frapper, c'est d'une part le Rassemblement National qui est à 30-35% dans les sondages, et d'autre part la France Insoumise avec Jean-Luc Mélenchon qui, quoi qu'on en pense, fera une campagne absolument redoutable. Et donc, notre responsabilité et la logique des choses, c'est qu'on soit unis, c'est qu'on se parle, c'est qu'on construise ensemble. Et donc moi, j'appelle, encore une fois, très modestement, du rôle qui est le mien.
1: C'est pour ça que vous n'avez soutenu ni Gabriel Attal, ni Édouard Philippe jusqu'à présent, Maud Bréjean.
0: C'est tout à fait pour ça.
1: Okay.
0: J'appelle Gabriel Attal, j'appelle Édouard Philippe, j'appelle Bruno Retailleau, mais j'appelle, on pourrait parler de Laurent Wauquiez, on pourrait parler de Xavier Bertrand et d'autres encore, à s'accorder sur une candidature unique. Parce qu'en fait, la France, elle est plus grande que nous. La France, elle est plus grande que les égos et les ambitions individuelles. Et moi, je ne sais pas expliquer à mes électeurs, à mes enfants, demain, qu'on est absent du second tour, qu'on leur laisse le choix entre le bulletin LFI sur la gauche, le bulletin RN sur la droite, parce qu'on aura été incapable de se mettre d'accord.
1: Tout sauf Mélenchon, dites-vous aujourd'hui?
0: Je dis tout sauf à second tour, Rassemblement National, la France insoumise. Tout sauf ça. Et moi, je croise des Français chaque semaine dans ma circonscription qui me disent on n'a pas envie de devoir faire ce choix-là, on n'a pas envie de se retrouver dans cette situation-là. Et c'est votre rôle que d'arriver à agréger les bonnes intentions. Aujourd'hui, ça n'en prend pas le chemin, il n'est pas trop tard, et donc j'espère que les uns et les autres se réveilleront assez vite, c'est avant qu'il ne soit trop tard.
1: Oui, mais trop tard, c'est quoi? C'est le mois de janvier, c'est le mois de février, si les campagnes sont enclenchées, les fonds levés, plus rien ne sera arrêtable, vous le savez.
0: C'est extrêmement tard, janvier ou février.
1: Quand vous aurez... À la rentrée, il faut que ce soit plus
0: quand
1: clair.
0: Vous aurez passé, Laurence Ferrari, 4, 5, 6 mois de primaire sauvage, de petites phrases, de petits pics envoyés par les candidats ou par les entourages, comme c'est déjà un peu le cas aujourd'hui, bon courage pour le rassemblement, bon courage pour aller s'embrasser sur des plaies ouvertes. Ça ne va pas être facile. Et la France, les difficultés auxquelles on est confronté, on en a parlé depuis le début de cette interview, et il y en a bien d'autres, on aurait pu parler de la question budgétaire, de la question énergétique que je porte, ne peuvent pas attendre. Voilà. Donc le plus tôt sera le mieux.
1: Merci beaucoup. Maud Bréjean, porte-parole du gouvernement, d'être revenue ce matin sur CNews et sur Europe 1. Oui. Bonne journée à vous sur nos antennes.
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2: Toujours sur Europe 1, écoutez maintenant l'intervention de Marine Tondelier, la patronne des écologistes, présentée à sa convention pour la santé environnementale.
10: On se bat à chaque échelle. On avait aujourd'hui, on n'avait pas de parlementaires européens, mais vous savez à quel point ils et elles sont mobilisés. On avait nos sénateurs, nos députés. Il y a des élus locaux qui sont très mobilisés un peu partout et qui font avancer les choses. Quand on met en place l'ordonnance verte, par exemple à Strasbourg, ou le sport sur ordonnance, c'est des politiques qui sont testées, approuvées, puis copiées dans tout le pays. Et je suis hyper fière, voilà, de ces personnes qui ont été des jeunes écolos, puis des militants écologistes, puis des élus, et qui inventent des politiques qui, je l'espère, seront copiées partout parce qu'elles font du bien. Et vous voyez qu'on a commencé les ordonnances vertes pour les femmes enceintes. Moi, j'en ai pas une en Beaumont, sachez-le. Il y a des territoires beaucoup mieux pour être enceinte. Mais qu'ensuite, voilà, j'ai vu que Léonore Monconduit à Poitiers avait proposé de faire aussi des petits pots bébés. C'est Grégory Doucet qui l'a proposé aussi à Lyon. Donc, on avance pas à pas, on progresse et on espère être suivi par beaucoup. Pourquoi je m'occupe beaucoup de santé? Vous savez que moi, vous savez peut-être pas d'ailleurs, mais je vais vous le dire, la ville où je suis née, dans le bassin minier du Pas-de-Calais, le jour de ma naissance, j'avais déjà 5 ans d'espérance de vie de moins que si j'étais parisien. Alors que je n'avais rien fait, vu que je venais juste de naître, et c'est juste que j'étais née là. Et j'étais très très en colère en 2017, quand Emmanuel Macron, alors jeune candidat à la présidentielle, vient à Liévin, donc juste à côté d'Hénin-Beaumont, et dénonce, je sais pas, il a voulu parler de santé, c'était déjà pas mal, et il dénonce l'alcoolisme et le tabagisme du bassin minier. En disant, en gros, c'est ça le problème, ça fait des ravages, vraiment, qu'est-ce qu'ils font les mecs, c'est quand même pas compliqué d'arrêter. Et il y avait eu tout un collectif d'élus locaux qui s'était vraiment insurgé, et moi je me rappelle avoir fait un long texte en me disant, alors, il a oublié de parler de la mine et de la silicose, de l'amiante qui fait des ravages encore aujourd'hui, du fait que moi, par exemple, quand j'étais petite, je savais le sens du vent à l'odeur, si ça venait de l'usine pétrochimique de Crévalet à Drocourt, ou de Métal Europe qui était de l'autre côté, Métal Europe où les copains écolos allaient faire des prélèvements de terre sauvages la nuit pour pouvoir analyser comme on le fait aujourd'hui sur d'autres substances, on l'a fait au robinet sur les PFAS, et qui se faisait poursuivre et menacer de mort par la CGT au nom de l'emploi. Finalement, la santé n'est pas là. Il y a des gens qui, 20 ans après la fermeture du site, détectent des saturnismes chez les enfants. La santé n'est plus là, mais l'emploi non plus, puisqu'un jour, les ouvriers sont arrivés et que le site avait été déserté, 800 salariés laissés sur le carreau par une direction qui a disparu, qui s'est volatilisée. Donc tout ça est tragique. C'est l'histoire dans laquelle j'ai grandi, avec des parents qui étaient professionnels de santé, mais je dois vous dire qu'en CP, on n'avait pas besoin d'être épidémiologiste neurologiste pour comprendre qu'il y avait un problème parce que le papa de tel enfant faisait une leucémie, que l'autre était malade, que souvent ils habitaient pas très loin de Metal Europe et que tout ça a marqué moi mon enfance. Et puis une maman qui est dentiste et voilà, avec laquelle on voyait quand j'allais un peu aider l'été, etc., des problèmes très très très lourds de santé publique, mais qui sont pas un truc qu'on va les culpabiliser en disant c'est de la faute de l'alcool et du tabac, point, voilà. Et d'ailleurs, vous voyez qu'on travaille sur plein de livrets. Il y en a un qui sort aujourd'hui sur la santé environnementale, je vais vous en parler tout de suite, et je remercie infiniment toutes celles et ceux qui y ont contribué, qui sont nombreuses ici et en dehors de la salle. Mais en réalité, j'étais en train de me faire cette réflexion, tous les livrets thématiques qu'on a déjà sortis ou qu'on va sortir sont liés à la santé. Quand je vous parle de solitude, c'est le dernier livret thématique qu'on a sorti, ça touche un Français sur quatre, la solitude, mais la solitude, ça a un impact sur la santé de 15 cigarettes par jour. On n'en parle jamais. D'ailleurs, les gens sont seuls dans leur solitude, parce que c'est un sujet dont on ne parle pas. Mais c'est l'équivalent, selon l'OMS, de 15 cigarettes par jour. Les personnes âgées en France, il faut le savoir, meurent plus de solitude que de l'alcool ou du tabac. Donc ça, c'est un vrai sujet. Le prochain livret qui sort, dans 15 jours, je vous fais du teasing, c'est sur l'enfance. Et on voit bien, on n'a pas beaucoup parlé des enfants. Quand on parle du Nutri-Score, quand on parle de nos propositions, les enfants sont au cœur de ça. Et on a fait une réunion la semaine dernière, une réunion au siège dédiée aux enfants de 5-15 ans. Il n'y avait que eux qui pouvaient parler. C'était hyper intéressant. Et d'eux-mêmes, ils parlaient de ce qu'ils mangeaient à la cantine, ils parlaient de la santé des animaux. C'est un sujet qui leur tient à cœur. Et c'est tant mieux, ils ont tout compris. Et puis nos prochains livrets porteront sur la sécurité sociale écolo, dont la sécurité sociale de l'alimentation, qui est cruciale, voilà, dans les risques en 2026 pour améliorer la santé collective. On aura aussi des livrets par territoire sur les ruralités, sur les territoires d'ultramarins, sur les quartiers populaires, sur la montagne, sur le littoral, où on voit bien que c'est des territoires un peu méprisés de la République. Et il faut avoir conscience, alors je le dis dans le 13e arrondissement à Paris, mais ayez conscience du fait que de toute façon, tous les Parisiens viennent d'ailleurs, iront ailleurs, tout le monde bouge, c'est parfait. Mais ce qu'il faut savoir, c'est que sur ce territoire, il y a une redistribution en fait inversée. On a l'impression qu'on est un pays très redistributif, parce que il y a l'impôt sur le revenu, etc. En réalité, on paye, où qu'on habite en France, des impôts sur le revenu selon la même grille, selon le même barème, alors que quand vous allez avoir besoin d'un médecin, selon où vous habitez, bah vous n'aurez pas exactement accès aux mêmes services de santé en termes de temps pour avoir rendez-vous, de nombre de kilomètres à faire, de qualité des soins, de disponibilité. Et ça, c'est un vrai sujet dont on doit s'occuper aussi. Donc même quand on parle de territoire, en fait, on parle aussi de santé sur un sujet qui m'a concerné plus récemment, les parcours PMA et FIV. J'ai rencontré, après l'annonce de ma grossesse, plein de gens qui voulaient m'en parler, et notamment le collectif FIV qui suit les parents en parcours PMA, qui me disait, vous savez, en Guyane, il n'y a aucun centre qui existent pour prendre en charge la fertilité. Donc des personnes qui ont besoin d'un parcours FIV, en fait, sont envoyées à Paris et doivent s'organiser pour prendre 2 mois de congé pour essayer de faire 2 cycles. Ils me parlaient d'un couple, là, donc eux, ils interviennent pour trouver un logement, trouver des appartements vides, parce que c'est impossible. Déjà, il faut payer le billet d'avion si en plus tu dois trouver un logement. Et un couple qui avait tout organisé sa vie pour venir 2 mois à Bichat. D'ailleurs, quand votre essai ne marche pas, bah, c'est rendez-vous l'année prochaine. Vous pouvez pas prendre 2 mois de congé à chaque fois. Et qui, une semaine avant, a été contacté par l'hôpital qui avait oublié de les prévenir qu'en fait ils avaient une fermeture de service 15 jours et que du coup c'était annulé. C'est des histoires qui sont tragiques, et déjà les parcours PMA quand on habite en Hexagone sont pas faciles. Il y a des gens qui doivent faire 3 heures aller-retour pour chaque examen, donc c'est assez compliqué. Mais là, quand on est dans les territoires ultramarins, ça l'est vraiment plus. Donc voilà un peu un panel des sujets sur lesquels on se bat. Et peut-être pour vous résumer un peu le livret qui sort aujourd'hui, qui est disponible à la sortie, vous dire que pour nous, la santé environnementale doit constituer un droit fondamental du 21e siècle. C'est comme ça, on se bat et on se battra tant qu'il le faudra. Je sors une bande dessinée. Vous inquiétez, je dis bande dessinée, mais tout le monde stresse. Vous inquiétez pas. Elle est très bien, cette bande dessinée. Elle s'appelle « À votre santé ». Et on y parlera justement de parcours de personnes qui sont tombées malades ou qui ont des proches qui sont tombés malades. Dans ces cas-là, c'est une histoire toujours la même. Hein. C'est que le ciel vous tombe sur la tête. C'est l'histoire de Franck, c'est l'histoire de Lilith qu'on a interviewé notamment, de la maman de Théo Gratalou, etc. Où à chaque fois, le ciel te tombe sur la tête et t'as l'impression de vivre un truc complètement dingue, complètement incroyable. Mais malheureusement, cette histoire, elle est assez universelle. Et donc, on raconte avec des experts, des scientifiques, des épidémiologistes, des médecins, à quel point cette histoire, voilà, elle est malheureusement assez classique, assez de plus en plus fréquente. Comment s'organise la fabrique du doute ? C'est des choses qu'on essaie de lever avec une question quand même assez fondamentale. Combien de temps on va encore accepter ça ? Il y a un côté un peu, ils ne sont debout que parce que nous sommes à genoux. Et les amis, il est temps de se lever et de dire, nous n'acceptons plus tout ça. Dans les propositions que l'on fait, donc il y en a 115, rassurez-vous, je ne vais pas vous les lister, vous lirez évidemment le livret dès ce soir pendant le match ou à la mi-temps. Mais les propositions qu'on a souhaité mettre en avant sont les suivantes. Premièrement, ça ne vous étonnera pas, la sortie progressive des pesticides de synthèse et des engrais azotés à l'horizon 2050. Je vous le dis en tant que petite fille d'agriculteur, betteravier, FNSEA, qui cumule les pesticides et le sucre, parce que j'ai bien entendu Sabrina s'ébahit. Et quand je suis venue écolo, mon grand-père m'a dit « qu'est-ce que je t'ai fait ?» qui était vraiment le moment d'ambiance du repas. Et on continue à beaucoup en parler aujourd'hui. Enfin voilà, on en parle beaucoup. Et voilà, j'étais encore chez un betteravier de l'Aisne il y a quelques jours. Ça passe sur France 2. C'est dans les cadres de l'émission Succession. Ils m'ont dit, on va vous prendre un betteravier pour faire un déplacement. J'ai dit, pas de problème. On est arrivé devant chez la personne. J'ai dit, oui, je suis déjà venue deux fois chez lui. Vous savez, je suis conseillère régionale des Hauts-de-France. Je travaille un petit peu. Donc, je connais le tissu local. Et donc, lui, il disait, bah, nous, on veut bien bouger. Lui, c'est un mec, franchement, il fait des efforts. Franchement, ça fait partie des gens qui réfléchissent quoi dans la profession, qui ont pas décidé qu'ils étaient rétifs à tout. Et d'ailleurs, 85% des agriculteurs sont pour la transition écolo. C'est juste qu'ils attendent qu'on leur donne quand même la solution, qui c'est pas eux de la trouver tout seul. Et comme il me le disait justement, tu sais Marine, dans une carrière d'agriculteur, je sais pas si on dit le mot carrière est adapté, mais il me disait on a en gros 40 cycles. Et donc moi, si je veux changer ma manière de produire, si je veux tester de nouvelles choses, en fait j'ai 40 essais, c'est pas beaucoup. Et on peut pas d'ailleurs se réinventer à chaque moisson, à chaque saison. Et donc voilà, il disait, moi je veux bien tout ce que vous voulez, mais si vous dites faut sortir des pesticides en 2030, bah on est obligé de vous prendre pour des gens qui ont rien compris à la profession. Donc vous voyez, enfin je trouve intéressant de mettre des objectifs qui certes sont assez loin, mais avec des crantés chaque année qu'on progresse. Et cet objectif, je crois sincèrement qu'on ne peut pas s'en passer. Ensuite, on en a parlé beaucoup, protéger nos enfants de la malbouffe. Alors, il y a deux propositions phares là-dedans. Interdire les aliments ultra transformés dans les cantines scolaires. Ça a été dit par la collègue aussi qui disait, enfin, on dit aux parents, chez vous, vous faites pas réchauffer dans les contenants plastiques, et on le fait à la cantine, ça n'a quand même aucun sens. À la Réunion Enfants, on a beaucoup parlé de la cantine d'ailleurs, et vraiment, je crois que les enfants, s'ils pouvaient manifester, ils en feraient des belles, avec des pancartes et tout. Interdire aussi la publicité à la télévision pour les produits trop sucrés et trop salés avant 21h. On s'est dit que normalement après les enfants dormaient, mais on peut aussi les interdire tout le temps, ces publicités, si vous voulez. Et puis, troisième grande proposition, mettre fin à l'exposition des femmes aux perturbateurs endocriniens. Donc, il s'agit d'interdire ces substances dans les produits du quotidien, notamment les produits qui sont en contact avec l'alimentation, les textiles, les protections hygiéniques et les produits de beauté, pour limiter leurs effets sur la santé hormonale et reproductive. Parce que c'est vrai qu'une fois qu'on est enceinte, on reçoit plein d'informations, beaucoup plus qu'avant. Moi, je vois entre mes deux grossesses que ça a quand même progressé. Mais bon... Il y a des fois le mal est déjà fait, et dans l'histoire de Sabine Grataloup, la maman de Théo que j'ai rencontrée il y a pas longtemps, elle m'a dit je veux surtout pas d'angoisser, mais bon moi toutes mes échographies étaient normales jusqu'à la naissance, et surtout elle me dit moi j'avais fait attention à tout, je mange bio puis avec mon mari depuis qu'on se connaît on mange bio, on habite dans un endroit complètement préservé dans la nature mais sans agriculture autour, et en fait ce qui s'est passé c'est qu'elle a épandu du pesticide, elle tient une carrière pour chevaux parce qu'elle fait du tourisme équestre, et en fait une carrière pour chevaux ça va être complètement désherbé, et donc une fois par an elle passait, madame est très intriguée par cette histoire, et donc une fois par an, elle passait du glyphosate. Et en fait, donc quand elle découvre à la naissance que son bébé est malade, pour le coup, la malformation de Théo, le médecin qui l'a vu a su exactement, quasiment la semaine de sa naissance, dire c'est intervenu dans le premier mois de votre grossesse, parce que c'est là que se forme cette partie du corps, c'est la séparation en fait entre le système digestif et le système respiratoire qui chez Théo communiquait. Donc en gros, à sa naissance, ils ont vu quand il inspirait, ses poumons se gonflaient. Et quand il expirait, son ventre se gonflait. Et donc, ils ont vu tout de suite à la naissance qu'il y avait un truc qui n'allait pas. Il a subi plus de 40 opérations. C'est un bébé qui a passé 3 mois ligoté dans son lit à ne pas pouvoir même bouger ses bras parce qu'il avait une canule et que tout mouvement pouvait arracher la canule et le faire décéder dans la minute qui suivait. Et donc, ce médecin dit, bah, y a un truc dans le premier mois. Et elle dit, mais c'est l'épandage du glyphosate. C'est le moment, donc elle a pu, par rapport à plein d'autres qui peuvent jamais dire c'était le produit, c'était l'autre, elle a pu précisément, en retrouvant d'ailleurs des mails qui prouvaient que telle personne avait demandé de faire le désherbage à ce moment-là, etc. Elle s'est rappelée le faire elle-même, à un moment où elle ne savait pas qu'elle était enceinte. Elle ne le savait pas. Elle a fait le test de grossesse quelques jours après, elle était heureuse, elle est partie dans sa grossesse et elle a pas du tout pensé qu'elle avait fait ça. Donc, pour la santé des femmes, de toutes les femmes et tout le temps, on doit se battre. Et puis, quatrième grande famille de propositions, garantir un accès à la nature, parce que les bienfaits sur la santé mentale de la nature sont prouvés. Je dis souvent que les neuroscientifiques montrent que le vert est la couleur qui apaise. Alors, ça marche pas chez tout le monde quand je mets ma veste, mais... En vrai, c'est important. Et donc, on veut mettre en place une stratégie, ce qu'on appelle la stratégie 333. 300 plus loin 30, plus loin 3, je ne sais pas si vous connaissez. Ça veut dire que, en fait, il faut végétaliser notre environnement. Et donc, on a ces trois chiffres. Le premier, 300, c'est qu'il faut pouvoir accéder à un espace vert dans les 300 mètres maximum de son lieu de vie. C'est important pour toutes les citoyennes et les citoyens français. Que dans chaque quartier, j'en arrive au chiffre 30, on ait à minima 30% du territoire qui soit couvert de feuillage en été. Ça peut être des toitures végétalisées, des espaces verts, des bandes enherbées, des couronnes des arbres. Et pour le chiffre 3, c'est un chiffre notamment à Tours qui se sont fixés comme objectif et ils ont fini capitale française de la biodiversité cette année. Chaque citoyen doit avoir au minimum 3 arbres depuis chez lui ou depuis chez elle. Voir des arbres par la fenêtre, c'est important. Donc voilà la stratégie du 333. Dernière grande famille de propositions, je ne vous fais pas les 115, mais vous en aurez eu quelques exemples. Appliquer de manière élargie et systématique le principe du pollueur-payeur, parce que sinon, c'est trop simple. Je vous donne l'exemple de l'eau, c'est assez symptomatique. 30% des Français ont été exposés à une eau de mauvaise qualité, qui ne respectait pas les normes sanitaires, qui ne respectait pas la réglementation en 2025. C'est un premier problème. Mais l'autre problème, c'est que vous avez en moyenne dans cette salle payé 20% de plus votre facture d'eau dans ces dernières années. Parce que c'est vous qui payez le prix de la dépollution. Et donc, il y a plein de gens qui polluent, qui font du chiffre d'affaires avec, c'est leurs affaires, mais qui externalisent, en fait, auprès de nous toutes et tous, le coût de cette pollution. Donc, on a quand même un petit problème. Et ce que je viens de vous dire sur l'eau, ça marche, en fait, sur malheureusement, beaucoup de sujets. Merci tout le monde.
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2: De retour sur Europe 1, écoutons le point presse de Sébastien Lecornu sur la loi Riposte.
22: Je salue évidemment l'ensemble des parlementaires, la presse, les autorités civiles et militaires et judiciaires pour ce déplacement qui vient lancer pour nous une séquence importante en matière de sécurité publique. Je l'ai dit, une mobilisation des pouvoirs publics, du législateur, de l'autorité judiciaire, des forces de l'ordre, des élus locaux très très importantes ces dernières années sur la lutte contre les différents trafics de drogue. Beaucoup de thématiques aussi liées évidemment à la lutte contre l'immigration. Enfin, on le voit bien, si on a des gros sujets de souveraineté à traiter en ce moment, énergie, sujet militaire, on ne peut pas déconnecter évidemment la vie du pays du contexte international, on a des préoccupations de la vie quotidienne qui apparaissent très très nettement. Nous sommes avec les ministres revenus sur la question du logement, de l'accès aux soins et inévitablement la campagne des élections municipales a fait ressortir la question de la sécurité. On en discutait tout à l'heure avec le directeur général de la police nationale, de la gendarmerie nationale, monsieur le procureur de Bordeaux. On voit au fond une délinquance qui est en train de muter, de s'adapter avec un haut du spectre qui correspond à une criminalité organisée particulièrement professionnalisé, c'est l'ensemble de toute l'actualité qu'on a pu connaître avec une judiciarisation massive, avec différentes initiatives autour évidemment du narcotrafic, plus généralement des trafics de drogue, et puis une délinquance de la vie quotidienne qui elle évidemment

0: viennent d'être présentées au Conseil des ministres. D'autres vont venir également en matière de procédure pénale ou de politique pénale menée par le garde des Sceaux. Et la table ronde que nous avons eue avec un panel très représentatif, je le crois, et politique et géographique des maires de Gironde nous a permis aussi d'enrichir le texte et de faire en sorte qu'on ait un travail parlementaire qui permette de faire émerger un compromis tant avec le Sénat qu'avec l'Assemblée nationale, dans une Assemblée nationale particulière, vous le savez, et dans laquelle, évidemment, il est de bon ton de s'appuyer sur l'expérience locale. Ça facilite les différents compromis à l'échelle nationale. Voilà de manière très introductive ce que je pouvais dire. Je ne veux pas être trop long, puisque je suis déjà bien revenu sur le fond de ces différents textes pendant la table ronde. Et je vous propose, sauf si le ministre de l'Intérieur a une motion d'ordre, de répondre à vos questions.
1: Bonjour Monsieur le Premier ministre, Jefferson Desport pour Sud-Ouest. Vous avez dit lors de cette table ronde de vouloir vous mouiller pour faire avancer les textes qui arrivent, notamment la sécurité, on pourrait parler de la LPM et d'autres, vous avez évoqué la justice. Est-ce que vous considérez que les 3 à 4 prochains mois qui arrivent seront décisifs, déterminants, cruciaux, peut-être pour éviter une fin de quinquennat inutile?
0: Oui, alors je crois qu'on est loin de la fin de quinquennat inutile, parce que de toute façon le contexte géopolitique, il impose de toute façon à l'exécutif, à l'ensemble de la classe politique, d'apporter des réponses urgentes. C'est la première des choses. La deuxième des choses, peu importe la situation à l'Assemblée nationale, ça n'empêche pas la vie du pays. Ça n'a pas empêché les élections municipales. Et la première année du mandat municipal, pour l'ensemble des maires de France, c'est maintenant. Et soit l'État et les pouvoirs publics, et donc aussi le Parlement et les forces politiques à l'Assemblée nationale et au Sénat, répondent présents dès maintenant aux sollicitations qui viennent du terrain, soit ces sollicitations seront déçues. En tout cas, ce n'est pas du côté du gouvernement qu'il y aura de l'inaction ou qu'il y aura un manque de mobilité et d'investissement. Et vous voyez, en peu de temps, ce qui a été fait sur l'énergie, on a bien fait de sortir la programmation pluriannuelle pour l'énergie avant la crise énergétique, ce qu'on fait en matière de réarmement régalien, justice intérieure, mais également évidemment militaire, le plan de relance sur le logement, bref, au contraire, moi je m'inscris dans une autre logique, c'est parce qu'il reste peu de temps, enfin, j'ai pas de majorité, une situation de finances publiques très dégradée et j'ai peu de temps. La situation est donc idéale. C'est le moment dans lequel, au contraire, il faut faire preuve de créativité. J'ai rien à perdre. Nous n'avons rien à perdre. Et au fond, le gouvernement s'inscrit dans une logique très pragmatique. Il y a des grands débats, ils devront être tranchés par l'élection présidentielle. C'est pas la peine de faire de l'agitation avant. Ça serait mentir aux Françaises et aux Français. Et il y a d'autres débats, comme l'invitation de Thomas aujourd'hui, qui disent bon, on va pas attendre 2027 ou 2028 pour faire ce qu'on doit faire sur les polices municipales, sur les rodéos, enfin contre les rodéos, contre les rêves parties inégales, contre le protoxyde d'azote. Donc au fond, c'est toujours la même ligne de partage qu'est la mienne depuis le début, depuis 6 mois. La question budgétaire était particulière. C'est de se dire qu'est-ce qui peut attendre et qu'est-ce qui ne pourra pas attendre. Après, j'aurais aimé avoir et du temps, et une majorité, et plus d'argent, mais ça, il faudra que je repasse.
2: Bonjour, Magali Boissin, France 2. Je voudrais vous parler sécurité du pays. Vous avez dit qu'effectivement, ça restait quand même un sujet. Avec cette nouvelle alerte sur la banque américaine Goldman Sachs ce matin, deux banques américaines qui confirment que par ailleurs, elles demandent à leurs salariés du télétravail obligatoire pour des questions de sécurité. Donc ma première question, c'est est-ce que, monsieur le Premier ministre, l'inquiétude grandit sur l'état de cette menace en France? Deux, y a-t-il des indications que cette nouvelle affaire a des liens avec l'Iran et le conflit au Moyen-Orient? Trois, peut-être pour le ministre de l'Intérieur plutôt, communiquez-vous des chiffres sur le nombre de sites surveillés actuellement, aujourd'hui en France?
0: Alors, les enquêtes sont en cours. Après, enfin, je pense qu'il faut être très direct et il ne faut rien cacher aux Françaises et aux Français. Les deux conflits que nous connaissons, l'un en Ugique, on l'a fait. La deuxième des choses, il fallait réaugmenter nos capacités à raffiner. On l'a fait. La troisième des choses, il fallait s'assurer qu'il n'y ait pas un effet d'aubaine sur les marges de distributeurs. On l'a fait. La quatrième des choses, il fallait s'assurer que les personnes les plus fragiles puissent accéder rapidement à leur chèque énergie, les anciens tarifs sociaux, comme on disait jadis. On l'a fait. Et ensuite, cinquième point, vous avez évidemment un enjeu que vous avez rappelé dans votre question, qui est l'activité. Les pêcheurs, les agriculteurs, les transporteurs, pour ne citer que cela, s'il n'y a pas d'aide, c'est l'activité qui s'arrête. Si c'est l'activité qui s'arrête, c'est donc aussi un problème pour notre économie et notre croissance. Thomas a été ministre du budget, il connaît ces sujets par cœur. Et donc, au fond, ce qu'on essaie de faire, c'est pas comme d'habitude. Et je l'assume. J'assume de ne pas ouvrir les vannes de milliards d'euros qui tomberaient comme ça de manière complètement indiscriminée. Je pense que d'ailleurs, objectivement, c'est salutaire pour le pays. Et je ne crois pas d'ailleurs comprendre que les Françaises et les Français demandent cela. Après, pour répondre précisément à votre question, c'est en train de durer. C'est factuel. Et donc j'ai passé 3 commandes au gouvernement pour les jours qui viennent, et la semaine prochaine. Le premier, c'est évidemment notre plan d'électrification. Je commence par le long terme, parce qu'au fond, on voit bien, j'ai vu encore les déclarations du Rassemblement National ou les tweets de Mme Le Pen, on veut toujours nous ramener de manière myope

0: au court terme. Les crises pétrolières, en tout cas liées aux énergies fossiles, vont durer. Il y en aura d'autres. Donc une bonne fois pour toutes, et sans doute devons-nous accélérer davantage les choses, je peux plaider coupable sur le fait que des initiatives auraient dû être peut-être prises plus rapidement ces dernières années. Encore, on en a beaucoup fait. Mais on n'est plus du tout sur un sujet climatique, purement climatique. On est sur un sujet de sortie de dépendance. Donc le plan électrification, de première version, m'en a été présenté en début de semaine. J'ai considéré que ça n'allait pas suffisamment loin pour être transparent avec vous. Donc une deuxième version me sera proposée pendant ce week-end. Parce que je pense qu'une bonne fois pour toutes, si on doit mettre de l'argent public, il est pour traiter le problème à la racine. La deuxième des choses, c'est un plan de sobriété. Pas pour faire la morale aux Françaises et aux Français. Ils n'ont pas besoin de nous pour savoir s'il faut éteindre les lumières, la fermer ou baisser son chauffage. En revanche, ça a été dit par le ministre du Travail, par le ministre de la Fonction publique, il y a sûrement des modalités d'organisation de la vie du pays qui doivent nous permettre effectivement de consommer moins. C'est la deuxième commande que j'ai passée au gouvernement. Puis la troisième, oui, j'ai toujours dit, si je ne crois pas aux aides générales à déverser des milliards à l'aveugle, je suis favorable à ce qu'il y ait des aides ciblées. Donc des ministres ont reçu un certain nombre de commandes pour me faire de nouvelles propositions. En début de semaine prochaine, notamment, vous en avez cité peut-être quelques exemples, mais des Françaises et des Français, des concitoyennes et des concitoyens qui ne peuvent pas faire autrement que de rouler et qui méritent sans doute une aide ciblée. J'ai vu le président de la FNSEA, j'ai eu des contacts avec nombreux syndicats agricoles depuis le début de la semaine. Là aussi, tout ce qu'on a annoncé de façon, c'est mensualisé pour permettre justement de faire évoluer les dispositifs. On n'abandonnera personne, mais on ne dépensera pas de l'argent qu'on n'a pas. Voilà, je pense que c'est dit avec pragmatisme, mais c'est comme ça qu'il faut le faire.
1: Ouais. Bonjour, je suis Premier ministre, Loïc Besson, BFM TV. Il y a deux sujets dans cette crise sur lesquels le gouvernement est interpellé, parfois critiqué. D'abord, le sujet des pénuries. Il n'y en a pas à l'échelle nationale, mais il se trouve qu'il y a beaucoup de ruptures de stock dans des stations de service. Alors, que peut faire le gouvernement pour éviter ça, surtout avant le week-end de Pâques? Et puis l'autre sujet, c'est cette fameuse cagnotte. Vous avez parlé hier matin pour la première fois d'un surplus éventuel lié aux taxes sur le carburant. Pourtant, le gouvernement disait que ça n'existait pas. Alors on en est où?
0: Alors j'ai demandé au ministre des Comptes publics justement de on prendra une question de Sud-Ouest juste après ou des journalistes locaux quand même puisqu'on est chez eux. J'ai demandé au ministre de l'Action des Comptes publics justement demain de communiquer sur le chiffre. J'ai vu qu'il y avait beaucoup d'excitation en effet sur le sujet de la fiscalité sur les carburants. J'ai bien peur que cette excitation soit vite rafraîchie et douchée. De fait, mécaniquement, lorsque vous avez une augmentation des prix du carburant, en pourcentage, il peut y avoir une augmentation évidemment du volume de fiscalité prélevé. Sauf qu'en général, les Françaises et les Français ou les acteurs économiques consomment moins en volume. Donc vous avez une péréquation qui se fait de facto. Sans compter le choc macroéconomique potentiellement derrière, ça on l'évaluera plus tard. Et donc j'ai demandé à ce qu'on fasse la transparence complète, comme ça je pense que cette excitation va laisser place à un partage de la contrainte, à mon avis beaucoup plus fort, et à un principe de réalité. Si j'ai parlé d'éventuels surplus, parce que même s'il y avait un seul euro de surplus, pour justement avoir la paix aussi sur ce sujet, j'ai décidé de l'affecter à notre plan d'électrification. C'est de se dire au moins, puisque certains politiquement veulent introduire un doute sur cette affaire, venir abîmer d'ailleurs le consentement à l'impôt, et en faisant comme si l'État, c'était une multinationale, loin de tout le monde, l'État-nation, c'est tout le monde, et bien au moins on a réglé le problème de ce point de vue. Ensuite, il n'y a pas de pénurie, les mots ont du sens, et je vois aussi les formations politiques qui emploient ces mots-là. Pénurie, ça serait crise de volume. Il n'y a pas de crise de volume. Après, vous avez des stations-service dans lesquelles vous avez des problèmes logistiques. On en parle avec les différents réseaux, évidemment, de distribution. Au hasard, les stations-service dans lesquelles il y a un problème de disponibilité, ce sont souvent les stations-service qui pratiquent les prix les moins chers. Et ça, c'est un défi logistique. Mais laisser entendre qu'il y a une pénurie aujourd'hui de gasoil ou d'essence, c'est faux. Après, une fois de plus, on communiquera au fur et à mesure. De toute façon, j'ai demandé au ministre de faire la totale transparence sur tout. Parce que si la guerre devait durer, bah on prendrait au fur et à mesure, évidemment, les mesures qui s'imposent. Mais moi, j'appelle au sang-froid. On peut faire de la politique politicienne avec tout, mais on parle de guerre, guerre en Ukraine, guerre au Moyen-Orient, et ce que nous faisons, c'est gérer les effets d'une guerre. Donc il faut aussi un tout petit peu de retenue et de sérieux. Et parfois, chez certains, j'ai l'impression de revivre un peu la séquence du Covid, dans lequel il y avait le concours de l'épine, de l'idée la plus joyeuse pour régler une crise compliquée. Et en fait, à chaque fois, quand on fait le bilan, c'est un peu pénible pour certains. Donc vraiment, moi, je garde mon sang-froid dans cette affaire, et on va faire ce qu'il faut pour gérer au mieux la crise que nous connaissons.
2: Bonjour, Daniel Bozek de Sud-Ouest. Alors, en attendant votre convoi tout à l'heure, Thomas Cazenave nous disait, en matière de sécurité, on attend toujours quelque chose du gouvernement. Est-ce que vous êtes arrivé avec ce quelque chose?
0: Oui, alors pour être complètement transparent avec vous, avec Thomas, nous nous connaissons depuis longtemps, comme parlementaires, on était collègues évidemment au gouvernement. Tout en me mêlant pas trop des élections municipales, je peux maintenant confesser que j'ai quand même pris souvent des nouvelles de lui, pour être transparent avec vous. Et de fait, dès son élection, il a voulu instruire quelques priorités importantes pour l'action municipale dont il peut avoir besoin de l'État. Il a pris du temps avec le ministre de l'Intérieur mardi, on s'est longuement au téléphone pour une réunion de travail au téléphone le week-end dernier. Je pense qu'il y a plusieurs sujets qu'on va ouvrir très vite dans la relation entre l'État, je salue notre préfet de région ici, le préfet Guyot. Le premier, c'est évidemment l'ensemble de la contractualisation entre l'État et la mairie sur toutes les politiques de sécurité locale. Le ministre pourra y revenir, mais une demande a été faite de réouvrir, et on ne va pas tarder, on va le faire dès maintenant. Et peut-être un dossier plus emblématique, parce que le contrat est un outil. Il y a un dossier sûrement plus emblématique dans le quartier des Capucins, c'est d'arriver justement à avoir un hôtel de police commun, police municipale de Bordeaux, dans lequel j'ai cru comprendre que le maire, en plus, voulait prendre des décisions importantes de réarmement, d'équipement, d'évolution du format des effectifs, et d'avoir dans ce même endroit, endroit important pour les Bordelaises et les Bordelais, avoir un commissariat de police nationale qui va permettre justement d'avoir de la synergie, d'avoir une approche beaucoup plus intégrée. On parle souvent chez les techniciens de continuum de sécurité. Mais là, ça va se faire de manière complètement évidente. Et donc, des instructions ont été données en ce sens par le ministre de l'Intérieur. On va le faire très vite, avec évidemment une préfiguration des étapes. Mais ce n'est pas un engagement, c'est une annonce. Voilà, pour répondre très directement à votre question, c'était important. Pour le maire de Bordeaux. D'autres discussions également ont lieu avec le préfet de région, le ministre, notamment sur la disponibilité des forces mobiles sur l'ensemble de la zone de défense pour permettre justement d'avoir une permanence d'emploi des forces. Là aussi, le ministre aura l'occasion de confirmer tout ça. Enfin, en tout cas, vous pouvez faire confiance au maire de Bordeaux, bien que girondin, pour faire le lien avec la capitale.
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12: 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Bonjour Frédéric.
13: Bonjour Marilyn, bonjour à tous. La résolution du conflit au Moyen-Orient ne se fera pas sous 24 heures. C'est ce qu'a laissé entendre le porte-parole de la diplomatie iranienne. Selon lui, l'accord est toujours d'actualité, mais ne serait signé que dans les prochains jours. Une réaction après la déclaration du Premier ministre pakistanais qui indiquait qu'un accord de paix entre l'Iran et les États-Unis pourrait être probablement finalisé dans les 24 heures. L'ex-guide suprême iranien Irakien sera inhumé le 9 juillet. C'est ce qu'a annoncé la télévision d'État. Rappelons qu'Ali Khamenei, qui a dirigé l'Iran pendant près de 37 ans, a été tué par des frappes israélo-américaines le 28 février dernier. En Suisse, les perturbations causées par le G7 ont commencé. Les dirigeants des pays les plus industrialisés seront réunis à Évian de lundi à mercredi, mais la plupart vont atterrir à Genève. En conséquence, les autorités helvètes sont sur le qui-vive. Elles recommandent à leurs ressortissants d'opter pour le télétravail sur cette période. Et d'ores et déjà, des magasins sont barricadés. La Suisse redoute notamment des violences entre militants altermondialistes et forces de l'ordre, tout comme lors du fiasco du G8 à Gênes en 2001. Peut-être vers la fin d'un calvaire de 4 ans pour un étudiant lyonnais. Un homme usurpait son identité depuis 2022 auprès de la SNCF. Le fraudeur présumé a été arrêté en Isère. Il voyageait sans titre et donnait une copie de la carte d'identité de sa victime lors des contrôles. Et c'est bien le vrai titulaire qui payait les amendes via des saisies bancaires. Un étudiant dont l'identité pourrait être usurpée également par d'autres personnes. À Pau, un atelier clandestin de fabrication d'armes létales a été démantelé. Ces dernières étaient réalisées à partir d'impressions en 3D. Il s'agirait de pistolets de type Glock, modifiés pour tirer des projectiles à calibre de 22. 4 hommes de 17 à 21 ans ont été mis en examen et 2 d'entre eux ont été placés en détention provisoire. Nouvelle attaque de requins en Australie. Une nageuse a été grièvement blessée au bras et aux jambes ce samedi à Sydney. La victime d'une trentaine d'années est dans un état grave après avoir été mordue donc par un squale à Coogee Beach. 4 personnes sont mortes cette année dans des circonstances similaires en Australie. Côté sport, en rugby, les barrages pour les demi-finales du top 14 débutent ce soir. Pau reçoit le Racing 92 à 21h05. En jeu, une place dans le dernier carré face à Toulouse. L'autre barrage opposera demain soir le Stade français à La Rochelle. Des matchs à suivre sur Canal+. Et tout comme le Grand Prix de Catalogne de Formule 1, les qualifications viennent de débuter à Barcelone. On signalera qu'avant de s'élancer, le Britannique George Russell avait réalisé le meilleur chrono des essais libres. Quant au leader du championnat du monde, Kimi Antonelli, il n'a signé que le 7e temps. Il a été pris dans le trafic.
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13: Bonjour à tous et bienvenue sur Europe 1 dans la semaine politique. Et tout de suite, retrouvons l'intervention de Sébastien Lecornu au Sénat.
31: Je reviens devant vous seulement quelques semaines après vous avoir présenté la vision du gouvernement à l'occasion du projet de loi constitutionnelle transposant l'accord de Bougival. Le Sénat l'a discuté sereinement. Il en a débattu sur le fond. Chaque groupe au sein de cet hémicycle s'est exprimé, voire l'a amendé, et je dois le dire, amélioré. Je remercie le président Gérard Larcher pour son implication, non seulement institutionnelle, mais aussi personnelle, de longue date sur ce dossier, car ce dossier doit nous unir. Et de la même manière que j'ai pu parfois regretter des divergences d'approche avec certains au sein de cet hémicycle ou dans celui de l'Assemblée nationale, je vais vous souligner le sérieux et le courage de la Chambre haute sur ce dossier. En février dernier, je vous avais dit le rôle que je souhaitais porter à la tête du gouvernement sur ce dossier, c'est-à-dire permettre un chemin de sortie politique durable, fidèle aux engagements pris et respectueux de toutes les sensibilités. Avec la ministre des Outre-mer, sous l'autorité du président de la République, nous y sommes astreints. Et dès le lendemain de l'adoption de la motion de rejet préalable à toute discussion sur le projet de loi constitutionnel par les députés, l'État, représenté par son gouvernement, comme il s'y était engagé, a réuni l'ensemble des signataires de l'accord de Bougival, mais aussi les partis et les différents partis politiques calédoniens. Car l'État parle et doit parler avec toutes les formations politiques, car il est au service de toutes les Calédoniennes et de tous les Calédoniens. Il peut même être demain le ferment de la violence, et c'est une ombre qui ressurgit alors sur le caillou. Le statu quo ne répond aux aspirations de personne. C'est une fatalité, voire même peut-être une facilité. Je vous le dis avec gravité, à ce moment précis de l'histoire de la Nouvelle-Calédonie, ce statu quo ne peut être un destin viable pour personne. Ni pour les indépendantistes, pour qui ils condamnent leurs aspirations, ils bloquent le processus de décolonisation, ils éteignent les perspectives dessinées par leurs anciens. Il ne l'est pas non plus pour les non-indépendantistes. Il condamne la stabilité économique et donc sociale sur le caillou. Il précipite vers le déclin sans apporter de réponse aux attentes de toutes celles et ceux qui vivent et qui sont attachés durablement.

0: favorablement à la Nouvelle-Calédonie et qui aspire aussi à participer directement à sa vie démocratique. Enfin, le statu quo n'est certainement pas un destin pour l'État. Et cela vaut autant pour le pouvoir exécutif que pour le pouvoir législatif. Il nous condamnerait à entretenir une situation juridique fragile et porteuse de risques. Il conduirait inéluctablement l'État vers une faute devant la justice internationale et à la fin devant l'histoire. C'est ce que les signataires des accords avaient compris. C'est notre héritage. Il nous faut donc avancer. Mesdames et messieurs les sénateurs, pour avancer, il a fallu repartir du travail réalisé grâce à l'implication des gouvernements successifs depuis 4 ans, de travail, de dialogue et de négociation. C'est ce que nous avons fait au cours des dernières semaines. Cela a permis d'acter un principe clair, redonner la parole aux Calédoniennes et Calédoniens pour lever l'ombre de la violence et la remplacer par les lumières du vote et du débat démocratique. C'est une exigence qui fait consensus entre les partis. Dans un premier temps, les élections provinciales se tiendront. L'État les organisera le 28 juin prochain, avec toutes les garanties de neutralité et de sécurité nécessaires. Ces élections devront permettre aux partis, aux électeurs calédoniens de débattre de projets pour l'avenir économique, social, environnemental, industriel, mais aussi culturel ou éducatif pour le territoire. C'est ce débat qui a manqué depuis trop d'années, disons-le clairement, car la vie politique calédonienne était parfois trop enfermée dans les seuls débats politiques et institutionnels. Mesdames et messieurs les sénateurs, pour la première fois depuis très longtemps, les partis ont pu, tout en constatant leurs divergences d'approche, envisager différentes hypothèses d'une diminution du nombre d'exclus au sein du corps électoral provincial. Cette discussion était indispensable pour organiser sereinement ce scrutin. Toutes les propositions ont été discutées et chacun a envisagé différentes hypothèses d'une diminution du nombre d'exclus au sein de ce corps électoral provincial. Bien entendu, ces discussions sont sensibles, vous le savez, mais elles ont eu lieu avec transparence et, je le dis, beaucoup de respect. Je vous le disais là aussi, le statu quo n'est pas un destin. Et ces élections doivent marquer le refus précisément du statu quo qui peut s'installer. Et le refus de ce statu quo est la promesse pour chaque parti de poursuivre le dialogue au lendemain des élections provinciales. Ces élections ne doivent pas être un horizon indépassable pour les parties calédoniennes, et encore moins pour l'État. Plus qu'une promesse, c'est désormais une garantie. Il nous a fallu collectivement dépasser l'horizon des seules élections provinciales et poser dès aujourd'hui les conditions d'un retour au dialogue au lendemain de celle-ci. Disons-le clairement, là aussi, cela ne va pas de soi. Et c'est maintenant que les conditions de ce rendez-vous se définissent, sans quoi, ensuite, il sera trop tard. Et pour la première fois, en ce sens, l'État a donné, en transparence, les chiffres demandés par tous les acteurs depuis maintenant de nombreuses années. 37 492 citoyens français sont exclus de la liste électorale pour le scrutin provincial calédonien, dont 10 569 natifs, et parmi ces natifs, 4 145 citoyens de statut civil coutumier. Mesdames et messieurs les sénateurs, pour faire suite aux discussions avec l'ensemble des partis, le gouvernement souhaite que les 10 569 natifs, aujourd'hui exclus dans toutes les communes calédoniennes, soient inscrits d'office sur les listes électorales. Le gouvernement sera attentif à ce que tous ces natifs, quel que soit leur statut civil, soient inscrits de la même manière sur les listes électorales. Ces natifs ont, en dépit de l'esprit initial des accords de Matignon et de Nouméa, pu voter aux 3 consultations référendaires, tout en se voyant pourtant exclus du corps électoral provincial. Reconnaissons-le, cela n'a aucun sens. Dans un deuxième temps, pour approcher le plus possible les conditions d'un compromis entre les partis, le gouvernement a également proposé que les conjoints d'électeurs puissent également voter. Pour cela, ils devront faire une demande d'inscription. Pourraient être concernés les conjoints de Calédoniens unis depuis au moins 5 années et inscrits sur la liste électorale générale. Le gouvernement proposera dans quelques instants un amendement en ce sens, comme il s'y était engagé auprès des partis pendant les discussions multilatérales menées. Le gouvernement mène ce dialogue en transparence avec tous, à chaque partie aux accords, avec l'ensemble des Calédoniennes et des Calédoniens, et bien sûr avec vous, le Parlement. Ces chiffres sont désormais connus de tous. L'ajustement proposé est basé sur des critères objectifs. Cet ajustement est possible par voie organique, car il ne modifie pas les grands équilibres des accords de Matignon et de Nouméa. Et pour vous répondre, monsieur le sénateur Naturel, cette solution a été définie sur la base des analyses du Conseil d'État et plus généralement d'un travail mené par les équipes compétentes de l'État, qui estiment que les effets de l'application prolongée dans le temps des accords de Nouméa et l'évolution démographique amplifient les dérogations au principe d'universalité et d'égalité du suffrage. Cela crée une distorsion grandissante au sein du corps électoral calédonien. Pour rappel, le nombre d'exclus du corps électoral représentait moins de 8% des Calédoniens en 1998. Il représente aujourd'hui 17%, soit un quasi-doublement. Ces règles étant consacrées largement par notre Constitution, depuis d'ailleurs la Déclaration des droits de l'homme et du citoyen, l'intervention du pouvoir constituant est un principe nécessaire pour les adapter afin de tenir compte de la situation présente et de son évolution, notamment démographique, je le disais, pour la composition de ce corps électoral. Toutefois, fort de ce constat, le Conseil d'État a admis qu'une modification du corps électoral était possible par voie organique. Il précise qu'elle ne doit avoir qu'un seul motif. Tenir compte de la situation démographique pour atténuer les dérogations au principe d'égalité et d'universalité du suffrage, excédant celles nécessaires à l'application de l'accord de Nouméa. Sans passer par la voie constitutionnelle, il est alors loisible au législateur organique de définir les contours de l'ajustement du corps électoral pertinent et strictement nécessaire. La solution proposée par le gouvernement, on en rediscutera lors de la discussion de l'amendement, n'est donc pas une remise en cause du principe du gel, mais un aménagement destiné à corriger des situations particulières dans le respect de l'économie générale des accords. Ce compromis s'inscrit dans le cadre constitutionnel en vigueur et satisfait aux exigences dégagées par la jurisprudence du Conseil constitutionnel. Le gouvernement emprunte donc la voie ouverte par le Conseil d'État, qui admet donc certains ajustements par voie organique. Il convient donc désormais de traiter pendant les débats cette question sur le plan politique, sans s'abriter inutilement derrière des arguments juridiques qui ne seraient pas les bons. Il en va là aussi du respect de l'État de droit, et la question, pour le coup, mérite d'être discutée sur son opportunité politique et pas seulement sur une appréciation purement juridique. J'y reviendrai. Mesdames et messieurs les sénateurs et sénatrices, sénatrices et sénateurs, alors certes, un compromis n'est pas un consensus. Les discussions qui ont réuni l'ensemble des partis autour de l'État au cours des 6 dernières semaines ont permis de définir le contour d'un compromis qui, par définition, ne satisfait totalement personne, puisqu'il est un point d'équilibre entre les aspirations des uns et celles des autres. De la même manière que l'accord de Bougival, comme je l'avais exprimé à cette tribune, ne pouvait être l'accord de tout le monde, mais ne faisons pas semblant de découvrir, pour celles et ceux qui connaissent bien ce dossier, qu'il n'y avait pas d'unanimité non plus en 1988, ni non plus en 1998. Négocier un compromis demande du courage, ici d'ailleurs comme en Nouvelle-Calédonie. Il est sur le caillou, d'autant plus nécessaire qu'il est le socle d'un destin commun, la reconnaissance des tempéraments indispensables aux faits majoritaires et une réponse aux aspirations de chacune et chacun. La question d'un dégel du corps électoral ne pouvait pas faire l'objet d'un compromis. Elle a donc été écartée. Nous avons donc cherché une solution de compromis entre le statu quo et le dégel général. Un mois et demi de discussion ont permis de mettre 2 hypothèses sur la table des négociations. La première, réduire le nombre d'exclus du corps électoral en incluant uniquement les natifs. Ou la deuxième, réduire le nombre d'exclus du corps électoral en incluant les natifs et en vous proposant par amendement d'ajouter les conjoints. La première hypothèse n'est pas consensuelle. Les formations politiques non indépendantistes, y étant défavorables, soulignent l'étroitesse de cette évolution. La seconde hypothèse n'est pas non plus consensuelle, puisqu'elle ne répond pas totalement aux aspirations de tous et elle est refusée par une partie des formations politiques indépendantistes. Mais disons-le clairement, en mon âme et conscience, pour avoir mené avec la ministre de nombreuses heures de discussion, celle-ci, cette deuxième hypothèse, crée les conditions d'un compromis pour demain. Elle oblige chacun à se tenir disponible et présent dans les travaux du dialogue qui devront impérativement se tenir au lendemain des élections provinciales. Certains jugeront que c'est un pas insuffisant. D'autres diront que c'est un trop grand pas. Les discussions ont fait émerger ce fragile point d'équilibre. Ce n'est pas un consensus, mais une fois de plus, c'est le contour d'un compromis. C'est donc cette solution que le gouvernement vous soumet. Non pas parce qu'elle correspond à nos convictions, je les garde d'ailleurs sur ce dossier particulièrement pour moi, mais parce que c'est un compromis fruit d'un dialogue qui n'avait plus eu lieu entre les partis à l'accord de Nouméa depuis plus d'un an. Le gouvernement a donc pris ses responsabilités. Au Parlement bicaméral, nous tous représentant l'État dans ce dossier, de prendre les siennes. Il n'y a pas de mandat impératif. Il n'y en a d'ailleurs jamais eu, y compris dans le passé, pour entériner les accords de Nouméa ou de Matignon. Chaque groupe, chaque sénateur, sénatrice, défendra ses convictions et ses positions. Je vous demande simplement de prendre en compte, avec responsabilité, mais aussi gravité, ce que les parties aux accords nous ont dit, mais plus encore ce qu'elles ont sous-entendu pour la période qui s'ouvrira de juillet 2026 à l'élection présidentielle de 2027. Ce que nous faisons aujourd'hui, cet après-midi, c'est un petit pas, mais c'est aussi le début d'un chemin. L'histoire du dossier calédonien a toujours été d'avancer. Même quand le pas est petit, il faut s'engager sur un chemin pour la paix. Mais n'oublions ni l'histoire de ce dossier, ni le sens profond de ce qu'est une démocratie, c'est-à-dire l'élection, l'égalité et l'universalité du suffrage. La République, je le crois, doit être défendue, y compris en Nouvelle-Calédonie, et y compris au regard de notre histoire. Défendre ses convictions, c'est accepter de faire un pas l'un vers l'autre et de renoncer à une part de ses aspirations. Défendre ses convictions, c'est accepter d'avancer. Défendre ses convictions, ce n'est pas imposer sa seule vision. Le gouvernement propose, avec humilité et respect, nous débattrons, vous voterez. Mesdames et messieurs les sénatrices et sénateurs, le gouvernement vous a donc saisi d'une proposition de loi organique, dont je salue l'auteur, le sénateur Georges Naturel, que je remercie pour le travail effectué. Le texte initial de la proposition de loi ne contient pas l'ensemble des propositions du gouvernement. Nous en reparlerons là aussi dans un instant lors de la discussion des amendements. Cette proposition de loi, si vous le décidez, permettra alors d'inclure dans le corps électoral provincial les natifs et les conjoints des électeurs. Le Congrès de la Nouvelle-Calédonie s'est exprimé sur ce texte organique, vous l'avez rappelé, Madame la rapporteure. Il a très largement soutenu le principe d'une réduction des exclus du corps électoral provincial. Le gouvernement a suivi avec attention leurs débats. Nombreux ont été ceux qui ont souligné qu'en 2018, à l'occasion de l'inscription des natifs dans le corps électoral référendaire, il n'y avait pas eu d'accord global. Simplement une décision de bon sens, et j'ose le dire, d'humanité. La proposition du gouvernement va donc dans ce sens, pour accompagner et permettre la reprise du dialogue, pour poser le premier jalon du prochain consensus, ou pour verrouiller le caillou dans un statu quo que plus personne ne peut sincèrement et réellement souhaiter, que tout le monde redoute, que personne n'assumera demain, qui serait alors inévitable, et nos travaux sont donc une étape décisive sur ce chemin du destin commun. Mesdames et messieurs les sénateurs, les élections provinciales se tiendront. Une fois que les urnes auront parlé, le dialogue devra reprendre immédiatement. Tous les partis politiques calédoniens s'y sont engagés, à condition qu'un compromis équilibré permette aux élections provinciales de se tenir avec le moins d'exclus que par le passé. Le dialogue devra se poursuivre une fois la respiration démocratique des élections provinciales passée. Le dialogue devra se poursuivre avant la prochaine élection présidentielle, car rien ne serait pire que de laisser dériver le dossier, voire qu'il s'invite brutalement au cœur d'une campagne nationale. Nous avons donc cherché un compromis qui garantisse la présence de chacune des parties autour de la table dès le 29 juin. C'est aussi simple que cela. L'État tiendra sa parole après les élections provinciales, comme il l'a toujours fait, quels qu'en soient les gouvernements, il sera là. Il continuera à faire des propositions. À ce moment viendra le temps du projet pour préparer l'avenir de la Nouvelle-Calédonie. Il débutera dès juillet et devra aboutir avant la fin de l'année. Il faudra sortir de la logique binaire, d'un simple oui ou d'un simple non, qui a réduit le débat politique à des sujets institutionnels et a condamné les Calédoniennes et les Calédoniens à un face-à-face. Cela n'était pas dans l'esprit des accords, mais c'est malheureusement ce qui s'est passé. L'État proposera des projets pour l'économie du caillou, pour lutter contre les inégalités, pour donner un avenir à l'industrie du nickel, pour accompagner les politiques de santé, d'éducation, de culture, pour protéger la nature et les richesses du sol calédonien, pour s'adapter aux menaces que fait peser le réchauffement climatique sur le trait de côte, pour lutter contre les violences intrafamiliales et en particulier, on le sait, contre les femmes et contre les enfants. Bref, pour construire un destin pour toutes et tous, sans oublier, bien sûr, notre histoire et l'aspect mémoriel. Naturellement, le Parlement sera associé. Mais surtout, les Calédoniennes et les Calédoniens seront consultés sur ces projets. Le débat démocratique devra avoir lieu. Des consultations de projets pourront être organisées. Le meilleur antidote à la violence, c'est la démocratie. C'est ce que nous a appris l'accord de Nouméa. Désormais, le débat ne se réduira plus à un face-à-face. Il portera sur un projet, des idées, un destin. Mesdames et messieurs les sénateurs, s'agissant de la Nouvelle-Calédonie, le rôle du gouvernement est clair. Permettre un chemin de sortie politique durable, fidèle aux engagements pris et respectueux de toutes les sensibilités. Le moment que nous vivons impose une ligne de crête exigeante. Je le dis clairement, le passage en force serait une faute. Il raviverait les fractures et délégitimerait toute solution durable.
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1: De retour sur Europe 1, écoutons la présentation de Gérald Darmanin de sa loi contre le narcotrafic.
2: Mesdames et messieurs les députés, mesdames et messieurs, la proposition de loi du sénateur de l'Aisne, Antoine Lefèvre, que je veux ici saluer, monsieur le questeur Lefèvre, que nous examinons, a été adoptée à l'unanimité par le Sénat le 14 janvier dernier. Donner à notre agence de saisie et de confiscation, qui dépend à la fois du ministère de la Justice et du ministère des Comptes publics, les moyens de sa mission face au narcotrafic est un sujet, je le crois, de consensus national. C'est pour cette raison que le gouvernement a engagé la procédure accélérée sur ce texte et souhaité ainsi son inscription rapide à l'ordre du jour de votre Assemblée. Je remercie le rapporteur Jean-Luc Warsmann. Cher Jean-Luc, tout le monde sait ici que vous êtes le père de la Grasque, vous qui avez imaginé les outils de tous les agents courageux interministériels, d'ailleurs ces agents, ils viennent de partout, qui sont aujourd'hui dirigés par Charlotte Hennardinger, pour pouvoir permettre que le crime ne paye plus, ou en tout cas que le crime paye beaucoup moins. Je remercie également votre président de groupe, le président Christophe Nagelen, qui a proposé ce texte dans la semaine transpartisane de l'ordre du jour au nom de son groupe politique Liot. Ensemble, gouvernement et Parlement, nous devons faire œuvre utile pour la Grasque, pour ses agents, pour la justice et pour la sécurité des Français. En effet, la menace que représente aujourd'hui en France la criminalité organisée, le narcotrafic, mais pas simplement, traverse nos frontières, nous le savons, infiltre nos quartiers, s'installe dans notre vie quotidienne et pire encore, dans notre économie. Des communes les plus modestes aux grandes métropoles, chacun sait ici, élu de terrain que nous sommes, que c'est toute la France qui affronte aujourd'hui une violence qui peut être parfois qualifiée d'ultra-violence, mais pas que la France, tous les pays occidentaux connaissent les mêmes difficultés. Une violence économique, d'abord, une contre-société du profit sans loi. Au fond, le narcotrafic, c'est le capitalisme sans les règles, c'est l'ultra-amour de l'argent sans l'état de droit. Une société parallèle dont la seule boussole est l'appât du gain, sans scrupule, et comme dirait Florent Boudier, de l'argent qui courront jusqu'au cœur des hommes. Car derrière les fusillades et les règlements de compte, il y a une logique claire, celle de l'argent, de l'hyperprofit, à n'importe quel prix, fût-ce celui de la vie humaine, parfois même d'enfants que l'on torture dans les caves parce qu'ils ne rapportent pas assez ou parce qu'ils veulent fuir leurs tortionnaires qui les obligent à tenir des points de deal. C'est le seul visage, au fond, du crime organisé, protéiforme, cynique, obsessionnel, tout ça pour l'argent. Face à cela, nous n'avons pas détourné le regard et nous sommes à la veille du premier anniversaire de la loi visant à faire sortir la France du piège du narcotrafic, très largement adoptée le 13 juin 2025 par votre Assemblée, grâce à laquelle cette loi nous avons frappé fort. Ce texte est une réforme de fond, monsieur le rapporteur. Nous avons repensé ensemble notre organisation pour lutter contre la criminalité organisée. Et en plus de la loi narcotrafic qui a armé les acteurs judiciaires, créé le parquet national anti-criminalité organisée, qui désormais a comme objectif de lutter contre l'économie souterraine des organisations criminelles, créer des prisons de haute sécurité, nous devons concentrer nos efforts sur l'argent. L'argent, voilà le nerf de la guerre. L'assèchement des organisations criminelles doit d'abord devenir notre priorité absolue pour suivre l'argent, follow the money, comme le disait le juge Falcon. Car tant que le crime paye, tant qu'il peut blanchir, réinvestir, transmettre, l'hydre trouve toujours le moyen de renaître. C'est le sens du combat que mènent les magistrats que je remercie, eux qui sont parfois menacés par cette criminalité organisée, les services enquêteurs de police et de gendarmerie, mais aussi de douane ou de l'administration fiscale, et d'abord, avant tout, l'agence de gestion et de recouvrement des avoirs saisis et confisqués depuis sa création en 2010. Cette noble institution, souvent discrète mais essentielle, est devenue un pilier de notre politique pénale. Elle incarne une idée simple mais puissante. Chaque euro du crime doit revenir à la nation. Je peux témoigner dans mes très nombreux déplacements à l'étranger que par ailleurs de nombreux pays souhaitent copier cette invention toute française dont vous êtes le père, je le rappelle, monsieur Warsmann, qui est la Grasque et qui permet de pouvoir améliorer les saisies et encore plus encore sans doute améliorer les confiscations. Pour vaincre le crime organisé, nous devons le priver d'oxygène, c'est-à-dire d'argent, couper les flux financiers, saisir les biens, récupérer les profits. C'est ainsi que nous briserons la chaîne de l'impunité. La Grasse, qui est un outil stratégique, performant, est désormais indispensable. Le bilan de 2025 atteste que les juridictions sont dans une très bonne dynamique dans la matière. Le rapport d'ailleurs du sénateur Lefebvre au Sénat le démontre en consultation libre sur le site du Sénat. Plus d'1,6 milliard d'euros saisis, 200 millions d'euros confisqués et désormais de très nombreux crypto-actifs gelés pour des montants de plusieurs dizaines de millions d'euros. C'est désormais plus de 200 millions d'euros supplémentaires qu'en 2023, même si nous devons regarder dans le détail, 6600 biens vendus, 4600 biens affectés aux services enquêteurs, aux services judiciaires, 188 biens immobiliers confisqués, vendus pour 40 millions d'euros. Le crime ne doit plus payer, mais nous devons améliorer, c'est ce que j'ai dit à la nouvelle directrice de la Grasse, la différence entre les saisies et les confiscations. Ces fonds saisis doivent être restitués à la collectivité, au budget de l'État bien sûr, aux forces de l'ordre, à la lutte contre les addictions aussi, à la lutte contre la traite d'êtres humains et le proxénétisme, et évidemment aussi aux victimes. À titre d'exemple, en 2025, ce sont plus de 4000 véhicules, bien meubles, qui ont été réaffectés aux services de police et de gendarmerie ou du ministère de la Justice. Cette réussite, nous le devons d'ailleurs à la loi Warsmann du 24 juin 2024, qui a fait de la confiscation non plus une exception, mais un réflexe judiciaire. Je vous remercie une nouvelle fois, monsieur le rapporteur, pour votre œuvre en fonction du ministère de la Justice. Il appartient désormais à tous les procureurs de la République d'avoir ce réflexe, et je leur demande à chaque circulaire de politique pénale. Cette efficacité a un prix. La Grasse que gère désormais des biens bien plus nombreux, bien plus complexes, bien plus volatiles, comme les crypto-actifs par exemple. Je pense notamment aux véhicules, aux biens de luxe, aux comptes bancaires, aux crypto-actifs avec des participations financières dont le spectre s'est considérablement élargi. C'est pourquoi vous avez raison, je le dis pour le sénateur Lefebvre comme pour vous-même, de lui donner des moyens davantage pour agir, s'adapter, des moyens plus agiles. Et je voudrais vous dire que nous l'accompagnons, puisque la Grasse est une des agences qui connaît une augmentation de ses effectifs dans le budget que j'ai l'honneur d'appliquer aujourd'hui. Il faut donc renforcer la Grasse. La proposition de loi répond à cette exigence. Elle apporte des solutions concrètes à des blocages opérationnels connus par les agents bien connus. Lorsque des biens de faible valeur coûtent plus cher à conserver qu'ils ne rapporteront jamais, lorsque les procédures sont trop longues et exposent l'État à des risques financiers ou des contentieux, lorsque la volatilité de certains actifs, notamment numériques, fragilise l'équilibre des procédures, lorsque des décisions de confiscation demeurent inexécutées, faute de mécanismes adaptés. Une mesure importante de cette proposition de loi est l'exécution provisoire des décisions de vente avant jugement de biens meubles corporels, dont je mesure parfaitement les objectifs. Permettre à la Grasse de vendre un bien meuble corporel au meilleur prix, le plus rapidement possible après sa saisie, afin d'assurer sa valeur et d'éviter sa dépréciation. Diminuer les coûts de conservation de gardinage. J'ai d'ailleurs en mémoire un immeuble que nous gardons pour quasiment 1 million d'euros par an, monsieur le rapporteur, et je ne pense pas que ce soit une très bonne chose pour les deniers publics, et notamment pour les véhicules automobiles, même si nous avons diminué de 20% le montant de frais de gardiennage en un an de ces véhicules par les juridictions, nous avons encore bien mieux à faire. Diminuer les frais de gestion des biens atypiques, je pense aux avions, je pense aux bateaux, qui pèsent sur les juridictions et sur la Grasse. Sur tous ces points, votre texte propose les réponses pragmatiques demandées par les agents de terrain. Elles ne remettent en aucun cas les garanties fondamentales en jeu, mais elles cherchent à mieux articuler l'efficacité pénale, la bonne gestion des données publiques et la sécurité juridique. Autant de mesures de bon sens qui vous ressemblent, monsieur le rapporteur, et que le gouvernement soutiendra pleinement. Alors, mesdames et messieurs les députés, très concrètement, si ce texte est adopté, l'agence de saisie de confiscation de l'État gagnera en grande efficacité. Notre réponse pénale sera beaucoup plus rapide et beaucoup plus crédible. D'abord, pour mieux protéger les victimes, en leur restituant plus facilement les sommes saisies en cas d'escroquerie, en les informant sur la possibilité d'être indemnisés sur les biens confisqués et en les associant dans la détermination des biens ayant servi à commettre l'infraction pour mieux les identifier. Grâce, monsieur le président de la commission des lois, cher Florent Boudier, à votre travail en commission. Nous éviterons ensuite des coûts inutiles en autorisant la destruction des biens de faible valeur plutôt que de payer des années et des années de gardiennage pour des véhicules parfois invendables. Au 30 septembre 2025, je rappelle que les frais de gardiennage des véhicules pour le budget du ministère de la Justice s'élèvent déjà à 27 millions d'euros et nous ne sommes pas encore à mi-année. Les procédures seront donc accélérées. Les juges devront ordonner l'exécution provisoire des ventes sans attendre la fin des recours et vendre notamment les crypto-actifs dès leur saisie pour neutraliser toute volatilité. Ces mesures sont simples, concrètes. Chaque euro sera donc bien confisqué. Chaque décision de justice produira donc bien ses effets. Par ailleurs, Monsieur le Président, la Commission des lois a ajouté l'élargissement des bénéficiaires de l'affectation des biens meubles avant jugement à l'ensemble des agents des services placés sous l'autorité de mon ministère ainsi qu'à la douane administrative. C'est une excellente mesure, je pense notamment à l'administration pénitentiaire ou à la PJJ, qu'il faut saluer avec le sens commun de ceux qui font la loi de manière concrète. Le sujet des experts, je sais, est réapparu en commission. Nous aurons sans doute l'occasion d'en débattre. Mais nous trouverons, j'en suis sûr, un compromis sur ce point. Le dispositif doit trouver des moyens d'action puissants pour être efficace. Je vous proposerai, Monsieur le rapporteur, ainsi un amendement dit numéro 62, visant à transposer dans notre droit la directive européenne du 24 avril 2024 relative au recouvrement et à la confiscation des avoirs. Celle-ci, mesdames et messieurs les députés, doit impérativement être transposée avant novembre 2026. Si notre droit est très largement conforme aux exigences européennes, nous pouvons que nous réjouir que certains ajustements législatifs doivent être apportés, notamment grâce à la législation européenne. La pleine confiscation doit être généralisée pour l'ensemble des délits punis d'un an d'emprisonnement. Les outils de coopération entre les bureaux des avoirs criminels, que sont les plateformes qu'on appelle PIAC, les plateformes d'identification des avoirs criminels, et la grâce doivent être renforcés, et en particulier la PIAC de pouvoir geler en urgence des biens très très volatiles dans l'attente de la formalisation d'un certificat de gel sur le modèle ce que nous avons déjà mis en place pour Tracfin et son droit d'opposition. Les droits des personnes concernées doivent être renforcés, en particulier en s'agissant du tiers à la procédure qui détient des droits sur un bien saisi ou confisqué. L'ensemble de ces ajustements participent à l'amélioration de notre dispositif de saisie et de confiscation. Enfin, et je terminerai par là, cette proposition de loi s'inscrit dans la stratégie plus large de refondation de la lutte contre le narcotrafic et la criminalité organisée.
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1: De retour sur Europe 1, écoutons l'intervention de Édouard Bénard, le député communiste, sur la nationalisation d'ArcelorMittal.
7: Un peu moins de 4 ans. C'est le temps qu'il reste à l'industrie sidérurgique française pour adapter son appareil productif aux objectifs de décarbonation fixés par l'Union européenne, notamment pour produire de l'acier vert en substitution de l'acier brun qui nécessite l'emploi de charbon ou encore pour mettre en œuvre des procédés tels que la production de fer direct par hydrogène moins émetteur de CO2 tel que l'a rappelé le président Coquerel à l'instant. C'est aussi le temps qu'il reste pour réaliser les investissements nécessaires au remplacement des différents hauts fourneaux d'ArcelorMittal qui arrivent aujourd'hui en fin de vie. Rachetés à l'issue d'une OPA agressive menée en 2006 sur Usinor, les sites français d'ArcelorMittal produisent actuellement les deux tiers de l'acier français et emploie directement plus de 15 000 salariés sur le territoire national, ainsi que près de 80 000 emplois induits. Alors, si le groupe Mittal s'était engagé à ne fermer aucun site français lors de sa prise de contrôle, force est de constater qu'il n'a jamais, et je dis bien jamais, eu la volonté de tenir ses engagements. En 20 ans, ArcelorMittal a supprimé la moitié de ses emplois en France, dont 600 sur la dernière période, tout en faisant de notre pays autrefois exportateur un importateur net d'acier. Le bilan de Mittal en France, c'est la fermeture de Gangrange, de Reims et de Denain, ainsi que l'arrêt des hauts fourneaux de Florange. C'est aussi Fos-sur-Mer où un seul des deux hauts fourneaux est encore en activité et l'externalisation progressive des fonctions support vers l'Inde et la Pologne. Dans le même temps, le groupe a investi massivement en Amérique et en Asie et délaisse l'ensemble des sites français malgré les centaines de millions de fonds publics déversés sur le groupe, sans la moindre contrepartie évidemment en matière d'emploi ou d'investissement destiné à moderniser notre outil productif. Alors pendant que les contribuables français financent généreusement le groupe à coût de centaines de millions d'euros d'aides publiques, ArcelorMittal investit ailleurs et laisse dépérir les sites français. Les salariés produisent la richesse, l'État verse les subventions, mais les bénéfices, eux, remontent vers les actionnaires. Voilà le modèle Mittal. Alors qu'ArcelorMittal France a réalisé 850 millions d'euros de bénéfices nets en une décennie, la société ne paye plus d'impôts sur les sociétés depuis déjà plusieurs années. Détenue majoritairement par la famille Mittal, celle-ci a pourtant encore versé 269 millions d'euros de dividendes à ses actionnaires, 463 en 2023, cherchez l'erreur. Au plan mondial, le groupe Mittal a réalisé 26 milliards de bénéfices au cours des 4 dernières années et distribué 12,5 milliards de dollars à ses actionnaires durant les 5 dernières années. Ne nous racontons pas d'histoire. ArcelorMittal n'est pas une entreprise en difficulté qui lutterait pour sa survie. C'est un groupe multimilliardaire qui organise méthodiquement le décrochage industriel de notre pays afin de maximiser la rémunération de ses actionnaires. Chaque euro qui n'est pas investi dans les hauts fourneaux, dans la décarbonation ou dans l'emploi est transformé en dividende. Alors pas besoin d'un bac plus 5 en physique chimie pour y voir des vases communicants. Je le redis, nous ne sommes pas face à une entreprise contrainte de se restructurer pour survivre, mais face à un groupe qui choisit délibérément de privilégier la rémunération de ses actionnaires au détriment de l'investissement industriel. Un groupe qui use depuis toujours du chantage à l'emploi pour obtenir les subventions publiques et qui, dans

0: Dans le même temps, spécule sur les quotas carbone attribués par l'Union européenne, dont la revente lui a déjà permis de réaliser près de 5 milliards d'euros de bénéfices. Malgré sa situation financière plus que solide, il continue de délocaliser ses productions et de différer les investissements indispensables à la décarbonation et au maintien de la compétitivité de notre appareil productif national. Ainsi, le seul investissement annoncé par le groupe sidérurgique, à savoir un four à arc électrique sur son site de Dunkerque, qui ne couvrirait qu'environ 30% de sa production actuelle, serait financé par les certificats d'économie d'énergie, c'est-à-dire in fine par les consommateurs d'électricité et non réellement par Mittal lui-même. Depuis des années, les gouvernements successifs ont fait le choix d'accompagner les décisions du groupe Mittal plutôt que de les combattre. Et les résultats sont là, des emplois supprimés, des investissements reportés, une dépendance industrielle toujours plus forte. Il est temps de rompre avec cette politique de résignation. Aujourd'hui, ce n'est pas seulement l'avenir d'ArcelorMittal qui est en jeu. C'est l'existence même d'une sidérurgie française qui est menacée par une stratégie de désengagement délibéré par la direction du groupe. L'acier, c'est l'industrie des industries. La part des activités industrielles dans le PIB national est tombée autour des 10%. Alors si ArcelorMittal France tombe, c'est toute l'industrie française qui achèvera de s'écrouler. L'acier, c'est le train. C'est les industries navales, automobiles, aéronautiques, la construction de logements et d'ouvrages d'art, l'industrie de la défense dont on a beaucoup parlé récemment, les centrales nucléaires et les énergies renouvelables. Sans industrie sidérurgique nationale, notre pays sera livré pieds et poings liés aux aléas géopolitiques internationaux accélérés par le nouveau choc des prédations ou à la volonté de puissances industrielles qui pourraient décider d'interrompre nos approvisionnements pour des raisons économiques ou politiques. Face à cette voracité industrielle, il n'existe plus qu'une seule réponse crédible, reprendre le contrôle. La nationalisation des sites français d'ArcelorMittal n'est pas une posture idéologique de principe. Elle est devenue une nécessité économique, sociale et stratégique. Les propositions portées par ceux qui entendent poursuivre ce qui n'a jamais fonctionné jusqu'à présent, à savoir subventionner toujours davantage le groupe Mittal, ou encore celles du Rassemblement National, qui prétendent qu'une simple golden share suffirait à protéger nos intérêts stratégiques, ne sont nullement une réponse à l'urgence de la situation. Pire, ces tartufferies entretiennent l'illusion qu'il serait possible de préserver notre sidérurgie sans remettre en cause le pouvoir de décision de Mittal sur l'avenir de nos sites. Alors oui, on peut faire du métal sans Mittal. Mais, monsieur le ministre, vous nous dites que ce sont 3 milliards, finalement, d'argent public à fond perdu. Mais c'est une vaste blague. Oui, la nationalisation a un coût, évalué à 3 milliards d'euros. Mais mettez en perspective cette somme avec le coût pour les finances publiques d'une mise au chômage de milliers de salariés dont l'emploi dépend directement ou indirectement des activités françaises d'ArcelorMittal. Elle doit également être comparée aux 211 milliards d'euros d'aide publique versée chaque année aux entreprises. Et alors là, c'est plus à fond perdu. Réorienter une petite fraction de ces aides vers la constitution d'un pôle public sidérurgique est un choix de bon sens. Alors si la nationalisation ne résoudra pas à elle seule, je l'entends, l'ensemble des difficultés auxquelles est confrontée la sidérurgie européenne, notamment face à la concurrence chinoise et indienne, elle constitue un préalable indispensable à sa relance. Aucun autre outil ne permet aujourd'hui d'assurer une maîtrise publique et un contrôle démocratique de ce secteur stratégique. Alors oui, pour être pleinement efficace, cette nationalisation devra s'inscrire dans une stratégie plus large, associant renforcement des mesures de sauvegarde européennes, amélioration du mécanisme d'ajustement carbone aux frontières et soutien renforcé aux industries consommatrices d'acier. Elle devra également s'accompagner d'un vaste plan d'investissement dans les capacités de production et dans la décarbonation des sites sidérurgiques français. Vous l'avez compris, l'acier n'est pas une marchandise comme une autre. Il est au cœur de notre industrie, de nos infrastructures, de notre transition écologique, de notre défense et de notre souveraineté économique. Peut-on sérieusement accepter qu'un secteur aussi stratégique soit abandonné aux décisions d'un groupe multinational dont la seule boussole est la rentabilité financière à court terme ? Peut-on continuer à distribuer des aides publiques sans exiger ni investissement, ni maintien de l'emploi, ni garantie pour l'avenir de nos territoires ? Peut-on regarder disparaître des décennies de savoir-faire industriel pendant que des milliards d'euros sont distribués aux actionnaires? Nous répondons non. Enfin, quant à l'argument entendu tout à l'heure, comme quoi on ferait là un cadeau à Mittal, franchement, monsieur le ministre, à titre personnel, je n'ai pas reçu de pétition du multimilliardaire à la faveur de la nationalisation. Par contre, avec mes camarades, on a vu des salariés en lutte, on a vu des familles avec la peur des lendemains et des élus locaux qui craignent de voir leur territoire dévasté. Alors, au chantre du en responsabilité, soyez responsables, votez la nationalisation.
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14: 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Oh,
18: il est 17h. C'est l'heure des infos avec Frédéric Joncheret. Bonjour Frédéric.
19: Bonjour Marilyn, bonjour à tous. Plus un seul recrutement à l'aveugle pour nos enfants. Gabriel Attal a réagi au fléau des atteintes aux mineurs. Le candidat à la présidentielle souhaite que des actions soient engagées en moins de 48 heures pour les plaintes concernant des agressions sexuelles ou des viols sur mineurs et que les enquêtes se déroulent en moins de 3 mois. Le président de Renaissance propose également de créer un parquet national dédié à la pédocriminalité, assorti d'un service de renseignement spécialisé pour remonter les filières, et il se dit favorable à un fichage des pédocriminels à l'instar des fichiers S. Et c'est d'ailleurs notre question du jour. Faut-il ficher les pédocriminels comme les terroristes? Vous pouvez donner votre avis sur le site ou l'application Europe 1. La résolution du conflit au Moyen-Orient ne se fera pas sous 24 heures, c'est ce qu'a laissé entendre le porte-parole de la diplomatie iranienne. Selon lui, l'accord est toujours d'actualité, mais ne serait signé que dans les prochains jours. Une réaction après la déclaration du Premier ministre pakistanais qui indiquait qu'un accord de paix entre l'Iran et les États-Unis pourrait être probablement finalisé sous 24 heures. Nouveau décès d'un gendarme en service après le crash d'hélicoptère survenu dimanche dernier. C'est un motard de l'institution qui est mort dans un accident de la route en Haute-Savoie. Une voiture se serait déportée sur une route départementale et aurait percuté mortellement un gendarme de 38 ans et blessé deux autres. En Autriche, perturbation sur l'une des principales autoroutes européennes. Des milliers de personnes ont bloqué dans l'ouest du pays l'axe qui relie l'Allemagne à l'Italie. Ils ont protesté contre le bruit et la pollution générée notamment par les poids lourds. Manifestation attendue également demain à Genève. Le collectif No G7 organise un grand rassemblement qui se veut pacifique à 15h pour s'opposer aux politiques actuelles. Les autorités suisses prennent les choses très au sérieux. En 2003, la ville avait été le théâtre d'émeutes, de pillages, d'affrontements entre altermondialistes et forces de l'ordre. C'était en marge du G8 à Évian. Les dégâts avaient été évalués à près de 6 millions d'euros. Et notez que Donald Trump, qui va participer au G7, pourrait être mercredi à Versailles. Le président américain y dînerait en clôture de ce grand sommet. À Londres, c'était jour de Trooping the Colour. Le Royaume-Uni célébrait l'anniversaire de son monarque Charles III. Des milliers de Britanniques ont suivi l'événement dans les rues de la capitale. Pour l'occasion, la famille royale a assisté depuis le balcon de Buckingham au traditionnel défilé militaire et a vu passer dans le ciel la Royal Air Force. Côté sport, en Formule 1, les qualifications du Grand Prix de Catalogne se courent en ce moment. La pole position se joue entre les pilotes Mercedes, George Russell, Kimi Antonelli, ou encore avec la McLaren de Lando Norris. Charles Leclerc est lui à out après être rentré avec sa monoplace dans un muret. Le départ de la 7e manche du championnat du monde sera donné demain à 15h.
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19: 17h03, de retrouver dans un instant la suite de votre émission La Semaine Politique avec Alexis de la Fontaine.
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6: Bonjour à tous et bienvenue sur Europe 1 dans la semaine politique. Et tout de suite, commençons par l'interview de Maud Bréjon, la porte-parole du gouvernement. Elle était l'invitée de Laurence Ferrari sur Europe 1 et CNews.
7: Et notre invitée ce matin, c'est Maud Bréjon. Bonjour à vous.
8: Bonjour.
7: Porte-parole du gouvernement. L'inquiétude est maximum dans le Gers. Nous avons découvert avec stupéfaction hier, lors de la conférence de presse de la procureure d'Auch, qu'il était visé par plusieurs plaintes pour viol sur mineurs, et ça depuis 2017. Certaines d'entre elles avaient été classées. La dernière en date, août 2025, pour des faits de viol sur mineur lors d'une soirée pyjama qu'il avait organisée à son domicile. Cette plainte pour viol n'avait même pas conduit à l'interrogatoire de cet individu. Je vais vous poser la question que tous les Français se posent ce matin, et je sais que vous n'y êtes pour rien, mais comment est-ce possible ? Comment a-t-on manqué de vigilance à ce point-là du côté de la justice ?
9: D'abord, c'est une affaire qui tord le ventre à tout le monde. Je commencerai évidemment par avoir une pensée émue et appuyée pour la famille de cette jeune fille et pour les familles de l'ensemble des victimes que nous découvrons jour après jour dans la presse. Vous savez que je ne suis pas habilitée à m'exprimer à la place du procureur de la République et c'est normal. Pour autant, le ministre de l'Intérieur et le garde des Sceaux, Gérald Darmanin, ont saisi l'inspection générale de la justice, l'inspection générale de la gendarmerie nationale pour que toute la lumière soit faite sur cette affaire. Moi, je comprends et je partage. Je partage l'indignation de tous les Français, de tous vos téléspectateurs qui, j'imagine, pour beaucoup, ont des enfants, qui se projettent dans ce type d'affaires-là et pour qui ce qui s'est passé, ce que l'on découvre jour après jour est absolument insupportable. Ça nous ramène à une question plus profonde. Quelle place on donne à la parole des victimes ? Comment est-ce qu'on prend le temps de les écouter ? Comment se déroulent les enquêtes ? Comment ces enquêtes sont suivies d'enquête après enquête ?
7: Pourquoi ces dossiers ne sont pas prioritaires ?
9: D'affaires après affaires. Et ils sont désormais prioritaires. Gérald Darmanin en a fait une priorité absolument majeure. Il a donné des instructions au procureur. Une circulaire a été envoyée aux magistrats pour que la parole des victimes, et notamment évidemment lorsqu'il s'agit d'enfants et d'agressions sexuelles sur mineurs, soit traitée avec la plus grande rigueur et avec la plus grande sévérité et priorité.
7: Célérité et sévérité, vous avez raison. Il a fallu 5 mois pour que le dossier soit transmis au parquet d'Auch. L'enquête n'a commencé qu'au mois de janvier. On imagine la colère des parents de Liana, elle aurait pu être protégée. Et ces délais qui sont systématiques, on parle de viol sur mineur, on parle de meurtre, c'est des mois, voire des années. Est-ce qu'il y a un problème fondamental dans notre justice ?
9: Cette colère, d'une part, on l'imagine, et d'autre part, on la partage. Et je crois que ça a frappé l'ensemble des esprits, l'ensemble des familles françaises qui ont pris connaissance de ce dossier, indéniablement. Ensuite, il y a une question de rapidité de la justice. Évidemment, il y a deux questions. Il y a une question de la place donnée aux victimes, de l'écoute, de la manière dont on les accompagne, dont on les entend. Et il y a la rapidité de la justice. Et pour ça, il faut des moyens. Pour ça, c'est une affaire budgétaire. Et nous avons massivement augmenté les moyens de la justice depuis 9 ans. Est-ce qu'il faut encore aller au-delà ? La réponse est de
7: plus
9: toute
7: de magistrats,
9: évidence. Et de toute
7: de
9: évidence,
7: juges.
9: De toute évidence, oui. Mais on partait d'extrêmement loin, notamment lorsque vous comparez à ce qu'investissent dans la justice certains de nos voisins européens. Exactement. Je pense par exemple à l'Allemagne. Nous avons massivement entamé ce travail et nous avons protégé les budgets des secteurs régaliens, justice, intérieur, armée, évidemment, lors des derniers projets de loi de finances, on continuera à le faire.
7: C'est la même question que je vous pose maintenant face à la réponse judiciaire après les émeutes post-victoire PSG. 900 interpellations, 230 policiers blessés, on a une pensée pour eux ce matin, et des sanctions relativement faibles au regard de la violence qui a été déployée face à eux. Est-ce que la réponse pénale vous paraît aujourd'hui suffisamment ferme et dissuasive ? On sait qu'il y a eu 15% de relax et très très peu d'incarcération. Le garde des Sceaux a pris le soin de répondre à Jordan Bardella qui, lui, l'interpellait sur ce sujet.
9: Alors, il y a 3 choses. D'abord, il y a le dispositif policier qui a été mis en place. Et je le dis clairement ici, ce dispositif policier était à la hauteur. Lorsque vous avez 8 000 policiers déployés en zone préfecture de police de Paris, 22 000 en France, ce n'est pas la faute des policiers et des gendarmes.
7: Mais ce n'est pas satisfaisant pour autant de regarder
9: ou du ministre,
7: que le monde entier.
9: Ou du ministre de l'Intérieur. Mais j'entends certains politiques pointer du doigt le dispositif de force de l'ordre. La question, quand on voit de telles images, n'est plus là. Ensuite, il y a le travail de la justice.
7: C'est quand même la question qui doit être débordée à un moment par le nombre
9: des délinquants. Et j'en viens à votre question. Cette justice, elle doit évidemment être ferme. Et surtout, cette justice, elle doit être rapide. On en vient à la question qu'on se posait tout à l'heure. Vous savez qu'en tant que porte-parole du gouvernement, je me dois, et c'est bien normal, au nom de la séparation des pouvoirs, d'avoir la parole la plus neutre possible. Bien sûr que la justice doit faire son travail, qu'elle doit le faire de manière sereine. C'est ce qu'a rappelé Gérald Darmanin hier. Il a par ailleurs dit que pour un certain nombre de cas, les choses avaient d'ores et déjà avancé, que pour d'autres, il y avait des enquêtes en cours. Mais les Français ne comprennent plus l'impunité. Et enfin, il y a une troisième question, c'est qui paie ?
7: Qui
9: pense qu'on va y venir ?
7: Évidemment, la question c'est qui paie. Encore un tout petit mot de la réponse judiciaire. Donc 260 gardes à vue sur les 900 interpellations, 15 dossiers jugés en comparution immédiate et avec des cas, deux personnes qui dorment en prison. À notre connaissance, le garde des Sceaux a sans doute des informations que nous n'avons pas. Un policier hors service qui a braqué son arme contre un automobiliste en état d'ébriété. Et puis un émeutier qui a refusé d'obtempérer, qui a percuté un véhicule des pompiers. La réponse, est-ce que c'est pas un blanc-seing qu'on donne aux casseurs ? Allez-y, et surtout la plupart...
9: Mineur. Il y a le travail de la justice, elle doit le faire sereinement, et puis il y a la responsabilité des politiques. Notre responsabilité, c'est de faire en sorte que ce que nous avons vu samedi soir, qui malheureusement n'est pas une soirée isolée, ce n'est pas la première fois qu'on voit ce type d'image, ce n'est pas la première fois en tout cas qu'on voit ce type d'image.
7: Vous redoutez qu'il y en ait d'autres ?
9: Qu'il n'y ait aucune impunité. Si ça nécessite de modifier les dispositifs législatifs, la réponse pénale, ce qui est autorisé et interdit en France, comme nous allons le faire à la loi Riposte, il faut avancer dans cette direction, indéniablement.
7: Par exemple, la loi anti-casseur, il faut rétablir le fait qu'on puisse mettre des interdictions de paraître, des interdictions administratives, ça, il faut le rétablir.
9: Mais ça fait partie des réponses. La loi Riposte, qui permet d'encadrer, de durcir les sanctions pénales lorsque vous avez ou vous transportez des mortiers et des choses interdites, font aussi partie de la réponse. Je le dis quand même.
7: Ils sont ce soir en liberté.
9: Pardonnez-moi, je le dis rapidement. Il y a aussi une question d'autorité parentale quand 30% des mises en cause sont des mineurs. 30%. Il y a une question de responsabilité individuelle. Ça dit quelque chose de notre société. On a un problème culturel lorsqu'on voit ce type d'image. Et on a un problème d'éducation. Et ça ramène à la question de la responsabilité parentale qui ne doit plus être un tabou. Ce n'est pas la faute des policiers et des gendarmes lorsqu'on a ce type d'image. Et ce n'est pas la faute de l'État lorsque des milliers de jeunes viennent à Paris ou ailleurs d'ailleurs, car ce n'est plus
7: 71 villes touchées
9: parisiens, brûler des voitures, piller des commerces et pourrir la vie de dizaines, centaines de milliers d'habitants qui, il faut quand même le dire, étaient dans la joie ou auraient aimé l'être samedi soir parce que c'était un grand sac de deuxième victoire du Paris Saint-Germain et ils auraient dû pouvoir le fêter en famille, simplement, sans crainte.
7: Bien sûr, qui va payer ? On a abordé cette question rapidement, Maud Bréjean, vous êtes porte-parole du gouvernement. Karine Lemarchand, célèbre animatrice, a poussé un coup de gueule hier en disant « c'est pas à moi de payer pour ces cassos ».
9: Elle a raison.
7: Qui va payer ? C'est la collectivité, comme toujours.
9: Oui, elle a raison. Et nous partageons son indignation. Le Premier ministre a dit une chose très simple. Ce sont ceux qui cassent doivent payer, y compris lorsque ça nous amène, lorsque ça amène l'État à prélever les sommes dues sur les allocations sociales. Donc, encore une fois, aucun tabou là-dessus.
7: Concrètement, on peut le faire là demain.
9: Le Premier ministre a demandé au ministre compétent de préparer les textes, là encore, pour que ça soit possible. Plus personne ne comprend, que l'immense majorité paie, dans un contexte budgétaire par ailleurs extrêmement contraint, pour des agissements intolérables d'une minorité. Et donc, il ne doit y avoir aucun tabou pour protéger les Français. Et il ne doit y avoir aucun tabou vis-à-vis de la réponse que l'État apporte suite à ces violences. Et si ça passe, si ça doit passer, et on pense que c'est le cas...
7: Vous pensez avoir une majorité là-dessus ?
9: Par les faire payer au cas par cas, indépendamment de leur situation personnelle ou familiale, et donc y compris si ça doit nous amener à prélever les sommes dues sur les aides sociales, sur les prestations sociales versées, il faut le faire. Sans quoi, c'est le principe même de société qui est remise en cause. On comprend chacun qu'on participe à un effort collectif pour les services publics, pour les hôpitaux, pour les écoles. Tout ça est normal, c'est la beauté du système français. Moi, je ne comprends pas, en tant que citoyenne, de me retrouver dans l'obligation de payer, là encore une fois, pour une minorité qui pille des commerces ou brûle des voitures. C'est évidemment le cas pour l'ensemble de nos commerçants.
7: Et s'ils ne sont pas solvables, les individus, c'est leur famille qui doit payer, c'est leurs parents, évidemment.
9: Ah, je pense que c'est un vrai débat, oui, aujourd'hui, et qu'il ne faut plus avoir de tabou. De même que la question de la majorité pénale ne doit plus être un tabou. Il faut bien comprendre une chose, la violence endémique. Nous avons un problème de violence endémique en France qui n'a rien à voir avec ce qu'était la violence il y a 30, 40 ou 50 ans. Cette violence, elle a muté. Elle ne concerne plus les mêmes individus. Elle concerne par ailleurs des gens beaucoup plus jeunes. Les phénomènes de violence ont muté. Et donc, la réponse pénale, la réponse gouvernementale, la réponse judiciaire doit s'adapter à l'évolution de cette violence. C'est au fond du bon sens. On ne peut pas apporter au problème d'aujourd'hui les réponses d'il y a 40 ans.
7: Maud Brejean, vous avez estimé il y a quelques instants effectivement qu'il y avait des tabous. Est-ce que parmi les tabous concernant ces violences liées à la victoire du PSG, il y a aussi un problème lié à des enfants, pas tous évidemment, liés issus de l'immigration? Vous avez dit qu'il y a un problème culturel, il y a un problème de population. Est-ce que c'est le tabou dont on ne parle pas?
9: Alors, il y a un problème culturel. Quand j'écoute le ministre de l'Intérieur, j'entends qu'une très large majorité des interpellés, ou en tout cas des mises en cause, étaient de nationalité française. Donc le lien, très factuellement, entre immigration irrégulière, puisque ces gens étaient en situation régulière, et délinquance dans le cadre de ce qui s'est passé samedi soir dernier, et assez incohérent à faire pour des raisons de chiffres. Après, il y a la question de comment est-ce qu'on intègre. Comment est-ce qu'on permet d'insérer. Mais ça va bien au-delà de la question de ce qui s'est passé samedi soir. Vous savez, moi, j'ai dit...
7: Mais ça en est un révélateur.
9: J'ai dit il y a quelques mois ou années de ça, je crois, sur ce plateau.
7: Et en face de
9: c'était
7: moi.
9: Sonia à l'époque. Non, c'était vous d'ailleurs ce matin-là. Qu'il y avait parfois un lien entre insécurité et immigration régulière. Je ne retire pas un mot de ce que j'ai dit à l'époque. Je n'ai pas changé de conviction. Je pense que le lien avec ce qui s'est passé samedi soir... Précisément parce qu'on n'est pas dans un cas d'immigration irrégulière.
7: Vous parlez d'un problème
9: plus
7: culturel.
9: Incertain.
7: C'est quoi le problème culturel?
9: Plus incertain à faire. Je pense que ce qu'on a vu samedi soir ne serait pas arrivé, en tout cas pas dans les mêmes proportions et pas avec la même intensité, il y a là encore 30 ou 40 ans. Je pense que mes parents n'ont pas connu ce type de violence-là. Je pense que vos parents non plus. Et ça dénote derrière un rapport à l'autorité, un rapport à l'État, un rapport aux policiers et aux gendarmes qui, aujourd'hui, a évolué et qui n'est plus acceptable.
7: Avec une culture séparatiste? Puisque c'est vous qui évoquez le problème culturel.
9: Avec une forme de culture séparatiste, ou en tout cas une culture de remise en cause et de défiance permanente vis-à-vis de l'autorité, vis-à-vis de toutes celles et tous ceux qui représentent l'État, mais aussi vis-à-vis de la collectivité française, parce que les policiers et les gendarmes ont été pris à partie, c'est absolument intolérable. Mais les commerçants l'ont été aussi, vous voyez. Tout ça dit quelque chose, encore une fois, de la société française et de ce problème de violence endémique.
7: Et comment on refait nation? Alors, pardon, c'est un grand mot, mais comment on refait nation? Comment on réintègre ces jeunes qui sont en dissidence, qui sont en opposition à la France et qui ont dit très clairement, on n'aime pas la France, et des mots très très durs aux policiers?
9: Il me semble.
7: Et on crache sur la France.
9: Il y a, à mon sens, dans l'ordre, d'abord la question régalienne, la réponse pénale, on en revient là.
7: L'intégration.
9: Qui doit être absolument, encore une fois, extrêmement ferme, d'une
7: Elle
9: immense fermeté. Il y a évidemment la question éducative, qui est la question de long terme. Donc voilà, bon, à mon sens, c'est les deux grandes réponses. La réponse de court terme, c'est la fermeté. La réponse de long terme, c'est la question de l'éducation. Et je suis, moi, toujours effarée d'entendre notamment une partie de la gauche, la France insoumise, mais pas que, pointer d'abord du doigt les policiers et les gendarmes quand on a ce type de violence, et ensuite être en permanence dans la recherche de l'excuse sociale. Je crois qu'il faut arrêter, en France, avec cette recherche permanente de l'excuse sociale. Au fond, parce qu'on serait précaire, parce qu'on vivrait loin des beaux quartiers parisiens,
7: d'origine immigrée,
9: ou alors serait d'origine immigrée, alors cette violence serait plus acceptable, plus explicable. Pardon, l'immense majorité des Français qui ont des difficultés à la fin du mois ne caillassent pas les forces de l'ordre et ne brûlent pas les voitures. Et cette culture de l'excuse sociale qui sévit encore aujourd'hui dans une partie de la gauche. Je ne mets pas tout le monde dans le même panier. J'ai vu Raphaël Glucksmann, j'ai vu le maire de Paris, Emmanuel Grégoire, qui ont eu des propos extrêmement clairs. Elle est profondément dangereuse parce qu'elle s'attaque en réalité au vivre ensemble qu'ils prétendent défendre, à la manière dont on arrive ou pas à faire société ensemble.
7: Et est-ce que ce phénomène est réversible? Vous avez reconnu vous-même un problème donc dans les politiques d'intégration et d'assimilation. Quelle est la solution que vous proposez?
9: Je vous ai répondu.
7: Éducation, sévérité de la réponse pénale.
9: Oui, il y a une sévérité de la réponse pénale indéniable. Il y a une question éducative qui est majeure, qui est une question de long terme. Et puis ensuite, ça touche à l'ensemble des politiques publiques. On pourrait parler de logement. Vous receviez Vincent Jeanbrun la semaine dernière sur ce plateau. Là encore, toute la question des politiques de la ville, des politiques publiques sont évidemment centrales. Mais n'attendons pas tout le temps tout de l'État sur ces questions-là. Il y a des responsabilités individuelles. L'immense majorité des Français n'attendent pas que l'État leur dise qu'il est interdit de caillasser un policier ou de brûler une voiture pour ne pas le faire et s'aviser.
7: Mais il y a des logiques séparatistes à l'œuvre dans notre pays, et vous les voyez et vous les dénoncez. Un mot de la présidentielle, 2027, elle est quand même dans la tête des Français, parce qu'ils savent, même si c'est dans un an qu'il y a des choses qui sont en jeu, vous plaidez pour un rassemblement du socle commun, pour une candidature unique, on n'en prend pas le chemin. Est-ce que tout ça n'est pas un boulevard offert et à la France insoumise d'un côté que vous dénoncez ou au Rassemblement national?
9: Évidemment, et moi je vais vous dire, je suis affligée de voir aujourd'hui la multiplication des candidatures dans cet espace, qui est celui de la droite et du centre, qui est celui dans lequel on gouverne depuis plus de 2 ans maintenant. On a des trains lancé à grande vitesse, qu'on aura bien du mal à arrêter. Des candidats qui ne sont pas illégitimes par nature, mais qui aujourd'hui, chacun dans leur couloir, déroule une vision, tant mieux, déroule une campagne, tant mieux, mais en faisant fi de ce qui pourtant devrait tous nous frapper, c'est d'une part le Rassemblement National qui est à 30-35% dans les sondages, et d'autre part la France Insoumise avec Jean-Luc Mélenchon qui, quoi qu'on en pense, fera une campagne absolument redoutable. Et donc, notre responsabilité et la logique des choses, c'est qu'on soit unis, c'est qu'on se parle, c'est qu'on construise ensemble. Et donc moi, j'appelle, encore une fois, très modestement, du rôle qui est le mien.
7: C'est pour ça que vous n'avez soutenu ni Gabriel Attal, ni Édouard Philippe jusqu'à présent, Maud Bréjean.
9: C'est tout à fait pour ça.
7: Okay.
9: J'appelle Gabriel Attal, j'appelle Édouard Philippe, j'appelle Bruno Retailleau, mais j'appelle, on pourrait parler de Laurent Wauquiez, on pourrait parler de Xavier Bertrand et d'autres encore, à s'accorder sur une candidature unique. Parce qu'en fait, la France, elle est plus grande que nous. La France, elle est plus grande que les égos et les ambitions individuelles. Et moi, je ne sais pas expliquer à mes électeurs, à mes enfants, demain, qu'on est absent du second tour, qu'on leur laisse le choix entre le bulletin LFI sur la gauche, le bulletin RN sur la droite, parce qu'on aura été incapable de se mettre d'accord.
7: Tout sauf Mélenchon, dites-vous aujourd'hui?
9: Je dis tout sauf à second tour, Rassemblement National, la France Insoumise. Tout sauf ça. Et moi, je croise des Français chaque semaine dans ma circonscription qui me disent « on n'a pas envie de devoir faire ce choix-là, on n'a pas envie de se retrouver dans cette situation-là ». Et c'est votre rôle que d'arriver à agréger les bonnes intentions. Aujourd'hui, ça n'en prend pas le chemin, il n'est pas trop tard, et donc j'espère que les uns et les autres se réveilleront assez vite, c'est avant qu'il ne soit trop tard.
7: Oui, mais trop tard, c'est quoi? C'est le mois de janvier, c'est le mois de février, si les campagnes sont enclenchées, les fonds levés, plus rien ne sera arrêtable, vous le savez.
9: C'est extrêmement tard, janvier ou février.
7: Quand vous aurez, à la rentrée, il faut que ce soit plus
9: quand
7: clair.
9: Vous aurez passé, Laurence Ferrari, 4, 5, 6 mois de primaire sauvage, de petites phrases, de petits pics envoyés par les candidats ou par les entourages, comme c'est déjà un peu le cas aujourd'hui, bon courage pour le rassemblement, bon courage pour aller s'embrasser sur des plaies ouvertes. Ça ne va pas être facile. Et la France, les difficultés auxquelles on est confronté, on en a parlé depuis le début de cette interview, et il y en a bien d'autres, on aurait pu parler de la question budgétaire, de la question énergétique que je porte, ne peuvent pas attendre. Voilà. Donc le plus tôt sera le mieux.
7: Merci beaucoup. Maud Bréjean, porte-parole du gouvernement, d'être venue ce matin sur CNews et sur Europe 1. Mmh. Bonne journée à vous sur nos antennes.
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6: Toujours sur Europe 1, écoutez maintenant l'intervention de Marine Tondelier, la patronne des écologistes, présentée à sa convention pour la santé environnementale.
36: On se bat à chaque échelle. On avait aujourd'hui, on n'avait pas de parlementaires européens, mais vous savez à quel point ils et elles sont mobilisés. On avait nos sénateurs, nos députés. Il y a des élus locaux qui sont très mobilisés un peu partout et qui font avancer les choses. Quand on met en place l'ordonnance verte, par exemple à Strasbourg, ou le sport sur ordonnance, c'est des politiques qui sont testées, approuvées, puis copiées dans tout le pays. Et je suis hyper fière, voilà, de ces personnes qui ont été des jeunes écolos, puis des militants écologistes, puis des élus, et qui inventent des politiques qui, je l'espère, seront copiées partout. Parce qu'elles font du bien, et vous voyez qu'on a commencé les ordonnances vertes pour les femmes enceintes. Moi, j'en ai pas à Hénin-Beaumont, sachez-le. Il y a des territoires beaucoup mieux pour être enceinte. Mais qu'ensuite, voilà, j'ai vu que Léonore Monconduit à Poitiers avait proposé de faire aussi les petits pots bébés. C'est Grégory Doucet qui l'a proposé aussi à Lyon. Donc, on avance pas à pas, on progresse et on espère être suivi par beaucoup. Pourquoi je m'occupe beaucoup de santé? Vous savez que moi, vous savez peut-être pas d'ailleurs, mais je vais vous le dire, la ville où je suis née, dans le bassin minier du Pas-de-Calais, le jour de ma naissance, j'avais déjà 5 ans d'espérance de vie de moins que si j'étais parisien. Alors que je n'avais rien fait, vu que je venais juste de naître, c'est juste que j'étais née là. Et j'ai été très très en colère en 2017, quand Emmanuel Macron, alors jeune candidat à la présidentielle, vient à Liévin, donc juste à côté d'Hénin-Beaumont, et dénonce, je sais pas, il a voulu parler de santé, c'était déjà pas mal, et il dénonce l'alcoolisme et le tabagisme du bassin minier. en disant, en gros, c'est ça le problème, ça fait des ravages, vraiment, qu'est-ce qu'ils font les mecs, c'est quand même pas compliqué d'arrêter. Et il y avait eu tout un collectif d'élus locaux qui s'était vraiment insurgé, et moi, je me rappelle avoir fait un long texte en me disant, alors, il a oublié de parler de la mine et de la silicose, de l'amiante qui fait des ravages encore aujourd'hui, du fait que moi, par exemple, quand j'étais petite, je savais le sens du vent à l'odeur, si ça venait de l'usine pétrochimique de Crévalet à Drocourt, ou de Métal Europe qui était de l'autre côté, Métal Europe où les copains écolos allaient faire des prélèvements de terre sauvages la nuit pour pouvoir analyser comme on le fait aujourd'hui sur d'autres substances, dont on l'a fait au robinet sur les PFAS, et qui se faisait poursuivre et menacer de mort par la CGT au nom de l'emploi. Finalement, la santé n'est pas là. Il y a des gens qui, 20 ans après la fermeture du site, détectent des saturnismes chez les enfants. La santé n'est plus là, mais l'emploi non plus, puisqu'un jour, les ouvriers sont arrivés et que le site avait été déserté, 800 salariés laissés sur le carreau par une direction qui a disparu, qui s'est volatilisée. Donc tout ça est tragique. C'est l'histoire dans laquelle j'ai grandi avec des parents qui étaient professionnels de santé, mais je dois vous dire qu'en CP, on n'avait pas besoin d'être épidémiologiste pour comprendre qu'il y avait un problème parce que le papa de tel enfant faisait une leucémie, que l'autre était malade, que souvent ils habitaient pas très loin de Métal Europe et que tout ça a marqué moi mon enfance. Et puis une maman qui est dentiste et voilà, avec laquelle on voyait quand j'allais un peu aider l'été, etc., des problèmes très très très lourds de santé publique, mais qui sont pas un truc qu'on va les culpabiliser en disant c'est de la faute de l'alcool et du tabac, point, voilà. Et d'ailleurs, vous voyez qu'on travaille sur plein de livrets. Il y en a un qui sort aujourd'hui sur la santé environnementale, je vais vous en parler tout de suite, et je remercie infiniment toutes celles et ceux qui ont contribué, qui sont nombreuses ici et en dehors de la salle. Mais en réalité, j'étais en train de me faire cette réflexion, tous les livrets thématiques qu'on a déjà sortis ou qu'on va sortir sont liés à la santé. Quand je vous parle de solitude, c'est le dernier livret thématique qu'on a sorti, ça touche un Français sur quatre, la solitude, mais la solitude, ça a un impact sur la santé de 15 cigarettes par jour. On n'en parle jamais. D'ailleurs, les gens sont seuls dans leur solitude, parce que c'est un sujet dont on ne parle pas. Mais c'est l'équivalent, selon l'OMS, de 15 cigarettes par jour. Les personnes âgées en France, il faut le savoir, meurent plus de solitude que de l'alcool ou du tabac. Donc ça, c'est un vrai sujet. Le prochain livret qui sort dans 15 jours, je vous fais du teasing, c'est sur l'enfance. Et on voit bien, on n'a pas beaucoup parlé des enfants. Quand on parle du Nutri-Score, quand on parle de nos propositions, les enfants sont au cœur de ça. Et on a fait une réunion la semaine dernière, une réunion au siège dédiée aux enfants de 5-15 ans. Il n'y avait que eux qui pouvaient parler. C'était hyper intéressant. Et de même, ils parlaient de ce qu'ils mangeaient à la cantine, ils parlaient de la santé des animaux. C'est un sujet qui leur tient à cœur et c'est tant mieux, ils ont tout compris. Et puis nos prochains livrets porteront sur la sécurité sociale écolo, dont la sécurité sociale de l'alimentation qui est cruciale, voilà, dans les risques en 2026 pour améliorer la santé collective. On aura aussi des livrets par territoire sur les ruralités, sur les territoires d'ultramarins, sur les quartiers populaires, sur la montagne, sur le littoral, où on voit bien que c'est des territoires un peu méprisés de la République. Et il faut avoir conscience, alors je le dis dans le 13e arrondissement à Paris, mais ayez conscience du fait que de toute façon, il y a tous les Parisiens viennent d'ailleurs, iront ailleurs, tout le monde bouge, c'est parfait. Mais ce qu'il faut savoir, c'est que sur ce territoire, il y a une redistribution en fait inversée. On a l'impression qu'on est un pays très redistributif, parce que il y a l'impôt sur le revenu, etc. En réalité, on paye où qu'on habite en France des impôts sur le revenu selon la même grille, selon le même barème, alors que quand vous allez avoir besoin d'un médecin, selon où vous habitez, bah vous n'aurez pas exactement accès aux mêmes services de santé en termes de temps pour avoir rendez-vous, de nombre de kilomètres à faire, de qualité des soins, de disponibilité. Et ça, c'est un vrai sujet dont on doit s'occuper aussi. Donc même quand on parle de territoire, en fait, on parle aussi de santé sur un sujet qui m'a concerné plus récemment, les parcours PMA et FIV. J'ai rencontré, après l'annonce de ma grossesse, plein de gens qui voulaient m'en parler, et notamment le collectif FIV qui suit les parents en parcours PMA, qui me disait, vous savez, en Guyane, il n'y a aucun centre qui existent pour prendre en charge la fertilité. Donc des personnes qui ont besoin d'un parcours FIV, en fait, sont envoyées à Paris et doivent s'organiser pour prendre 2 mois de congé pour essayer de faire 2 cycles. Ils me parlaient d'un couple. Là, donc eux, ils interviennent pour trouver un logement, trouver des appartements vides, parce que c'est impossible. Déjà, il faut payer de billets d'avion si en plus tu dois trouver un logement. Et un couple qui avait tout organisé sa vie pour venir 2 mois à Bichat. D'ailleurs, quand votre essai ne marche pas, bah, c'est rendez-vous l'année prochaine. Vous pouvez pas prendre 2 mois de congé à chaque fois. Et qui, une semaine avant, a été contacté par l'hôpital qui avait oublié de les prévenir qu'en fait, ils avaient une fermeture de service 15 jours et que du coup, c'était annulé. C'est des histoires qui sont tragiques. Et déjà, les parcours PMA, quand on habite en Hexagone, sont pas faciles. Il y a des gens qui doivent faire 3 heures aller-retour pour chaque examen. Donc, c'est assez compliqué. Mais là, quand on est dans les territoires ultramarins, ça l'est vraiment plus. Donc, voilà un peu un panel des sujets sur lesquels on se bat. Et peut-être, pour vous résumer un peu le livret qui sort aujourd'hui, qui est disponible à la sortie, vous dire que pour nous, la santé environnementale doit constituer un droit fondamental du 21e siècle. C'est comme ça, on se bat, et on se battra tant qu'il le faudra. Je sors une bande dessinée. Vous inquiétez, je dis bande dessinée, mais tout le monde stresse. Vous inquiétez pas. Elle est très bien, cette bande dessinée. Elle s'appelle « À votre santé ». Et on y parlera justement de parcours de personnes qui sont tombées malades ou qui ont des proches qui sont tombés malades. Dans ces cas-là, c'est une histoire toujours la même. Hein, c'est que le ciel vous tombe sur la tête. C'est l'histoire de Franck, c'est l'histoire de Lilith qu'on a interviewé notamment, de la maman de Théo Gratalou, etc. Où à chaque fois, le ciel te tombe sur la tête et t'as l'impression de vivre un truc complètement dingue, complètement incroyable. Mais malheureusement, cette histoire, elle est assez universelle. Et donc, on raconte avec des experts, des scientifiques, des épidémiologistes, des médecins, à quel point cette histoire, voilà, elle est malheureusement assez classique, assez de plus en plus fréquente. Comment s'organise la fabrique du goût d'août ? C'est des choses qu'on essaye de lever avec une question quand même assez fondamentale. Combien de temps on va encore accepter ça ? Il y a un côté un peu, ils ne sont debout que parce que nous sommes à genoux. Et les amis, il est temps de se lever et de dire, nous n'acceptons plus tout ça. Dans les propositions que l'on fait, donc il y en a 115. Rassurez-vous, je ne vais pas vous les lister. Vous lirez évidemment le livret dès ce soir pendant le match ou à la mi-temps. Mais les propositions qu'on a souhaité mettre en avant sont les suivantes. Premièrement, ça ne vous étonnera pas, la sortie progressive des pesticides de synthèse et des engrais azotés à l'horizon 2050. Je vous le dis en tant que petite fille d'agriculteur, betteravier, FNSEA, qui cumule les pesticides et le sucre, parce que j'ai bien entendu Sabrina s'ébahit. Et quand je suis venue écolo, mon grand-père m'a dit « qu'est-ce que je t'ai fait ?» qui était vraiment le moment d'ambiance du repas. Et on continue à beaucoup en parler aujourd'hui. Enfin voilà, on en parle beaucoup. Et voilà, j'étais encore chez un betteravier de l'Aisne il y a quelques jours. Ça passe sur France 2. C'est dans le cadre de l'émission Succession. Ils m'ont dit, on va vous prendre un betteravier pour faire un déplacement. J'ai dit, pas de problème. On est arrivé devant chez la personne. J'ai dit, oui, je suis déjà venue deux fois chez lui. Vous savez, je suis conseillère régionale des Hauts-de-France. Je travaille un petit peu. Donc, je connais le tissu local. Et donc, lui, il disait, bah, nous, on veut bien bouger. Lui, c'est un mec, franchement, il fait des efforts. Franchement, ça fait partie des gens qui réfléchissent quoi dans la profession, qui ont pas décidé qu'ils étaient rétifs à tout. Et d'ailleurs, 85% des agriculteurs sont pour la transition écolo. C'est juste qu'ils attendent qu'on leur donne quand même la solution, qui c'est pas eux de la trouver tout seul. Et comme il me le disait justement, tu sais Marine, dans une carrière d'agriculteur, je sais pas si on dit le mot carrière est adapté, mais il me disait on a en gros 40 cycles. Et donc, moi, si je veux changer ma manière de produire, si je veux tester de nouvelles choses, en fait, j'ai 40 essais. C'est pas beaucoup. Et on peut pas, d'ailleurs, se réinventer à chaque moisson, à chaque saison. Et donc, voilà, il disait, moi, je veux bien tout ce que vous voulez, mais si vous dites, faut sortir des pesticides en 2030, bah, on est obligé de vous prendre pour des gens qui ont rien compris à la profession. Donc, vous voyez, je trouve intéressant de mettre des objectifs qui, certes, sont assez loin, mais avec des crantés chaque année qu'on progresse. Et cet objectif, je crois sincèrement qu'on ne peut pas s'en passer. Ensuite, on en a parlé beaucoup, protéger nos enfants de la malbouffe. Alors, il y a deux propositions phares là-dedans. Interdire les aliments ultra transformés dans les cantines scolaires. Ça a été dit par la collègue aussi qui disait, enfin, on dit aux parents, chez vous, vous faites pas réchauffer dans les contenants plastiques et on le fait à la cantine. Ça n'a quand même aucun sens. À la Réunion Enfants, on a beaucoup parlé de la cantine d'ailleurs. Et vraiment, je crois que les enfants, s'ils pouvaient manifester, ils en feraient des belles. Avec des pancartes et tout. Interdire aussi la publicité à la télévision pour les produits trop sucrés et trop salés avant 21h. On s'est dit que normalement après les enfants dormaient, mais on peut aussi les interdire tout le temps, ces publicités, si vous voulez. Et puis, troisième grande proposition, mettre fin à l'exposition des femmes aux perturbateurs endocriniens. Donc, il s'agit d'interdire ces substances dans les produits du quotidien, notamment les produits qui sont en contact avec l'alimentation, les textiles, les protections hygiéniques et les produits de beauté pour limiter leurs effets sur la santé hormonale et reproductive. Parce que c'est vrai qu'une fois qu'on est enceinte, on reçoit plein d'informations, beaucoup plus qu'avant. Moi, je vois entre mes deux grossesses que ça a quand même progressé. Mais bon, Il y a des fois, le mal est déjà fait. Et dans l'histoire de Sabine Gratalou, la maman de Théo que j'ai rencontrée il y a pas longtemps, elle m'a dit, je veux surtout pas d'angoisser, mais bon, moi, toutes mes échographies étaient normales jusqu'à la naissance. Et surtout, elle me dit, moi, j'avais fait attention à tout. Je mange bio depuis, avec mon mari, depuis qu'on se connaît, on mange bio. On habite dans un endroit complètement préservé, dans la nature, mais sans agriculture autour. Et en fait, ce qui s'est passé, c'est qu'elle, elle a épandu du pesticide. Elle tient une carrière pour chevaux, parce qu'elle fait du tourisme équestre. Et en fait, une carrière pour chevaux, ça va être complètement désherbé. Et donc, une fois par an, elle passait, madame est très intriguée par cette histoire. Et donc, une fois par an, elle passait du glyphosate. Et en fait, donc, quand elle découvre à la naissance que son bébé est malade, pour le coup, la malformation de Théo, le médecin qui l'a vu, a su exactement, quasiment la semaine de sa naissance, dire c'est intervenu dans le premier mois de votre grossesse, parce que c'est là que se forme cette partie du corps, c'est la séparation en fait entre le système digestif et le système respiratoire qui chez Théo communiquait. Donc en gros, à sa naissance, ils ont vu quand il inspirait, ses poumons se gonflaient, et quand il expirait, son ventre se gonflait. Et donc, ils ont vu tout de suite à la naissance qu'il y avait un truc qui allait pas. Il a subi plus de 40 opérations. C'est un bébé qui a passé 3 mois ligoté dans son lit à pas pouvoir même bouger ses bras parce qu'il avait une canule et que tout mouvement pouvait arracher la canule et le faire décéder dans la minute qui suivait. Et donc, ce médecin dit, il y a un truc dans le premier mois. Et elle dit, mais c'est l'épandage du glyphosate. C'est le moment, donc elle a pu, par rapport à plein d'autres qui peuvent jamais dire c'est tel produit, c'est tel autre, elle a pu précisément, en retrouvant d'ailleurs des mails qui prouvaient que telle personne avait demandé de faire le désherbage à ce moment-là, etc. Elle s'est rappelée le faire elle-même, à un moment où elle ne savait pas qu'elle était enceinte. Elle ne le savait pas. Elle a fait le test de grossesse quelques jours après, elle était heureuse, elle est partie dans sa grossesse et elle n'a pas du tout pensé qu'elle avait fait ça. Donc, pour la santé des femmes, de toutes les femmes et tout le temps, on doit se battre. Et puis, quatrième grande famille proposition, garantir un accès à la nature, parce que les bienfaits sur la santé mentale de la nature sont prouvés. Je dis souvent que les neuroscientifiques montrent que le vert est la couleur qui apaise. Alors, ça marche pas chez tout le monde quand je mets ma veste, mais en vrai, c'est important. Et donc, on veut mettre en place une stratégie qu'on appelle la stratégie 333. 333. Plus loin 30, plus loin 3, je ne sais pas si vous connaissez. Ça veut dire que, en fait, il faut végétaliser notre environnement. Et donc, on a ces trois chiffres. Le premier, 300, c'est qu'il faut pouvoir accéder à un espace vert dans les 300 mètres maximum de son lieu de vie. C'est important pour toutes les citoyennes et les citoyens français. Que dans chaque quartier, les gens en arrivent au chiffre 30, on ait à minima 30% du territoire qui soit couvert de feuillage en été. Ça peut être des toitures végétalisées, des espaces verts, des bandes enherbées, des couronnes des arbres. Et pour le chiffre 3, c'est un chiffre notamment à Tours qui se sont fixés comme objectif et ils ont fini capitale française de la biodiversité cette année. Chaque citoyen doit avoir au minimum 3 arbres depuis chez lui ou depuis chez elle. Voir des arbres par la fenêtre, c'est important. Donc voilà la stratégie du 333. Dernière grande famille de propositions, je vous fais pas les 115, mais vous en aurez eu quelques exemples, appliquer de manière élargie et systématique le principe du pollueur-payeur, parce que sinon, c'est trop simple. Je vous donne l'exemple de l'eau, c'est assez symptomatique. 30% des Français ont été exposés à une eau de mauvaise qualité, qui respectait pas les normes sanitaires, qui respectait pas la réglementation en 2025. C'est un premier problème. Mais l'autre problème, c'est que vous avez en moyenne dans cette salle, payé 20% de plus votre facture d'eau dans ces dernières années, parce que c'est vous qui payez le prix de la dépollution. Et donc il y a plein de gens qui polluent, qui font du chiffre d'affaires avec, c'est leurs affaires, mais qui externalisent en fait auprès de nous toutes et tous le coût de cette pollution. Donc on a quand même un petit problème. Et ce que je viens de vous dire sur l'eau, ça marche en fait sur malheureusement beaucoup de sujets. Merci tout le monde.
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ainsi que près de 80 000 emplois induits. Alors, si le groupe Mittal s'était engagé à ne fermer aucun site français lors de sa prise de contrôle, force est de constater qu'il n'a jamais, et je dis bien jamais, eu la volonté de tenir ses engagements. En 20 ans, ArcelorMittal a supprimé la moitié de ses emplois en France, dont 600 sur la dernière période, tout en faisant de notre pays, autrefois exportateur, un importateur net d'acier. Le bilan de Mittal en France, c'est la fermeture de Gangrange, de Reims et de Denain, ainsi que l'arrêt des hauts fourneaux de Florange. C'est aussi Fos-sur-Mer où un seul des deux hauts fourneaux est encore en activité et l'externalisation progressive des fonctions support vers l'Inde et la Pologne. Dans le même temps, le groupe a investi massivement en Amérique et en Asie et délaisse l'ensemble des sites français malgré les centaines de millions de fonds publics déversés sur le groupe, sans la moindre contrepartie évidemment en matière d'emploi ou d'investissement destiné à moderniser notre outil productif. Alors pendant que les contribuables français financent généreusement le groupe à coût de centaines de millions d'euros d'aides publiques, ArcelorMittal investit ailleurs et laisse dépérir les sites français. Les salariés produisent la richesse, l'État verse les subventions, mais les bénéfices, eux, remontent vers les actionnaires. Voilà le modèle Mittal. Alors qu'ArcelorMittal France a réalisé 850 millions d'euros de bénéfices nets en une décennie, la société ne paye plus d'impôts sur les sociétés depuis déjà plusieurs années. Détenue majoritairement par la famille Mittal, celle-ci a pourtant encore versé 269 millions d'euros de dividendes à ses actionnaires, 463 en 2023, cherchez l'erreur. Au plan mondial, le groupe Mittal a réalisé 26 milliards de bénéfices au cours des 4 dernières années et distribué 12,5 milliards de dollars à ses actionnaires durant les 5 dernières années. Ne nous racontons pas d'histoire. ArcelorMittal n'est pas une entreprise en difficulté qui lutterait pour sa survie. C'est un groupe multimilliardaire qui organise méthodiquement le décrochage industriel de notre pays afin de maximiser la rémunération de ses actionnaires. Chaque euro qui n'est pas investi dans les hauts fourneaux, dans la décarbonation ou dans l'emploi est transformé en dividende. Alors pas besoin d'un bac plus 5 en physique chimie pour y voir des vases communicants. Je le redis, nous ne sommes pas face à une entreprise contrainte de se restructurer pour survivre, mais face à un groupe qui choisit délibérément de privilégier la rémunération de ses actionnaires au détriment de l'investissement industriel. Un groupe qui use depuis toujours du chantage à l'emploi pour obtenir les subventions publiques et qui, dans le même temps, spécule sur les quotas carbone attribués par l'Union européenne, dont la revente lui a déjà permis de réaliser près de 5 milliards d'euros de bénéfices. Malgré cette situation financière plus que solide, il continue de délocaliser ses productions et de différer les investissements indispensables à la décarbonation et au maintien de la compétitivité de notre appareil productif national. Ainsi, le seul investissement annoncé par le groupe sidérurgique, à savoir un four à arc électrique sur son site de Dunkerque, qui ne couvrirait qu'environ 30% de sa production actuelle, serait financé par les certificats d'économie d'énergie, c'est-à-dire in fine par les consommateurs d'électricité et non réellement par Mittal lui-même. Depuis des années, les gouvernements successifs ont fait le choix d'accompagner les décisions du groupe Mittal plutôt que de les combattre. Et les résultats sont là, des emplois supprimés, des investissements reportés, une dépendance industrielle toujours plus forte. Il est temps de rompre avec cette politique de résignation. Aujourd'hui, ce n'est pas seulement l'avenir d'ArcelorMittal qui est en jeu. C'est l'existence même d'une sidérurgie française qui est menacée par une stratégie de désengagement délibéré par la direction du groupe. L'acier, c'est l'industrie des industries. La part des activités industrielles dans le PIB national est tombée autour des 10%. Alors si ArcelorMittal France tombe, c'est toute l'industrie française qui achèvera de s'écrouler. L'acier, c'est le train, c'est les industries navales, automobiles, aéronautiques, la construction de logements et d'ouvrages d'art, l'industrie de la défense dont on a beaucoup parlé récemment, les centrales nucléaires et les énergies renouvelables. Sans industrie sidérurgique nationale, notre pays sera livré pieds et poings liés aux aléas géopolitiques internationaux accélérés par le nouveau choc des prédations ou à la volonté de puissances industrielles qui pourraient décider d'interrompre nos approvisionnements pour des raisons économiques ou politiques. Face à cette voracité industrielle, il n'existe plus qu'une seule réponse crédible, reprendre le contrôle. La nationalisation des sites français d'ArcelorMittal

0: n'est pas une posture idéologique de principe. Elle est devenue une nécessité économique, sociale et stratégique. Les propositions portées par ceux qui entendent poursuivre ce qui n'a jamais fonctionné jusqu'à présent, à savoir subventionner toujours davantage le groupe Mittal, ou encore celles du Rassemblement National, qui prétendent qu'une simple golden share suffirait à protéger nos intérêts stratégiques, ne sont nullement une réponse à l'urgence de la situation. Pire, ces tartufferies entretiennent l'illusion qu'il serait possible de préserver notre sidérurgie sans remettre en cause le pouvoir de décision de Mittal sur l'avenir de nos sites. Alors oui, on peut faire du métal sans Mittal. Mais, monsieur le ministre, vous nous dites que ce sont 3 milliards, finalement, d'argent public à fond perdu. Mais c'est une vaste blague. Oui, la nationalisation a un coût, évalué à 3 milliards d'euros. Mais mettez en perspective cette somme avec le coût pour les finances publiques d'une mise au chômage de milliers de salariés dont l'emploi dépend directement ou indirectement des activités françaises d'ArcelorMittal. Elle doit également être comparée aux 211 milliards d'euros d'aide publique versée chaque année aux entreprises. Et alors là, c'est plus à fond perdu. Réorienter une petite fraction de ces aides vers la constitution d'un pôle public sidérurgique est un choix de bon sens. Alors si la nationalisation ne résoudra pas à elle seule, je l'entends, l'ensemble des difficultés auxquelles est confrontée la sidérurgie européenne, notamment face à la concurrence chinoise et indienne, elle constitue un préalable indispensable à sa relance. Aucun autre outil ne permet aujourd'hui d'assurer une maîtrise publique et un contrôle démocratique de ce secteur stratégique. Alors oui, pour être pleinement efficace, cette nationalisation devra s'inscrire dans une stratégie plus large, associant renforcement des mesures de sauvegarde européennes, amélioration du mécanisme d'ajustement carbone aux frontières et soutien renforcé aux industries consommatrices d'acier. Elle devra également s'accompagner d'un vaste plan d'investissement dans les capacités de production et dans la décarbonation des sites sidérurgiques français. Vous l'avez compris, l'acier n'est pas une marchandise comme une autre. Il est au cœur de notre industrie, de nos infrastructures, de notre transition écologique, de notre défense et de notre souveraineté économique. Peut-on sérieusement accepter qu'un secteur aussi stratégique soit abandonné aux décisions d'un groupe multinational dont la seule boussole est la rentabilité financière à court terme ? Peut-on continuer à distribuer des aides publiques sans exiger ni investissement, ni maintien de l'emploi, ni garantie pour l'avenir de nos territoires ? Peut-on regarder disparaître des décennies de savoir-faire industriel pendant que des milliards d'euros sont distribués aux actionnaires ? Nous répondons non. Enfin, quant à l'argument entendu tout à l'heure, comme quoi on ferait là un cadeau à Mittal, franchement, monsieur le ministre, à titre personnel, je n'ai pas reçu de pétition du multimilliardaire à la faveur de la nationalisation. Par contre, avec mes camarades, on a vu des salariés en lutte, on a vu des familles avec la peur des lendemains et des élus locaux qui craignent de voir leur territoire dévasté. Alors, au chantre du en responsabilité, soyez responsables, votez la nationalisation.
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16: 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Tout de suite, l'essentiel de l'actualité avec Frédéric Jeancheret. Bonsoir Frédéric.
17: Bonsoir Laurie, bonsoir à tous. Donald Trump voit le cadeau de ses 80 ans s'éloigner. La résolution du conflit entre l'Iran et les États-Unis serait en bonne voie selon l'ensemble des partis. Mais contrairement à ce que laissait entendre le Premier ministre pakistanais, un accord de paix ne devrait pas être signé demain. C'est ce qu'a affirmé le porte-parole de la diplomatie iranienne. Selon lui, ce sera paraphé dans les prochains jours. Une signature qui pourrait intervenir en marge du G7. Les dirigeants des pays les plus industrialisés seront à Évian de lundi à mercredi. Les autorités suisses sont sur le qui-vive car le collectif Nos G7 organise un grand rassemblement demain à 15h à Genève. Et en 2003, des milliers d'adhérents mondialistes avaient affronté les forces de l'ordre et causé plus de 6 millions d'euros de dégâts. Un G7 durant lequel Donald Trump participera à une réunion de travail avec Volodymyr Zelensky mardi, avant de dîner le lendemain mercredi, donc à Versailles, avec Emmanuel Macron. En Irlande du Nord, des milliers de personnes se sont rassemblées aujourd'hui à Belfast. Elles ont dénoncé les émeutes anti-immigrés qui ont éclaté mardi dernier après qu'un homme a été attaqué au couteau par un Soudanais. On pouvait lire aujourd'hui sur des pancartes « Belfast s'oppose au racisme » ou encore « La haine est la seule menace pour nos rues ». Découverte macabre près de l'étang et du camping de Gros-du-Roi dans le Gard. Une femme de 86 ans a été retrouvée morte sur un sentier jeudi soir. La procureure de Nîmes indiquait qu'elle avait été violemment agressée sans confirmer que la victime avait été égorgée. Une enquête pour meurtre a été ouverte. Peut-être vers la fin d'un calvaire de 4 ans pour un étudiant lyonnais. Un homme usurpait son identité depuis 2022 auprès de la SNCF. Le fraudeur présumé a été arrêté en Isère. Il voyageait sans titre de transport et donnait une copie de la carte d'identité de sa victime lors des contrôles. Quant au vrai titulaire de la pièce d'identité, il s'est vu saisir son compte bancaire à de nombreuses reprises pour payer les amendes. Le préjudice s'élève à plusieurs milliers d'euros. Côté sport, en Formule 1, George Russell décroche la pole position du Grand Prix de Catalogne. Le pilote britannique a devancé son compatriote Lewis Hamilton et son coéquipier Mercedes Kimi Antonelli. Le français Isaac Hadjar partira demain à 15h de la 6e place, un grand prix à vivre sur Canal+. En rugby, Pau reçoit le Racing 92 à 21h05 pour une place en demi-finale du top 14. Le vainqueur affrontera ensuite Toulouse. C'est également un match à suivre sur Canal+. Et puis, suite cette nuit de la première journée de la Coupe du Monde de football, 3 matchs sont au programme. Qatar-Suisse à 21h, Brésil-Maroc à minuit, Haïti-Écosse à 3h. Et un dernier mot de basket, le 5e match de la finale NBA se joue cette nuit. Mené 3-1, les San Antonio Spurs de Victor Wembanyama sont au pied du mur et doivent l'emporter sur les New York Knicks pour conserver une chance de sacre.
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16: Bonsoir, soyez les bienvenus sur Europe 1, merci de nous rejoindre, ravie de vous retrouver pour Clap. Alors ici on parle cinéma, vous le savez, on vous donne envie d'aller au cinéma avec les news de la semaine, notre journal des sorties, notre JT d'Hollywood de Didier Alouche. Et puis j'aurai le plaisir de recevoir l'acteur et réalisateur Jérémy Régnier qui nous parle d'un documentaire absolument passionnant, d'un monde à l'autre, une expédition glaciaire qu'il a entrepris pour faire le deuil de la disparition de son meilleur ami, l'acteur Gaspard Huyel. À mes côtés cette semaine, Mehdi Omeis et Sophie Rosemont. Bonsoir.
19: Bonsoir Laurie.
16: Bonsoir Sophie, Laurie. Ça va bien?
19: Ça va très bien, et vous?
16: Ça va très bien, merci. Alors, est-ce que vous auriez un titre de film pour nous donner votre humeur du jour?
19: Alors, tenez qu'on va être d'humeur très spielbergienne, je vous dirais Rencontre du troisième type, parce que notre vie parfois ressemble quand même tout sauf à une vie normale sur une planète normale, et aussi parce que on aime bien les petits aliens.
16: C'est vrai. Mais est-ce que vous croyez aux extraterrestres?
19: Ouais.
20: Moi, oui, aussi. Ah, moi, voilà. J'y crois.
16: Voilà. Je pense que c'est pour ça qu'on aime autant Spielberg.
20: Exactement.
16: Mehdi, un titre de film pour décrire l'humeur du jour.
20: Alors, mon humeur, elle rejoint celle de Jérémy Régnier, puisque j'ai été victime du deuil. Mon beau-frère s'en est allé. Il avait 52 ans, il s'appelait Olivier. Donc, je vais dire au revoir là-haut. Et je crois que j'ai préparé un petit son combatif, puisque Rocky, c'était son héros. Donc, voilà.
16: Personne ne frappe plus fort que la vie.
20: Exactement.
16: Ça, c'est une réplique.
20: Ça lui ressemble parce que c'était un battant et il nous aurait dit que le meilleur moyen de vaincre tout ça, c'est de continuer à vivre fort.
16: On pense fort à lui.
20: Merci.
16: Et à vous. On va parler aussi de l'actualité des sorties salles. Est-ce que vous avez eu des coups de cœur? On va parler évidemment du Spielberg. Vous allez nous donner votre avis.
19: Mais que c'est difficile de choisir entre ces trois films que j'adore. Mais c'est un très très beau retour de Spielberg tout de même.
20: Moi, ça va être Le Vertige de Quentin Dupieux. De toute façon, j'aime tous ces films.
16: Films d'animation aussi.
20: Exactement.
16: Hein, mais oui. Voilà pour le programme de Clap qui commence maintenant.
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16: Cette musique est une petite pépite. C'est tellement beau. Ecstasy of Gold d'Ennio Morricone. Bon, Ennio Morricone, de façon respect éternel. Bande originale du film Le Bon, la Brute et le Truand.
20: Qu'ils utilisent tous les ans au Festival Lumière pour l'entrée des invités.
16: Ah, mais c'est magnifique. Mais en même temps, franchement.
20: C'est trop beau.
16: Non, mais c'est génial. Ouais. Alors, on commence évidemment ces news de la semaine avec cette musique pour vous annoncer la retraite. Ouais. De ce géant du cinéma, Clint Eastwood. C'est officiel, hein, apparemment, le réalisateur et acteur de légende aurait fini par prendre sa retraite à 96 ans et plus de 72 ans de carrière.
20: Bah, ça va quand même, hein. 96 ans, une carrière
19: exceptionnelle. Moi, je trouve ça très bien. Mais je trouve ça très bien de prendre sa retraite au bout d'un moment, de dire, bah voilà, j'ai tout donné en tant qu'acteur, en tant que réalisateur, et puis toutes ces récompenses.
20: En tant que jazzman aussi.
19: En tant que jazzman, bien sûr, effectivement. C'est assez beau d'annoncer ça. 96 ans, quelle vie. Alors, c'est son fils qui a donné cette information. C'est un article de France 3 publié fin 2025 et qui a été retrouvé récemment par un média dans lequel Kyle Eastwood, le fils de Clint, confie « J'ai plein de bons souvenirs de travailler avec lui. Maintenant, il a pris sa retraite, mais j'ai eu beaucoup de chance de pouvoir travailler avec lui sur pas mal de films. » Alors, ce qui est quand même étrange, c'est que Clint Eastwood avait annoncé travailler sur un autre film après la sortie de son dernier en tant que réalisateur juré numéro 2 en 2024.
20: Peut-être qu'il y a un peu excellent. Le syndrome Hayao Miyazaki, peut-être que c'est pas tout à fait son dernier film. Je sais pas, j'ai l'impression qu'il a toujours des choses à dire, Eastwood. On sait jamais.
19: Mais on sait jamais.
20: Il peut sortir de sa réserve.
19: Quel est votre film préféré de Clint Eastwood?
20: Sur la route de Madison, sans l'ombre d'une hésitation. Pour moi, c'est la plus grande histoire d'amour de l'histoire du cinéma. Voilà.
19: Je pense que je vais plus soyer. Je vais plus soyer. Voilà. Bon, moi, j'aurais bien voulu qu'on se remette quand même un petit extrait de la musique du bon, la brute et le truand. Parce que vraiment, en tant qu'acteur, moi, je l'ai tellement aimé dans ce western spaghetti, cette trilogie de Sergio Leone où il incarne l'homme sans nom avec cette réplique légendaire.
1: You see, in this world, there's two kinds of people, my friend. Those with loaded guns and those who dig. You dig.
20: Et puis je pense, Laurie, il y a très peu de réalisateurs américains qui ont aussi bien interrogé la notion du héros américain dans toute sa filmographie.
19: Du rêve américain.
20: Exactement.
19: Aussi. C'est compliqué de parler de la carrière de Clint Eastwood en quelques minutes, mais c'est vrai que parmi ses 40 films réalisés, il a quand même eu 4 Oscars, meilleur réalisateur et meilleur film à chaque fois pour Impitoyable et Million Dollar Baby.
21: Immense
19: Dollar
21: film.
19: Baby avec Hilary Swank.
21: Et immense film. C'est immense vrai film. Qu'on parle de La Route de Madison, mais quel grand film.
19: Et Mystic River aussi. Immense film.
20: Incroyable.
19: Grand Torino.
20: Ouais.
19: Il n'y a eu que des, franchement, très très bons films. Donc voilà, on a un petit pincement au cœur, mais il a raison de prendre sa retraite avant de faire le film de trop. Vous êtes bien à l'écoute de Clap sur Europe 1. C'est l'heure de l'actualité cinéma à ne surtout pas manquer. Comme la prochaine news qui concerne le réalisateur iranien Jafar Panahi, Palme d'Or en 2025 pour un simple accident. Eh bien, il a été condamné à 1 an de prison pour propagande contre l'État. La justice a rejeté son appel demandé en décembre dernier. Le régime lui reproche la réalisation d'un film clandestin, de critiquer le pouvoir et de soutenir plusieurs dissidents et prisonniers politiques et son appui, bien sûr, au mouvement de contestation Femmes, Vie, Liberté.
21: Bah, ça fait énormément de peine. En plus, c'est pas comme si on avait des très bonnes nouvelles en ce moment. Hein. Rappelons le décès de Marjane Satrapi. Moi, ça fait 9 jours que je suis pas très bien. Et ça m'étonne pas du tout qu'il était condamné.
19: Il avait déjà été emprisonné 2 fois.
21: Hein. Exactement.
19: C'est même si ça a inspiré un simple accident.
20: J'ai l'impression qu'on est dans une boucle temporelle avec Jafar Panahi et ça me rappelle un très bon film que je recommande aux auditrices et aux auditeurs qui s'appelle Chronique de Téhéran, où il y a un petit segment où justement il y a un réalisateur qui part avec son scénario au bureau de la censure et le mec n'arrête pas de déchirer les pages.
19: Autre news, c'est vrai. Ouais. Autre news cette semaine, celui du nouveau film de Pierre Jolivet, Une vie de rêve avec son acteur fétiche Roche Dizem et Isabelle Carré. Donc le film se passe dans une somptueuse villa du sud de la France. Sophie et Xander passent des vacances idylliques. Chandra, leur jeune employée indienne, s'occupe de tout avec discrétion. En apparence, bref, la vie est merveilleuse. Pourtant, un jour, le couple est convoqué au commissariat et c'est le début d'un basculement où peu à peu se dévoile l'envers, j'allais dire l'enfer du décor.
20: C'est peut-être les deux. Hein.
21: J'en sais pas. L'enfer du décor, c'est une très belle expression. Ouais, Laurie, j'aime beaucoup.
19: Décor, il faut la garder.
21: On va la noter.
19: En tout cas, moi, j'aime bien ce pitch. Ça me donne envie d'en savoir plus. Ce sera le 19e long métrage de Pierre Jolivet. Il a coécrit le scénario avec son complice Simon Michael. Et justement, en parlant de Roche Dizem, on a aussi appris qu'il sera le président du jury du prochain festival du film américain de Deauville.
20: C'est
19: la
20: classe,
19: 52e édition.
21: Moi, je suis ravie. C'est un festival que j'adore. Et Roche Dizem est quand même vraiment, c'est un artiste.
20: Hein. Il a
21: une très très belle carrière.
20: Hein.
21: Une carrière magnifique, des choix toujours exceptionnels. Il a su soutenir beaucoup d'actrices. Je tiens quand même à le dire, c'est un homme qui n'a jamais hésité à soutenir des actrices. C'est pas uniquement une bande d'acteurs. Il n'est pas dans un boys club. Enfin, vraiment, moi, j'ai énormément d'admiration pour lui. J'ai hâte de ce que va donner son palmarès.
19: Et on sera de toute façon là pour couvrir l'événement et on vous en parlera dans Clap. Mais ça, ce sera à la rentrée de septembre. Pour le moment, on retrouve Didier Alouche à Hollywood pour son JT.
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0: Salut Laurie, salut à tous. Alors que Toy Story 5 s'apprête à régner sur le box-office mondial, alors que Super Mario Galaxy est le premier film de l'année à dépasser le milliard de dollars de recettes sur la planète, alors que le plus grand festival au monde de la discipline va s'ouvrir la semaine prochaine à Annecy, l'animation apparaît de plus en plus comme la seule valeur à peu près sûre de l'industrie hollywoodienne. Et croyez-moi, à l'heure où plus rien n'apparaît comme certains ici, à l'heure où le public change bien plus vite que l'industrie, à l'heure où même les plus grands noms ont du mal à remplir les salles, à l'heure où toute tentative d'analyse du marché semble vouée à l'échec, avoir la quasi-certitude de l'animation, c'est la seule chose qui rassure un peu les exploitants de salles et tout Hollywood. Pas étonnant donc que les studios jouent à fond la carte animation. Dans quelques semaines, Paramount sortira un nouveau Pas de Patrouille. Début juillet, Universal nous proposera le très attendu des Mignons et des Monstres. Et donc, cette semaine, Toy Story 5. Et pour l'avant-première mondiale du film sur Hollywood Boulevard lundi dernier, Disney et Pixar ont mis les petits plats dans les grands. Tout le monde était là, y compris Taylor Swift. Et cerise sur le gâteau, la demoiselle s'est mise au piano pour chanter la chanson du film juste après le générique. Et comme on était là, on l'a enregistrée pour vous. Taylor Swift au piano le soir de la première de Toy Story 5, ça donnait ça.

0: Merci beaucoup Didier Allouche. Et puis tout de suite, c'est notre journal des sorties.
1: Bah oui,
0: sur Europe 1.
1: Génial.
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0: Bienvenue si vous nous rejoignez, c'est Clap, votre émission cinéma qui continue sur Europe 1, toujours en très bonne compagnie, celle de mes journalistes adorés, Sophie Rosemont, Mehdi Omaïs, tout va super,
1: bah, super.
12: Toujours avec vous Laurie.
0: Alors on va vous parler des films que vous pouvez découvrir au cinéma, au programme Le Grand Retour de Steven Spielberg, le premier film d'animation de Quentin Dupieux, le film de Steven Soderbergh, et on vous rappellera aussi la sortie bien sûr de Fils de Personne avec Romain Duris qu'on recevait la semaine dernière. Un petit point box-office,
1: ah, il faut,
0: avant,
1: hein,
0: Mehdi, est-ce que vous avez suivi?
1: Toujours. Alors, le box-office, je suis toujours encardé et je sais qui est premier. Et
0: alors?
1: Et c'est Scary Movie.
0: Exactement, ouais. Exactement. Il n'y a toujours rien à gagner, hein, ouais. Je préfère vous le préciser.
1: Mais j'ai eu un petit suspense quand même.
0: 390 272 tickets vendus en première semaine d'exploitation. Devant le premier volet de De Gaulle, incarné par Simon Abkarian, qui a séduit 388 000.
1: Et ça, c'est un peu problématique, hein, parce,
0: ouais,
1: que,
0: 268
1: parce que c'est un gros projet pour Pathé. Et il y a la seconde partie qui sort bientôt.
0: 3 juillet.
1: Je me demande comment ils vont gérer ça. Je me suis même demandé
0: très, très
1: s'ils allaient
0: budget,
1: avancer. Quoi.
0: Et franchement, allez-y. Le film est réussi, donc voilà, c'est un film à voir sur grand écran. C'est trop cher payé là, il faut aller soutenir De Gaulle. Et puis en troisième position, le film phénomène.
1: Là je l'ai pas, j'ai un trou de mémoire.
0: Mehdi,
1: c'est quoi le film phénomène déjà?
0: Obsession.
1: Ah mais oui, Obsession, en plus j'adore film. C'est
0: vous êtes
1: d'horreur.
0: Obsédé par ce film.
1: Et en plus,
0: voyons.
1: Il est remonté en pourcentage de spectateurs.
0: Ça fait un cumul de 768 000 entrées en un mois. Il faudrait quand même que le film fasse le million. Hein.
1: Mais
0: il va passer le million ou pas?
1: Laurie, je pense que les gens ne se rendent pas compte de ce qui est en train de se passer autour des films d'horreur, parce qu'entre Obsession et Backrooms, qui va bientôt sortir, sont des films qui tiennent le box-office américain et qui ont...
0: Ça sort la semaine prochaine.
1: Voilà, et qui sont en train de presque mettre la misère au nouveau Star Wars.
0: Et puis l'abandon avec Antoine Reinhardt aussi, qui continue et qui a franchi les 500 000 entrées, hein, le film sur l'assassinat de Samuel Paty. Voilà, vous l'avez compris, beaucoup de très bons films à découvrir. Et ça va continuer puisqu'on va vous parler du film de Steven Spielberg dans un instant. Mais d'abord, commence notre journal des sorties par vous rappeler la sortie de Fils de Personne de Safi Nebbou. On recevait Romain Duris la semaine dernière, qui joue le rôle d'un père confronté à la mort de sa femme après avoir adopté un enfant qui ne le reconnaît pas encore, qui ne parle pas la même langue. Ce père décide donc de retourner en Thaïlande pour retrouver la famille biologique de ce petit garçon.
13: Pourquoi la Thaïlande? La chance. On a eu une proposition d'adoption au bout de 2 ans. Ma femme est venue souvent ici pour ma prime.
14: Il me demande ce que tu fais ici.
13: Je cherche sa famille. D'après ce que je sais, elle est née ici.
0: Voilà un film très doux sur la paternité, qui questionne vraiment la paternité. C'est vraiment un voyage initiatique et des images de paysages en Thaïlande à vous couper le souffle. On continue avec la sortie la plus attendue cette semaine, Disclosure Day, le nouveau film de Steven Spielberg qui revient à la science-fiction. Avec son thème de prédilection, les extraterrestres, il le maîtrise hein, mieux que personne. Alors la question aujourd'hui n'est plus de savoir si on est seul dans l'univers, mais plutôt comment l'humanité réagirait si elle connaissait encore la vérité, la grande vérité. Je ne vous en dis pas plus.
12: Qu'est-ce qui m'arrive ?
14: Ce terrorisme du mensonge dure depuis 79 ans. Il faut que ça cesse. Cette révélation va complètement bouleverser l'ordre mondial.
0: Alors, ne vous battez pas, qui commence ?
15: Sophie. La bande-annonce ne rend pas du tout justice à ce film, qui est effectivement un film de science-fiction, si on peut le qualifier
0: un
15: comme
0: thriller.
15: Ça. En fait, c'est un film pour moi messianique, c'est-à-dire qu'il y a plein de façons, de manières de recevoir ce film, qui m'a beaucoup touchée, qui à la fois, évidemment, est un écho aux Rencontres du Troisième Type, mais aussi à E.T. Je n'en dis pas plus parce que je pense que c'est important de pas trop en dire aux spectateurs, spectateurs et aux spectatrices de Disclosure Day. En tout cas, moi, ça m'a non seulement extrêmement diverti, et pourtant ça dure 2h20, mais aucune minute est en trop. On est vraiment pris dans cette course-poursuite hein, autour d'abord du personnage joué par Josh O'Connor. En plus, vous connaissez ma passion pour Josh O'Connor.
0: Bien sûr,
1: ah, oui,
15: hein, tout le monde le sait dans cette émission. Donc évidemment, moi, j'étais quand même acquise d'avance. On le voit beaucoup, donc moi, j'étais quand même déjà très heureuse. Et puis Emily Blunt,
0: plaisir
15: qui est quand même
0: yeux,
15: assez
0: oh,
15: formidable. Là, il faut quand même bien le dire, c'est quand même
0: génial.
15: Une de ses plus belles partitions, et c'est une partition extrêmement difficile, polyglotte, avec beaucoup de variantes d'humeur. Et en fait, ça nous renvoie à ce à quoi nous, on veut bien croire. Et finalement, oui, notre propre notion de la vérité et de la justice aussi. Donc c'est vraiment, ça questionne finalement ce que c'est d'être au monde, quoi.
0: Ça continue de le titiller, hein, Steven Spielberg. Hein.
1: Ouais, mais il faudrait que ça arrête de le titiller parce que moi, j'ai pas du tout aimé ça. Je suis désolé, Steven, je t'adore, tu m'as fait pleurer, t'es un mec immense.
0: C'est un génie.
1: Mais oui,
0: c'est un génie,
1: mais les génies ratent des trucs parfois. Et en gros, ce qui m'a vraiment embêté, c'est pas tant c'est génial que Steven Spielberg veuille faire un film somme, un film thèse sur son cinéma. Mais ce qui me dérange vraiment ici, c'est que sa maestria narrative est totalement délayée par un propos qui est redondant, qui est confus, qui est décousu.
0: Mais voyons, Mehdi.
1: Je me suis emmerdé.
15: Oula, enfin, même extrêmement intéressant. Là, on parle méta, d'accord, mais que ce film sorte après The Fabelmans. C'est-à-dire
0: bien
15: que ça en dit
0: tout
15: très,
0: d'accord.
15: Très long, quoi. Et
0: il
15: ça te questionne aussi l'enfance.
0: Et là, il revient un peu à la base.
15: Et revient à la base et aussi aux racines de son cinéma.
1: Mais très rapidement, je veux bien qu'il parle de l'époque, de la désinformation, des fake news, qu'il utilise le thriller, qu'il brouille les codes des films de science-fiction. Mais là, honnêtement, c'est redondant. Et finalement, il n'a rien à dire. Il n'y a pas de propos fort. Oui, il y a une scène de course-poursuite.
0: Merci. On va écouter on va écouter les réactions du public.
16: C'est un maître, sa capacité de raconter des histoires, de nous faire monter l'émotion. On aimerait que ça aille même plus loin.
17: Mais les Blunt, elles jouent magnifiquement bien. Il y a des scènes vraiment, j'ai eu les frissons.
18: Il s'est passé plein de trucs et c'était un film assez long, donc je suis encore en train de processer ce qui s'est passé.
19: C'est plutôt un de ces films mineurs, je dirais. Je trouve que c'est un film très américain dans comment c'est traité. Mais sinon, ça reste un bon film.
20: C'était vraiment trop bien, ce grand retour de Spielberg, surtout en science-fiction. Et même la fin est folle.
0: Vous êtes toujours à l'écoute de Clap sur Europe 1. Faut pas bouder, hein, Mehdi.
1: Ah, si
0: on peut
1: je
0: pas
1: boude.
0: Toujours faire l'unanimité.
1: Je boude,
0: hein.
1: Comme Florent Souret.
0: C'est notre journal des sorties. On parle maintenant du film le plus curieux de la semaine, Le Vertige. Premier film d'animation de Quentin Dupieux. Et l'animation est à l'image de son inventivité. C'est très particulier, un genre de 3D façon vieux jeu vidéo avec les voix d'Alain Chabat, Anaïs de Moustier et Jonathan Cohen. Plonge dans cette histoire hein, où les personnages pensent qu'ils vivent dans une grande simulation.
21: J'ai la certitude absolue que le monde dans lequel nous vivons n'est pas réel. Ok, t'as pris des champignons ?
22: Ah merde ! Oh là là, ça y est, je perds les os.
21: T'es sûr ?
22: Bah, tu vois bien. Ah, c'est une fille en plus !
21: Là, t'as rien vu de bizarre ?
23: Bah, c'est pas bizarre, elle a accouché, quoi, c'est la nature.
0: Mehdi.
1: Et là, il dit, il n'y a pas de cordon ombilical, c'est génial. Moi, je suis toujours fan de ce que fait Quentin Dupieux. Premier film d'animation qui aurait pu ne jamais sortir au cinéma si la quinzaine des réalisateurs ne lui avait pas dit bienvenue. Donc, il est arrivé au cinéma. 1h07 d'une animation très laide, volontairement
0: oui,
1: laide.
0: Oui, c'est pas très beau.
1: Mais bien sûr, mais c'est le but. Allez, on n'est pas chez Pixar. Ici, les personnages sont presque désincarnés. Leur voix compte plus que le visuel. Et le décrochage vers l'absurde dont Quentin Dupieux a le secret marche ici à plein régime pour parler de ce vertige, le vertige de l'inconnu, le vertige de et si tout ceci était une mascarade et si on était dans un monde où il n'y avait que des bugs, un monde qui évoque la matrice de Matrix. Moi, franchement, j'ai passé un super moment, j'ai ri et je trouve que des films aussi singuliers, c'est cool que ça existe.
0: Effectivement, c'est cool que ça existe, Mehdi. Je ne peux que m'aligner sur ces propos parce que Dupieux, de toute façon, est sans doute le réalisateur le plus inventif, le plus visionnaire, le plus espiègle aussi et à la fois qui interroge quand même des sujets extrêmement cruciaux pour nos sociétés. Là, c'est-à-dire justement quels sont là aussi ça parle de vérité d'ailleurs comme le Spielberg d'une autre manière.
1: C'est vrai.
0: C'est-à-dire quelle est notre réalité en fait dans quel monde exactement vit-on ? Il y a quoi de l'autre côté du miroir ? Quel est le jeu enfin ce jeu des apparences sans cesse questionné et aussi le lien à l'autre parce que c'est aussi une histoire d'amitié qui est racontée dans ce film. Et effectivement au début on est un peu surpris, c'est ça qui est génial, c'est d'être déstabilisé entre ces voix c'est effectivement cette animation proche du collage et à la fois en 3D. En tout cas moi j'ai trouvé ça vraiment extrêmement comme captivant. S'interroge, c'est quasiment philosophique, c'est du très bon Dupieux.
3: On va écouter tout de suite la réaction des spectateurs à la sortie des salles de cinéma.
4: J'aime beaucoup Quentin Dupieux, premier film d'animation. Je trouve ça original. Il essaye plein de choses.
12: Plutôt intéressant. C'est mieux que les anciens Dupieux. J'avais un peu peur parce que l'animation est quand même catastrophique.
23: Très déroutant, dans le bon sens du terme. Et le doublage est génial. 1h07, très bien. 1h30, ça aurait été compliqué.
0: Je pense que c'est bien résumé et ça vaut pour beaucoup de films de Quentin Dupieux.
1: Il est précieux, Quentin,
0: oui,
1: franchement.
0: Oui, mais c'est vrai que souvent, ces films sont toujours courts.
1: Oui.
0: Et c'est vrai que c'est à chaque fois la durée parfaite.
3: Et on le remercie pour ça.
0: On termine avec le nouveau film de Steven Soderbergh, The Christophers, avec un magnifique duo Ian McKellen et Michaela Cole. Un thriller sur le monde de l'art où le suspense vient questionner la création. Sophie Rosemont.
3: Ah, moi, j'ai trouvé ça passionnant. Bah oui, il faut absolument le voir. Je pense que c'est vraiment un des meilleurs Soderbergh à ce jour. La rencontre entre cet artiste qui se fait embaucher comme faussaire, qui doit travailler sur des peintures que veulent absolument récupérer les enfants extrêmement cupides de cet artiste, on va dire, mal léché, magistral Ian McKellen. On s'amuse beaucoup et effectivement, il y a une réflexion sur le marché de l'art, l'industrie même qui a plus de... Enfin voilà, c'est un marché, c'est une industrie. Il y a de l'argent et en même temps, rien ne peut éteindre le souffle en fait, de l'inspiration. Et surtout, l'art se nourrit toujours de notre âme, de nos failles. Donc, c'est extrêmement beau.
1: Juste, je rebondis sur ce que tu dis. Rien ne peut éteindre le souffle de l'inspiration. J'ai l'impression que ça caractérise Steven Soderbergh, qui fait beaucoup de films hyper différents et à chaque fois expérimentaux.
3: Un corpus extrêmement hybride. Et là, une fois encore, en plus, ça se passe à Londres. C'est très, très loin de ce qu'on aurait pu imaginer. Et ça marche extrêmement bien. Vraiment, il faut aller le voir, The Soderbergh.
0: Merci.
1: The Soderbergh, j'adore.
3: Ah, The Soderbergh. Encore un joli lapsus. Hein,
0: après l'enfer du décor.
3: Vous pensez à Zofa Bellman,
0: exactement,
3: c'est le précédent film de Spielberg.
0: Ça sera peut-être ça.
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4: Dans un instant, Jérémy Régnier viendra nous parler de son documentaire D'un monde à l'autre. Mais tout de suite, pause musicale avec Charlotte Carbin, The Way We Touch. C'est une nouveauté européenne.

0: The Way We Touch, nouveauté Europe 1 et la douce voix de Charlotte Cardin. Une autre voix que l'on aime et que l'on connaît bien sur Europe 1, celle de Thomas Hill qui vous propose Culture Média du lundi au vendredi de 10h à 11h30 en compagnie d'Anissa Haddadi et de toute sa bande pour revisiter l'actualité culturelle et médiatique de la semaine. Allez, j'accueille mon invité tout de suite, Jérémy Régnier sur Europe 1.
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0: Bonsoir à tous, soyez les bienvenus sur Europe 1 pour Clap. Cette semaine, on va parler d'un documentaire bouleversant, d'un monde à l'autre, dans lequel l'acteur-réalisateur Jérémy Régnier rend hommage à Gaspard Huyel, une expédition glaciaire au cœur d'un deuil amical qui est sorti mercredi au cinéma. Bonsoir Jérémy.
2: Bonsoir.
0: Alors, le 19 janvier 2022, l'acteur français Gaspard Huyel est décédé subitement des suites d'un accident de ski. Il était votre meilleur ami. C'est un deuil qui vous a percuté de plein fouet. Et vous le dites, hein, vous avez fait d'un monde à l'autre pour vous sauver, carrément.
2: C'est arrivé en plusieurs étapes, mais en tout cas la proposition que Laurie m'a faite en me proposant de partir avec lui en Arctique était une façon de me sauver, ouais. Par rapport à ce que je traversais, la douleur que je subissais par rapport à cette perte, c'était une proposition qui arrivait sans doute au moment où j'en avais le plus besoin, alors qu'elle paraissait complètement folle, disproportionnée peut-être, mais elle m'est arrivée comme un signe venant du ciel.
0: Et en même temps, vous faites ce documentaire avec énormément de pudeur et de distance. D'ailleurs, le nom de Gaspard n'est jamais prononcé. J'imagine aussi, pour que ce documentaire il puisse avoir une lecture plus universelle.
2: Oui, pour plusieurs raisons. D'une part, c'est sûr que c'était l'envie, c'était de raconter mon histoire, mon deuil, mais qu'elle soit visible et lisible pour le plus grand nombre, en fait, parce qu'on traverse tous, on a tous traversé un jour ou l'autre un moment difficile, que ce soit un deuil, une rupture amoureuse ou autre, voilà. Et j'avais envie de donner un regard large pour que le spectateur se glisse dedans comme un conte initiatique. Et puis aussi par pudeur, par respect, je suis pas le seul qui a traversé ce deuil, bien sûr. Je pense à sa famille, à ses parents, à son fils. Donc, par pudeur, par envie de respecter ça, par envie de ne pas prendre la place qui n'est pas celle que je veux prendre par rapport à ce deuil. Donc voilà, c'était aussi pour respecter ça. Tout le monde ne va pas à la même vitesse par rapport
0: bien
2: à un
0: sûr.
2: Deuil. On se répare pas. Parfois, il y en a qui se réparent pas du tout. Je pense, profondément à ses parents. Je sais pas ce que c'est de perdre un enfant, mais ça doit être tellement douloureux. Donc vraiment. Et je sais que c'est pas évident pour eux, par exemple, que Gaspard soit dit dans la presse. Donc je pense à eux et c'était vraiment pas une volonté de réouvrir une plaie ou une douleur.
0: Évidemment, mais c'est vrai que quand il y a un drame, souvent, bien sûr, on pense aux parents, on pense à son petit garçon. Mais il y a aussi ce qu'on appelle les oubliés de la douleur. Mmh. Ce sont, comme vous, les amis ou d'autres proches qui vont aussi être percutés par un deuil. Et vous avez raison de faire ce documentaire. Je pense que ça va parler à pas mal de monde parce qu'il y en a beaucoup des oubliés de la douleur. Vous le dites dans le documentaire, hein, tu es partie, toi, mon meilleur ami, une partie de moi, de ma jeunesse.
2: Oui. Ben ouais,
0: c'est la sortie de l'insouciance aussi.
2: Plein de choses, une compréhension qu'on est mortel en fait pendant une longue période de sa vie, en tout cas quand t'es jeune, fougueux, vivant et que tu fonces tête bêche, il y a peut-être cette sensation d'être immortel et là la quarantaine, cette mort violente qui est arrivée à un moment inapproprié, enfin comme toujours, mais là tellement rapide, voilà, ça m'a ébranlé et c'est venu détruire une partie de moi, quoi, une partie de ma jeunesse, une partie de mon histoire, une partie de notre histoire. Je le connaissais depuis qu'il avait 18 ans et on en a traversé des histoires et des moments ensemble. Donc, mais ça a grandi et ça évolue autrement. C'est ça aussi que je raconte dans le film.
0: Oui, c'est ça. Et alors, je tiens à préciser que le film est avant tout une épopée, une expérience
2: complète. Mais c'est pas qu'un film folle, ouais, sur le deuil, où tout le monde chiale. Mais
0: Non, c'est surtout du dépassement de soi. Moi, ce que je vois, c'est justement la voie que vous avez choisie, Jérémy Régnier, pour vivre avec ce deuil. Alors justement, ça part d'une rencontre, celle avec Laurie Lag, sacré phénomène.
2: Sacré
0: Parlez-nous de cette rencontre.
2: Rencontre improbable, mais comme des belles rencontres. Je trouve que les rencontres dans la vie, c'est quelque chose de tellement magique. On a tous des rencontres qui nous ont changé, qui nous ont ouvert vers d'autres mondes, d'autres possibilités, qui nous ont remis en question. Donc, Laurie fait partie de ces rencontres, de quelqu'un que je n'aurais sans doute jamais rencontré dans ma vie normale.
0: Peut-être là, pas suivi, en tout cas.
2: Pas suivi. Et là, voilà, je suis tombé sur une interview de lui qui a raconté un peu ses exploits et tout ça, ce qu'il faisait en tant que, justement, qu'explorateur de l'extrême. Et je me suis permis de lui écrire. Il m'a envoyé son livre rempli de ses exploits, justement sa vision du monde, son regard sur l'écologie, sur la nature. Et dans ce bouquin qui était rempli de photos, il a glissé aussi une lettre qui était destinée à son père. Et son père, avec qui il avait une enfance compliquée, c'est un enfant, voilà, il vient de voilà, je vais pas tout dire parce que ça, c'est pas mon histoire, mais voilà, j'ai été très touché par ce qu'il disait dans cette lettre. C'était tellement fou de voir un personnage qui ressemblait à un lutteur grec avec cette fragilité. Et voilà, je me suis permis de lui écrire ce que je traversais moi dans la vie, mon deuil, etc., en toute transparence. Et quelques mois après, on s'est rencontrés et on s'est parlé de nos vies mutuelles qui étaient très différentes, mais pourtant il y avait des liens, des similitudes, dont une qui était que je ne savais pas en lui écrivant, c'est que lui était en train de perdre son papa d'un cancer. Et donc voilà. Et donc de là, il m'a dit, écoute, je ne sais pas ce que je pourrais te proposer d'autre par rapport à ce que tu traverses. La seule proposition que je vois, c'est si tu as la force, le courage et l'envie, c'est de venir avec moi sur une partie de ma mission en Arctique. Et je lui ai tapé dans la main et on est parti comme ça.
0: Sans réfléchir.
2: Sans réfléchir. En tout cas, j'avais une telle nécessité de trouver une solution pour sortir de la douleur que je traversais. Voilà. Donc, je l'ai vu comme un serrage de mains viriles entre deux chevaliers qui vont
0: affronter le froid, les éléments et les ours.
2: Ouais. Un matin, mon téléphone a sonné. J'ai décroché. Et le monde s'est écroulé. Tu étais parti. Toi, mon meilleur ami. Il y a quelques mois, Laurie s'est invitée sur mon chemin. Dès notre première rencontre, nous avons compris que la mort et le deuil nous liaient étrangement. Il m'a dit que si je venais avec lui sur sa mission en Arctique, cela m'aiderait peut-être à traverser tout ça.
3: À moins 60, une erreur ou un mauvais choix, et tu meurs.
0: Alors Jérémy Régnier, ce documentaire est sorti mercredi, je pense qu'il va beaucoup voyager, il va beaucoup faire du bien aussi à pas mal de monde. Alors je vous conseille quand même pas de suivre forcément l'exemple de Jérémy, en tout cas il faut être très bien accompagné et très bien entraîné. Ce documentaire s'appelle « D'un monde à l'autre ». Est-ce que vous aviez déjà fait avant cette expédition quelque chose de fou, de similaire ?
2: Alors j'avais déjà fait des ascensions, j'avais fait le Kilimanjaro, j'avais fait des ascensions dans les Alpes, voilà, je fais de l'escalade depuis que j'ai 10 ans. Donc,
0: vous aviez ce goût de la marche et du risque.
2: Oui, voilà. Mais incomparable à ce que j'ai vécu. Il n'y a que des cinglés qui partent là-bas. On comprend très vite en arrivant en Arctique, en fait, on a rien à faire là.
0: C'est ça. Alors justement, quand on se retrouve seul face à cette immensité de blanc, qu'est-ce qu'on ressent? Et de froid?
2: Déjà, on ressent, c'est fou parce que c'est des paysages lunaires qui n'ont pas de frontières. En fait, c'est une vision à l'infini sur 360 degrés. Donc, au début, c'est impressionnant, c'est époustouflant. Mais très très vite, on est rattrapé par la violence du biotope, du fait de devoir continuellement marcher en permanence de 10 à 15 heures, enfin marcher sur des skis nordiques, et de se rendre compte que voilà, il faut être vigilant parce que chaque erreur est mortelle. Il fait moins 40, moins 50, voilà. Donc très vite, on est rongé par cette banquise qui tout doucement te rappelle que tu es mortel.
0: Est-ce que vous aviez mesuré, Jérémy Régnier, la réalité de ce danger et
2: non.
0: des souffrances que vous alliez vivre?
2: Non, alors on en parlait avec Laurie, etc., mais impossible, même en parlant là...
0: Vous ne l'auriez pas fait, si vous aviez eu idée de tout ça?
2: Non, je pense que il y a une forme de... Je ne sais pas. En même temps, j'étais tellement meurtri, j'étais tellement à un endroit de ma vie où vraiment...
0: Vous aviez besoin aussi de vous faire mal.
2: Ouais, sans doute, ou c'est pas se faire mal, mais aussi d'être confronté à quelque chose de violent pour soit te réanimer, soit prendre conscience que la vie en vaut la peine. Et puis j'avais une connexion avec quelque chose de tellement profond, tellement... j'ai jamais été aussi près de lui, d'une certaine manière, en partant là-haut.
0: Ce silence que vous avez vécu là-bas, ça vous a fait du bien?
2: Alors ouais, c'est le silence est dingue. C'est un silence que j'ai jamais connu. Et c'est un silence, tout est ouaté. En plus, donc t'as de la neige partout. Il n'y a pas d'oiseaux dans le ciel. Il n'y a rien. Donc quand tu t'arrêtes de marcher, il y a un silence et en une seconde, tu pars dans une forme de transe, de méditation profonde. Et en quelques secondes, en fait, tu as l'impression d'être connecté avec ton moi intérieur très, très vite, quoi.
4: Oh, le silence, mec. Ça fait tellement du bien. Quand juste ton cœur battre.
0: Alors, Jérémy Régnier, qu'est-ce qui a été le plus difficile pour vous ?
2: C'était un long chemin d'épreuves à tout niveau, que ce soit d'où est né ce film, la suite, comment arriver à former une équipe pour pouvoir partir là-haut sans savoir si on allait ramener des images, si j'allais revenir vivant, de confronter ma famille à ça, de rencontrer Lou Reed, de le découvrir avec ses parts d'ombre et de lumière. Et puis l'accompagnement de ce film, un an et demi de montage, là encore en promo, voilà, je pense que toutes les épreuves ont été intenses et belles et douloureuses.
0: Je tiens à préciser, bon, déjà les températures sur place, hein, moins 40, moins 60, fallait apprendre à tout faire avec des gants.
2: On ne se rend
0: pas compte, mais rien que ça, c'est pas simple.
2: C'est pas simple, et encore, je vous passe certains détails, mais c'est pas simple. On doit tout faire avec des gants et surtout faire attention en permanence.
0: Bah oui, vous avez posé un piège à ours, vous avez même une belle frayeur.
2: Ouais, on s'est fait attaquer. On le voit dans le film. Pour l'anecdote, c'était fou parce que sur la partie où on est sur la glace, on avait un seul cadreur avec nous qui s'appelle Nathanaël, qui est expert là-dedans, qui a l'habitude de se retrouver dans des situations extrêmes. Et du coup, par contre, lui, il s'endormait hyper facilement, donc on avait dormi dans la même tente. Et quand on se fait attaquer, enfin, on ne sait pas tout de suite, mais on entend des ronflements, on entend l'ours qui tourne autour du camp, et normalement, donc, on a une protection qui est à 5 mètres, en fait, avec un fil tendu, nous protège, avec des petites charges d'explosifs pour nous prévenir qu'il y a un intrus qui arrive le camp, quoi. Et il est passé au-dessus de ce truc que j'avais dû sans doute mal mettre, et on entend du bruit, un ronflement, et Nathan, lui, ne se réveille pas. Nous, on est tous les deux aux aguets avec Laurie. Moi, je prends bêtement un couteau en pensant que je vais me défendre, et ce bruit se rapproche, et moi, je donnais des coups de latte au cadreur pour qu'il se réveille, pour qu'il shot, qu'il arrive à prendre des images, comme quoi, en plus, on oublie tout d'un coup le danger immédiat, parce que tout d'un coup, on se dit, il nous arrive un truc fou, il faut filmer, mais ça aurait pu être atroce, ouais.
0: Vous avez dit dans le documentaire, soit j'en sortirai grandi, soit je disparaîtrai.
2: Mmh. Ouais, c'est exactement ce que je ressentais quand. Mais je minimisais quand même, ce que j'avais traversé, ouais.
0: Et est-ce que vous avez réussi, alors grâce à ce périple, à avancer de nouveau ? J'ai noté, justement, c'est la phrase de fin, hein, mais si regarder en arrière te donne du chagrin et regarder devant te donne de l'inquiétude, alors regarde à côté de toi. Mmh. J'ai adoré cette phrase.
2: Merci. Ouais, pour moi, elle raconte tout le trajet du deuil. Plus que ça, en plus, c'est dans nos vies de faire attention au présent, à ce qui est autour de nous. Et quand il y a des absents, regardez ceux qui sont présents.
0: Merci beaucoup, Jérémy Régnier. Je rappelle votre documentaire. Ça s'appelle D'un monde à l'autre. C'est en ce moment au cinéma. Et vraiment, je vous invite à le découvrir, déjà, ne serait-ce que par ces images absolument spectaculaires qu'il faut voir sur grand écran. Je vous garde à mes côtés. On va tout de suite découvrir les films de votre vie. À tout de suite sur Europe 1.
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7: Merci d'être

0: Laurie, lui, il passe sa vie à l'hôpital. Hein, donc, oui. Moi, je découvre un autre univers.
1: Explorateur avec qui vous êtes parti. Ouais, vous êtes resté en contact, j'imagine.
0: Bien sûr, on est devenu, avec tout ce qu'on a traversé, on est devenu très, très proche. Et il m'accompagne pour la sortie du film. J'ai fait la préface de son livre qu'il a sorti il n'y a pas longtemps. Donc voilà, non, on est.
1: Vous referez une expédition ou pas?
0: Peut-être, ouais, pourquoi pas, je sais pas, on verra ce que la vie propose.
1: C'est pas au programme pour le moment.
0: Non.
1: Alors, Jérémy Régnier, un titre de film pour décrire votre humeur du moment.
0: Alors, je pensais à Into the Wild.
1: C'est l'un de mes films préférés.
0: C'est vrai?
1: Ah oui, avec cette musique d'Eddie Vedder.
0: Ouais.
1: Alors, heureusement pour vous, vous avez mieux terminé.
0: oui, j'ai mieux terminé. Mais je trouve que c'était un film justement sur la liberté, sur partir au bout du monde, essayer de se reconstruire, se réinventer, et puis la réalité en fait.
1: Et puis revenir à l'essentiel de la vie sans rien de matériel.
0: Et ça, je l'ai vécu pendant toute la progression en Arctique. En fait, le peu de choses qu'on a du coup devient un vrai cadeau. Quoi.
1: Qu'est-ce qui vous a le plus manqué?
0: Des toilettes.
1: C'est vrai. On savoure pas assez notre chance d'avoir des toilettes.
2: Alors, t'es un cuir.
3: Un cuir?
4: Ouais, c'est comme ça qu'on appelle ceux qui font la route sans véhicule.
5: Tu crois pas que tu devrais faire des études ou te trouver un boulot pour gagner ta vie?
3: J'ai qu'un seul projet. Je pars en Alaska.
6: Alaska, Alaska? Ou une ville en Alaska?
3: Je veux me perdre au fin fond de la nature.
4: Ouais. La vie sauvage.
6: Une fois qu'on est perdu loin de tout, on fait quoi, dis-moi? On fait quoi loin de tout?
3: On vit, tout simplement.
1: Elle vous parle cette phrase, Jérémy.
0: Ouais.
1: Qu'est-ce qu'on fait quand on est perdu loin de tout?
0: Ah ouais, on se retrouve soi, en fait. Je pense que quand plus t'es loin, plus t'es loin de tout, plus peut-être tu te retrouves.
1: T'es proche de toi.
0: Ouais.
1: Un film qui donne du sens à la vie.
0: Perfect Day de Wim Wenders.
1: Mmh. Ah ben, évidemment. La musique extraordinaire. Pourquoi? Pourquoi ça donne du sens à la vie pour vous?
0: Parce que je le trouve rempli, lumineux, je sais pas, il y a quelque chose de... Puis de toute façon, Wim Wenders, à chaque fois, ça me bouleverse, parce que c'est toujours des personnages écorchés, en même temps hyper lumineux. Enfin, je sais pas, il y a un truc qui me transcende. C'est toujours bouleversant, je trouve, ces films.
1: Jérémy Régnier, un souvenir de fou rire au cinéma, dans une salle ou sur un tournage?
0: C'est quand mon père, c'était attendre longtemps, parce que je n'ai plus été au cinéma avec mon père depuis très longtemps, mais mes gamins, j'allais avec lui au cinéma et quand on voyait les comédies, il riait, mais tellement que toute la rangée bougeait en même temps que lui, mais jusqu'à tomber par terre, quoi. Et donc, en fait, tu regardes même pas le film qui te fait rire, c'est que tu regardes mon père entre gêné et rire.
1: Et rire communicatif.
0: Ah ouais.
1: Ça, c'est des bons souvenirs de famille. Quels sont les héros de votre enfance?
0: Ah, sans hésiter. Belmondo. Moi, j'ai grandi avec Belmondo. Et c'est marrant parce que j'ai fait une interview hier en Belgique et je passe le bonjour d'ailleurs à Marco qui est journaliste et qui était un super ami de Belmondo qui l'a accompagné jusqu'à la fin de sa vie, etc. C'est un ancien boxeur et il m'a raconté des anecdotes mais démentes, je l'ai encore plus aimé. C'est quelqu'un qui jouait en permanence en fait, que
1: ce soit à
0: l'écran ou dans la vie, c'était un mec qui se marrait, qui avait envie de rire de tout, de plaisanter, et je trouve qu'il y avait une fougue. Puis il passait de la nouvelle vague à un cinéma plus populaire, mais tout en gardant ce panache. Non, j'étais fasciné par ce gars.
7: Ici Bob Sinclair, j'écoute. Ah oui, bonjour. La routine, mon général, la routine. Vous dites, dévoré par un requin? Ah, et dans une cabine téléphonique?
1: Et voilà, extrait du magnifique, bien sûr, avec Jean-Paul Belmondo. Jérémy Régnier, un film dont vous auriez aimé ne jamais connaître la fin?
0: Paris, Texas. Paris, Wim Wenders.
1: Ouais, encore. Ouais. Encore lui.
0: Ouais.
1: Pourquoi? Vous vous rappelez la fin?
0: Ouais, bien sûr, il part, il disparaît. Je sais pas, il y a quelque chose pareil. T'as envie qu'il retombe amoureux. Enfin, cette rupture amoureuse, tu la comprends pas totalement, et pourtant t'as l'impression que elle est tellement belle. Enfin, il y a quelque chose de tellement romantique et en même temps, c'est une fin, quoi.
1: En fait. Oui.
0: C'est le début d'une fin.
1: Oui, c'est ça. Alors là, c'est un peu différent. Un film dont vous auriez aimé changer la fin.
0: Le cercle des poètes disparus.
1: Ouais, à la fois elle est quand même sublime.
0: Elle est sublime,
1: cette fin,
0: c'est sublime, mais je me souviens au cinéma.
1: Mais oui, on veut pas qu'il parte, qu'il soit viré.
0: C'est vraiment aussi l'histoire d'un deuil, comment tu traverses un deuil pour un professeur, pour une classe, pour des élèves, pour incompréhension de pourquoi quelqu'un d'aussi lumineux, d'aussi talentueux se donne la mort, quoi.
1: Aussi jeune.
0: Et quand elle se lève

0: douceur, ouais, non, c'est magnifique.
1: Oh, capitaine, mon capitaine!
2: Asseyez-vous, monsieur Anderson. Vous entendez? Asseyez-vous! Allons, assis! Est-ce que vous m'entendez?
1: Oh, capitaine, mon capitaine!
2: Monsieur Overstreet, je vous ordonne de vous asseoir!
3: Ah oui, alors cette scène, moi, je crois que c'est l'une de mes plus belles scènes de cinéma, mais je peux le revoir 100 fois, je pleure 100 fois devant ce film. Quel film vous donne toujours confiance en la vie?
0: Capitaine Fantastique.
3: Ah oui. Ouais. Viggo Mortensen.
0: Ah, il est dément, mais tout est dément.
3: Pareil, hein, qui s'affranchit de cette société de consommation et qui a une façon
0: de plein
3: très
0: de choses, mais qui est rattrapé aussi
3: famille.
0: Par une réalité qui fait que voilà, il faut trouver la juste mesure, la bonne balance entre revenir à l'essentiel, mais pas non plus perdre tout.
3: Et pas se couper du monde.
0: Ouais.
4: Ils veulent pas de nous à l'enterrement. On doit obéir.
5: On veut voir notre maman. Grand-père nous opprime, il a pas le droit.
4: Cette fois-ci, c'est votre baptême du feu. Mettez votre entraînement à profit.
6: Ils ont des hot dogs.
5: C'est quoi, du cola?
4: Du poison en bouteille.
3: On va pleurer hein, quand même. Aujourd'hui, j'ai régné parce que moi aussi, Captain Fantastique, je pleure. Hein.
0: Je suis désolé, en fait. J'ai envie de prendre des trucs un peu plus sympas.
3: Super extraordinaire. Alors, on en a un là qui arrive. Ouais. Le film comique que vous pouvez revoir indéfiniment.
0: Alors, Step Brother. C'est Manu Payet d'ailleurs qui m'avait conseillé de le voir à l'époque. J'ai tellement. Et je crois que je l'ai vu la première fois avec mon frère. Et je trouvais ça tellement. Ouais, Judah Pato, il y a un truc tellement.
3: Génial.
0: Des adultes qui sont restés des enfants. Ouais, c'est hyper vulgaire, mais toujours touchant. Aussi pareil, enfin je sais pas, il y a
3: ils veulent pas grandir.
0: Ah ouais, il y a une fragilité et puis c'est vraiment, t'as l'impression que tout est permis, enfin ça doit être dément en fait de pouvoir jouer un truc comme ça aussi libre parce que il y a du sérieux qui arrive dans nos vies en vieillissant et là c'est l'inverse total.
7: Est-ce qu'on peut se faire des lits superposés?
8: Voilà, j'arrive pas à me faire comprendre. Demain vous avez tous les deux des entretiens d'embauche, essayez de vous concentrer sur ça au lieu de bricoler vos lits.
9: Donc on a le droit, moi?
10: Oui, vous avez le droit de les superposer.
8: Je le savais.
9: Génial, vous n'aurez pas à le regretter. On va avoir tellement plus d'activité.
8: Ça va être la nuit la plus délire de tous les temps.
0: Tellement débile.
3: Votre histoire d'amour préférée au cinéma?
0: Encore chialer. Sur la route de Madison. Ouais. Alors là, vraiment, cette séquence de fin. Alors, je ne sais pas si on peut mais... C'est quand elle hésite, elle regarde, je me souviendrai toujours, elle regarde dans le rétroviseur la voiture de Clint Eastwood et elle hésite à ouvrir la porte et partir avec lui et elle le fait pas.
3: Et elle le fait. Celle-là aussi, on aimerait bien changer la fin.
0: Ouais.
3: Hein. Franchement.
0: Ouais, en même temps, c'est tellement beau en même temps de se dire bah non, enfin, je sais pas, ouais, tu dis à quel endroit elle s'est écoutée ou pas écoutée.
11: En voyant Robert Kincaid s'éloigner au volant de son véhicule vendredi dernier, j'ai réalisé. Bien que je croyais savoir à quel point je l'aimais, que j'avais terriblement sous-estimé mes sentiments. Ça ne me semblait pas possible, mais c'était vrai. Je commençais à comprendre ce qu'il avait déjà compris.
0: Ah là là.
3: Bon, voilà, c'est mélancolique, mais en même temps, ça fait du bien parfois de pleurer et d'être dans l'émotion. Un personnage de cinéma que vous auriez rêvé interpréter?
0: Fitzcarraldo.
3: Pourquoi?
0: Parce que cette folie de partir là-bas en Amazonie. Enfin voilà, je trouve que c'est un film complètement fou. Ça a dû être fou à vivre et à jouer quoi. Et jusqu'où le jeu t'amène dans une forme de folie, dans un non-jeu. Je ne sais même plus s'il joue ou pas, s'il le vit. Enfin je trouve que c'est et puis la rencontre avec l'autre quoi.
3: La comédie familiale par excellence.
0: Little Miss Sunshine.
3: Bon, on adore cette famille complètement dysfonctionnelle.
0: Hyper touchante aussi.
3: Qui accompagne cette petite fille qui rêve d'être Miss.
0: Je trouve ça génial, ça raconte sur la famille, sur les non-dits, sur en même temps l'amour qui circule, alors qu'il y en a plein de choses à se dire. Mais voilà, et puis là, ils suivent le rêve d'une gamine qui part un peu débile, improbable, et en fait, ça les rassemble.
3: Et c'est magnifique.
12: Grandpa?
13: Yeah.
12: Am I pretty?
13: Olive? You are the most beautiful girl in the whole world.
12: And you're just saying that?
13: No, I'm not. I'm madly in love with you. And it's not because of your brains or your personality. It's because you're beautiful, inside and out.
3: Ouais, elle est belle à l'intérieur, à l'extérieur. Pour terminer ce questionnaire, Jérémy Régnier, quel serait le titre du film de votre vie?
0: D'un monde.
3: Forcément.
0: Oui.
3: d'un monde à l'autre, le titre de votre documentaire.
0: Ben oui, parce que c'est au-delà d'un documentaire, c'est vraiment une partie de ma vie.
3: Ben oui, voilà. C'est le film d'une vie. Hein.
0: Ouais.
3: Et je rappelle que c'est en ce moment au cinéma et que je vous encourage à vivre ce voyage initiatique aux côtés de Jérémy Régnier. Merci beaucoup.
0: Merci, merci.
3: Et c'est la fin de cette émission. Tout de suite, vous avez rendez-vous avec Europe 1 Soir Week-end. Stéphanie Demuret, moi je vous retrouve samedi prochain sur Europe 1. Je vous embrasse.
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28: Bienvenue à tous dans Europe 1 Soir Week-end. Merci d'être avec nous. On est ensemble jusqu'à 21h. Dans quelques instants, le journal de la rédaction. Et puis nous retrouverons nos débatteurs du soir pour analyser, décrypter l'actualité. À noter aussi qu'à 19h15, Carole Guilherme, députée Les Démocrates des Hauts-de-Seine, sera avec nous. Merci d'avoir choisi Europe 1 Soir Week-end. On est là pour vous informer. Il est 19h. Soyez les bienvenus.
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28: Et au sommaire ce soir, la guerre au Moyen-Orient, les États-Unis et l'Iran soufflent le chaud et le froid autour d'un possible accord de paix. Les deux pays semblaient plus proches que jamais d'un accord historique, mais Téhéran refroidit brutalement tout le monde, excluant toute signature dans les prochaines 24 heures. Et à l'instant, Donald Trump affirme, lui, finalement, qu'un accord aura bien lieu dimanche. Mais que contient vraiment cet accord dont tout le monde parle? Explication Europe 1 à suivre. Dans ce journal, également, laïcité sous tension à Ivry-sur-Seine. Un élu RN a récité un « Je vous salue Marie » et sorti un crucifix en plein conseil municipal. Pourquoi? Parce qu'il venait d'échouer à faire interdire les signes religieux dans l'assemblée où siègent deux élus, deux femmes voilées. Le maire communiste d'Ivry voit rouge, il est sorti de ses gonds. Alors que dit la loi? On va tout vous expliquer dans un instant. Du beau, du chaud et des risques de feux de forêt. Europe 1 est allé également visiter un poste de commandement dans les Bouches-du-Rhône. D'ailleurs, la tendance météo avec Marilyn Hérault.
31: La journée de demain sera estivale avec une hausse des maximales. Pour les températures, les minimales iront de 8 à 21, les maximales de 18 à 36. 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
28: Et à la une donc, les États-Unis et l'Iran qui soufflent le chaud et le froid autour d'un possible accord de paix. Les deux pays semblaient plus proches que jamais d'un accord historique, mais Téhéran a refroidi aujourd'hui brutalement tout le monde, excluant toute signature dans les prochaines 24 heures. Donald Trump, je le disais dans les titres, lui vient d'annoncer à l'instant qu'un accord sera bien signé dimanche. Bonsoir Antoine Bienveau.
33: Bonsoir Alexis, bonsoir à tous.
28: C'est donc pour l'instant apparemment du côté iranien que ça coince.
33: Oui, la situation est un petit peu
1: peu confuse car Donald Trump, vous le disiez, vient d'annoncer qu'un accord serait signé demain, mais rien n'est moins sûr car un petit peu plus tôt dans la journée, l'Iran assurait qu'aucun compromis ne pourrait être trouvé dans les prochaines 24 heures. Le pouvoir iranien évoque plutôt une date la semaine prochaine pour conclure cet éventuel accord dont les contours sont encore très flous. On sait néanmoins que les discussions portent principalement sur le détroit d'Ormuz avec la levée du blocus américain en échange de la réouverture totale de ce passage stratégique par Téhéran. Donald Trump assure d'ailleurs à l'instant dans son message sur Truth Social que le détroit d'Ormuz serait rouvert dès la signature de l'accord. Très peu de détails en revanche concernant un éventuel démantèlement du programme nucléaire iranien posé par Washington comme condition préalable obligatoire à toute signature. Si cet accord devait voir le jour, américain et iranien semblent néanmoins s'accorder sur une signature électronique à distance. Donc, l'incertitude demeure alors que dans le ciel, les combats, eux, se poursuivent. Les États-Unis assurent avoir détruit cette nuit plusieurs drones qui tentaient de s'attaquer à des navires commerciaux dans le détroit d'Ormuz.
2: On va suivre tout ça avec beaucoup d'attention et vous informer dans les heures qui suivent. Merci beaucoup Antoine Bienvaux. Toujours sur le volet international, selon un haut responsable américain, Donald Trump et Volodymyr Zelensky devraient participer mardi à la même réunion de travail au sommet du G7 en France à Évian-les-Bains. Le président américain dînera le lendemain à Versailles avec Emmanuel Macron. Durant ce G7, la guerre en Iran sera aussi au menu des conversations avec les différents responsables sur place. À noter que Donald Trump fêtera dimanche ses 80 ans. Retour en France, la scène a été largement relayée sur les réseaux sociaux. À Ivry-sur-Seine, un élu Rassemblement National a récité un « Je vous salue Marie » en conseil municipal et sorti un crucifix en cause. Le rejet de son amendement visant à interdire les signes religieux dans l'Assemblée. Deux élus y siègent voilés. Le maire communiste a saisi le préfet. Bonsoir Mathis Lang.
4: Bonsoir Alexis, bonsoir à tous.
2: La question donc, peut-on demander à des élus voilés de se découvrir au nom de la laïcité?
4: Eh bien, c'est assez flou et c'est justement ce qui est à l'origine de l'agacement de Kevin Nader, l'élu RN qui a brandi ce crucifix lorsque son amendement a été rejeté.
5: Vous refusez la laïcité dans ce conseil municipal. Donc, on sera placé sous le signe de la croix à chaque conseil municipal dorénavant. Et que la croix vous bénisse tous, que Dieu vous bénisse. Et je vais dire un « Je vous salue Marie » d'ailleurs. « Je vous salue Marie, pleine de grâce ».
4: Une scène qualifiée de caricature par le maire communiste. « Je suis fier d'être élu avec mon voile », lance pour sa part Fenda Diarra, adjointe au maire d'Ivry, qui porte donc le voile en séance. Pourtant, les élus locaux sont bien soumis à une obligation légale de respect de la laïcité depuis une loi de 2025. Le problème, c'est que le droit ne dit pas explicitement qu'un conseiller municipal a interdiction de porter des signes religieux en assemblée. Ce sont donc aux conseils municipaux de décider d'inscrire ou non une disposition dans leur règlement intérieur, d'où l'amendement donc de cet élu du RN. Ces dernières années, la jurisprudence semble néanmoins aller dans le sens d'une interprétation plus rigide de la laïcité en conseil municipal. En mars dernier, le tribunal administratif de Dijon avait validé en référé un règlement intérieur prohibant les signes religieux ostensibles en séance à Chalon-sur-Saône.
2: Merci beaucoup Mathis Lang. Pour Europe 1, on fera réagir à cette affaire nos débatteurs du soir et nos invités politiques. Je reçois notamment à 20h10 Adrien Clouet, il est député de la France Insoumise de Haute-Garonne. Allez, direction Pau, en Occitanie à présent. Les policiers ont démantelé cette semaine un réseau de fabrication de pistolets. 4 hommes ont été mis en examen par le parquet de Toulouse après la découverte d'un atelier de production d'armes létales. Particularité de ce réseau, les armes étaient fabriquées au moyen d'une imprimante 3D capable de créer des objets de toutes pièces. Un procédé de plus en plus fréquent et qui reste très dangereux selon Christian Globas. Il est expert balistique.
6: Les armes sont fabriquées avec des imprimantes. Naturellement, il faut le plan et le modèle de l'arme. Donc, les gens mal intentionnés vont afficher un programme informatique sur le Darknet. À partir de ce moment-là, ils vont brancher ce logiciel sur une imprimante 3D qui va faire tout le travail comme pour fabriquer une pièce en plastique. Techniquement, c'est facile à faire maintenant. Il faut se méfier parce qu'une imprimante 3D de mauvaise qualité va faire un pistolet de mauvaise qualité. Pour avoir un pistolet qui tient le coup à la longue et sur lequel on peut tirer plusieurs coups, il faut compter des imprimantes de 200 000 euros à peu près. On peut tirer avec une imprimante 3D de qualité moyenne, on peut tuer, mais maintenant ce qu'il faut savoir c'est qu'il y a de forts risques d'explosion lorsque l'on va tirer. Il y a autant de risques en fait pour la personne en face que pour le tireur.
2: Les explications de Christian Goblas, expert en balistique. Vous l'avez déjà tous utilisé, l'intelligence artificielle, technologie qui fascine, inquiète également. Peut-elle d'ailleurs être, par ses performances, dangereuse? C'est en tout cas la question que pose le lancement cette semaine de Claude, Fable 5, par Anthropic, le grand concurrent d'OpenAI et son ChatGPT. Il s'agit d'un nouveau modèle d'IA encore plus puissant, plus intelligent encore. Et seulement 3 jours après son lancement, il vient d'être suspendu sur des décision du gouvernement américain. Washington évoque un risque pour la sûreté nationale du jamais vu. Des performances, Aurélien Fleureau, qui pose question, tout comme la manière dont les utilisateurs s'en servent, notamment dans les entreprises. C'est un vrai enjeu de cybersécurité.
0: Avant les progrès fulgurants de l'IA générative, les attaques malveillantes demandaient beaucoup de moyens, de talents et de temps. Mais cette époque est révolue, explique Charles Guillemet, directeur de la technologie de Ledger.
3: Ce qu'on essaie de faire, c'est faire en sorte que trouver une vulnérabilité et l'exploiter, ça coûte plus cher que ce qu'on pourrait en retirer en tant qu'attaquant. Et en fait, l'IA, ça change complètement cette dynamique, dans le sens où maintenant, trouver des vulnérabilités et les exploiter, ça coûte vraiment très très peu cher.
0: Renforcer la cybersécurité pour les particuliers, mais bien sûr aussi pour les entreprises, où l'usage de l'IA se fait parfois en cachette, et c'est un risque sur lequel même Anthropic avertit. Ils viennent donc de sortir un nouveau modèle avec des restrictions d'utilisation, mais ce n'est pas forcément suffisant, selon Anna Samoliatova, vice-présidente d'Illumin Technologies.
7: C'est les collaborateurs qui testent et qui voient que clairement ça leur fait gagner énormément de temps. Et c'est là où il y a évidemment le risque énorme de contrôle de données confidentielles.
0: Et pour tous les acteurs comme OpenAI, Google ou Meta, le dilemme est de trouver le bon équilibre entre vouloir être le plus performant et ne pas ouvrir la boîte de Pandore.
2: Aurélien Fleureau. Dans l'actualité également, l'affaire Liana, 24 heures après les obsèques de la jeune fille de 11 ans dans le Gers. L'indignation ne doit pas s'éteindre. Déclaration d'Edouard Philippe dans les colonnes du Parisien. Le président d'Horizon et candidat à la présidentielle parle également d'échec collectif dans cette affaire. Il apporte son soutien au ministre de la Justice, Gérald Darmanin. On va continuer à en parler avec nos débatteurs ce soir, mais aussi dans un instant avec la première invitée d'Europe 1 Soir Week-end, Carole Guilherme, députée Les Démocrates des Hauts-de-Seine. Prudence, si vous vous rendez dans l'Aude, le Gard ou encore l'Hérault, première vigilance orange feu de forêt de la saison pour le pourtour méditerranéen. 10 jours après le lancement de la campagne de lutte contre les incendies dans les massifs français, cette année 2026 s'annonce à haut risque. Les incendies qui ont frappé le sud de la France l'an dernier sont encore dans toutes les têtes. Dans les Bouches-du-Rhône, les soldats du feu se préparent à intervenir à tout moment, comme l'a constaté le correspondant d'Europe 1, Stéphane Burgat, dans le PC Sécurité des sapeurs-pompiers du département. Reportage.
8: Les murs sont couverts d'écrans et de cartes topographiques. Les pompiers ont un œil partout. Une main sur une manette, Stéphane Guyot peut piloter à distance les différentes caméras de surveillance postées à des endroits stratégiques.
9: On peut faire du 360 sur des caméras. On peut effectuer des zooms à distance. On peut piloter ces 26 caméras. Oui, ça fait la différence parce que c'est la détection précoce qui va nous permettre de lutter efficacement contre le feu de forêt.
8: Le dispositif feu de forêt s'apprête à monter progressivement en intensité jusqu'à cet été. Les sapeurs-pompiers reste prêt en attendant à intervenir depuis leur caserne, souligne le lieutenant-colonel Frédéric Magienne.
10: Nous avons 61 unités opérationnelles qui permettent de faire face avec des camions-citernes feux de forêt. Environ 500 sapeurs-pompiers qui sont de garde. Le risque commence à être élevé, la chaleur arrive et que l'herbe commence à sécher. On le voit en bord de route. Bien sûr, il faut faire attention.
8: Et les pompiers du département qui martèlent encore et toujours leur consigne, aucun mégot jeté par la fenêtre. Pas de barbecue en forêt, surtout pas de travaux aux abords des massifs. Marseille, Stéphane Burgat, Europe.
2: La météo, justement avec vous Marie-Line Hérault. Et demain dimanche, c'est comme aujourd'hui, mais encore un peu plus chaud.
31: Oui Alexis, ça reste estival, des nuages persisteront quand même une bonne partie de la journée le long des frontières du Nord, mais le ciel sera largement dégagé sur le reste du pays ainsi qu'en Corse. Seul bémol, des cumulus se verront sur les Alpes du Sud et les Pyrénées, amenant quelques averses possiblement orageuses l'après-midi. Le Mistral soufflera en revanche sans excès de 40 à 60 km/h. Attention tout de même sur la météo des forêts qui indique le niveau de danger des feux de forêt. Il sera élevé en orange ce dimanche sur l'Aude et le Vaucluse. La tendance pour lundi, soleil et chaleur, quelques nuages en Bretagne, la Manche et le Nord, et l'après-midi, risque d'averses et d'orages localement sur les Pyrénées et les Alpes frontalières. Les minimales de ce dimanche, 8 à Charleville-Mézières, 9 à Reims, 10 à Caen, 11 à Montluçon, 12 à Mende, 14 à Bourg-en-Bresse et Paris, 15 à Gap, 20 à Aubenas, 21 à Port-Vendres dans les Pyrénées-Orientales, et pour les maximales, 18 à Dunkerque, 19 à Lille, 21 à Charleville-Mézières, 22 à Caen, 26 à Troyes, 27 à Dijon et Paris, 33 à Manosque, 34 à Angoulême et Montauban, 35 à Périgueux et un gros 36 à Carcassonne.
2: Merci beaucoup Marie-Line Hérault, restez bien avec nous sur Europe 1 dans quelques instants. On va débattre de l'actualité, la décrypter avec Raphaël Steinville, directeur adjoint de la rédaction du JDD, Otona André, chef du service politique du JDD. Et puis je serai avec Carole Guilherme, députée Les Démocrates des Hauts-de-Seine. Elle s'installe d'ailleurs à l'instant en studio. Restez bien avec nous sur Europe 1, on arrive.
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2: Merci d'avoir choisi Europe 1 Soir Weekend pour vous informer. Les 19h13. Raphaël Steinville est dans ce studio. Bonsoir Raphaël.
18: Bonsoir Alexis.
2: Directeur adjoint de la rédaction du JDD. Antonin André est avec nous également, chef du service politique du JDD.
19: C'est bien moi.
2: On va débattre ensemble Bonsoir. Sur tous les sujets d'actualité. Mais d'abord, il est l'heure d'accueillir la première invitée d'Europe 1 Soir Weekend, la députée démocrate des Hauts-de-Seine. Bonsoir madame, vous êtes, excusez-moi, Carole Guilherme.
20: Absolument, c'est bien moi.
2: L'affaire Liana est encore dans toutes les têtes, parce que hier, nous sommes à 24 heures, les obsèques de Liana c'était hier, elles se sont déroulées dans le Gers, beaucoup d'émotions, énormément de colère également, parce qu'au-delà du drame, il y a une question qui traverse l'esprit de tous les Français, c'est aurait-on pu éviter cela. Le principal suspect, Jérôme Barella, je vais quand même le rappeler aux auditeurs d'Europe 1, avait déjà fait l'objet de plusieurs alertes, un signalement dès 2017, une plainte pour viol présumé sur fillette de 7 ans, puis une plainte déposée en août 2025 visant une autre petite fille, Rosa, enquête toujours en cours au moment du drame. Carole Guilherme, est-ce que l'État, c'est un mot qui est employé par pas mal d'observateurs politiques, a failli dans cette affaire? Est-ce qu'on peut employer le mot de faillite?
20: Alors je ne suis pas certaine que l'on puisse employer le mot de faillite. Bon, évidemment, c'est un drame, vous l'avez rappelé à l'instant, qui nous a les uns et les autres bouleversés, qui bouleverse la France entière. Il ne s'agit évidemment pas d'un simple fait divers. Il n'en demeure pas moins qu'aujourd'hui, nous avons 160 000 enfants qui sont victimes de violences sexuelles, 600 bébés rien que sur l'année de 2024, un enfant victime toutes les 3 minutes en France. Cela est évidemment insupportable. Aujourd'hui, on voit que pour ce qui concerne l'affaire Liliana, il y a évidemment un dysfonctionnement dans toute la chaîne de commandement, si j'ose dire, sur laquelle les enquêtes qui sont en cours devront évidemment faire toute la lumière.
2: Et on devra en savoir plus normalement à partir du 19 juin. Et à ce moment-là, Gérald Darmanin, le garde des Sceaux, a dit qu'il y aurait des sanctions en fonction de l'enquête. La présidente de l'Assemblée nationale, Yaël Braun-Pivet, se dit favorable à une commission d'enquête parlementaire sur les défaillances qui ont conduit à la mort de Liana. Vous êtes députée Les Démocrates des Hauts-de-Seine, Carole Guilherme. Est-ce que vous êtes également, comme Yaël Braun-Pivet, favorable à une commission d'enquête parlementaire?
20: Oui, bien sûr, on a vu dans d'autres affaires judiciaires dans le passé des commissions parlementaires s'exercer. Alors à l'heure actuelle, le Sénat a d'ores et déjà diligenté une mission d'information qui aura des pouvoirs de commission d'enquête le cas échéant. Donc la chose est déjà engagée du côté du Sénat. La présidente de l'Assemblée nationale a aussi dit une autre chose, c'est qu'elle était favorable au fait que l'Assemblée puisse examiner une proposition de loi dite intégrale qui a d'ores et déjà été déposée et que j'ai évidemment cosignée.
2: Alors j'ai vu Antonin André, chef du service politique du JDD, qui hoche un petit peu la tête.
19: C'était juste pour préciser les choses, parce que il se trouve que dans le JDD, demain, Aurore Berger s'exprime précisément sur cette initiative parlementaire. Et en fait, ce qui est dans les tuyaux, c'est qu'il y a un projet de loi sur la protection de l'enfance qui est programmé le 15 juillet en examen à l'Assemblée nationale. Et l'idée qui sera débattue à Matignon lundi avec l'ensemble des parlementaires peut-être dont vous d'ailleurs, qui avait co-signé un certain nombre de propositions, parce qu'il y a la loi intégrale, mais il y a aussi d'autres pistes qui émanent de commissions d'enquête sur la protection de l'enfance. Et l'idée est lundi d'examiner les mesures supplémentaires sur lesquelles tout le monde pourrait s'entendre, de façon à les intégrer dans le projet de loi du 15 juillet, ce qui permettrait de ne pas attendre l'examen de la proposition de loi intégrale, qui serait de toute façon en session extraordinaire après l'été. Donc, comme le dit Aurore Berger, on veut faire bien et faire vite.
2: Oui.
19: Donc, probablement qu'il y aura des choses de la loi intégrale, mais ce ne sera pas le texte qui sera repris par le gouvernement.
2: Carole Guilherme, vous êtes donc députée des Démocrates des Hauts-de-Seine. Je parlais en début d'interview des mots. On parle de dysfonctionnement, on parle de faillite, et ça nous a interpellé à la rédaction tout à l'heure, parce que le plus haut procureur de France, il y a eu cette déclaration de Rémy Heitz, qui parle, lui, d'une crise systémique, d'un échec collectif. Il dit que le problème dépasse la seule question des moyens de la justice. Quand le plus haut magistrat du pays dit cela, ça quand même, ça interpelle, ça inquiète aussi. On se demande dans quel pays nous vivons et surtout comment on va redresser la barre.
20: Oui, absolument. Alors, vous avez d'un côté la question des moyens dévolus à la justice. Vous avez de l'autre la question de la manière dont la justice, mais pas exclusivement la justice, puisqu'il s'agit, je pense que quand on parle de problématiques systémiques, de problématiques éducatives, de problématiques de moyens dévolus à nos policiers, des moyens d'enquête qui leur sont attribués, dévolus aussi à la gendarmerie. Ce qui est assez frappant dans toute cette affaire, c'est de voir que on a eu au niveau des fichiers que les administrations mettent en place et renseignent un manque total de coordination, un manque total parfois aussi de coopération. Donc je pense que c'est pour cela aussi que l'on peut parler un peu plus aisément de dysfonctionnement. C'est que dans toute cette chaîne de protection de l'enfance, il y a parfois un manque de coordination, un manque d'information se crée et parfois aboutit à ce type de dysfonctionnement que l'on ne saurait que trop déplorer.
2: Ce drame a ému la France, il a fait réagir aussi les politiques. Gabriel Attal avance des propositions très fortes, aligner le traitement des pédocriminels sur celui des terroristes, il veut un parquet national dédié, traitement accéléré des plaintes visant des mineurs, fichage renforcé, etc. Il dit même la prison à vie réelle pour les crimes sexuels les plus graves commis contre des mineurs. Ça, ce sont les propositions de Gabriel Attal. Qu'est-ce que, chez vous, chez les démocrates, qu'est-ce que vous proposez très concrètement? Où est-ce qu'il est trop tôt? Je l'ai entendu aussi, j'étais avec le ministre délégué à l'industrie ce matin dans la matinale d'Europe 1, qui me disait il faut attendre que l'enquête se fasse, il faut attendre le 19 juin. Gabriel Attal, il n'a pas attendu. Est-ce que vous êtes déjà, vous, en train de vous préparer sur des grandes mesures à annoncer comme le fait Gabriel Attal?
20: Alors, du côté du mouvement démocrate et du groupe Les Démocrates, nous avons des personnalités qui travaillent sur les sujets de la protection de l'enfance depuis de nombreuses années. Je pense singulièrement à ma collègue Perrine Goulet. Je pense que, effectivement, d'un côté, l'enquête administrative devra montrer ses conclusions, faire ses conclusions le 19 juin. Elles seront rendues publiques, c'est ce qu'a indiqué le Premier ministre. Et à partir de là, nous pourrons voir les voies et moyens d'amélioration de notre fonctionnement judiciaire. Vous l'avez rappelé tout à l'heure, il y a aussi une réunion qui se tiendra du côté de Matignon pour voir le dispositif législatif et la manière de l'améliorer. Entre d'un côté, cette loi intégrale qui effectivement d'initiative parlementaire comprenant 79 articles et qui peuvent probablement être améliorés, et de l'autre, ce projet de loi qui est porté par le gouvernement, pour le coup, dont vous parliez tout à l'heure, et qui est d'ores et déjà sur la table du Conseil des ministres.
2: Antonin André, hoche de la tête une deuxième fois.
19: Il y a une dimension que personne n'évoque sur cette loi intégrale, mais qui est bien réelle, c'est que le surcoût des mesures qu'elle propose est évalué à plus de 3 milliards d'euros. Donc, il y a aussi un questionnement pour le gouvernement qui est celui de la contrainte budgétaire et du fait d'assumer ou non, de dire aux Français oui, on va donner les moyens, quitte à faire glisser le déficit, parce que ça va coûter très cher. Mais je pense que dans l'équation...
2: La justice, c'est le parent pauvre.
19: Oui, alors...
2: C'est Georges Fenech, ancien magistrat, hier, qui me le disait.
19: Ça peut même augmenter sous les années Macron, mais c'est vrai que c'était pour attraper un retard considérable. Et aujourd'hui, la question des moyens, quand même, on voit bien que quand on voit le ratio de nombre de magistrats par milliers d'habitants, il est inférieur à tous les pays d'Europe, donc il y a bien un problème de moyens. Et le vrai sujet pour le gouvernement, c'est de savoir jusqu'à quelle jauge il va pouvoir aller pour effectivement mettre en en place de nouvelles mesures qui nécessiteront forcément plus de moyens, au moins 3 milliards d'euros.
2: Alors justement, sur les moyens, Carole Guilherme, vous êtes députée des Démocrates des Hauts-de-Seine, j'avais Nicolas Dupont-Aignan qui, lui, sur CNews et Europe 1, disait « La France dépense deux fois moins pour sa justice que l'Allemagne, trois fois moins que la Suisse, avec quatre fois moins de procureurs que la moyenne européenne. » On parlait d'investissement. Je pense que les Français seront comme, ne peuvent être que sensibles à des annonces importantes et massives dans ce secteur. On voit qu'on est capable de donner quasiment 15 milliards pour l'Ukraine et on n'arrive pas à avoir quelques milliards pour avoir une justice qui protège nos enfants.
20: Bon, alors je pense que les deux sujets sont assez déconnectés.
2: Vous comprenez ce que je voulais dire.
20: Oui, j'ai bien compris votre propos. Bon, mais ça a été rappelé à l'instant, les moyens de la justice ont été sensiblement augmentés depuis le démarrage du quinquennat, des deux quinquennats d'Emmanuel Macron. Après, l'enquête donnera aussi à voir là où les besoins s'expriment et s'exercent aujourd'hui. Je parlais tout à l'heure de la convergence entre les fichiers qui sont aujourd'hui aux mains des administrations police, gendarmerie, éducation nationale, santé. Il y a des choses peut-être d'évidence qu'il va falloir travailler. Évidemment, le Premier ministre l'a aussi dit lors des questions au gouvernement cette semaine, la question des moyens sera aussi mise sur la table. On engage d'ici quelques mois les discussions autour du projet de loi de finances. J'imagine que nous aurons des échanges à cette occasion.
2: Raphaël Steinville, directeur adjoint de la rédaction du Journal du Dimanche. Je voulais vous poser une question. Oui, allez-y, Raphaël.
1: La tentation est toujours forte après que on ait connu et vécu un drame d'une telle intensité comme celui de la mort de Liana, de vouloir des mesures, des réponses qui parlent à l'opinion. Alors, certaines propositions ont été avancées. On a évoqué également la question des moyens. Mais par-delà tout ça, est-ce que la question essentielle, et c'est ce que soulignent un certain nombre de magistrats et d'enquêteurs, ce n'est pas la simplification de la procédure pénale qui, aujourd'hui, finalement, embolise la justice, empêche que la justice soit rendue de manière normale, c'est-à-dire dans un temps qui est supportable, notamment pour les victimes.
20: Probablement que demain, notamment avec le recours à l'intelligence artificielle, le recours à l'IA, la systémisation des fichiers, on devrait pouvoir alléger aussi un certain nombre de procédures. Ensuite, pour ce qui concerne les infractions, la caractérisation des infractions, les règles de prescription, etc. Le Premier ministre a d'ores et déjà indiqué que tous ces sujets-là seraient mis sur la table dès lundi lors des discussions avec les groupes.
1: Tous ces sujets-là, ils sont extrêmement importants, mais ils ne viennent alourdir encore davantage la charge de travail des magistrats lorsqu'il s'agit de motiver les non-lieux. Lorsqu'il s'agit de repousser la prescriptibilité, l'imprescriptibilité des peines, tout ça, ce sont des dossiers qui viennent surcharger un stock déjà considérable d'affaires.
19: Le code de procédure pénale a été augmenté de 10 ou 20%, je crois, depuis les 10 dernières années. Et ça pose un problème pour les magistrats qui disent sans arrêt qu'ils courent après de nouvelles procédures qu'ils n'ont pas le temps d'intégrer, que de nouvelles arrivent. Donc il y a un problème aussi de lisibilité et de surenchère de la procédure pénale.
2: Antonin André, Raphaël Steinville du JDD. On va poursuivre ensemble après les débats, mais je voulais aussi vous interroger, Carole Guilherme, députée des Démocrates des Hauts-de-Seine. Vous êtes également membre de la Commission des Affaires étrangères de la Commission nationale, à l'Assemblée nationale. Vous suivez l'actualité internationale, j'imagine, comme tout le monde, avec beaucoup d'intérêt.
20: Oui, il y a trois menaces qui sont inacceptables, vous le rappeliez à l'instant, évidemment, le nucléaire iranien, sa capacité d'enrichissement sur lequel notre intérêt est évidemment très marqué.
2: Et on ne doit pas tergiverser sur ce sujet-là.
20: Les missiles et le soutien au terrorisme. Donc, on attend un peu de savoir. Ça fait des jours que cet accord nous est annoncé. C'est une bonne chose quand celui-ci pourra arriver.
2: Donald Trump sera en France, au G7.
19: À Versailles.
2: Et à Versailles, effectivement, on l'a appris.
19: À Versailles.
2: Mais c'est vrai qu'il aime les dorures, Donald Trump, et il aime la monarchie, puisqu'on l'a vu très à l'aise avec le roi d'Angleterre il y a peu de temps.
19: Trop à l'aise même.
2: Peut-être trop à l'aise. Ma question, c'est qu'est-ce que vous attendez de ce G7 ? C'est un moment politique fort qui nous attend à Évian-les-Bains. Voilà, comment vous...

0: Qu'est-ce que vous en espérez? C'est ça ma question.
1: Écoutez, c'est une rencontre de la diplomatie dans un moment où justement les grandes puissances ont parfois tendance à s'exprimer en dehors du cadre multilatéral que l'on a construit depuis la Seconde Guerre mondiale. On en attend un peu un retour de la diplomatie, et avec cette crise évidemment d'ampleur entre Iran, en tout cas au Proche et Moyen-Orient, on en attend évidemment des avancées, comme je le rappelais à l'instant, en tout cas dans les discussions avec l'Iran en matière de nucléaire, sur les capacités en matière de missiles et sur les enjeux de terrorisme également.
0: Merci beaucoup Carole Guilherme, vous êtes députée les démocrates des Hauts-de-Seine. On va revenir dans quelques instants, vraiment un dernier mot, une toute dernière question, une réponse très rapide. Vous avez un candidat pour la présidentielle chez les démocrates? Vous avez déjà une personnalité qui ressort?
1: Écoutez, j'ai en tout cas un groupe politique qui s'appelle le Mouvement démocrate, et François Bayrou a indiqué qu'il ne serait pas lui-même candidat, mais qu'il avait un certain nombre de choses à dire et des idées à porter qu'il dévoilera d'ici quelques jours.
0: À désormais, moins d'un an de la présidentielle, on suivra tout ça avec beaucoup d'intérêt. Merci beaucoup Carole Guilherme, députée Les Démocrates des Hauts-de-Seine, d'avoir été avec nous. On revient dans quelques instants avec nos débatteurs du soir, Raphaël Steinville, Antonin André. À tout de suite sur Europe 1.
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0: 19h30, le journal permanent présenté par Rudy Saada. Bonsoir Rudy.
9: Bonsoir Alexis, bonsoir à tous. L'Iran dément la signature d'un accord dans les 24 heures avec les États-Unis, comme l'annonçait Donald Trump. Cependant, une rencontre entre deux hauts responsables américains et iraniens aura bien lieu en Suisse la semaine prochaine en marge du G7. Un gendarme qui devait participer à la sécurisation de ce G7 à Évian a trouvé la mort cet après-midi sur une route départementale près de Fécy en Haute-Savoie. Un véhicule se serait déporté accidentellement sur la voie qu'ils empruntaient. 4 jeunes âgés de 17 à 21 ans arrêtés près de Pau. Ils sont soupçonnés d'avoir fabriqué et vendu des armes à feu fabriquées donc à l'aide d'une imprimante 3D. 2 d'entre eux ont été placés en détention provisoire. Ils auraient écoulé des dizaines d'armes à feu entre Pau et Toulouse. 2 nouvelles plaintes pour viol déposées à l'encontre de Patrick Bruel. L'une pour tentative de viol en 2007, l'autre pour viol en 2012. Le chanteur a été mis en examen cette semaine dans 4 affaires similaires. Et puis le top 14 avec les barrages ce soir. Pau reçoit le Racing 92, en jeu une place dans le dernier carré face à Toulouse. L'autre barrage opposera demain soir le Stade Français à La Rochelle. Des matchs évidemment à suivre sur Canal+.
0: Merci beaucoup Rudy Saada. On vous retrouve tout à l'heure pour un nouveau point sur l'actualité.
9: Dans un quart d'heure.
0: Parfait. J'ai la chance.
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0: J'ai la chance d'avoir avec moi deux excellents journalistes du journal du dimanche, journal qui sera en kiosque demain. Est-ce que vous pouvez déjà nous dire, messieurs, Raphaël Steinville, directeur adjoint de la rédaction du GDD, Antonin André, chef du service politique du GDD, quelle sera la une demain du journal du dimanche? Qu'est-ce que vous allez mettre en avant?
11: Il est difficile de ne pas revenir sur l'affaire Liana et ses conséquences. Donc c'est un dossier sur la justice, à la fois pour faire le point sur l'enquête, sur les dysfonctionnements qui ont conduit au drame que nous commentons depuis maintenant de trop nombreux jours, et puis sur sur les réponses à apporter à ce fiasco judiciaire, à ce naufrage judiciaire, avec un certain nombre d'interviews qui viennent apporter un éclairage sur les attentes des Français et de ce qui pourrait aussi s'enverser dans le populisme, justement sauver la justice, et notamment, on l'évoquait tout à l'heure, la réforme de la procédure pénale.
0: Alors la faillite de la justice avec l'affaire Liana, on est en plein dedans. C'est important quand même de rappeler ce qui s'est passé, parce que le principal suspect, Jérôme Barella, je le disais tout à l'heure, mais c'est important de le rappeler, avait déjà fait l'objet de plusieurs alertes concernant des mineurs. Un signalement dès 2017, une plainte pour viol présumé sur une fillette de 7 ans, un licenciement d'un établissement scolaire pour comportement jugé inapproprié, et surtout une plainte déposée en août 2025 visant des faits présumés sur une petite fille, Rosa. Enquête qui était toujours en cours au moment du drame. Je rappelle que la maman de Rosa a porté plainte contre l'État pour faute lourde. Par qui je commence ? Antonin André, quand on entend ça,
12: il y a un état descriptif. Il y a un état de sidération et d'incompréhension, et le sujet est d'autant plus grave qu'il s'agit d'enfants, et que donc on ne comprend pas que des actes ne soient pas immédiatement mis en œuvre.
0: Comment cet homme a-t-il pu passer entre les mailles du filet ?
12: Pour un certain nombre de dysfonctionnements et d'actes qui n'ont pas été diligentés, et qui auraient, c'est ça qui est sidérant, qui aurait peut-être pu éviter le drame. Donc il faut, je pense, la question des moyens se pose, la question de la responsabilité aussi, de gens qui ont la confiance du peuple français pour exercer la justice, pour les protéger, se pose aussi. C'est pas seulement celle du ministre, c'est aussi les agents qui ont ces enquêtes entre les mains. Donc il faudra faire la
0: Gérald Darmanin est complètement d'accord avec vous.
12: Oui, alors
0: il dit ma circulaire n'a pas été.
12: Oui. Ensuite, la question
0: respectée.
12: La question de la démission de Gérald Darmanin a aussi été évoquée cette semaine. Et d'ailleurs, je n'ai pas l'impression que cette polémique soit totalement éteinte non plus. Or, moi, je m'interroge sur le fait qu'il aurait peut-être dû présenter sa démission. Parce que quand on est face à un dysfonctionnement et un drame de cette ampleur, qui révèle par ailleurs 70 000 plaintes qui ne sont pas, dont on ne sait pas exactement où elles en sont.
11: Des affaires
12: qui concernent des enfants.
0: Et 70 000, c'est vertigineux.
11: Oui, mais en fait,
12: il y a un moment où la question, au moins symboliquement, de la responsabilité, un ministre qui dit je suis solidaire d'une administration qui a dysfonctionné et en étant responsable de cette administration, je remets ma démission, je pense, était un geste politique qui aurait pu avoir du sens.
11: Non, mais je comprends très bien ce que dit Antonin, mais
0: Raphaël, juste
11: une précision. Lorsqu'on parle de ces 70 000 affaires en souffrance, c'est-à-dire qu'on ne sait pas, en l'état actuel, si la procédure est en cours, si des actes sont encore posés, ça ne relève que de la justice. C'est-à-dire que, par ailleurs, les commissariats de police, les gendarmes ont aussi des plaintes à traiter. C'est-à-dire que le stock d'affaires, il est bien au-delà de ces 70 000 affaires relevant de l'enfance et de crimes sexuels.
0: Ce que vous nous dites, c'est que ça se joue en fait à tous les niveaux. On est débordé de partout.
11: Oui, mais c'est peut-être ça en fait la première chose sur laquelle on doit s'accorder. C'est-à-dire que moi, je comprends la sidération. C'est la sidération qui a été subie par tout le monde, qui nous empêche même de penser la gravité de l'affaire et des choses qu'il faut pouvoir mettre en œuvre pour remédier à ce fiasco judiciaire. Aujourd'hui, je pense qu'on n'est plus seulement dans la sidération, on est déjà dans l'ébauche d'un certain nombre de réponses. Et encore une fois, j'insiste là-dessus, c'est-à-dire que la question des moyens, elle est primordiale, bien évidemment. Mais au-delà de la question des moyens, il y a, et ça a été dit tout à l'heure, cette question de la procédure qui fait qu'aujourd'hui, alors même que le nombre de magistrats a augmenté depuis les débuts des années 80, on a moins
0: on
11: de jugements.
0: On reste loin, je le disais tout à l'heure, par rapport à nos voisins européens.
11: Même de nos voisins. C'est-à-dire que si on reste juste sur la France, il y a moins de jugements qui sont rendus qu'au début des années 80 avec davantage de magistrats. Parce que la procédure a tellement été alourdie qu'aujourd'hui, c'est devenu un système qui empêche de rendre la justice alors même que ça a été pensé pour que la justice soit plus juste.
0: Alors Gabriel Attal ne parle pas de budget pour la justice, mais je le disais tout à l'heure, il propose de nombreuses... ses propositions se multiplient. Il dit par exemple qu'il souhaite aligner le traitement des pédocriminels sur celui des terroristes. C'est assez fort quand même de dire ça.
12: Oui, après on peut faire des nivellements de peine et vouloir montrer qu'on est le plus radical possible dans le traitement de cette délinquance-là. Peut-être peut-être qu'on peut étudier cette piste-là, un durcissement des peines, surtout pouvoir neutraliser ces individus dès qu'ils sont signalés. La question de la castration chimique pour des cas qui sont extrêmement difficiles à démêler et de gens qui, visiblement, n'arriveront jamais à dominer ce genre de pulsion se pose aussi. Mais au-delà même de cette surenchère sur les mesures, dont on voit bien qu'il faut quand même qu'elles soient expertisées et discutées calmement, on est dans un sujet qui est systémique, qui concerne l'ensemble de la société. Je veux dire, tout cela intervient après les drames du périscolaire et ça interroge la société des adultes, la société des parents, parce qu'il faut quand même rappeler que l'essentiel des agressions sexuelles contre les enfants se font dans le cadre familial. Donc ça, c'est un sujet sociétal et systémique à traiter. La question du rôle des éducateurs dans l'éducation nationale, dans les clubs de sport et de tous les encadrants d'enfants en général, je veux dire, on doit être un peu comme on l'a fait, puisque vous faites le parallèle avec le terrorisme, on a appris un peu en France, pas autant que les Israéliens, mais un peu tout de même, on voit des petites affichettes sur les réflexes à avoir en cas d'attaque terroriste. On est plus vigilants, tous, quand on prend le métro aujourd'hui. On est toujours en alerte sur un comportement qui pourrait être agressif, voire quelqu'un qui a un sac qu'il oubliera dans son train. Je veux dire, il y a une prise de conscience générale de la société sur le risque terroriste et on vit avec. Il faut que cette prise de conscience sur la protection des enfants soit aussi devienne un réflexe pour tout le monde dans la société.
0: Antonin André, chef du service politique du JDD, vous disiez oui que ça se produisait ce type de drame beaucoup dans la sphère familiale. Je voulais une réaction aussi sur le plus haut procureur de France, Rémi Hetz, qui dit qu'on est dans une crise systémique. Ce mot, il n'est pas prononcé de façon anodine. Il pèse, j'imagine, chaque mot avant de parler dans une affaire comme celle-ci. Donc c'est peut-être encore plus grave que ce qu'on ne pouvait l'imaginer.
11: Oui, moi je suis d'accord avec lui et ce diagnostic qui n'a rien d'hâtif. C'est-à-dire qu'au-delà de la question de la justice, dont on entrevoit qu'il faut déjà travailler pour probablement du sol au plafond réformer un certain nombre de choses, la question de la société, la question de la France, de l'état de la France, doit être posée, et qui explique probablement un certain nombre de drames que nous vivons aujourd'hui. Alors, on peut avancer la question de l'immigration, qui est un facteur aggravant d'un certain nombre de sujets, mais la question de la famille, qui est essentielle, les dysfonctionnements de la famille, la manière dont on a pu brutaliser la famille ces dernières années, quand on évoque ces drames, ces agressions sexuelles et ces viols qui ont lieu pour une grande partie dans le cadre familial, il faut aussi noter que la famille, elle a été déstructurée, elle a éclaté. C'est une explosion du nombre de divorces, c'est des reconfigurations familiales qui expliquent que, quand bien même ce sont des parents, ce ne sont plus tout à fait ni le père ni la mère. C'est aussi ça qu'il faut appréhender aujourd'hui dans la société telle qu'on vit. Et puis, on pourrait aussi aborder la question de la pornographie qui touche désormais la jeunesse si jeune que ça a des conséquences dans la manière dont, à l'âge adulte, ils appréhendent et ils abordent la sexualité. Tout ça, ces questions, elles doivent être il faut qu'on puisse les poser de manière sereine, sans passion, mais parce qu'elles sont essentielles pour comprendre là où on en est aujourd'hui.
0: Donc ce que vous êtes en train de nous dire, c'est que ça se joue également à l'école, au plus jeune âge, dans l'éducation de nos enfants. Donc c'est aussi un problème d'éducation nationale.
11: Mais on a traité ce sujet un peu à la légère, en considérant, quand on évoquait l'éducation nationale, qu'il fallait pouvoir interdire les portables à l'école. Aujourd'hui, les enfants, ils ont un portable à 8, 9 ans. Alors, ils l'utilisent pas à l'école, mais ils sortent de l'école, ils ont un portable, ils ont accès presque immédiatement, en tout cas de manière extrêmement facilitée, à des images pornographiques qui viennent abîmer leur sexualité. Ça, si on ne le dit pas, si on ne réfléchit pas aux conséquences que ça peut avoir sur des gamins, que de voir de la pornographie à 8, 9, 10, 11 ans, on passe à côté d'un sujet dont on paye aujourd'hui les conséquences.
0: Raphaël Steinville, directeur adjoint de la rédaction du JDD, vous parliez aussi d'immigration. Et j'aimerais qu'on aille sur ce thème, parce qu'il y a quand même des affaires qui interrogent. C'est une information de Valeurs Actuelles. Dans le Val d'Oise, à Montmagny, un homme de 35 ans de nationalité ivoirienne est soupçonné d'avoir violé une jeune femme sous la menace d'un couteau dans un parc avant d'avoir tenté d'agresser une seconde victime quelques minutes plus tôt. La question, elle est simple, parce que ça, c'est une info de Valeurs Actuelles, mais on a eu aussi Philippine, qui a été retrouvée morte à Paris, violée par un Marocain sous OQTF. On a eu l'affaire Lola, avec une suspecte algérienne en situation irrégulière sous OQTF également. À Crépol, le meurtre de Thomas. Donc en fait, ça commence aussi à faire beaucoup. Il y a beaucoup de Français qui se disent est-ce qu'on n'a pas non plus, parfois aussi en France, un problème à intégrer des personnes qui sont des immigrés, qui n'ont pas forcément peut-être les mêmes codes, les mêmes cultures, et qu'aujourd'hui, déjà, on n'arrive pas à les expulser, mais en plus, on n'arrive pas à faire en sorte que ce mal soit tout de suite pris à la racine.
11: Mais en fait, on a renoncé à l'intégration, on a renoncé à l'assimilation. Et le grand discours, hein, mais qui était celui notamment de la gauche dans les années 80, c'était « Venez comme vous êtes », pour reprendre le slogan de McDonald's. Et d'une certaine manière, on en paye les conséquences. C'est-à-dire que dès lors qu'on n'a pas demandé un effort à ceux qui étaient accueillis par la France pour adopter les us et coutumes, la culture de notre pays, on s'est finalement exposé à ce qu'ils importent un certain nombre de réflexes qu'ils ont. C'est sûr que nous n'avons pas le même rapport à la femme en France que d'autres populations sur d'autres continents. Et ça explique un certain nombre. Et loin de moi l'idée de dire que ça serait exclusivement la faute des immigrés. Mais c'est un facteur aggravant dans une société qui est déjà malade et qui explique aussi que la justice ne fonctionne plus. C'est-à-dire que le stock d'affaires est tellement important que lorsqu'en plus vous venez ajouter à cela des affaires dont on aurait pu s'épargner.
0: Évidemment le fait que ces personnes que j'ai citées soient sous OQTF, donc obligation de quitter le territoire français, agissent sur le sol français pour des actes criminels, je pourrais employer ce mot-là, ça rend les choses encore un peu plus abjectes, pour des millions de Français, et j'imagine pour les auditeurs d'Europe 1 qui sont en train de nous écouter à l'instant. On va continuer d'en parler dans quelques instants avec Raphaël Steinville, Antonin André du JDD. Restez bien avec nous sur Europe 1, c'est passionnant, on arrive.
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0: Présenté par Rudy Saada. Bonsoir Rudy.
9: Bonsoir Alexis, bonsoir à tous. La signature d'un accord entre l'Iran et les États-Unis prévue demain, c'est en tout cas ce qu'affirme Donald Trump ce soir, une hypothèse contredite par Téhéran un peu plus tôt dans la journée. Par ailleurs, Israël a poursuivi ses frappes contre le Hezbollah aujourd'hui au sud Liban. L'affaire Liana révèle une crise systémique qui dépasse la question des moyens de la seule institution judiciaire. Les mots de Rémi Heinz, le plus haut procureur de France dans les colonnes du Monde. Il admet un échec collectif et pointe du doigt des responsables qui font mine de découvrir une situation connue de tous. Nouvelle plainte déposée à l'encontre de Patrick Bruel, le chanteur et comédien est accusé par deux femmes de viol et tentative de viol, des faits qui se seraient produits en 2007 et 2012. Patrick Bruel déjà mis en examen mercredi pour des faits similaires et placé sous contrôle judiciaire. Un nouvel épisode caniculaire débute en France. Il concerne pour le moment le sud de la Loire. On a relevé près de 30 degrés à Bordeaux aujourd'hui. Trois départements avaient été placés

0: parlait tout à l'heure de Gabriel Attal qui a annoncé après l'affaire Liana, c'est vrai, toute une série de mesures assez fortes hein, quand même, il faut le dire. Il a ce don, Gabriel Attal, quand même, pour la communication. C'est-à-dire qu'on retient toujours des choses très fortes. On se souvient notamment...
1: L'interdiction de la baïa.
0: De l'interdiction de la baïa, tout à fait.
1: Qui est une mesure très attendue par l'éducation nationale. En fait, Tu casturais pas.
0: Alors, je précise donc qu'il a dit. Il a dit, concernant l'affaire Liana, il faut traiter les pédocriminels au même niveau que les terroristes. Première chose. Il dit, la prison à vie réelle pour les crimes sexuels les plus graves commis contre des mineurs. Un parquet national dédié, des traitements des affaires sous 48 heures, des plaintes visant les mineurs, etc., etc. Pour l'instant, je crois que c'est quasiment le seul candidat à la présidentielle qui a fait des annonces aussi, aussi fortes.
1: Bruno Retailleau avait parlé de castration chimique, en l'occurrence. Donc d'autres, et puis d'autres proposent l'imprescriptibilité des crimes sur les enfants. Là où Gabriel Attal, effectivement, est assez offensif et très en résonance avec les attentes de la société, c'est vrai, vous avez raison, c'est une de ses qualités. C'est quelqu'un qui perçoit bien l'air du temps et les attentes des Français. Et il a besoin de ça notamment parce qu'on sent bien que dans sa candidature à la présidentielle, il souhaite incarner une forme d'autorité, de régalien qui a manqué à Emmanuel Macron et dont il cherche à se distinguer lui en bâtissant le personnage d'un président autoritaire et protecteur.
0: Et ça marche, parce que c'était la question du jour sur Europe 1. Faut-il ficher les pédocriminels comme terroristes? Le oui l'emporte massivement à 97%. Donc on voit bien que ce sont quand même des annonces qui interpellent les auditeurs d'Europe 1 et j'imagine un peu plus le bon nombre de Français.
2: Non mais moi je
0: Raphaël Steinville.
2: Je comprends que Gabriel Attal soit très à l'offensive, qu'il essaye de se bâtir un peu en revers de ce que pouvait être Emmanuel Macron en 2016, un personnage habité par les questions régaliennes et parce qu'il a compris que les urgences du moment faisaient qu'il fallait être extrêmement fort sur ces thématiques. Mais il faut aussi comprendre que face à lui, je pense notamment à une Marine Le Pen ou à un Jordan Bardella, ils n'ont pas besoin d'en faire des caisses et de mouliner en l'air en expliquant ce qu'il faudrait faire. Ça fait des années, en fait, qu'ils sont déjà à l'offensive sur des sujets. Donc, un candidat comme Gabriel Attal, il est obligé, aujourd'hui, il est dans la position, dans une position de rattrapage, et donc il lui faut absolument cranter l'opinion avec des mesures fortes.
0: Le problème de Gabriel Attal, vous en parliez, Antonin André, on se souvient donc tous du « tu casses, tu paies, tu salis, tu nettoies, tu défies l'autorité, on t'apprend à la respecter », la formule est... excellente, on peut le dire.
1: Elle est restée dans l'air du temps.
0: En revanche, le problème, les mots, les paroles, c'est bien, les actes, c'est quand même beaucoup mieux. Il suffit de regarder, et c'est aussi un sujet sur lequel je voulais vous entendre ce soir, regardez les pillages et les actes de vandalisme qui se sont déroulés après la victoire du Paris Saint-Germain en Ligue des Champions. On a assisté à des scènes de chaos. Le président de la République le dit à chaque fois, on sera intraitable. On a plutôt l'impression que, pour l'instant, il y a davantage de rappels à la loi et assez peu de condamnations forte dans ses affaires. Donc le tu salis, tu nettoies, tu casses, tu payes. Là, pour l'instant, dans les faits, il a été aux manettes, Gabriel Attal. Pour l'instant, les Français, ils ne voient pas les effets de cette formule dont on parle.
1: Alors, Gabriel Attal a été aux manettes, mais de façon assez brève et à un moment où la crise agricole était le sujet central. Mais oui, il y a une forme de passivité et de laisser-faire et de délitement de l'autorité et de la réponse pénale qui s'est opérée sous les deux quinquennats d'Emmanuel Macron. Emmanuel Macron, il est arrivé en politique en considérant que résoudre la question des salaires, du pouvoir d'achat, de l'économie, résoudrait, par effet de ruissellement, des problèmes de délinquance, des problèmes de délitement de la société. Et c'était une erreur, évidemment. Une société, elle a besoin de cadre, elle a besoin d'autorité, elle a besoin de limites pour pouvoir faire vivre ensemble des gens qui sont parfois très différents. Et de ce point de vue-là, l'incarnation de l'autorité et la politique pénale d'Emmanuel Macron est une des grandes faillites de son décennat. Et probablement qu'il faudrait, pour les faits que vous évoquez, que oui, effectivement, il y ait des peines courtes systématiques en cas de dégradation, des paiements par les familles, des dégradations qui sont commises, des peines courtes, y compris pour les mineurs.
0: Alors ça a été fait, par exemple, pour une, j'ai plus en tête le nom de la ville, mais pour une bouche à incendie, je crois qu'elle avait été dégradée et que la facture a été envoyée aux parents, par exemple. Ça, c'est le genre de choses auxquelles les Français sont sensibles.
1: C'est vrai que le premier lieu de l'éducation, c'est aussi les parents. Moi, j'ai trois fils. Je peux vous dire que le soir de la finale du PSG, alors bon, ils m'ont pas tous obéi, mais je leur ai dit, tu ne sors pas ce soir, tu ne vas pas dans tel et tel quartier. La plupart du temps, quand

0: quand je leur donne une injonction, parce que dans le contrat éducatif que j'ai avec eux, c'est comme ça, ils respectent la parole du père, et quand je leur pose un interdit, il est respecté, sinon... Eh bien, je l'ai puni d'une façon ou d'une autre. Ça commence aussi dès la cellule familiale.
1: Et alors, sur un tout autre thème, mais on parlait avec Raphaël Steinville d'éducation. L'éducation, c'est un sujet très important, parce que ça m'a interpellé aussi dans l'actualité. Patrice Faure, le préfet de police, s'inquiète de l'ultra-violence, mais surtout de l'ultra-jeunesse. Il raconte avoir vu, après le sacre du PSG, des enfants de 11 ans impliqués dans des pillages, assis sur des caisses à boire de l'alcool, sans peur de la police. Il dit aussi une chose: leur âge ne cesse de baisser. C'est-à-dire qu'on se retrouve avec une délinquance, mais 11 ans, il suffit quand même de... on a tous peut-être un cousin, une cousine de 11 ans.
2: Je pense qu'effectivement, on peut tout attendre de l'État. Le fait est que d'abord, si les choses étaient reprises en main au niveau familial, un certain nombre de problèmes seraient réglés. Le fait est, et j'en reviens toujours, c'est pas, non pas que ce soit une obsession, mais la fragilisation de la famille, le fait que nombre de familles aujourd'hui soient monoparentales, éclatées, recomposées, vient fragiliser la réponse qui pourrait être attendu des familles. Lorsque un enfant doit composer avec un beau-père ou un belle-mère, ce n'est pas la même attente qu'il a vis-à-vis d'un père ou d'une mère. Donc tout ça vient finalement fragiliser la réponse et l'éducation telle qu'elle devrait s'imposer aux enfants.
1: Et ça expliquerait donc pourquoi on se retrouve avec des enfants de 11 ans mais qui pillent sur les Champs-Élysées des magasins.
0: Il y a aussi, même dans les familles qui restent unies, il y a aussi un questionnement à avoir sur le rôle éducatif. Être parent, c'est compliqué. C'est quand même un engagement, c'est des contraintes, c'est des sacrifices. C'est se mettre à la disposition de son enfant, donc lui donner du temps et rogner donc sur son temps de loisir à soi, organiser sa vie professionnelle. Et c'est une tendance qui a probablement beaucoup baissé dans notre société. Et on se remet à l'école en disant, de toute façon, mon rôle d'éducateur, il est fait par les instits. Donc moi, d'une certaine façon, je m'en décharge.
2: Non, mais je vous rejoins. Donnant l'atomisation de la société, l'individualisme roi a fait que finalement, l'enfant a été passé par perte des profits.
1: Quoi. Alors, ce sera des sujets, évidemment, qui seront mis en avant avant la présidentielle qui arrive à grands pas. Je voulais quand même qu'on parle, vous êtes de fins observateurs de la vie politique, de Raphaël Glucksmann, qui était en meeting aujourd'hui. Raphaël Glucksmann à Aubervilliers. Et vous allez me dire si je me trompe, mais apparemment, il remonte petit à petit dans les sondages, Raphaël Glucksmann.
0: Alors, nous, on publie un sondage demain avec Opinionway dans le JDD, qui est très intéressant parce qu'il montre que la qualification pour le second tour est très ouverte. C'est-à-dire que Jean-Luc Mélenchon, dont on pourrait croire qu'il est fléché pour passer le premier tour, n'est pas si haut que ça. Il est entre 14 et 16%.
1: Après sa campagne à Saint-Denis,
0: après sa démonstration de force à Saint-Denis. Et on se rend compte que non seulement Édouard Philippe le devance, mais aussi Gabriel Attal, même si c'est un petit point quand c'est Gabriel Attal le candidat, il est devant Mélenchon. Et Raphaël Glucksmann fait jeu égal avec Jean-Luc Mélenchon dans ce sondage. Donc cela illustre le fait que probablement, enfin cette présidentielle évidemment n'est pas jouée d'avance, mais que chacun peut y croire et le duel Mélenchon-Le Pen n'est pas écrit.
1: D'un mot, Raphaël Steinville, allez-y.
2: Oui, et mieux dans une hypothèse que nous avons testée, à savoir si Marine Tondelier et Fabien Roussel ne devaient pas être candidats, on aurait pu s'attendre à ce que Jean-Luc Mélenchon profite de leur absence. Et là encore, il se trouve dans une position délicate et même derrière Gabriel Attal ou Édouard Philippe.
1: Sondage Opinionway qu'on pourra retrouver demain dans le journal du dimanche.
0: Absolument.
1: Parfait. 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Restez bien avec nous. Dans quelques instants, le journal de la rédaction. À tout de suite.
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1: Quasiment 20h sur Europe 1. Soyez tous les bienvenus.
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1: Et à quasiment 20h sur Europe 1, le journal présenté par Rudy Saada. Bonsoir Rudy.
14: Bonsoir Alexis, bonsoir à tous.
1: Et à la une, les Américains et Iraniens plus proches que jamais d'un accord.
14: En tout cas, c'est ce qu'assure Donald Trump ce soir. Pour le président américain, le texte devrait mettre un terme à plus de 3 mois de conflit, mais de nombreuses questions restent en suspens, notamment celle du nucléaire. De quel œil les Israéliens voient ce probable accord? Eh bien, on posera la question dès le début de ce journal au correspondant d'Europe 1 à Tel Aviv. Le G7 débutera lundi sous haute tension à Évian. De l'autre côté de la frontière, en Suisse, on craint des incidents et des débordements. Le souvenir des saccages de 2003 est encore dans toutes les têtes. Reportage à Genève à suivre. Et puis, des dizaines d'armes imprimées en 3D écoulées en plusieurs mois. Un trafic a été démantelé dans la région de Pau. 4 personnes arrêtées. 2 sont ce soir en détention. Le récit à suivre.
1: La tendance météo avec Marilyn Hérault.
15: Demain dimanche, l'ambiance sera pleinement estivale avec des températures maximales en hausse. Les minimales seront comprises entre 8 et 21 degrés, tandis que les maximales atteindront 18 à 36 degrés. 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
1: Et à la une, donc, Donald Trump l'annonce, Rudy, l'Iran et les États-Unis signeront un accord de paix demain.
14: Oui, pas de doute pour le président américain. Les deux parties sont parvenues à un compromis, un document qui ne devrait pas cependant résoudre tous les différends entre les deux pays. Pourtant, plus tôt dans la journée, Téhéran avait balayé cette hypothèse d'un accord imminent. Bonsoir Frédéric Simon.
16: Bonsoir Rudy, bonsoir à tous.
14: Vous êtes le correspondant d'Europe 1 à Tel Aviv. Comment les Israéliens abordent-ils l'annonce probable d'un accord de paix entre Américains et Iraniens?
16: Eh bien, avec méfiance et inquiétude, Benjamin Netanyahu avait été maintenu dans l'ignorance des pourparlers qui ont abouti à la probable signature d'un protocole d'accord entre Américains et Iraniens, une tendance qui se confirme puisqu'à l'occasion du sommet du G7 en France, Donald Trump a convoqué pour mardi les représentants de 3 pays arabes plus ou moins directement concernés, le Qatar, les Émirats Arabes Unis et l'Égypte, mais aucun représentant de l'État hébreu n'a été convié. En outre, l'incertitude règne sur le sort du programme nucléaire iranien. Donald Trump a assuré que la question sera réglée d'une manière décisive et que les négociations allaient permettre la destruction des stocks d'uranium enrichi à 60%. Mais les Israéliens redoutent que l'Iran fasse ralentir les pourparlers et que le président américain finisse par se désintéresser du dossier. Autre crainte en Israël, le lien imposé par le régime des Mollahs entre un éventuel accord de paix et la situation au Liban, où son allié le Hezbollah représente encore une menace pour Israël. L'accord pourrait limiter la liberté de manœuvre de l'armée israélienne au Liban. Enfin, les dirigeants israéliens redoutent une levée même partielle des sanctions économique qui pèse sur l'Iran, ainsi que le dégel des avoirs de la République islamique à l'étranger, des développements qui risqueraient de renforcer le régime et de lui permettre d'augmenter le financement des milices pro-iraniennes dans la région, au Liban, mais aussi en Irak et au Yémen.
14: Merci Frédéric Simon, le correspondant d'Europe 1 en Israël. Et à noter que l'Iran a annoncé la date des obsèques de l'ancien guide suprême Ali Khamenei, éliminé en février dernier par Israël. Elle devrait se tenir le 9 juillet et durer 6 jours. Également dans l'actualité de ce samedi, la mort tragique d'un motard dans les Alpes. Le fonctionnaire gendarme a été percuté sur une route de Haute-Savoie par un véhicule venant à contresens. Le militaire de 38 ans participait aux missions de sécurisation du sommet du G7, un sommet qui aura donc lieu à Évian à partir de lundi. 2 autres gendarmes ont été blessés dans cet accident.
1: On en vient à ce G7 qui provoque la crainte des habitants de Genève.
14: Oui, c'est en effet depuis la capitale suisse qu'arriveront les chefs d'État qui prendront part au sommet. La ville se barricade. La manifestation anti-G7 prévue demain inquiète les commerçants du centre-ville qui craignent des débordements. Tous ont en mémoire les scènes de chaos de 2003. Évian accueillait déjà le G7 et des dizaines de magasins avaient été pillés. Le reportage européen de Noémie Loisel.
17: Dans le centre-ville, des palissades recouvrent les vitrines des grandes enseignes de luxe, des hôtels, des bâtiments publics et culturels, mais aussi des petits commerces. Dimitri est responsable adjoint d'une enseigne de vin.
18: En 2003, en marge du sommet, il y avait eu des altercations, des vitrines cassées, des pillages. On est 20 ans plus tard. On estime qu'il peut se passer peut-être les mêmes choses, voire de manière plus grave. On n'a pas envie d'avoir des milliers de francs de réparation par la suite. On se protège comme on peut, on serre les dents et on espère que ça va bien se passer.
17: Une facture salée pour se protéger. 25 mètres carrés de panneaux de bois coûtent environ 4000 francs suisses. Un investissement que tous les commerçants ne peuvent pas assumer, comme ce restaurateur, inquiet et situé sur le parcours de la manifestation.
19: C'est des dizaines de milliers de francs. Au niveau des conséquences économiques, on ne parle pas de l'après en fait. On pense que voilà, on casse une fenêtre et le lendemain on peut la réparer. Mais nous, on sait ce que ça représente. On sait que s'il y a des dégradations, il y aura facilement 1 à 2 mois d'attente pour la production et la pose de la vitre. Donc ça veut dire qu'on a un commerce qui est délabré pendant 2-3 mois. C'est très douloureux pour une petite entreprise qui essaie de se développer.
17: En 2003, le montant des dégâts avait été évalué entre 5 et 6 millions de francs suisses. Genève, Noémie Loisel, Europe 1.
1: Les Suisses qui se prononceront demain lors d'un référendum inédit.
14: Ils devront trancher sur un potentiel plafonnement de la population lors d'un référendum. L'objectif est de limiter le nombre d'habitants dans le pays à 10 millions d'habitants d'ici 2050. Bonsoir Mathis Lang.
20: Bonsoir Rudy, bonsoir à tous.
14: Alors pourquoi nos voisins helvètes cherchent-ils à restreindre la population ?
20: Eh bien déjà car la Suisse n'a jamais été aussi peuplée, 9,1 millions d'habitants en fin d'année dernière. En soi, ce n'est pas un problème, mais ce qui a poussé le premier mouvement du pays, le parti de droite radicale UDC, à lancer cette initiative, c'est que l'augmentation de la population est principalement le fait de l'immigration, une conséquence de l'entrée en vigueur en 2002 de la libre circulation des personnes avec l'Union européenne. Ainsi, en novembre 2025, les étrangers résidant en Suisse représentaient 27% de la population. Parallèlement, le taux de fécondité, lui, est au plus bas, 1,29 enfants en moyenne par femme. En résumé, plus d'étrangers et moins de bébés suisses. Pour le camp du oui au plafonnement, la croissance de la population entraîne une perte d'identité, une baisse de la qualité de vie et engendre une pénurie des logements et un surchargement des écoles. Le texte prévoit que si la population suisse dépasse 9,5 millions d'habitants avant 2050, le gouvernement devra agir notamment sur l'asile et le regroupement familial. D'après les sondages, le résultat du scrutin devrait être serré, même si la dynamique semble en faveur du non au plafonnement.
14: Merci Mathis Lang. Retour en France où 2 nouvelles plaintes ont été déposées à l'encontre de Patrick Bruel, l'une pour tentative de viol en 2007, l'autre pour viol en 2012. Le chanteur a été, pour rappel, mis en examen cette semaine dans 4 affaires de même nature et placé sous contrôle judiciaire.
1: On en vient à ce démantèlement d'un réseau de vente d'armes à Pau, dans le Béarn.
14: Oui, les arrestations ont lieu jeudi. 4 hommes ont été mis en examen. Bonsoir Antoine Birvaux.
21: Bonsoir Rudy, bonsoir à tous.
14: Ils sont soupçonnés d'avoir fabriqué donc des pistolets à l'aide d'une imprimante 3D.
21: Oui, les policiers ont découvert un atelier clandestin où étaient fabriquées des armes létales, notamment des pistolets de type Glock, à l'aide donc de cette fameuse imprimante 3D. Le procédé est simple et de plus en plus fréquent, recréer à l'aide de cette technologie une arme en plastique, mais tout à fait capable de tirer des coups de feu. Ces armes sont ensuite revendues entre 1 000 et 1 500 euros sur Internet, de manière bien sûr illégale. Un phénomène inquiétant, d'autant que ces armes peuvent s'avérer très dangereuses, comme l'explique Christian Goblas, expert en balistique.
0: Techniquement, c'est facile à faire maintenant. Il faut se méfier parce qu'une imprimante 3D de mauvaise qualité va faire un pistolet de mauvaise qualité. Pour avoir un pistolet qui tient le coup à la longue et sur lequel on peut tirer plusieurs coups, il faut compter des imprimantes de 200 000 euros à peu près. On peut tirer avec une imprimante 3D de qualité moyenne, on peut tuer, mais maintenant, ce qu'il faut savoir, c'est qu'il y a de forts risques d'explosion lorsque l'on va tirer. Il y a autant de risques, en fait, pour la personne en face que pour le tireur.
21: Et ce sont donc ces armes que les quatre hommes âgés de 17 à 21 ans mis en examen semblaient commercialisées. Selon les enquêteurs, le montant de leurs bénéfices n'a pas encore pu être établi.
14: Merci Antoine Bienveau. Il y en aura pour tout le monde si vous aimez le sport. Week-end riche en rendez-vous, à commencer par les barrages du top 14. Pau reçoit le Racing 92 ce soir. En jeu, une place dans le dernier carré face à Toulouse. L'autre barrage opposera donc demain soir le Stade Français à La Rochelle. Des matchs à suivre sur Canal+. Sur Canal, également la Formule 1 et le Grand Prix de Catalogne. Ce sera demain après-midi à Barcelone. Le Britannique George Russell sur Mercedes partira en pole position, suivi sur la grille de départ par son compatriote Lewis Hamilton sur Ferrari et par son coéquipier l'Italien Kimi Antonelli.
1: Et puis impossible, Rudy, de vous laisser partir sans parler de la Coupe du Monde de football, avec le premier grand choc de cette Coupe du Monde.
14: Ah oui, c'est l'affiche du jour, Brésil-Maroc. Elle se disputera à New York. Le Brésil, 5 fois champion du monde, affronte les demi-finalistes de la dernière édition. Un match dans le cadre de la première journée de ce groupe C. Les Brésiliens qui devront se passer de leur star, Neymar, blessé, coup d'envoi à minuit pile.
1: On suivra tout ça avec beaucoup d'attention. Merci beaucoup, Rudy Saada. C'était votre journal. On passe

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1: Il est 5h, bonjour à tous, ravi de vous retrouver sur Radio Rythme Bleu après le direct de la nuit d'Europe 1. Allez, on attaque ce dimanche tranquillement avec ce petit froid comme ça qui nous réveille un petit peu. Mais bon, sans trop nous brusquer non plus, hein, le café peut chauffer, la maison peut émerger un peu plus doucement. On va prendre la matinée dans le bon sens. Allez, une nouvelle journée qui commence sur le caillou. Bon courage à ceux qui sont déjà debout pour le travail, la route, le service ou la famille. Et bon réveil à ceux qui nous rejoignent sous la couette avec un œil ouvert et l'autre encore en négociation. Allez, on va vous accompagner calmement avec de la musique, quelques infos, un peu de bonne humeur et surtout pas trop de bruit pour un dimanche à 5h. Bienvenue avec nous, très bon début de journée sur Radio Rythme Bleu.
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1: Allez, 5h31, bienvenue à vous si vous venez de vous réveiller. Nous, on est déjà réveillés, on est prêts pour la journée. On continue avec Angélique Kidjo et son titre Ouais Ouais. Très bon réveil à tous sur les ondes de Radio Rythme Bleu. Très bon café, très bon thé comme il vous plaira. Bref, très bonne journée et très bon réveil.

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2: Bonjour à toutes et à tous, il est 5h59, ravi de vous retrouver sur Radio Rythme Bleu en ce dimanche matin. Alors, il est bientôt 6h, hein, dehors il pleut, il fait frais, il fait encore nuit et même le soleil semble hésiter à se lever ce matin. Alors, une ambiance bien infernale sur notre caillou, hein, avec ce petit froid qui donne envie de rester sous la couverture. À 6h15, bien entendu, vous retrouverez la Minute pour Dieu, puis à 6h30, place à votre première page d'information. Mais tout de suite, un petit coup de météo.
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2: Écoutez météo, la journée commencera sous un ciel souvent très nuageux. Des précipitations parfois modérées concerneront notamment le sud, la côte est et les îles Loyauté. Le temps restera en revanche un peu plus sec sur la côte ouest. Le vent d'est à sud-est soufflera entre 15 et 20 nœuds sur l'ouest, au nord de Boulou-Paris. Il sera plus soutenu ailleurs, hein, plutôt entre 20 et 25 nœuds avec des rafales pouvant atteindre jusqu'à 35 nœuds. Cet après-midi, les nuages commenceront à se morceler, ça fait du bien, mais quelques averses resteront possibles sur la pointe sud, la côte est et les Loyautés. La côte ouest conservera un temps généralement sec, hein, sous un voile de nuages d'altitude. Le vent d'est à sud-est se maintiendra entre 20 et 25 nœuds avec toujours des rafales entre 30 et 35 nœuds. Et les températures de l'après-midi grimperont jusqu'à 26 degrés sur la côte ouest. Voilà pour la météo de ce dimanche matin. Début de journée humide, frais et venteux par endroits. Mais bon, garde le sourire, hein, parce qu'après tout, même quand le ciel traîne un peu les pieds, la radio, elle est déjà bien réveillée, en plus avec de la bonne humeur. Et on continue tout de suite en musique avec Steve Winwood et son titre Will You See a Chance. Très très bon réveil à vous, très très bon café, très très bon dimanche et très bonne fin de week-end si vous êtes à notre écoute sur les ondes de Radio Rythme Bleu.

Bonjour. L'évangile de ce jour nous rapporte un constat amer de Jésus devant les foules si nombreuses, si importantes, qui accouraient vers lui pour se faire guérir d'une multitude de maladies, dont certaines maudites. La moisson est abondante, mais les ouvriers trop peu nombreux. Priez Dieu d'envoyer des ouvriers à sa moisson. Non seulement il demande de prier, mais il fait aussi le nécessaire. Il envoie ses disciples avec mission d'annoncer la proximité du royaume de Dieu, avec pour conséquence la résurrection des morts, la guérison des malades, la purification des lépreux, l'expulsion des démons. Et ils l'ont fait. Ils l'ont fait en son nom, car Jésus, en fait, c'est sa venue, son incarnation, qui a introduit le royaume de Dieu sur terre. Jésus a illustré ce royaume en essence par la multitude de ses guérisons. Les maladies étaient un fléau à cette époque. On ne savait pas soigner. On mourait tôt. Guérir, purifier, libérer, c'était introduire la libération du mal sous toutes ses formes. C'était redonner vie, joie, bonheur, espérance. Aujourd'hui, le monde a totalement changé. Si on ne guérit pas tout, la médecine a fait et continue de faire d'immenses progrès. Ce n'est plus aux hommes de Dieu que l'on s'adresse, mais aux médecins lorsque surviennent les maladies, les souffrances psychiques. Il n'en reste pas moins que notre monde est complètement déboussolé, dérégulé, en perte totale de sens, marqué par la violence multiforme, la bestialité, la guerre, les guerres partout, la mort des innocents. La moisson est toujours aussi abondante, les ouvriers sont toujours aussi peu nombreux. Ces ouvriers n'auront sans doute pas le même profil que les apôtres, mais ils devront être les annonceurs en parole et en acte du royaume de Dieu qui se fait proche et proche de chacun. Ils devront être les porteurs d'espoir, des porteurs d'espérance, des libérateurs d'angoisse, des consolateurs de chagrin, des stimulateurs de foi et d'énergie, des hommes de paix et de bonté et de douceur. Voilà ce dont notre monde et notre Calédonie en premier ont besoin. À dimanche prochain.

Bonjour à tous. Aujourd'hui, je vous parlerai d'un sujet qui nous touche tous, croyants ou incroyants. Dans nos relations avec les autres, nous avons certainement été confrontés à la maladresse ou à la méchanceté de certaines personnes. Nous avons été touchés, blessés et peut-être que pour certains d'entre nous, nous avons refusé de pardonner. Et c'est de cela dont il sera question ce matin, le pardon. Est-ce qu'il est difficile de pardonner? Tout dépend du préjudice que nous avons subi. Une chose est certaine, et là je m'adresse aux chrétiens, particulièrement ceux qui veulent vivre leur foi sincèrement, il faut pardonner. Souvenez-vous de la seule et dernière prière de Jésus sur la croix avant de mourir, « Père, pardonne-leur, ils ne savent pas ce qu'ils font. » Jésus est sans aucun doute le plus grand prédicateur de tous les temps. Durant ses 3 années de ministère, il a prononcé 45 discours, 39 paraboles, il a accompli 37 miracles, mais il a marqué l'histoire de l'humanité. Ce qui était frappant chez Jésus, c'était non seulement son message, bien sûr, mais surtout l'exemple qu'il nous a laissé par sa vie sainte, durant laquelle il n'a cessé de pardonner à ceux qui ne lui voulaient que du mal, et ce jusqu'à la mort. Mes amis, pardonner, ce n'est pas reconnaître que l'autre a raison. Pardonner, c'est une souffrance. Pardonner, c'est subir un préjudice. Pardonner, c'est franchir une étape dans la vie. Pardonner, c'est s'attirer aussi la faveur de Dieu et c'est démontrer notre amour pour lui. Je terminerai par ce verset. Soyez bons les uns envers les autres, compatissants, vous pardonnant réciproquement comme Dieu vous a pardonné en Christ. Alors bonne journée et que Dieu vous bénisse.

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1: Les avis qui vont suivre concernent les décès de Madame Soko Telesia Moasala Kelekeleva Ohelala Moala, Madame Ognier Fernande, Madame Miosek Anne-Marie, Madame Ouadetette Bernadette Ereboa, Monsieur Kaïchou Timothée Nepoma, Madame Nguyen Titank Marie, dite Mamie Marie, Monsieur Wetti Boniface, Monsieur Christian Tessarolo, Monsieur Tom Charlie, Monsieur Sikafot Wamitu, Monsieur Cyprien Namba, dit Quenya.
2: Nous avons la douleur de vous faire part du décès de M. Dounzek Joseph Tieti, survenu le vendredi 12 juin à son domicile à Témala. La veillée aura lieu le dimanche 14 juin à la tribu de Témala et l'enterrement se déroulera dans la matinée du lundi 15 juin, également à Témala.
1: Nous avons la douleur de vous faire part du décès de Mme Soko Telesia Amosala Kelekeleva Ohelala Moala, survenu le dimanche 31 mai. Le transfert sur son île natale Futuna se fera le lundi 15 juin. Nous avons la tristesse de vous faire part du décès de Madame Fernande Ognier, survenue le lundi 8 juin. Les veillées se dérouleront à la morgue de Nouméa en ce dimanche 14 juin de 9h à 20h et reprendront le lundi 15 juin à partir de 7h. La cérémonie religieuse se déroulera en la chapelle du centre funéraire de Nouméa le lundi 15 juin à 8h15, suivie de sa crémation au centre cinéraire de Nouméa. Nous avons la douleur et la tristesse de vous annoncer le décès de Madame Miosek Anne-Marie, survenue le 10 juin dans sa 85e année. La veillée aura lieu au centre funéraire de Nouméa le lundi 15 juin de 9h à 14h et un office religieux sera célébré en la chapelle du centre funéraire le lundi 15 juin à 14h15, suivi de la crémation. Nous avons le regret de vous faire part du décès de Madame Ouadetette Bernadette Ereboa, décédée le 10 juin à l'âge de 82 ans. Une veillée aura lieu aujourd'hui, le dimanche 14 juin de 13h à 20h, à la morgue municipale de Nouméa et le corps sera transféré à 13h le lundi 15 juin à la tribu de Waraï. Il n'y aura pas de coutume. Nous avons la douleur et la tristesse de vous annoncer le décès de M. Kaïchou Timothée Nimpoma, survenu le 11 juin dans sa 83e année. L'inhumation aura lieu aujourd'hui, le dimanche 14 juin, à la tribu de Néo. Nous avons la douleur de vous faire part du décès de Mme Nguyen Thithan Marie, dite Mamie Marie, survenue le jeudi 11 juin à l'âge de 81 ans. Une veillée se déroulera au centre funéraire de Nouméa le mardi 16 juin à partir de 9h et la cérémonie religieuse sera célébrée ce même jour à 14h15 en la chapelle du centre funéraire de Nouméa, suivie de la crémation dans l'intimité familiale. Dans le respect de ses volontés, ni fleurs ni couronnes. Nous avons la douleur de vous faire part du décès de M. Wetti Boniface, survenu le 11 juin. L'inhumation se fera à Saint-Louis le dimanche 14 juin à 10h. Nous avons la tristesse de vous faire part du décès de M. Christian Tessarolo, survenu le vendredi 12 juin. Les veillées se feront à la morgue de Nouméa en ce dimanche 14 juin de 13h à 20h et reprendra le lundi 15 juin à partir de 7h. La cérémonie religieuse sera célébrée en la chapelle du centre funéraire de Nouméa le lundi 15 juin à 11h15 et la crémation se déroulera dans la plus stricte intimité familiale. Selon le souhait de la famille, ni fleurs, ni couronnes, ni visite de condoléances. Nous avons la douleur de vous faire part du décès de M. Tom Charlie, survenu le 11 juin à l'âge de 86 ans. L'inhumation se fera au cimetière communal de Bouraï le lundi 15 juin à 10h. Nous avons la douleur de vous faire part du décès de M. Sika Fott. La veillée et le transfert du corps vers l'IFU vous sera communiqué ultérieurement. Nous avons la tristesse de vous faire part du décès de M. Namba Cyprien di Quenya, décès survenu le 11 juin dans sa 25e année à la tribu d'Emma, Canala. La date des obsèques vous sera communiquée ultérieurement. C'était vos avis de décès.
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2: Il est 6h30.
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2: Et on retrouve tout de suite Lionel Sabot pour Info Express.
4: Bonjour, actualité religieuse à la une ce matin avec le pèlerinage de Ténée. La matinée d'hier a permis aux pèlerins de cheminer depuis le lycée professionnel Père Guénaud jusqu'au site de Ténée. Les fidèles qui ont veillé le Saint-Sacrement tout au long de la nuit. Et ce matin sera célébrée la messe de clôture de ce pèlerinage dès le début du journal. Tout à l'heure à 7h, nous retrouverons Kélinda Boicou qui suit le pèlerinage de Ténée à Bouraï pour Radio Rythme Bleu. Recours rejeté pour la liste Alliance Pacifique enracinée qui ne pourra donc pas participer aux élections provinciales. Pour rappel, la liste menée par Maria Isabella Salinga n'avait pas été inscrite au scrutin en province sud par les services du Haut-Commissariat en raison d'erreurs d'ordre administratif. On connaît désormais la donne définitive en vue de ces élections. Il y aura 23 listes au total, 11 en province sud, 5 en province nord et 7 aux îles Loyauté. C'est aujourd'hui la journée mondiale du don du sang. Elle sera relayée en Calédonie au foyer vietnamien. L'association des donneurs de sang bénévoles de Nouvelle-Calédonie réalisera le dessin d'une goutte de sang en se tenant la main avec une photo aérienne. Rendez-vous à partir de 8h pour une matinée de solidarité. L'actualité à l'étranger, les États-Unis et l'Iran soufflent le chaud et le froid autour d'un possible accord de paix. Les deux pays semblaient hier soir encore plus proches que jamais d'un accord historique. Mais Téhéran a refroidi brutalement tout le monde, excluant toute signature dans les prochaines 24 heures. Donald Trump, lui, persiste et signe en annonçant qu'un accord sera bien signé ce dimanche. À l'international encore, selon un haut responsable américain, Donald Trump et Volodymyr Zelensky devraient participer la semaine prochaine à la même réunion de travail au sommet du G7 qui se déroulera à Évian-les-Bains. Le président américain dînera le lendemain à Versailles avec Emmanuel Macron. L'affaire Liana, 24 heures après les obsèques de la jeune fille de 11 ans dans le Gers, l'indignation ne doit pas s'éteindre. Déclaration d'Édouard Philippe dans les colonnes du Parisien. Le président d'Horizon, candidat à la présidentielle, parle d'échec collectif dans cette affaire. Édouard Philippe qui apporte son soutien au ministre de la Justice, Gérald Darmanin. Le sport avec le football, la suite de la Coupe du Monde. Le Qatar fait face actuellement à la Suisse pour le compte du groupe B. La Suisse qui mène 1-0. Un groupe dans lequel le Canada et la Bosnie avaient fait match nul 1-partout hier. Autre belle affiche au menu ce matin, le Brésil qui retrouvera le Maroc pour le compte du groupe C. Le coup d'envoi de la rencontre sera donné à 9h. Dans cette même poule, Haïti fera face à l'Écosse à partir de midi. Enfin à 15h cet après-midi, la sélection australienne affrontera la Turquie pour le compte du groupe D. Sur les terrains de rugby, un premier barrage d'accession aux demi-finales du top 14. Le Racing 92 est sur le terrain de Pau. Dans un match au rythme soutenu, c'est la section paloise qui mène 10-7 alors que les Racingmen avaient ouvert le score à un essai dès la première minute de jeu. Demain, le deuxième barrage opposera le Stade français au Stade Rochelet. La Formule 1 avec George Russell qui permet aux Mercedes de décrocher une nouvelle fois la pole position au Grand Prix d'Espagne, mais il s'élancera aux côtés de son ancien coéquipier Lewis Hamilton, désormais sous les couleurs de Ferrari, qui a réalisé un meilleur chrono que Kimi Antonelli, le leader du championnat du monde. À l'inverse, une nouvelle déconvenue pour l'autre pilote de la Scuderia. Charles Leclerc a fait une sortie de piste et a heurté un mur dans la Q3. Il ne partira que de la 10e place sur la grille de départ. Et puis en Calédonie, la première réunion de la saison des courses hippiques se tenait hier à la fois sur l'hippodrome Banu. On retiendra la victoire d'Harry Potter, le cheval de leur écurie Kauma, sur la Foi classique, une distance de 1300 mètres. La prochaine date pour les courses, ce sera le 27 juin du côté de Boulou Paris. Voilà pour l'info. On se retrouve à 7h pour le journal.
5: Et on vous remercie Lionel Sabonou. Bien entendu, on va continuer en musique avec nos rubriques. N'oubliez pas, à 6h40, ce sera les anniversaires. Si vous voulez laisser un petit message pour fêter la fête de quelqu'un, lui faire un petit clin d'œil, c'est le 25 46 46 par téléphone. N'hésitez pas, vous pouvez commencer dès maintenant, ou le 31 46 par SMS. Mais tout de suite, on retrouve Marion pour avoir un petit peu plus d'infos sur ce dimanche 14 juin.
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6: Bonjour à toutes et à tous. Ce dimanche, on fête les Élisée, Elisha, Kléber, Ruffin et Valère. Les 52 ans de Olivier Marie Emmanuel de Benoist de Jean Tissard, autrement dit de l'humoriste Olivier de Benoist.
7: J'ai créé une école de parents. Alors pourquoi moi créer une école de parents? Parce que je m'occupe énormément de mes enfants. Je veux pas que ma femme s'en occupe seule. Mes enfants méritent mieux.
6: On le voit aussi de plus en plus souvent dans des films ou séries télé. Quelques pages de l'histoire calédonienne à travers les âges, mais avant toute chose, l'Europe. 1985, le 14 juin, c'était la signature des accords de Schengen par plusieurs États européens. La fin des contrôles aux frontières communes, plus de passeports à présenter quand on passe d'un État membre à un autre, possibilité d'aller s'installer dans le pays membre de son choix, un texte qui allait transformer profondément la vie de millions d'Européens. On passe à l'éphéméride du jour en Calédonie, très loin dans le temps. en 1894, arrivée d'un nouveau gouverneur, l'un des plus célèbres, le gouverneur Feuillet. Il favorisera l'expansion de la colonisation et obtiendra l'arrêt de l'envoi des bagnards sur l'île. 1916, un second contingent de volontaires calédoniens, toutes ethnies confondues, s'en allait en direction des champs de bataille de la Première Guerre mondiale. Ils embarquaient ce jour-là à bord du Gange. Nous passons en 1955. Maurice Lenormand était élu président du Conseil général, qui était à l'époque l'instance du pouvoir politique local. Et quelques dizaines d'années plus tard, 1980, un nouveau sport à la baie des Citrons, la luge aquatique. La luge était tout simplement tirée par un bateau, un sport nautique qui, avec le recul, a fait un flop. Le 14 juin 1994, des mesures particulièrement impopulaires dans le nord du territoire. La pêche au crabe était désormais réglementée de façon drastique. On conclut en 1997, le célèbre professeur Cabrol est sur le territoire pour participer aux toutes premières journées de la cardiologie, organisées à l'hôtel Méridien. Bref, un peu de tout pour faire l'histoire d'un 14 juin en Calédonie. Bon dimanche à l'écoute des RRAB.

Et il est 6h40 et on va prendre aussi le temps de faire circuler un peu de chaleur dans les foyers. Si quelqu'un que vous aimez fête son anniversaire aujourd'hui, hein, si vous voulez lui envoyer un petit mot, un bisou, une pensée ou simplement lui dire qu'on pense à lui dès le réveil, vous pouvez nous envoyer vos messages. Alors c'est par SMS au 3146 ou par téléphone au 25 46 46. On les lira avec plaisir à l'antenne, bien entendu. Et ils seront également repris tout à l'heure hein, pendant la dédicace de Thierry. Alors n'hésitez pas, hein, parfois quelques mots suffisent pour éliminer une journée, surtout quand dehors le soleil y prend son temps. 25 46 46 par téléphone ou le 31 46 par SMS. Et on commence en souhaitant un joyeux anniversaire à Alfred pour ses 71 ans. C'est de la part de ta femme, tes enfants, Annie. Très très bon anniversaire Alfred. Et très bonne journée malgré la pluie. Alors, normalement, il fait beau cet après-midi.

Vous voulez faire une petite dédicace à la radio, pour rappel, 25 46 46 par téléphone ou le 31 46 par SMS. Un petit bisou, un petit clin d'œil. Ou tout simplement pour souhaiter bon réveil.

Alors, il reste un petit peu plus d'une minute. Si vous voulez souhaiter un joyeux anniversaire à quelqu'un, n'hésitez pas. Hein. Ce sera bien entendu repris tout à l'heure dans les dédicaces de Thierry. 25 46 46 par téléphone ou 31 46 par SMS. Bon réveil pour ceux qui nous rejoignent malgré la pluie. Bon café.

0: Et c'était les anniversaires sur Radio Rythme Bleu. Il est 6h45. Nous, on va continuer, bien entendu, tout en musique. Le prochain rendez-vous, ce sera de l'information à 7h pour votre journal, bien entendu, Info Week-end. Et à 6h50, bien entendu, nous aurons les horoscopes avec Lana qui va nous lire les astres. Mais tout de suite, on continue avec Joseph Kamel, celui qui part. Très très bonne matinée sur les ondes de Radio Rythme Bleu et très bon dimanche à vous.
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Coucou tout le monde, on commence avec les béliers. Un message, une invitation, une conversation sincère pourrait illuminer votre journée. Taureau, une idée créative ou un projet personnel pourrait prendre forme plus clairement aujourd'hui. Gémeaux, même si cela reste discret, une progression mérite d'être reconnue. Prenez le temps d'apprécier ce que vous avez déjà accompli. Cancer, une envie de nouveauté pourrait transformer votre journée. Lion, votre sens de l'anticipation sera précieux pour parvenir à vos fins. Vierge, ne cherchez pas à tout analyser, cette journée est pour le repos. Balance, votre curiosité pratique sera particulièrement récompensée, gardez l'esprit ouvert aux méthodes différentes. Scorpion, votre confiance en vos capacités revient progressivement et ça vous fait du bien. Sagittaire, une question liée au foyer ou aux proches pourrait occuper une place importante aujourd'hui. Capricorne, une personne pourrait attirer votre attention, que ce soit dans un cadre amical, sentimental ou totalement inattendu. Verseau, que ce soit un projet personnel ou un loisir, vous aurez besoin de ressentir quelque chose de concret. Et pour finir, les poissons, votre premier réflexe est d'agir, mais prenez le temps de regarder l'ensemble avant de réagir.

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0: Il est 7h.
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0: Et c'est l'heure de faire le point sur l'actualité avec Lionel Sabot et toute la rédaction d'Arabe pour Info Weekend.
4: Dernier jour pour le pèlerinage de Ténée. Après avoir marché et veillé le Saint-Sacrement hier, les pèlerins prendront part ce matin à la messe de clôture célébrée par l'archevêque de Nouméa. Il n'y aura que 11 listes en lice dans 15 jours pour les élections provinciales. En province sud, Maria Isabella Saligan ne pourra finalement pas présenter sa liste. Explication dans ce journal. L'Iran et les États-Unis vont-ils signer un accord pour mettre fin à la guerre au Moyen-Orient? Donald Trump affirme que oui, le régime des Mollahs ne veut rien signer pour le moment. L'affaire Liana, 24 heures après les obsèques de la fillette de 11 ans, Édouard Philippe affirme dans les colonnes du Parisien que l'indignation ne doit pas s'éteindre. Le sport, le football, troisième journée de compétition à la Coupe du Monde. En ce moment, le Qatar rencontre la Suisse. À la pause, les Suisses mènent 1-0. À suivre à partir de 9h, Brésil-Maroc. Et puis en Calédonie, la première réunion hippique de la saison, c'était hier à la fois. Harry Potter de l'écurie Kauma s'est imposé sur la Foi classique, première grande course de la saison. Bonjour, bon week-end, soyez les bienvenus dans ce journal Actualité religieuse à la une de l'actualité ce matin avec bien sûr le pèlerinage de Ténée. La matinée d'hier a permis aux pèlerins de cheminer depuis le lycée professionnel Pergueno jusqu'au site de Ténée. Les fidèles ont ensuite veillé le Saint-Sacrement tout au long de la nuit et c'est ce matin que sera célébrée la messe de clôture de ce pèlerinage à Bouraille. Reportage Kéline Dabouakouf.
5: La jeunesse chrétienne de Calédonie, mais pas que, les pèlerins venant du sud au nord ont fait le déplacement hier. Ils étaient plusieurs centaines de personnes à marcher du lycée Pergueno jusqu'au site de Ténée en chantant des cantiques. Pour le comité Marche pour Notre-Dame de Ténée, ce pèlerinage a permis de revoir des fidèles de paroisses qui n'ont plus participé à ce rassemblement. Bernard Oufangaléo, l'un des bénévoles du comité Marche pour Notre-Dame de Ténée.
6: Pèlerinage, on a été surpris parce qu'on s'attendait à ce qu'il y ait un peu plus de monde. En fin de compte, ce qui est arrivé, c'est que les paroisses se sont regroupées. Ils ont fait à chaque fois des grands groupes. Et au lieu d'avoir plusieurs groupes qui étiraient dans la distance, on a eu des grands groupes, au moins 7 ou 8 groupes, 8 grands groupes. Quoi. Des paroissiens, c'est surtout un qui j'ai pu remarquer, qui m'a profondément touché, c'est celui de Lazareux. Ça fait longtemps qu'on ne les avait pas revus. Il y en a qui sont venus de Poya, il y en a qui sont venus de La Foi, des gens de Bouraille qui n'ont pas participé au rassemblement, mais des paroissiens, quoi, et qu'on n'avait pas l'habitude de voir. Quoi.
5: Après l'arrivée des pèlerins sur l'hippodrome de Bouraille, les jeunes se sont organisés pour la préparation de la grand-messe ce matin et la veillée qui a eu lieu en début de soirée hier, suivie de la procession et de l'adoration du Saint-Sacrement jusqu'à 5 heures ce matin. Une veillée qui a été rythmée par des danses et des chants.
7: « On a assisté à la veillée, la Sainte Famille, et ensuite, après, là, c'est la procession. Qu'est-ce qui m'a marqué dans la veillée? Parce que, franchement, les danses, c'était bien rythmé. Avec le texte, c'était bien. C'est bien coordonné entre le texte, les danses.
8: Et ça parlait de quoi?
7: De l'amour. Dans tout, dans la joie, dans la patience, dans le pardon. Et tout ça, ça regroupe, c'est l'amour. Et la procession, c'est le cœur à cœur avec Jésus.
9: Ce soir, j'ai insisté à quelque chose de très fort par rapport à la foi et l'espérance, justement à travers cette rencontre de la jeunesse. Et ce qui est frappant, c'est qu'on voit la foi, elle est vraiment vivante. Je vois que la jeunesse a soif de faire déjà cette démarche, de quitter chacun son quartier et de faire église, justement à travers l'église synodale locale diocésaine. Et c'est ce qui m'a beaucoup frappé, c'est ce cheminement de suivre le Saint-Sacrement.
5: La grand-messe sera célébrée à 9h ce matin par l'archevêque de Nouméa, Mgr Sione Pouy. Du site de Téné à Bouraille, Kélinda Bouakou, Radio Rythme Bleu.
4: Venons-en à l'actualité politique et on connaît désormais la donne définitive pour les élections provinciales du 28 juin prochain. Il y aura finalement 23 listes au total, dont 11 en province sud. Le tribunal administratif a en effet rejeté hier le recours déposé par la liste Alliance Pacifique Enracinée menée par Maria Isabella Salinga. Pour rappel, les services du Haut Commissariat n'avaient pas inscrit cette liste en raison de plusieurs irrégularités d'ordre administratif lors de l'audience hier. Maria Isabella Salinga a reconnu des erreurs dans la précipitation, selon elle, mais elle espère que chaque personne qui était impliquée avec elle pourra continuer à faire entendre sa voix.
10: C'était trop précipité, ces élections-là. Je suis d'accord sur les erreurs qui ont été faites. Mais sur le fond, tout de suite après, j'ai fourni la bonne liste. Nous, notre objectif à nous, c'est de mener notre combat qu'on a mené depuis des années. Notre combat, notre lutte, elle continue. Elle va continuer. Là, c'est nous, les mamans, qui se levons. Je voudrais remercier tous mes colistiers qui ont bien voulu s'inscrire sur notre liste. Nous, on sera là, les mamans.
4: Et ce sont donc 23 listes qui ont été validées officiellement par les services du Haut Commissariat. 11 listes en province sud, 5 en province nord et 7 aux îles Loyauté. La préparation des élections provinciales et les différentes listes qui poursuivent la campagne. La liste Unie pour le pays, conduite par Louis Mapou en province sud, sera aujourd'hui à 10h sur la place des Cocotiers à Nouméa pour un café partage. La liste Nous Réunis, menée par Philippe Dunoyer, lance une opération Le Babicar à nous, un fourgon itinérant qui se déplacera dans les quartiers. Il sera aujourd'hui à partir de 15h à Tindu. C'est aujourd'hui la journée mondiale du don du sang. Elle sera relayée en Calédonie au foyer vietnamien Magenta. L'association des donneurs de sang bénévoles de Nouvelle-Calédonie réalisera le dessin d'une grande goutte de sang en se tenant par la main avec une photo aérienne. Lilian Morier, le président de l'association.
11: C'est la première édition qu'on refait depuis les 5 dernières années et on profite en fait de la journée mondiale du don du sang pour faire sur la Calédonie une goutte de sang humaine. On invite tous les Calédoniens à nous rejoindre à 8h le dimanche matin pour symboliquement voilà représenter une goutte de sang avec une prise de vue aérienne. Nous, notre objectif, il est de rassembler plus de 1500 personnes malgré le bulletin météo qui nous est pas forcément très favorable. Voilà, donc on invite tous les Calédoniens à nous rejoindre dès 8h au foyer vietnamien à Magenta. Il y a un dress code, oui, un t-shirt rouge. Donc des t-shirts rouges floqués au don du sang seront offerts aux 1000 premiers Calédoniens qui viendront. Et puis voilà, si les gens peuvent venir aussi avec un t-shirt rouge, ce sera parfait.
4: Et rendez-vous donc à partir de 8h au foyer vietnamien pour une matinée de solidarité qui sera rythmée par des animations avec des cadeaux. Et puis, à signaler, pour faire vos emplettes dominicales, le marché vide-grenier du Parc Fayard à Dimbéa, c'est de 7h30 à midi. Et puis à Farino, le traditionnel marché de mamie, marché spécial saveur de 8h à midi, c'est sur la place de la mairie. Il est 7h08, on va marquer une première pause dans ce journal. Dans un instant, l'actualité en métropole et dans le monde.
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0: La suite de votre journal Actualité en métropole et dans le monde avec, Lionel Sabot.
4: Les États-Unis et l'Iran soufflent le chaud et le froid autour d'un possible accord de paix. Les deux pays semblaient hier soir, on en parlait dans le journal, plus proches que jamais d'un accord historique. Oui, mais voilà, Téhéran a refroidi brutalement tout le monde, excluant toute signature dans les prochaines 24 heures. Donald Trump, lui, persiste et signe en annonçant qu'un accord sera bien signé ce dimanche. Antoine Bienveau pour Europe 1.
15: La situation est un petit peu confuse car Donald Trump, vous le disiez, vient d'annoncer qu'un accord serait signé demain, mais rien n'est moins sûr car un petit peu plus tôt dans la journée, l'Iran assurait qu'aucun compromis ne pourrait être trouvé dans les prochaines 24 heures. Le pouvoir iranien évoque plutôt une date la semaine prochaine pour conclure cet éventuel accord dont les contours sont encore très flous. On sait néanmoins que les discussions portent principalement sur le détroit d'Ormuz avec la levée du blocus américain en échange de la réouverture totale de ce passage stratégique par Téhéran. Donald Trump assure d'ailleurs à l'instant dans son message sur Truth Social que le détroit d'Ormuz serait rouvert dès la signature de l'accord. Très peu de détails en revanche concernant un éventuel démantèlement du programme nucléaire iranien posé par Washington comme condition préalable obligatoire à toute signature. Si cet accord devait voir le jour, américain et iranien semblent néanmoins s'accorder sur une signature électronique à distance, donc l'incertitude demeure alors que dans le ciel les combats eux se poursuivent. Les États-Unis assurent avoir détruit cette nuit plusieurs drones qui tentaient de s'attaquer à des navires commerciaux dans le détroit d'Ormuz.
4: Antoine Bienveau du service international d'Europe 1. À l'international toujours, selon un haut responsable américain, Donald Trump et Volodymyr Zelensky, le président ukrainien, devraient participer la semaine prochaine à la même réunion de travail au sommet du G7 qui se déroulera à Évian-les-Bains. Le président américain dînera le lendemain à Versailles avec Emmanuel Macron. J'ajoute qu'en marge de la préparation de ce G7, un gendarme qui devait participer à la sécurisation du sommet a trouvé la mort sur une route départementale en Haute-Savoie la nuit dernière. Un véhicule se serait déporté accidentellement sur la voie qu'il empruntait. L'actualité en métropole, la scène a été très largement relayée sur les réseaux sociaux ces dernières heures. À Ivry-sur-Seine, un élu Rassemblement National a récité un « Je vous salue Marie » en plein conseil municipal et a sorti un crucifix. Réaction de l'élu après le rejet d'un amendement qu'il venait de déposer. Amendement visant à interdire les signes religieux dans l'Assemblée. Deux élus y siègent voilés. Le maire communiste a saisi le préfet avec une question en toile de fond. Peut-on demander à des élus voilés de se découvrir au nom de la laïcité? Métis Langue pour Europe 1.
16: C'est assez flou et c'est justement ce qui est à l'origine de l'agacement de Kevin Nader, l'élu RN qui a brandi ce crucifix lorsque son amendement a été rejeté.
17: Vous refusez la laïcité dans ce conseil municipal. Donc, on sera placé sous le signe de la croix à chaque conseil municipal dorénavant. Et que la croix vous bénisse tous, que Dieu vous bénisse. Et je vais dire un « Je vous salue Marie » d'ailleurs. « Je vous salue Marie, pleine de grâce ».
16: Une scène qualifiée de caricature par le maire communiste. « Je suis fier d'être élu avec mon voile », lance pour sa part Fenda Diarra, adjointe au maire d'Ivry qui porte donc le voile en séance. Pourtant, les élus locaux sont bien soumis à une obligation légale de respect de la laïcité depuis une loi de 2025. Le problème, c'est que le droit ne dit pas explicitement qu'un conseiller municipal a interdiction de porter des signes religieux en assemblée. Ce sont donc aux conseils municipaux de décider d'inscrire ou non une disposition dans leur règlement intérieur, d'où l'amendement donc de cet élu du RN. Ces dernières années, la jurisprudence semble néanmoins aller dans le sens d'une interprétation plus rigide de la laïcité en conseil municipal. En mars dernier, le tribunal administratif de Dijon avait validé en référé un règlement intérieur prohibant les signes religieux ostensibles en séance à Chalon-sur-Saône.
4: Mathis Long pour Europe 1. L'affaire Liana, 24 heures après les obsèques de la fillette de 11 ans dans le Gers. L'indignation ne doit pas s'éteindre. Déclaration d'Édouard Philippe, l'ancien Premier ministre, dans les colonnes du Parisien. Le président d'Horizon, qui est candidat à la présidentielle, parle d'échec collectif dans cette affaire. Édouard Philippe qui apporte par ailleurs son soutien au ministre de la Justice, Gérald Darmanin. En bref, de nouvelles plaintes pour viol déposées à l'encontre de Patrick Bruel. L'une pour tentative de viol en 2007, l'autre pour viol en 2012. Rappelons que le chanteur a été mis en examen cette semaine dans 4 affaires similaires. Dans l'actualité également ce dimanche matin, le démantèlement à Pau d'un réseau de fabrication de pistolets. 4 hommes ont été mis en examen par le parquet de Toulouse après la découverte d'un atelier de production d'armes létales. Particularité de ce réseau, les armes étaient fabriquées au moyen d'imprimantes 3D. Christian Goblas est expert en balistique.
18: Les armes sont fabriquées avec des imprimantes. Naturellement, il faut le plan et le modèle de l'arme. Donc, les gens mal intentionnés vont afficher un programme informatique sur le Darknet. À partir de ce moment-là, ils vont brancher ce logiciel sur une imprimante 3D qui va faire tout le travail comme pour fabriquer une pièce en plastique. Techniquement, c'est facile à faire maintenant. Il faut se méfier parce qu'une imprimante 3D de mauvaise qualité va faire un pistolet de mauvaise qualité. Pour avoir un pistolet qui tient le coup à la longue et sur lequel on peut tirer plusieurs coups, il faut compter des imprimantes de 200 000 euros à peu près. On peut tirer avec une imprimante 3D de qualité moyenne, on peut tuer, mais maintenant ce qu'il faut savoir c'est qu'il y a de forts risques d'explosion lorsque l'on va tirer. Il y a autant de risques en fait pour la personne en face que pour le tireur.
4: Christian Goblas, expert en balistique, invité d'Europe 1 Week-end. Vous l'avez peut-être déjà tous utilisé, nous parlons ici de l'intelligence artificielle, technologie qui fascine autant qu'elle inquiète. Il y a quelques jours, la société Anthropique qui a créé l'IA baptisée Claude a lancé un nouveau modèle baptisé Fable 5, modèle extrêmement puissant. 3 jours après son lancement, le modèle a été suspendu sur décision du gouvernement américain. Washington évoque un risque pour la sûreté nationale. Les performances de l'IA ne cessent d'augmenter, des performances qui posent question, tout comme la manière dont les utilisateurs s'en servent, notamment dans les entreprises où il y a désormais un véritable enjeu de cybersécurité. Aurélien Fleureau pour Europe 1.
19: Avant les progrès fulgurants de l'IA générative, les attaques malveillantes demandaient beaucoup de moyens, de talents et de temps. Mais cette époque est révolue, explique Charles Guillemet, directeur de la technologie de Ledger.
20: Ce qu'on essaie de faire, c'est faire en sorte que trouver une vulnérabilité et l'exploiter, ça coûte plus cher que ce qu'on pourrait en retirer en tant qu'attaquant. Et en fait, l'IA, ça change complètement cette dynamique, dans le sens où maintenant, trouver des vulnérabilités et les exploiter, ça coûte vraiment très très peu cher.
19: Renforcer la cybersécurité pour les particuliers, mais bien sûr aussi pour les entreprises où l'usage de l'IA se fait parfois en cachette et c'est un risque sur lequel même Anthropique avertit. Ils viennent donc de sortir un nouveau modèle avec des restrictions d'utilisation, mais ce n'est pas forcément suffisant, selon Anna Samoliatova, vice-présidente d'Illumine Technologies.
21: C'est les collaborateurs qui testent et qui voient que clairement ça leur fait gagner énormément de temps. Et c'est là où il y a évidemment le risque énorme de contrôle de données confidentielles.
19: Et pour tous les acteurs comme OpenAI, Google ou Meta, le dilemme est de trouver le bon équilibre entre vouloir être le plus performant et ne pas ouvrir la boîte de Pandore.
4: Aurélien Fleureau pour Europe 1. Il est 7h17. On va marquer une dernière pause dans ce journal. Vous restez avec nous dans un instant. L'actualité sportive chargée ce matin, mais aussi la météo de votre dimanche.
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0: La fin de votre journal, le sport avec Lionel Sabot.
4: Eh bien, on va commencer avec le football et bien évidemment la suite de la Coupe du Monde.
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3: Le mondial qui est bel et bien lancé. On va faire un point sur les matchs avec aujourd'hui des rencontres pour le compte du groupe D, groupes B, C et D. Michael Gineski.
6: Et tout d'abord le Qatar qui fait face actuellement à la Suisse pour le compte du groupe B. La Suisse qui mène 1-0 à la mi-temps sur la pelouse de San Francisco. Les Suisses ont ouvert le score sur pénalty grâce à Mbolo, l'attaquant du Stade Rennais. Un groupe dans lequel, je le rappelle, le Canada et la Bosnie-Herzégovine ont fait match nul hier, 1-0. Une belle affiche au menu ce dimanche matin. Le Brésil qui retrouvera le Maroc à New York pour le compte cette fois du groupe C. Les Brésiliens avec désormais Carlo Ancelotti à leur tête et le retour de la star Neymar à l'âge de 34 ans retrouveront une sélection du Maroc qui avait créé la surprise au Mondial 2022 en se hissant jusqu'en demi-finale pour s'incliner face à l'équipe de France. Coup d'envoi de ce match Brésil-Maroc tout à l'heure à 9h. Ce sera la première grande rencontre à ne pas manquer dans cette Coupe du Monde. Dans cette même poule, noté qu'Haïti fera face à l'Écosse à partir de midi. Enfin, à 15h cet après-midi, la sélection australienne affrontera la Turquie. Ce sera pour le compte du groupe D.
3: Et pour l'équipe de France, Mickaël, l'entrée en lice, on le rappelle, ce sera mercredi matin face au Sénégal pour le compte du groupe I. Les Bleus sont basés à Boston pour préparer cette rencontre. Pour Manu Koné, milieu de terrain des tricolores qui jouera son premier mondial, l'important sera de décrocher une première victoire de référence.
23: Première entrée dans cette compétition, il faut gagner le premier match. Quoi qu'il arrive, après par rapport au Sénégal, on sait que c'est une très très bonne équipe. Ils sont champions d'Afrique, donc on sait qu'on s'attend à un match compliqué. Mais voilà, on a confiance en nos qualités, on travaille sur nous-mêmes, on bosse à l'entraînement jour par jour et on va se tenir prêt pour le match.
3: Ouais, France-Sénégal, le premier match des Bleus, ce sera à suivre mercredi matin sur la pelouse de New York. Le coup d'envoi de la rencontre sera donné à 6h, heure de Nouméa.
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3: Les fans de football s'amusent avec la Coupe du Monde. Les fans de rugby ne sont pas en reste avec les barrages d'accession aux demi-finales du championnat de France.
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3: Une première affiche aujourd'hui dans ces quarts de finale du Top 14, la section paloise qui reçoit le Racing 92.
6: Oui, premier barrage d'accession aux demi-finales, donc le Racing 92 sur le terrain de Pau. Et après la première période dans un match au rythme soutenu, c'est la section paloise qui a pris l'avantage 19-17 donc à l'entame de la deuxième période, alors que les Racing Men de Romain Taoufé-Fenois avaient ouvert le score dès la deuxième minute de jeu. Score donc très serré entre les deux formations. La seconde période qui est en cours. Demain, le deuxième barrage opposera le Stade français au Stade Rochelais. Les deux vainqueurs du week-end retrouveront Montpellier et le Stade toulousain dans le dernier carré.
3: Et le Racing qui, à l'instant, vient d'inscrire un essai qui mène 24-17 sur la pelouse de Pau avant la transformation de cet essai. En cyclisme, une avant-dernière étape mouvementée sur le Tour Auvergne-Rhône-Alpes, ex-Dauphiné. La victoire est revenue au Mexicain Isaac Del Toro, tandis que le jeune français Paul Sexes a limité la casse après une très lourde chute. Le tricolore a réussi à revenir à la 7e place. L'Australien Luke Tuckwell a conservé son maillot jaune à la veille de l'arrivée. Paul Sexes est 6e au général. On passe au sport mécanique et c'est parti pour les 24 heures du Mans Auto sur le légendaire tracé de la Sarthe, Mickaël.
6: Oui, le départ de la mythique épreuve d'endurance a été donné la nuit dernière à 1h du matin pour nous. Après 5 heures de course dans la catégorie hypercar, c'est la Cadillac V-Série numéro 38, pilotée notamment par un Français, le Manceau, le local de l'étape, Sébastien Bourdet, qui devançait donc la BMW hybride V8 numéro 20 et en troisième position la Toyota hybride numéro 8, voiture de l'écurie japonaise qui avait réussi à revenir aux avant-postes après des qualifications ratées. Les trois voitures se livrent un véritable mano à mano au fur et à mesure des tours et des arrêts ravitaillement. L'arrivée de cette 94e édition des 24 heures du Mans se fera à 1h du matin la nuit prochaine pour nous.
3: Je reviens au rugby et c'est transformé pour les Racing Men qui mènent 26-17 sur la section paloise. On revient au sport mécanique avec la Formule 1 et le Grand Prix d'Espagne.
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3: Et c'est encore une fois une Mercedes qui s'élancera en pole position sur le tracé de Barcelone, mais les Ferrari tentent de faire déjouer les plans des flèches d'argent, Michael.
6: Et oui, George Russell qui partira de la première place sur la grille de départ, meilleur temps des qualifications. Seulement cette fois, il ne s'élancera pas aux côtés de son coéquipier Kimi Antonelli, le leader du championnat du monde, seulement troisième, mais aux côtés de Lewis Hamilton, l'ancienne star des flèches d'argent qui a placé une monoplace de la Scuderia en deuxième position lors de ses qualifs pour surfer hein, en quelque sorte sur sa belle prestation à Monaco où il s'était classé deuxième. Malheureusement, comme à Monaco, Charles Leclerc, lui, a connu une nouvelle mésaventure. Dans sa chasse au meilleur chrono et au Mercedes, il a perdu le contrôle de sa Ferrari, a terminé dans le mur, pas de bobo, mais une nouvelle déception. Alors qu'il était encore troisième du classement après la Q1, il ne partira que de la dixième position.
5: Honnêtement, j'ai honte parce que ça fait trois week-ends où je suis un peu dans le dur. Le feeling était clairement là depuis hier, mais j'ai pas concrétisé. Donc j'ai honte pour tous ceux qui nous soutiennent, pour le team qui a bossé comme des fous qui ont bossé comme des fous pour amener des améliorations ce week-end. Donc voilà. Les points se marquent demain et c'est une course qui va être intéressante avec la dégradation des pneus. J'espère qu'on pourra remonter.
6: Et sur la grille de départ, derrière le duo Russell-Hamilton, on retrouvera sur la deuxième ligne la Mercedes, donc de Kimi Antonelli, pour la première fois de la saison hors de la première ligne, aux côtés de Lando Norris sur McLaren. Les Red Bull de Max Verstappen et Isaac Hadjar seront en embuscade aux 5e et 6e positions. Côté français encore, Pierre Gasly partira de la 14e place, Esteban Ocon de la 17e position. Un Grand Prix de Catalogne à suivre ce soir à partir de minuit pour nous.
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3: Allez, venons-en au sport en Calédonie. C'était hier le coup d'envoi de la saison des courses hippiques. Premier rendez-vous de l'année sur l'hippodrome Banu à la fois.
6: Ouais, sur l'épreuve reine, à la fois classique, une distance de 1300 mètres. La victoire est revenue à Harry Potter, le cheval de Christian Kauma qui a devancé Billy of Rose de Nadir Boufnej et The Star de Steven Adam de Villiers qui complète le tiercé. Une belle journée, riche en enseignements, nous a dit le président de la Fédération des courses hippiques, Nicolas Schneider.
7: On a pu voir effectivement de beaux chevaux sur l'hippodrome, les socioprofessionnels effectivement impliqués avec toujours autant de passion et puis le public qui s'était déplacé. Tout ça, ça a fait un très bon cocktail et il y avait tous les ingrédients pour faire une belle journée de reprise pour cette saison hippique 2026. À la fois classique, c'était l'épreuve attendue puisqu'on retrouve beaucoup des protagonistes qu'on retrouvera forcément au départ de la Casino Coupe Clark du centenaire dans quelques mois. Une distance plus de vitesse, un 1300 mètres, alors c'est un sprint un peu plus long qui permet de regrouper des chevaux rapides et des chevaux plus de tenue. On a un cheval qui s'illustre à chaque fois dans ces types de conditions, un cheval passe-partout. C'est Harry Potter qui l'emporte cette année. Il avait échoué l'année dernière à la seconde place. Cette année, il prend sa revanche et remporte brillamment cette La Foy Classique 2026. Sur son dos, on retrouve Anthony Karamanolis qui cumule 4 victoires sur cette réunion d'ouverture où on a vu briller notamment l'écurie de Watom entraînée par Christian Kauma qui a trusté effectivement 4 victoires sur les 6 courses proposées au programme de course en ligne.
6: Et sur la dernière course de la journée, le prix SCHLF sur 1600 mètres, la victoire est revenue à Alpen Candy entraînée par Christophe Crenier devant River Berit de Christian Kauma et Secret Tales de Steve Adam de Villiers. La prochaine date pour les courses, ce sera le 27 juin à Boulou-Paris.
3: Un coup d'œil à présent, Michael, au reste de l'actualité sportive avec un rendez-vous ce dimanche, la 15e édition du Trail des Cagoules.
6: 5 parcours proposés, une épreuve phare, le SFAC 47 km. Les participants qui se sont élancés au départ de la Ouameni à Boulou-Paris ce matin pour cette 15e édition donc du Trail des Cagoules. Du football, les premiers résultats de la 11e journée de Super League, la SLO s'il a emporté sur le CA Saint-Louis de Buzyn. Gaïcha et Cougnier se sont quittés sur un nul à but partout. Magenta l'a emporté sur le Mont-d'Or 4-0 pour reprendre la tête du classement. Enfin, Tiga l'a emporté sur Horizon Patho, 3-2. Sur l'eau, je rappelle que le départ de l'épreuve de voile, la Corail 600, a finalement été reporté à mardi prochain, la première course hauturière au cœur du parc naturel de la mer de Corail n'a pas pu débuter ce samedi en raison des mauvaises conditions météo. En va aussi, le championnat de Calédonie V6 longue distance a été reporté à cause du mauvais temps. Les courses devaient se disputer hier au large de Lens-Vata. Enfin, un mot de basket, 3-3, la National League du Pacifique, moins de 23 ans, continue à la salle Omnisport de Lens-Vata. Aujourd'hui, c'est jour de repos pour les sélections. La compétition continue, on le rappelle, jusqu'au 17 juin. La Calédonie face aux Tonga, aux Fidji, aux îles Salomon pour tenter de décrocher une place en Coupe du Monde de basket 3-3. Hier soir, les Calédoniennes ont terminé deuxième. 2 victoires, 1 défaite au compteur derrière les Tongiennes invaincues. Chez les messieurs, les Tongiennes aussi ont terminé en tête devant les Salomonais et les Fidjiens. La sélection des Tonga domine pour le moment la compétition, invaincue chez les garçons comme chez les filles. Il reste encore 3 journées de tournoi à la salle Omnisport de Lens-Vata.
3: Un page sport signé Mickaël Juneski. On termine ce journal avec la météo.
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3: Et les couleurs du ciel, c'est avec vous Pierre.
0: Et oui, et côté météo pour ce dimanche, la matinée se déroulera sous un ciel souvent très nuageux à couvert. Des précipitations souvent modérées concerneront une partie du territoire. Elles pourront parfois devenir fortes ou prendre un caractère orageux, notamment sur la côte est. Le temps restera en revanche plus sec et plus lumineux sur la façade ouest. Le vent d'est à sud-est soufflera entre 15 et 20 nœuds sur le nord-ouest. Il sera plus soutenu ailleurs, entre 20 et 25 nœuds, avec des rafales de 35 à 40 nœuds. Sur la pointe nord, il pourra même atteindre 25 à 30 nœuds avec des rafales proches de 40 nœuds. Cet après-midi, les nuages commenceront à se morceler, notamment sur le nord et l'ouest. Quelques averses resteront toutefois possibles sur la pointe sud, la côte est et les îles Loyauté. Elles seront plus rares sur la côte ouest. Le vent d'est à sud-est se maintiendra entre 20 et 25 nœuds avec des rafales de 30 à 35 nœuds. Il pourra encore atteindre 25 à 30 nœuds avec des rafales à 40 nœuds par moment sur la côte est, les Loyauté et l'extrême sud. Les températures quant à elles de l'après-midi grimperont jusqu'à 26 degrés sur la côte ouest. En résumé, un dimanche contrasté sur le caillou, plus humide et agité à l'est, plus lumineux à l'ouest, avec un vent bien présent sur une grande partie du territoire.
3: Merci Pierre, c'est la fin de ce journal, il est 7h30, merci de nous avoir suivis, journal qui sera disponible d'ici quelques minutes en réécoute sur notre site internet, le www.rrb.nc. Je vous souhaite de passer un très bon week-end, très bon dimanche sur Radio Rythme Bleu. On se retrouve à 8h pour faire un nouveau point sur l'actualité.
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0: Il est 7h30.
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0: Et nous, on n'a pas de problème pour démarrer la journée. Il est 7h30, bien entendu, on continue en musique. Jusque 8h, on aura le rappel des titres qui sera suivi de des dédicaces du coup de Thierry. Donc n'hésitez pas à vous munir de votre téléphone au 3146. En attendant les dédicaces avec impatience, nous, on continue en musique, comme je le disais, avec Somber et son titre Unjust. Très très bon dimanche sur les ondes de Radio Rythme Bleu.

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5: Il est 8h, on retrouve tout de suite Lionel Sabot pour Info Express.
6: Et l'actualité religieuse qui fait la une ce matin avec la fin du pèlerinage de Téné. La matinée d'hier a permis aux pèlerins de cheminer depuis le lycée professionnel Père Guénaud jusqu'au site de Téné. Les fidèles ont veillé le Saint-Sacrement tout au long de la nuit. Ce matin sera célébrée la messe qui clôturera ce pèlerinage. Messe qui sera célébrée par Monseigneur Sione Poé, l'archevêque de Nouméa, à partir de 9h. Recours rejeté pour la liste Alliance Pacifique enracinée qui ne pourra donc pas participer aux prochaines élections provinciales. Pour rappel, la liste menée par Maria Isabella Salingan n'avait pas été inscrite au scrutin en province sud par les services du Haut Commissariat en raison d'erreurs d'ordre administrative. On connaît désormais la donne définitive en vue de ces élections. Il y aura 23 listes, 11 dans le sud, 5 en province nord et 7 aux loyautés. C'est aujourd'hui la journée mondiale du don du sang, relayée en Calédonie au foyer vietnamien. L'association des donneurs de sang bénévoles de Nouvelle-Calédonie compte réaliser le dessin d'une goutte de sang se tenant la main avec une photo aérienne. Les bénévoles de l'association vous attendent en ce moment au foyer vietnamien à Magenta. À l'international, les États-Unis et l'Iran qui soufflent le chaud et le froid autour d'un possible accord de paix. Les deux pays semblaient hier soir proches d'un accord historique, mais Téhéran a un peu refroidi tout le monde dans la nuit, excluant toute signature dans les prochaines 24 heures. Donald Trump, lui, persiste et signe, annonçant qu'un accord sera bien signé ce dimanche. L'affaire Liana, 24 heures après les obsèques de la fillette de 11 ans dans le Gers, l'indignation ne doit pas s'éteindre, c'est ce que déclare Édouard Philippe, l'ancien Premier ministre, dans les colonnes du Parisien. Le président d'Horizon, candidat à la présidentielle, parle d'échec collectif dans cette affaire. Édouard Philippe qui apporte son soutien au ministre de la Justice, Gérald Darmanin. Le sport, le football, la suite de la Coupe du Monde. Le Qatar affronte en ce moment même la Suisse. C'est les arrêts de jeu de cette rencontre et ce sont les Suisses qui mènent toujours 1-0. À suivre tout à l'heure, à partir de 9h, la rencontre entre le Brésil, l'équipe championne du monde à 5 reprises, et le Maroc. Nous suivrons également un peu plus tard, à partir de midi, la rencontre entre Haïti et l'Écosse. Et puis à 15h cet après-midi, nos voisins australiens feront leur entrée dans la compétition. Ils affronteront la Turquie. Le rugby avec le premier barrage d'accession aux demi-finales du top 14. Et coup de tonnerre au hameau, le stade de Pau, puisque le Racing est allé s'imposer sur la pelouse de la section paloise il y a quelques minutes. Victoire 33-31 des Racingmen dans un match extrêmement serré et extrêmement disputé. Le Racing qui affrontera Toulouse la semaine prochaine en demi-finale de la compétition. Il s'agit de la première défaite de la saison à domicile pour la section paloise. Demain, le deuxième barrage opposera le stade français au stade Rochelet. Puis la Formule 1, George Russell, qui permet au Mercedes de décrocher une nouvelle fois une pole position au Grand Prix de Barcelone. Mais il s'élancera aux côtés de son ancien coéquipier Lewis Hamilton, qui porte désormais les couleurs de Ferrari depuis un an et demi. Il a réalisé un meilleur chrono que Kimi Antonelli, le leader du championnat du monde. À l'inverse, nouvelle déconvenue pour l'autre pilote de la Scuderia, Charles Leclerc, qui a fini dans le mur dans la Q3. Il partira depuis la 10e place, un mot de sport en Calédonie, avec la première réunion de la saison. C'était hier sur l'hippodrome Banu à la fois. On retiendra la victoire d'Harry Potter, le cheval de l'écurie Kaouma, sur la Foix classique, sur une distance de 1300 mètres. Prochaine date pour les courses hippiques, ce sera le 27 juin, cette fois-ci sur l'hippodrome de Boulou-Paris. Voilà pour l'information. Belle matinée, malgré ce temps quelque peu pluvieux sur Radio Rythme Bleu. On va se retrouver à 11h pour un nouveau point sur l'actualité. Titi nous rejoint pour Canal Folie. Comment ça va, Titi?
0: Bonjour,
6: ce matin?
0: Lionel.
6: Bonjour, monsieur Thierry.
0: Comment ça va?
7: Eh ben, écoutez, avec le beau temps, tout ça.
0: Depuis ce matin.
7: Oui. Ah oui, au dépôt trombiné, on était là, oui.
0: Bébé. On peut dire qu'on ne va pas prendre un coup de soleil aujourd'hui.
7: Ah ben là.
0: Peut-être pas ce matin.
7: Non, ça, c'est sûr.
0: Prévu la crème, mais bon, ouais, on va rester dans la poche.
7: Vous pouvez la laisser dans la poche. Oui, c'est sûr.
0: Bon, on va sortir la musique alors.
7: Eh ben voilà, on va faire comme ça, c'est très bien. Merci Thierry,
0: merci,
7: à tout
0: Lionel.
7: À l'heure.
0: Bonne
7: à
0: émission.
7: L'heure. Merci.
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0: Voilà donc pour l'information. 25-46-46 comme tous les dimanches. Je vous souhaite la bienvenue. Bonjour.
9: Bonjour.
0: Par SMS au 31-46, bien sûr, les messages à 8h30, ce sera les premières. Vous souhaite la bienvenue. Canal Folie, c'est parti. Ce matin, en douceur, avec Bruce Hornsby. Le premier rendez-vous, ce sera dans une petite dizaine de minutes avec Kélinda Bouakou pour Paris, ici, les sorties.

0: Ben, on attendait son retour à Kelinda. Voici présent, par ici les Antilles. Bon début de journée, 8h15 et vous êtes sur Radio Rythme Bleu.
1: Par ici les sorties. Bonjour et bienvenue dans ce Par ici les sorties dominicales. Aujourd'hui, je vous emmène en direction de la place de la mairie de Farino, où le marché de Mamie vous attend depuis 8h jusqu'à midi pour une matinée placée sous le signe de la gourmandise. Cette édition spéciale saveur vous invite à découvrir, goûter et emporter les trésors de notre terroir. Sur de nombreux stands, les producteurs et artisans vous feront déguster leurs préparations fait maison, réalisées avec passion et savoir-faire. Vous trouverez vos produits habituels sur le site, sans oublier les plantes vertes ou fleuries et aromatiques. L'occasion également de flâner dans l'espace artisanal local, profiter d'un café entre amis et laissez-vous tenter par le coin restauration et food court où vous pourrez savourer sur place de délicieux plats typiquement calédoniens à des prix famille. Rendez-vous donc sur la place de la mairie de Farino de 8h à midi pour le traditionnel marché de Mamie. Et direction Music Station, rue Jean Jaurès, qui accueillera Tribal Opéra. Ce sera l'occasion pour vous de découvrir les contes aborigènes d'Australie. Il s'agit d'un spectacle musical participatif mêlant chants, récits, instruments du monde et univers visuel inspiré de l'art aborigène. Petits et grands embarqueront pour une aventure sensorielle et poétique à travers les grandes légendes australiennes. Un moment original, chaleureux et dépaysant à vivre en famille. Les précisions de l'artiste Juliette Dufour, professeure de chant et de piano à Music Station.
2: Je suis artiste, compositrice, chanteuse, multi-instrumentiste.
1: Vous organisez un événementiel à Music Station. De quoi il s'agit exactement ?
2: Il s'agit des contes aborigènes d'Australie. Ce sont des contes au sujet des kangourous, pourquoi ont-ils des poches, l'ornithorynque, pourquoi est-elle une créature si particulière, le serpent arc-en-ciel. Et j'écris des chansons autour de ces animaux fantastiques d'Australie. Je suis partie en road trip dans le nord, plus vers Brisbane, Golden Bridge et tout ça, donc j'ai rencontré des tribus aborigènes avec qui j'ai pu chanter, jouer du didgeridoo, jouer avec des enfants, et ils m'ont expliqué les contes à travers les rivières et les cartes de l'art aborigène et des chants. Et là, je me suis dit que c'était vraiment fantastique et j'avais envie de faire découvrir cet univers à un plus large public. Je chante, je conte, donc je raconte les histoires, et puis j'ai un looper donc, qui me permet de faire des samples de différents instruments, guitare, marimba, piano, percussions, sons de la nature que je peux activer grâce à des boîtes à rythme et un looper. On raconte effectivement quel est le rôle du serpent arc-en-ciel dans la légende, notamment c'est le serpent, c'est le grand créateur de notre planète Terre, et donc j'ai trouvé des chansons qui pourraient s'apparenter à ce thème-là, et notamment les kangourous aussi, il y a le rythme du rebond. Et du coup, là, c'est une maman qui cherche son bébé kangourou. Et donc, j'apprends aux enfants « Where are you, kangaroo ?» Et je leur demande de chanter avec moi les paroles. Et donc, j'ai vraiment conçu chaque chanson avec l'énergie animale. Les tickets sont disponibles sur e-ticket. C'est 2000 francs le ticket pour un adulte et 1500 francs pour un enfant. Il y a des packs famille aussi directement dans le site internet. Eh bien, venez chanter, vibrer, découvrir l'Australie, voyager avec moi en musique et en chanson.
1: Les contes aborigènes d'Australie de Tribal Opéra sont à découvrir cet après-midi à partir de 16h à Music Station située au 16 rue Jean Jaurès, au-dessus de la place des Cocotiers. Pour plus de renseignements, le 26 19 73, le 26 19 73. Et direction Lance-Vata avec l'Aquarium des Lagons qui met à l'honneur les requins et les raies durant ce deuxième trimestre de l'année. Parents et enfants pourront découvrir de nombreuses activités proposées sur ce thème. L'occasion de découvrir ou de redécouvrir les animations dédiées aux requins et aux raies manta et d'en apprendre davantage sur ces espèces fascinantes et souvent méconnues. Au programme, à 13h30, le nourrissage des poissons, sauf le lundi. À 15h, une animation sur les requins. À 15h45, le nourrissage des tortues, sauf le lundi. Puis à 16h15, des animations animation sur les Remonta et noter que les week-ends et vacances scolaires et proposer un bonus avec à 10h une animation sur les requins. Les visiteurs pourront aussi découvrir les 43 bacs de l'Aquarium des Lagons, les précisions de Jazz Barocco, animatrice à l'Aquarium des Lagons.
3: Donc un visiteur qui va venir, donc la première zone qu'il va voir, c'est la zone eau douce. Donc il va découvrir les écosystèmes des rivières qu'on peut trouver sur la côte ouest, de tout ce qui va être les cascades, les eaux vives qu'on peut trouver sur la côte est et l'embouchure de la rivière. Ensuite, il traverse la mangrove, il va voir les crabes de paillétuvier, les poissons sauteurs et les crabes violonistes. Et ensuite, là, on est vraiment dans le bord de mer. Donc il va pouvoir visiter les bassins qui représentent les herbiers, les alguerés, les milieux sablo-vaseux, donc ce qu'on peut trouver à la baie des Citrons ou à l'Anse-Vata par exemple. Et ensuite là, on fait un petit tour sur le platier. On peut découvrir les bénitiers, les trocas, les étoiles de mer, les raies par exemple. Et ensuite, on va plonger tout doucement dans le lagon. Donc ils pourront visiter tout ce qui va être les coraux fluorescents, voir les bassins avec les langoustes, les murènes. Et là, on plonge vraiment dans le lagon. Donc ils peuvent visiter le bassin des tortues, où on va avoir vraiment les trois espèces de tortues qui sont présentes toute l'année en Nouvelle-Calédonie. Des requins pointe noire qu'on a aussi, un requin dormeur. Et ensuite, le bassin des trico-rayés, où on a l'espèce de trico-rayé noir et jaune qui est endémique à la Calédonie, l'espèce de trico-rayé bleu. Et là, on va aller à la Grande Barrière de Corail, donc ils pourront voir les espèces présentes à la Grande Barrière. Tout ça pour finir dans la mer profonde et voir les nautiles, les murènes et les crabes de profondeur.
1: L'Aquarium des Lagons qui ouvre donc ses portes de 9h à 17h avec les dernières entrées à 16h30. Pour plusieurs renseignements, le 26 27 31, le 26 27 31. On termine ce Paris ici et sorti avec le parc provincial zoologique et forestier qui est ouvert du mercredi au dimanche. L'occasion pour vous de découvrir ou de redécouvrir la faune et la flore locale. Rappelons que le parc est ouvert du mercredi au dimanche de 9h à 17h avec les dernières admissions à 16h15. Pour plus de renseignements, le 27 89 51, le 27 89 51. C'est terminé pour ce Paris ici et sorti. Le prochain rendez-vous, c'est à 10h20 demain matin.
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2: Oui, vos messages comme tous les dimanches au 25 46 46, j'ai une derrière le combiné. Comme tous les dimanches, et bien sûr par SMS, vous tapez votre texto, vous l'auriez au 31 46, bienvenue au standard. Un bon dimanche à mon mari Richard qui travaille, bon courage et à tout à l'heure, signé ta petite femme qui t'embrasse bien fort. Voilà monsieur, bon courage à vous. Un message arrivé ce matin, bel anniversaire à Alfred pour ses 71 ans. De la part de ta femme et tes enfants, c'est de la part de Annie. Merci Alfred, bel anniversaire monsieur, très belle journée. Un bel anniversaire également à Maëlys, de la part de toute la famille de l'extrême nord. Maëlys, bel anniversaire et une très belle journée. Allez, la suite d'ici une petite demi-heure maintenant.

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marche seul avec un parapluie aujourd'hui. Gigi Goldman, on vous souhaite la bienvenue dans un quart d'heure, le retour des messages, 25-46-40 pour ce dimanche 14 juin. Par du DSM sur 31-46, on vous souhaite bien sûr un bon courage, bon appétit également si c'est le cas. Et un bon dimanche malgré la

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3: Allez, 9h30, la suite des messages. Mamie Josette nous envoie un bon dimanche à tous et à toute la Nouvelle-Calédonie. Merci Mamie Josette, on vous embrasse, on vous souhaite un bon dimanche également. Un bon dimanche à Hélène du côté de Tindu. Bon courage pour cet après-midi, c'est signé ton ami Charles à Rivière-Salée. Merci Charles, Hélène, bon dimanche à vous et bon courage. On souhaite ce matin un bel anniversaire à Anthony pour ses 31 ans. C'est la part de ses parents, sa sœur et toute la famille à Nouméa. Anthony, happy birthday pour ce 14 juin. Bon repos à mon collègue Arnaud et merci encore pour hier soir et à demain. Ça, c'est de la part de Brandon. Merci Brandon, Arnaud, belle journée, bien sûr, à tous les deux et à bon dimanche. Au 25 46 46, Jane est prête à dégainer le téléphone quand vous appelez, bien sûr. Bon, on n'est pas pressé, hein. Et au 31 46 par le biais des messages SMS. Allez, un petit café. Souvenir de Tahiti. L'orchestre Petit, messieurs dames.

10h01, bon dimanche bien sûr, bienvenue si vous venez nous rejoindre, un bon dimanche à l'équipe du Piquet Bleu à Doniambo. On leur souhaite un bon courage, chaque dimanche, bon courage à l'équipe. On souhaite un bel anniversaire à notre masseuse préférée Toketa Dominique, passe un bon dimanche, gros bisous de la part de ses clientes et clients. Toketa Dominique, bel anniversaire et un bon dimanche. Petit message, Emma, mes pieds sont propres, je les lave sous la gouttière, il pleut beaucoup à la baie, bisous de nous et de ton fils Minipel. Le message est passé. Bisous à Mam. Bisous Tantine. Et un bon dimanche à tout le monde. Et on vous souhaite bien sûr un bon courage.

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2: On vous souhaite un bon dimanche, la chanteuse colombienne Carol G dans un instant 4C et les frères Bellamy avant le retour des messages dans moins d'un quart d'heure.

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Allez, 10h30, 25-46-46, bien sûr. À 11h, on fera le point sur l'information. Ce sera les titres du journal. Ou par SMS au 31-46, on vous souhaite la bienvenue comme tous les dimanches. Un bon dimanche à Germaine de la part de son copain à la Rivière Salée qui lui fait de gros bisous. Voilà Germaine, bon dimanche et merci aux copains. Bel anniversaire à Héloïse de la part de son grand frère à la Vallée des Collants qui l'embrasse bien fort. Héloïse, bel anniversaire et un bon dimanche. Bonjour à Du Rythme Bleu, un gros bisou à la reine Jane, la première, l'unique, la solaire que j'aime, n'est jamais tête en l'air, et à Titi, le roi des courants d'air, un jour je ferai un corner angulaire, même si tu as 3 mètres de longueur, crois-moi, tu finiras par terre. Parole de l'éclair du désert. Bon dimanche à tous. Merci madame, bon dimanche. Et on vous souhaite bien sûr un bon dimanche à tout le monde. La suite de la musique, clin d'œil country.

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3: Bonjour, c'est l'actualité religieuse qui fait la une de l'actualité en ce dimanche. Plusieurs centaines de personnes sont réunies à Bouraï pour le pèlerinage de Téné. Pèlerinage qui s'achève avec la grand-messe célébrée par l'archevêque de Nouméa, Monseigneur Sione Poé. Dès le début du journal, à la mi-journée, nous retrouvons Kélinda Boicou qui a suivi ce pèlerinage de Téné à Bouraï pour Radio Rythme Bleu. Le 14 juin, c'est la journée mondiale du don du sang. À cette occasion, l'association des donneurs de sang de Nouvelle-Calédonie a relancé l'opération La Goutte de Sang Géante. Près de 200 personnes étaient réunies ce matin à Tina pour figurer sur une photo aérienne prise par drone. Le record de participation n'a pas été battu, mais les organisateurs sont satisfaits d'avoir remis au goût du jour un rendez-vous qui n'avait plus eu lieu depuis 2019. À l'étranger, Donald Trump l'annonce et le redit, l'Iran et les États-Unis signeront un accord de paix dans les toutes prochaines heures. Pas de doute pour le président américain, les deux parties sont parvenues à un compromis. Le document soumis aux deux pays ne devrait cependant pas résoudre tous les différends entre les États-Unis et l'Iran. Donald Trump confiant, même si Téhéran balaye encore cette hypothèse d'un accord imminent. C'est mardi pour nous que s'ouvrira à Évian-les-Bains le sommet du G7, sommet qui provoque la crainte des habitants de Genève en Suisse. C'est en effet depuis la capitale suisse qu'arriveront les chefs d'État qui prendront part à ce sommet. La ville de Genève qui se barricade, la